0: Elle retrouvera la France mardi prochain, le 14 juillet. En tennis, l'Italien Yannick Sinner jouera contre l'Allemand Alexander Zverev ce dimanche en finale messieurs à Wimbledon. Chez les dames, la finale c'est ce samedi entre deux Tchèques, Karolina Muchova et Linda Noskova. Je vous rappelle aussi la première victoire d'étape d'un coureur belge, Tim Merlier, au Tour de France. Arrivé au sprint à Bordeaux, Tadej Pogačar conserve le maillot jaune. L'incendie meurtrier en Andalousie, dans le sud de l'Espagne, a fait au moins 12 morts, d'après le ministre espagnol de l'Intérieur. Les victimes sont de plusieurs nationalités. Des Belges pourraient faire partie de ce dramatique bilan, mais rien n'est confirmé à ce stade. Les autorités attendent les autopsies et l'identification des corps avant de communiquer davantage. Le drame s'est produit dans une région où vivent de nombreux touristes. Le gouvernement fédéral belge serre un peu plus la vis. Il prévoit un effort budgétaire supplémentaire de 10 milliards d'euros d'ici 2029, soit 2 ans plus tôt que prévu. Objectif, éviter que la dette ne fasse boule de neige et respecter les engagements européens. Les discussions entreront dans le vif du sujet lors d'un conclave fin septembre. C'est une énorme prise, plus d'une tonne et demie de cocaïne saisie à Oosterwijzel près d'Anvers. La police judiciaire fédérale a découvert la drogue dans un hangar alors que 7 suspects tentaient de la transférer. La cargaison venait d'Équateur et était dissimulée dans des caisses de bananes arrivées par le port d'Anvers. Les 7 hommes, belges et néerlandais, seront présentés à un juge d'instruction. C'est tout pour ce rendez-vous d'information. Merci de nous avoir suivis. Fini les rêves de football. Je vous souhaite de passer tout de même une agréable nuit.
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0: Il est 3h.
1: Bonne nuit à tous, Fabien Magri pour ce résumé de l'actualité. L'aventure s'arrête en quart de finale du Mondial pour les Diables Rouges. La Belgique a pourtant longtemps cru pouvoir créer l'exploit face à l'Espagne, mais un but de Merino à la 88e minute, peu après la sortie sur blessure de Thibaut Courtois, a ruiné les espoirs des supporters. Score final 2-1. La Roja, avec sa pépite Lamine Yamal, élu joueur du match, est donc en demi-finale où elle retrouvera la France mardi prochain, le 14 juillet. En tennis, l'Italien Yannick Sinner jouera contre l'Allemand Alexander Zverev ce dimanche en finale messieurs à Wimbledon. Chez les dames, la finale c'est ce samedi entre deux Tchèques, Karolina Muchova et Linda Noskova. Je vous rappelle aussi la première victoire d'étape d'un coureur belge, Tim Merlier, au Tour de France. Arrivé au sprint à Bordeaux, Tadej Pogacar conserve le maillot jaune. L'incendie meurtrier en Andalousie, dans le sud de l'Espagne, a fait au moins 12 morts, d'après le ministre espagnol de l'Intérieur. Les victimes sont de plusieurs nationalités. Des Belges pourraient faire partie de ce dramatique bilan, mais rien n'est confirmé à ce stade. Les autorités attendent les autopsies et l'identification des corps avant de communiquer davantage. Le drame s'est produit dans une région où vivent de nombreux touristes. Le gouvernement fédéral belge serre un peu plus la vis. Il prévoit un effort budgétaire supplémentaire de 10 milliards d'euros d'ici 2029, soit 2 ans plus tôt que prévu. Objectif, éviter que la dette ne fasse boule de neige et respecter les engagements européens. Les discussions entreront dans le vif du sujet lors d'un conclave fin septembre. C'est une énorme prise, plus d'une tonne et demie de cocaïne saisie à West Wesel près d'Anvers. La police judiciaire fédérale a découvert la drogue dans un hangar alors que 7 suspects tentaient de la transférer. La cargaison venait d'Équateur et était dissimulée dans des caisses de bananes arrivées par le port d'Anvers. Les 7 hommes, belges et néerlandais, seront présentés à un juge d'instruction. C'est tout pour ce rendez-vous d'information. Merci de nous avoir suivis. Fini les rêves de football. Je vous souhaite de passer tout de même une agréable nuit.
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0: Une heure, 6 heures. 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

0: Il est 4 heures.
1: Bonne nuit à tous, Fabien Magri pour ce résumé de l'actualité. L'aventure s'arrête en quart de finale du Mondial pour les Diables Rouges. La Belgique a pourtant longtemps cru pouvoir créer l'exploit face à l'Espagne, mais un but de Merino à la 88e minute, peu après la sortie sur blessure de Thibaut Courtois, a ruiné les espoirs des supporters. Score final 2-1. La Roja, avec sa pépite Lamine Yamal, élu joueur du match, est donc en demi-finale où elle retrouvera la France mardi prochain, le 14 juillet. En tennis, l'Italien Yannick Sinner jouera contre l'Allemand Alexander Zverev ce dimanche en finale messieurs à Wimbledon. Chez les dames, la finale c'est ce samedi entre deux Tchèques, Karolina Muchova et Linda Noskova. Je vous rappelle aussi la première victoire d'étape d'un coureur belge, Tim Merlier, au Tour de France. Arrivé au sprint à Bordeaux, Tadej Pogacar conserve le maillot jaune. L'incendie meurtrier en Andalousie, dans le sud de l'Espagne, a fait au moins 12 morts, d'après le ministre espagnol de l'Intérieur. Les victimes sont de plusieurs nationalités. Des Belges pourraient faire partie de ce dramatique bilan, mais rien n'est confirmé à ce stade. Les autorités attendent les autopsies et l'identification des corps avant de communiquer davantage. Le drame s'est produit dans une région où vivent de nombreux touristes. Le gouvernement fédéral belge serre un peu plus la vis. Il prévoit un effort budgétaire supplémentaire de 10 milliards d'euros d'ici 2029, soit 2 ans plus tôt que prévu. Objectif, éviter que la dette ne fasse boule de neige et respecter les engagements européens. Les discussions entreront dans le vif du sujet lors d'un conclave fin septembre. C'est une énorme prise, plus d'une tonne et demie de cocaïne saisie à West Wesel près d'Anvers. La police judiciaire fédérale a découvert la drogue dans un hangar alors que 7 suspects tentaient de la transférer. La cargaison venait d'Équateur et était dissimulée dans des caisses de bananes arrivées par le port d'Anvers. Les 7 hommes, belges et néerlandais, seront présentés à un juge d'instruction. C'est tout pour ce rendez-vous d'information. Merci de nous avoir suivis. Fini les rêves de football. Je vous souhaite de passer tout de même une agréable nuit.
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0: Il est 5 heures.
1: Bonne nuit à tous, Fabien Magri pour ce résumé de l'actualité. L'aventure s'arrête en quart de finale du Mondial pour les Diables Rouges. La Belgique a pourtant longtemps cru pouvoir créer l'exploit face à l'Espagne, mais un but de Merino à la 88e minute, peu après la sortie sur blessure de Thibaut Courtois, a ruiné les espoirs des supporters. Score final 2-1. La Roja, avec sa pépite Lamine Yamal, élu joueur du match, est donc en demi-finale où elle retrouvera la France mardi prochain, le 14 juillet. En tennis, l'Italien Yannick Sinner jouera contre l'Allemand Alexander Zverev ce dimanche en finale messieurs à Wimbledon. Chez les dames, la finale c'est ce samedi entre deux Tchèques, Karolina Muchova et Linda Noskova. Je vous rappelle aussi la première victoire d'étape d'un coureur belge, Tim Merlier, au Tour de France. Arrivé au sprint à Bordeaux, Tadej Pogacar conserve le maillot jaune. L'incendie meurtrier en Andalousie, dans le sud de l'Espagne, a fait au moins 12 morts, d'après le ministre espagnol de l'Intérieur. Les victimes sont de plusieurs nationalités. Des Belges pourraient faire partie de ce dramatique bilan, mais rien n'est confirmé à ce stade. Les autorités attendent les autopsies et l'identification des corps avant de communiquer davantage. Le drame s'est produit dans une région où vivent de nombreux touristes. Le gouvernement fédéral belge serre un peu plus la vis. Il prévoit un effort budgétaire supplémentaire de 10 milliards d'euros d'ici 2029, soit 2 ans plus tôt que prévu. Objectif, éviter que la dette ne fasse boule de neige et respecter les engagements européens. Les discussions entreront dans le vif du sujet lors d'un conclave fin septembre. C'est une énorme prise, plus d'une tonne et demie de cocaïne saisie à West Wesel près d'Anvers. La police judiciaire fédérale a découvert la drogue dans un hangar alors que 7 suspects tentaient de la transférer. La cargaison venait d'Équateur et était dissimulée dans des caisses de bananes arrivées par le port d'Anvers. Les 7 hommes, belges et néerlandais, seront présentés à un juge d'instruction. C'est tout pour ce rendez-vous d'information. Merci de nous avoir suivis. Fini les rêves de football. Je vous souhaite de passer tout de même une agréable nuit.
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0: Bonjour à toutes et tous. Ils se seront diablement bien battus jusqu'au bout et ils auront même eu l'honneur d'être les premiers de la Coupe du Monde à toucher le fond du filet du gardien espagnol. Mais cela n'aura pas suffi. Les Diables Rouges ont perdu hier leur quart de finale contre l'Espagne 2-1. L'égalisation est venue des pieds de Charles de Ketelaere à la 41e minute. Mais ce n'est qu'au bout du suspense à la 88e que Merino marque un deuxième but salvateur pour la Roja. Après la sortie en larmes sur blessure du gardien belge Thibaut Courtois, l'Espagne rejoint donc la France en demi-finale. Ce sera le 14 juillet, ce soir, suite des quarts de finale avec Norvège-Angleterre à 23h et Argentine-Suisse à 3h du matin. La capitale ukrainienne sous le feu des missiles russes ce matin. Deux explosions retenties à Kiev à l'aube. La population a été appelée à se mettre à l'abri. Depuis le mois de juin, Kiev est la cible de frappes massives. Et dans la nuit du 1er au 2 juillet, une trentaine de personnes avaient même perdu la vie dans une attaque particulièrement intense. L'attaque de ce matin intervient au lendemain de frappes de drones ukrainiens sur des infrastructures pétrolières russes. En Andalousie, 23 personnes sont toujours portées disparues après un violent feu de forêt dans la nuit de jeudi à vendredi. Il y a 12 morts. Les victimes ont été retrouvées piégées dans leur voiture alors qu'elles tentaient de fuir. Les victimes qui sont de plusieurs nationalités, la zone étant prisée des touristes. Des Belges pourraient par ailleurs faire partie de ce dramatique bilan, mais rien n'est confirmé à ce stade. Et chez nous, les 5 provinces wallonnes ont décidé d'interdire tous les feux sur leur territoire pour éviter les incendies de végétation liés à la sécheresse, et cela jusqu'au 19 juillet. Cette interdiction concerne aussi les feux d'artifice. Il va en effet faire encore très chaud et très sec les prochains jours. L'IRM prévoit des températures pouvant dépasser 30 degrés. Tout le pays est placé en avertissement jaune pour la chaleur. Et puis en tennis, l'Italien Yannick Sinner jouera contre l'Allemand Alexander Zverev ce dimanche en finale messieurs de Wimbledon. Chez les dames, la finale c'est aujourd'hui entre deux Tchèques, Karolina Muchova et Linda Noskova. Voilà pour les infos et belle journée.
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2: Sur les routes, c'est plutôt calme à l'heure qu'il est, 6h02. Attention, du brouillard à signaler du côté de Mézières pour vous rendre sur Valenciennes ou sur Bruxelles. Donc un petit peu de brouillard par là. Sinon, c'est plutôt calme sur les routes ce matin.
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2: Bonjour tout le monde, j'espère que vous allez bien. 6h03, on est au taquet, samedi 11 juillet, 192e jour de l'année. Coucou les Benoît, celui de poignée de main à vous. S'il pleut, jour de la Saint-Benoît, il pleuvra 37 jours plus 3. Le soleil, eh bien, il vient nous rejoindre. Non, il nous a rejoint à 5h41. Il faut que je remette mon réveil à l'heure aussi. Il ira se coucher le soleil à 21h53. Soyez les bienvenus dans Vivacité Matin pour vous conduire jusqu'à Viva Weekend avec côté musique Christophe Willem. Loco.
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2: Ça va nous faire bouger un petit peu, nous faire peut-être oublier un petit peu la nuit un peu groggy. Hein. On va pas revenir sur les résultats de la Coupe du Monde d'hier. Bon, le valeur au diable, mais bon, c'est comme ça, la vie continue avec Elena.
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2: Elena avec Capuche, qu'on aura l'occasion de retrouver tout à l'heure sur Vivacité.

0: Dans Vivacité Matin, on s'est dit pour les aider à mettre les pieds dans le starting block, un petit Bruno Mars ferait bien dans le tableau. C'est le cas avec APT, il est 6h07. Météo. Bon bah écoutez, c'est le jaune, hein, c'est le petit jaune qui va rayonner comme sur les routes du Tour de France d'ailleurs. Hein. C'est le maillot jaune pour notre astre du ciel. Soleil et chaleur attendus. Plein soleil jusqu'à ce soir avec des nuages qui vont se faire rares. Les températures toujours élevées, 25 degrés si vous êtes du côté de la côte, avec une brise assez large. Une moyenne de 29 degrés sur les hauteurs et 30 à 31 degrés partout ailleurs sur le pays. Petite tendance pour... demain dimanche, à nouveau ensoleillé, chaud, avec quelques voiles de température de 27 à 32 degrés côté maxima, avec un vent faible. Lundi, chaleur et soleil qui va persister avec des conditions similaires à dimanche, 24 degrés à la côte, 30 à 32 degrés partout ailleurs. Et puis c'est la même tendance qui va se dessiner tout au long de la semaine qui vient, avec des journées les plus chaudes vers les mercredis, jeudi, comme ça. Voilà, donc préparez le barbecue. Je crois que c'est bien à propos.
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1: Bonjour Karine Bresse.
2: Bonjour Steve, bonjour tout le monde.
1: Ils sont tout petits, ils ne mesurent qu'entre 1 et 3 mm et pourtant leur présence peut mettre en danger nos végétaux.
2: Oui, à Péridaïsa, dans la province de Hainaut, deux coléoptères exotiques ont été détectés dans un piège installé dans le jardin tropical couvert d'Endaya. Pas de danger pour les visiteurs, ni pour vous d'ailleurs Steve, ni pour les animaux non plus d'ailleurs. Mais selon Aline Vandenbroek, la porte-parole de l'AFSCA, si ces nuisibles étaient plus nombreux, il y aurait des risques pour des végétaux de nos régions.
3: Ils pourraient infester pas mal de plantes ou d'arbres qui sont assez répandus en Belgique, comme c'est le cas du pin, du chêne et du hêtre. Et donc, c'est pour ces raisons-là qu'on met sous haute surveillance la détection de tels organismes nuisibles. La vigilance est de mise, la surveillance est renforcée et c'est les prochaines semaines qui vont pouvoir nous aider à déterminer précisément quelle est l'ampleur du problème. Est-ce qu'on est face à des détections ponctuelles ou au contraire à l'établissement d'une population de ce fameux insecte exotique, et en fonction de ce qu'on pourra en comprendre de la situation, des mesures supplémentaires seront ou non décidées.
2: Une interview de Jawad Mezrouri.
1: Merci Karine, on vous retrouve tout à l'heure pour votre balade.
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0: De Christophe Willem sur Vivacité et également sur scène, hein, puisque évidemment nouvel album et tournée, c'est le programme attendu pour la tortue Christophe Willem avec ce petit son électro comme ça qui lui sied si bien.
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0: 6h13, bienvenue les amis. Vous avez le WhatsApp, hein, 0470 07 20 23 ou 0477 07 2003. Hein, vous dites ça comme vous voulez. C'est l'application pour nous joindre et nous communiquer vos petits événements sympas. Et ici, on se fait la caisse de résonance de ce qui arrive ici avec Perrine. Tiens, elle habite à Aubechy et ce week-end, elle va plutôt aller du côté de Pipet, à la chèvrerie bio de Pipet. Alors, au programme là-bas, nous dit Perrine, la fabrication de la ricotta pure chèvre bio. Voilà, avec le lait de la traite du jour. Bon, bah, bonne dégustation d'avance, Perrine. Et donc, rendez-vous à Pipet, c'est chemin de Barisol. Voilà, je vois, pour cette activité de la chèvrerie bio à Pipet. Et puis, il y a Albert, qui, lui, est du côté de la province de Liège, nous dit, ben, nous, ce sera en plète du côté du village provençal de Huy. Ça sent bon le saucisson, ça sent bon les épices, ça sent bon la province. Bon, merci pour le petit bon plan, Albert. Voilà. 6h14, dans un instant, on joue avec la brosse à dents. Évidemment, Geoffrey s'est bien abîmé les gencives pour proposer un extrait qu'il faudra reconnaître pour remporter vos places. Je crois que c'est la foire de Libramont, hein, des places pour la foire de Libramont à remporter ce samedi matin.
1: Vous aussi, déposez vos événements sur le WhatsApp de l'émission au 0470 07 2023.

0: La voix chaude de Mika Connell et ses Simply Red Stars.
1: Nous allons jouer maintenant.
0: On vous offre non pas une place, non pas deux places, non pas trois places, mais quatre places. Oui, je sais, ça fait un peu câbleau comme à la foire. Ça tombe bien puisque ce sont des places pour visiter la foire de Libramont. Ce sera du 24 au 27 juillet, à condition évidemment qu'à 6h19, vous tentiez d'identifier qui se cache derrière la brosse à dents de Geoffrey.
2: Oh, Jaja, je ne peux pas aller le vin, enfin. Oh, Jaja, je ne sais pas comment voir. Oh, Jaja.
0: Il met du cœur, hein. Bon, j'ai pigé un peu de jaja, mais ensuite c'est dans un bougli-bougla vocal. À vous d'identifier donc cet extrait au 60-03 pour 1€ le message. Et on s'entend tout à l'heure, hein. Bonne chance, dans un instant, il y aura ceci. Vous la connaissez, c'est votre chouchoute, Elena arrive.
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0: 6h24, excellent réveil. Un petit coucou, petite pensée pour celles et ceux qui se lèvent de la couette avec encore la trace de l'écharpe du supporter sur la joue gauche ou droite. Un petit peu groggy, hein, le moral après la défaite de nos valeureux Diables Rouges hier face à l'Espagne. Bon, ben, bye bye les demi-finales, mais quand même valeureux Diables et on peut être très très fiers de leur parcours.
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0: Un petit coucou à nos cousins de Viva Plus. 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Évidemment, vous retrouvez des chouettes pépites italiennes, par exemple, comme celle-ci, Umberto Tozzi avec Ti Amo. Et dans un instant, on ira au charbon du côté de Marcidel dans la région de Charleroi. Le bois du casier, c'est le décor de 365.be, la séquence de ce samedi matin. 6h26, excellent réveil à toutes et toutes.

0: 6h29, nous sommes le samedi 11 juillet aujourd'hui et les 64 ans de Muriel Dac, souvenez-vous de ça.
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0: Bon anniversaire aussi à Suzanne Vega. Suzanne Vega et le titre légendaire Lucas. Suzanne Vega a 67 ans aujourd'hui.
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0: Une belle activité culturelle à vous proposer en ce samedi matin avec Christelle Detti. Bonjour Christelle.
3: Bonjour.
0: C'est vous qui avez la charge pédagogique au Bois du Casier. Résumez un petit peu le site. Le Bois du Casier, ben c'est quoi?
3: Le Bois du Casier, c'est un ancien charbonnage qui a connu une catastrophe importante depuis 1956 et qui est aujourd'hui un lieu de vie et de culture où on a aussi bien un musée de l'industrie qui explique pourquoi les hommes allaient chercher du charbon, quel était l'usage quand on avait ce charbon. On a un musée du vin, pour expliquer aussi la thématique historique autour du vin, mais aussi des œuvres d'art. Et on a l'espace 8 ou 56, qui va expliquer en fait aussi bien la vie des mineurs, le travail des mineurs, et aussi toute l'immigration. Parce que c'est que le 8 août 1956, il y avait une majorité d'Italiens qui sont morts dans cette catastrophe, par exemple.
0: C'est un site qui est resté en activité jusque dans les années 60?
3: Oui, donc on a fermé en 1967 et le retour en 1984.
0: Vivacité, vous le savez, chère Christelle, est une radio familiale. On aime venir visiter des activités 365.be avec les enfants. Je vois musée de l'industrie, le musée du verre, l'espace 1956, catastrophe minière. Est-ce que c'est pas un peu rébarbatif si je compte venir avec mes enfants? Rébarbatif n'est pas péjoratif dans ma bouche, hein.
3: Non, mais c'est vrai que c'est un lieu historique et c'est vrai qu'il est assez lourd. Et nous, ce qu'on veut, c'est vraiment pouvoir transmettre aux plus jeunes, en fait, tout ce passé qui est très riche, dont on peut être très fier. Et donc, on a par exemple un parcours qu'on appelle ludique, historique et artistique. Et donc, dans ce parcours, en fait, les enfants vont avoir une petite carte, vont devoir s'orienter sur le site et pouvoir amener pour découvrir, en fait, aussi bien l'univers minier, mais ainsi que des dessins qui ont été réalisés par des élèves des écoles communales de la ville de Charleroi. Et donc, on a vraiment voulu travailler en fait sur faire le lien entre la créativité d'enfants et ce site en fait.
0: Le site qui est également arboré, si je puis dire, c'est un site naturel, il y a les terris à côté.
3: Oui, il est ceinturé par 3 terris, les terris Saint-Charles. Et donc, ça nous amène vraiment aussi encore à développer d'autres activités comme une course d'orientation, une balade totémus. Parce que on a souvent parlé de Charleroi comme étant le pays noir. Mais aujourd'hui, quand on se promène sur les terris, on peut se rendre compte que c'est devenu un pays très vert.
0: On ne va pas pouvoir passer à côté de cet événement, hein, cet été 2026, le 8 août prochain. Eh bien, il y a 70 ans qu'a eu lieu la catastrophe minière de ce 8 août 1956. Bon nombre de gueules noires y ont laissé leur vie. Quelque chose de spécial est prévu pour cet événement?
3: Oui, donc on a les commémorations, donc le 8 août à partir de 8h10 au matin. Mais on a aussi des activités telles que des visites guidées un peu particulières le mardi, le mercredi et le jeudi qui précèdent pour qu'il y ait un vrai moment de rencontre entre nos guides et le public. On a aussi des expositions, une exposition de photographie, on a la mine fête en cinéma autour du cinéma. Et donc l'idée, c'est vraiment de pouvoir avoir une offre culturelle qui est vraiment très diversifiée.
0: Le Bois du Casier, c'est à Marcinelle. Et pour poursuivre la conversation sur notre plateforme OVIO, sachez qu'il y a un documentaire sur le Bois du Casier, les inconnus du Bois du Casier. Ce sont 14 mineurs non identifiés qui ont été heureusement reconnus grâce aux techniques scientifiques. C'est à suivre sur OVIO, les inconnus du Bois du Casier. On ira vous rendre visite à Marcinelle, Christelle, cet été grâce à 365.be, un site internet pour préparer la visite.
3: Oui, donc ça, il vaut vraiment mieux se promener sur www.leboisducasier.be. Comme ça, vous avez vraiment toutes les informations sur les activités pédagogiques, les expériences. On a une expérience en réalité virtuelle. On a donc les visites guidées, on a les expositions. Donc n'hésitez pas à aller faire un tour sur notre site pour préparer votre visite.
0: C'est ce qu'on va faire. Merci Christelle et belle journée à vous.
3: Merci à vous. Bonne journée.
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0: Bordeaux et Zonfeld avec Loco Loco. Merci pour vos petits messages sympas au 0470 07 20 23 comme Pilou. 17 degrés, beau ciel bleu sur Anul ce matin et bonjour à Karine Bresse. On va lui remettre dans un instant puisque sa balade arrive. On va aller en Outre-Meuse.
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0: Avec vous, Karine Bresse, nous allons à Liège. La chapelle Saint-Roch, située dans le quartier historique d'Outre-Meuse, reprend ses quartiers d'été avec la 5e édition des Estivales en volière.
7: Oui, pendant 6 week-ends, ce joyau du patrimoine liégeois ouvre ses portes pour mêler culture, musique et découverte. Alors, chaque vendredi, il y a des visites guidées qui vont vous emmener à la découverte de la chapelle, des quartiers historiques et des lieux habituellement inaccessibles. Les samedis, place au concert dans un cadre intimiste de l'édifice, avec de la musique ancienne, des orgues, du clavecin, du violon aussi, des chants, des chorales. Ça commence ce vendredi jusqu'au 16 août et vous avez toutes les informations sur le festival en volière. À Silissa, vous allez adorer, Steve, il y a le tractor pooling. Alors, le tractor pooling, pour vous situer un peu le décor, ça se passe dans un champ avec des tracteurs agricoles survitaminés, des bolides spécialement conçus pour la compétition. Ça va vrombir à Silissa ce week-end. Des bolides parfois de plusieurs milliers de chevaux. L'objectif, c'est de tirer des grosses masses et d'aller de plus en plus loin. Il y aura de la poussière, il y aura du bruit, il y aura surtout de l'ambiance. Ça se passe à Silly à partir de vendredi jusqu'à dimanche. Et c'est une des manches du championnat d'Europe hein, de pooling. C'est franchement, c'est assez important. Et donc, c'est ce week-end. À Stavelot, vous avez le festival Vacances Théâtre jusqu'à ce week-end. Il y a des transats, il y a des spectacles, de la musique, de la poésie, des arts de la rue, des concerts aussi. Vous allez adorer ce festival très éclectique. Autre festival que vous allez adorer, le Beau d'Estival, c'est à Bertry. Très gros week-end de musique pop francophone avec par exemple samedi la Star Academy, Boulevard Désert, Soul, dimanche aura Soprano, Mentissa ou encore Mister Cover. C'est une partie de l'affiche. Allez surfer sur le site du festival pour voir tout ce qu'il y a. Allez voir aussi sur le site du festival La Cémo, le programme. Programme étoffé, ça se passe à Anguien à partir de jeudi jusqu'à dimanche. Il y aura notamment Vanessa Paradis, Mentissa au programme, Alice on the Roof, Puggy, Polo et Pan. Également Chantal Goya qui viendra chanter Anguien. Vous imaginez, c'est dans le parc d'Anguien. Il y a tout ce qu'il faut pour vous amuser, en famille aussi, puisqu'il n'y a pas que des concerts. Il y a différentes activités, dont notamment le bivouac du journalisme avec la RTBF. Vous allez voir beaucoup de journalistes sur place. Moi, je serai sur place aussi les 3 jours. On va vous proposer de vous montrer l'envers du décor de notre métier. Moi, je vous tendrai un micro et je vais vous demander si vous osez le micro. Je ferai ça avec des collègues. Ça se passe au cœur du festival. Alors, pour vous situer, vous entrez et si vous allez vers l'étang du miroir ou si vous allez vers le château, vous aurez de toute façon au milieu le bivouac du journalisme. Vous ne pourrez pas nous manquer et on vous attend. Bien évidemment, très nombreux, vendredi, samedi et dimanche.
0: Et tout à l'heure, dans Viva Weekend, vous nous parlerez de...
7: Alors, tout à l'heure, je vous parlerai d'un anniversaire, les 100 ans de la SNCB. Pas du chemin de fer belge, hein, de la SNCB. Ce sera tout à l'heure, vers 7h25, avec Sylvie.

0: prend l'autre et comme il nous parle. 6h45.
1: Nous allons jouer maintenant.
0: Avez-vous reconnu Alain Souchon, Océane ?
2: Oui, ah bah oui.
0: Ah, bah oui.
2: Ça fait partie de ma jeunesse, ça.
0: Non. Comment ça va, Yves Gobzé ?
2: Oh, mais il fait magnifique. C'est le paradis. Bon, ça, c'est vraiment une des plus belles régions de Belgique.
0: Ah, mais allez, allez, vendez-nous un petit peu le coin, là.
2: Oh, mais ben, je suis sur ma terrasse. Je vois jusqu'en France et au centre. Donc, loin.
0: Vous nous situez puis, un petit peu, vous nous situez un petit peu, Yves Gobzé ? Ça se trouve près d'où ?
2: Yves Gobzé, c'est un des 16 villages de Walcourt.
0: D'accord.
2: Et qui fête son millénaire cette année-ci.
0: Donc on est dans la province de Namur.
2: Tout à fait. Ah oui, oui.
0: Ah bah oui. Ah oui.
2: Et non, c'est vraiment, c'est vallonné. En fait, on a tout ce qu'on a partout en Belgique, mais avec un paysage ouvert.
0: Bon, c'est les,
2: ça m'a frappé quand je me suis installée ici.
0: C'est les vacances 365 jours par an, quoi.
2: Ah, mais je suis pensionnée et je ne pars jamais en vacances.
0: Vous avez bien raison, Océane, et vous avez le temps de jouer avec nous.
2: C'est vraiment une région magnifique. En plus, les gens, c'est plein d'humains. Quand je dis humains, je suis... Ça m'a vraiment... C'est vraiment... Oui, non, vraiment, je suis sérieuse. C'est la chose qui m'a frappée quand je me suis installée ici. Les gens vous disent bonjour. Partout, dans tous les commerces, dans la rue, vous croisez quelqu'un, c'est bonjour, tout le temps. C'est génial.
0: Océane de...
2: Ah oui, non, franchement...
0: Océane de l'Office du Tourisme de Yves Gobzé. On ira vous faire un petit coucou à l'occasion. Ici, vous nous avez appelé pour jouer avec nous et essayer de tenter l'énigme du dentiste. On réécoute le jeu de la brosse à dents.
3: Oh, tcha tcha. Je parle le parfum. Oh, tcha tcha. Je sais pas comment voir. Oh, tcha tcha.
0: Alors, votre verdict, Océane ?
2: Ah ben, c'était difficile de ne pas la reconnaître. C'était Aya Nakamura.
0: Eh oui !
4: Oh, Dja, y'a pas moyen, Dja.
0: Avec ses dents bien blanches, ce sourire de diva, de déesse, de princesse. C'est une artiste que vous appréciez donc, Océane, d'après ce que j'entends ?
2: Non, pas vraiment.
0: Non, pas vraiment. Bon, le but, c'était de téléphoner et de rafler les quatre places pour Libramont, quoi. Hein, voilà. On va pas se mentir.
2: C'est surtout ça.
0: Et on a bien pas besoin de clin d'œil, Océane. On a compris le message et on vous les envoie par email.
2: Pardon ? Je vais pouvoir racheter un gros camion pour mon petit-fils.
0: C'est oui. Eh ben oui, ça c'est une activité à faire en famille. Ça c'est clair. Vous irez voir tous les beaux spécimens là-bas à la foire de Libramont. C'est à la fin de ce mois de juillet. On vous envoie ça rapidement.
2: Ouais,
0: Océane, merci pour votre sourire et un petit coucou donc dans la région de Walcourt à Yves Gobzé d'où vous nous appelez ce matin.
2: Et un gros bisou à tous et grand merci pour vos réveils tous les matins, parce que j'apprécie vraiment.
0: On va continuer alors. Merci beaucoup à Océane. Oui. Au revoir.
2: Merci, bonne journée. Au revoir.
0: Il est 6h49 dans un instant. On y va tout droit vers la librairie Debout, votre rendez-vous du samedi matin sur Viva.

0: Vous avez choisi Vivacité pour vous réveiller. Merci, grand merci. 6h51. La tendance météo pour ce week-end, c'est le large soleil, évidemment. 25 degrés du côté de la côte, 29 degrés sur le relief, et puis 31 à 32 degrés ailleurs. Ce sera un petit camailleux de 30 à 31 degrés tout au long de la semaine, plein soleil, avec une chaleur un petit peu plus accentuée vers la mi-semaine. Nous allons retrouver Geoffrey et son copain libraire.
1: Et il est là, il s'installe. Bonjour, mon cher Beau.
2: Bonjour, Geoffrey. Bonjour, tout le monde.
1: J'espère que vous allez bien, car il est temps d'ouvrir cette belle librairie Viva, mon cher Beau. Et est-ce que vous allez bien,
2: Fred? Ah, mais je vais bien. Et cette phrase n'est pas anodine, puisqu'elle sert notre chronique avec l'auteur Lorenzo Morello et son nouveau roman, J'espère que vous allez bien, paru chez MEO Éditions. Imaginez un homme qui écrit, mais ses mots ne comblent pas sa vie ni ses espoirs littéraires. Un portrait d'un romancier peut-être en avant sur son temps. Le chat qui souriait, son premier roman est publié par un éditeur qui n'a pas l'envergure espérée. Mais au-delà de ce portrait de notre romancier qui est le narrateur, il voit sa vie en quitte. Un boulot sans passion, une mère disparue, un père chef d'entreprise remarié à Martine, femme plantureuse, envahissante et surtout inévitable. Une présence qui tourne autour de lui comme une planète trop proche du soleil. Lise, la caissière devenue écrivaine à succès, avec qui il a partagé une certaine passion littéraire, sans oublier Virginie et Martine, évidemment la belle-mère devenue veuve, qui le manipule, le séduit, le repousse. Sa vie est comme son premier roman, bourré de coquilles. À la mort de son père, il hérite d'une fortune, il arrête de travailler, enfin libre. Il investit dans l'immobilier, géré par une certaine Lydia. Tous les locataires paient, sauf Martine qui squatte la villa avec l'usufruit comme bouclier. Mais tout cet argent comble-t-il le vide? Et puis, il y a Marie, une jeune blogueuse, influenceuse, qui va louer un de ses appartements. Et cette rencontre, c'est un vide qui résonne, qui étonne, qui surprend, qui interroge. Que fait Marie? Elle crée des vidéos, elle commente, elle décrit et s'adresse à ses internautes en commençant par « J'espère que vous allez bien ». Une lecture qui mélange humour noir, cynisme, espoir et désespoir existent tout en élégance, des situations sans phare et des personnages inoubliables. Et j'ai quelques questions après lecture de ce roman. À quoi bon écrire si personne ne vous lit? À quoi bon aimer si personne ne vous aime? Et j'espère que vous allez bien. C'est le nouveau roman de Lorenzo Morello, un livre MEO Édition.
1: Encore une petite pépite à lire et à vivre. C'est la littérature, c'est comme vivacité. Ça se partage à la semaine prochaine, mon cher Bou.
2: Merci. À la semaine prochaine.

0: Billie Eilish et Lunch à 6h56.
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0: À partir de 20h15 sur la Une, votre série dramatique L'Éclipse, avec Manu et Johanna qui travaillent à présent sur une affaire de meurtre alors qu'elle se penche sur la liaison que Nour entretenait avec un homme plus âgé. Les enquêtrices découvrent les aspirations secrètes de l'adolescente. L'Éclipse, c'est ce soir sur la Une télé. Sur Typique à 20h10, un film de science-fiction, Elysium, qui nous plonge dans une terre ravagée en 21h54. À 22h, c'est Harry Kane face à Erling Haaland. Angleterre-Norvège, c'est quart de finale de la Coupe du monde de football. Sur Tipeee, et enfin sur la 3, première dame Hillary Rodham Clinton, c'est à 20h35 et c'est un documentaire. Dans un instant, place à Sylvie Honoré, Alain Bauchemann et toute l'équipe de Viva Weekend. Excellent week-end, excellent samedi, à demain.

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3: Bonjour tout le monde et bon samedi. Nous sommes le 11 juillet chez Viva Weekend s'informe avec Estelle Falzonnet. Il est 7h.
4: Fin de l'aventure pour les Diables Rouges au terme d'une bataille contre le champion d'Europe en titre. La Belgique a été éliminée de la Coupe du Monde par l'Espagne 2-1. Une sortie avec les honneurs que vous avez été des milliers à suivre sur écran géant. Le risque d'incendie bien réel chez nous. La chaleur et la sécheresse rendent le travail des agriculteurs plus dangereux. En pleine moisson, ils doivent redoubler de vigilance pour éviter les départs de feu. Bonjour à toutes et tous. Courageux jusqu'au bout, les Diables Rouges ont perdu leur quart de finale contre l'Espagne 2-1, mais ils quittent la Coupe du Monde la tête haute puisqu'ils ont réussi à marquer le premier but encaissé par l'Espagne lors de cette compétition. Vous avez été nombreux à regarder la rencontre sur écran géant hier, comme à Otigny, où s'est rendue Blandine Rance, et à la sortie, les émotions elles oscillaient entre déception et fierté.
5: Dégoûté, mais beau match. On est content d'avoir mis un goal contre l'Espagne, le premier de la Coupe du Monde.
6: Bah écoutez, on est très déçus. Mon fils pleure, mais on est fiers de notre équipe parce qu'on a tout donné et on regrette absolument rien.
7: Qu'est-ce qui te fait pleurer ?
8: Je trouvais que c'était dommage que Thibaut Courtois ait sorti.
7: Tu crois que c'est ça qui a fait que la Belgique a encaissé un deuxième but ?
8: Je pense.
9: C'est pas si décevant que ça, je trouve qu'ils se sont bien débrouillés. Je pensais qu'on allait se faire rouler dessus, mais au final, ils ont été plutôt bons.
10: C'est logique qu'on soit éliminé, quoi. Quand on voit le match, c'est logique.
7: On est les premiers à avoir marqué contre l'Espagne durant cette Coupe du Monde. Donc c'est, malgré qu'on ait perdu, c'est un exploit. On est quand même gagnant dans les deux cas.
4: Des réactions recueillies par Blandine Rance et Lionel Petit, les Diables qui ont montré donc leur meilleur niveau depuis le début de la Coupe du Monde. C'est finalement à la 88e minute qu'ils ont encaissé le but de la défaite. Et puis il y a eu de la malchance aussi. Trois blessés et non des moindres, Youri Tielemans à l'échauffement, Thibaut Courtois à la moitié de la seconde mi-temps et puis Kevin De Bruyne à l'entame du dernier quart d'heure. La défaite 2-1 est donc amère car les Diables ont tenu tête aux champions d'Europe. On écoute Thibaut Courtois, sorti en larmes sur blessure. C'est après sa sortie que l'Espagne a marqué une deuxième fois.
11: Ouais, c'est dommage, c'est le foot. Au final, je crois que depuis le début du tournoi, j'ai pas mal dû tirer des longs ballons de 70-80 mètres presque. Donc, sur un moment, bon, le corps, il le prend plus. Mais ouais, on est déçus. Naturellement, je crois qu'on a joué un bon match, on a défendu bien. Ils ont pas eu trop d'occasions, c'est vrai que le deuxième mi-temps un peu plus, mais je crois en général on a bien géré le match contre le championnat d'Europe, quoi. Donc je crois qu'on a fait un bon match et c'est dommage, le deuxième but d'eux, c'est dommage, mais c'est le foot et bon, parfois ça passe comme ça.
4: Une interview de Vincent Langendries, l'Espagne qui rencontrera donc la France en demi-finale. Ce sera mardi 14 juillet. Pardon. L'autre demi-finale sera connue demain, à l'issue des deux derniers quarts qui se tiennent cette nuit. Norvège-Angleterre à 23h et Argentine-Suisse à 3h du matin. En Andalousie, 23 personnes portées disparues, toujours après un violent feu de forêt dans la nuit de jeudi à vendredi. Il y a 12 morts. Les victimes ont été retrouvées piégées dans leur voiture alors qu'elles tentaient de fuir. Des victimes qui sont de plusieurs nationalités, la zone étant prisée des touristes. Des Belges pourraient par ailleurs faire partie de ce dramatique bilan, mais rien n'est confirmé à ce stade. Chez nous, les 5 provinces wallonnes ont décidé d'interdire tous les feux sur leur territoire pour éviter les incendies de végétation liée à la sécheresse, et cela jusqu'au 19 juillet en pleine moisson. Avec cette sécheresse, la vigilance est décuplée dans les champs d'exploitation agricole. La province et la zone de secours Luxembourg ont sorti une brochure avec des conseils pratiques et des mesures de précaution pour aider les agriculteurs à faire face à ces risques. Anne Lemaire a rencontré un agriculteur à l'église.
12: Dans ce champ, le pressage des ballots de paille d'orge est déjà en route. Un nuage de poussière se forme tant la terre est sèche. Antoine Lapraille, agriculteur à l'église.
13: Ici, on est dans un champ qui a été moissonné mercredi, c'était de l'orge. On presse la paille en ballot carré
1: Les fortes chaleurs ont quand même tout accéléré.
12: Et avec cette chaleur et sécheresse, pour éviter les risques d'incendie, il s'agit de bien préparer les engins agricoles.
1: Le matériel est entretenu tous les jours au matin. On souffle les machines, les radiateurs et tout ça pour ne pas qu'il y ait d'accumulation de poussière, de paille, de foin sec devant les radiateurs ou dans les endroits où ça pourrait chauffer, etc. Voir si la machine est bien entretenue aussi, voir pas qu'il y ait de pièces défectueuses qui pourraient créer des étincelles et puis après ça enflammer la machine et créer la catastrophe, quoi.
12: L'un des conseils est aussi de décaler les travaux aux heures les moins chaudes de la journée, mais ce n'est pas toujours évident.
1: Ici, on doit quand même attendre le matin que la rosée soit partie pour se mettre en route. Et le soir, c'est pareil, on a encore un peu de la rosée quand même, donc...
12: Et évidemment, la présence d'un extincteur est indispensable sur la machine.
4: Il va en effet faire encore très chaud et très sec. Les prochains jours, l'IRM prévoit des températures pouvant dépasser 30 degrés. Tout le pays est placé en avertissement jaune pour la chaleur. Bart De Wever et ses principaux ministres se sont vus hier et se sont mis d'accord. Ils se reverront à la rentrée pour parler budget, pour boucler le budget de l'année prochaine et trouver 10 milliards d'euros d'économies à réaliser d'ici la fin de la législature en 2029. C'est plus que les 7,7 milliards d'efforts minimum recommandés par le comité de monitoring. De quoi, selon le Premier ministre Bart De Wever, maintenir la Belgique dans les clous des normes européennes en termes de dépenses et de dettes jusqu'en 2031. Et puis encore un petit mot de sport. En tennis, l'Italien Yannick Sinner jouera contre l'Allemand Alexander Zverev ce dimanche en finale messieurs de Wimbledon. Sinner qui a éliminé hier Novak Djokovic. Chez les dames, la finale c'est aujourd'hui entre deux Tchèques, Karolina Muchova et Linda Noskova. Voilà pour les infos et belle journée à notre écoute.
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4: Denis Lagasse, il y a un accident dans le tunnel Annie Cordy.
14: Oui, exactement. C'est donc à Bruxelles, dans le tunnel Annie Cordy, vers Kuckelberg. Prudence si vous passez par là. Ailleurs, c'est assez calme hein, cette heure-ci. Calme, cela étant, on attend des routes chargées aujourd'hui avec les fameux départs en vacances, hein, principalement vers la côte et les Ardennes, autrement dit sur le 40 et la E411.
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4: Il est 7h07 et tout de suite c'est Viva Weekend qui commence et on va parler, Sylvie, des plats préférés. D'ailleurs, il y a des auditeurs qui vont venir
16: absolument
4: parler de leurs plats préférés.
16: Oui, je n'ai pas prévenu tout le monde encore, il y aura un peu de monde voilà, en régie parce qu'on fait venir des auditeurs. Voilà, et c'est pour ça qu'on fait une thématique d'émission, les coups de food. Les coups de foudre de nos auditeurs, de nos téléspectateurs. Voilà, c'est leur émission avant tout et ce sera avec Alain Boschmann tout à l'heure qui viendra nous rejoindre à 8h. Merci pour ce premier journal Estelle.
4: À tout à l'heure.
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16: Et toute mon équipe, bien entendu, et tous ces auditeurs qui vont venir nous rejoindre peu avant 8h. On avait envie de lancer cette formule. En effet, il y en aura encore une début septembre, parce qu'on n'a pas, pu tous vous accueillir, bien entendu. Après, il y aura un petit déjeuner, il y aura moyen de visiter un peu les coulisses de l'émission. Donc, vous inquiétez pas, on remettra ça début septembre. Bon, j'espère que vous allez bien. Oui, je suis comme vous. Et d'ailleurs, je vais garder un petit peu mon ruban noir, jaune, rouge. Voilà, je veux afficher encore jusqu'à la fin de l'émission les couleurs de la Belgique parce que je reste, voilà, malgré tout, avec nous, avec ce peuple belge qui a vibré jusqu'au bout et puis surtout notre équipe belge qui nous a fait vibrer jusqu'au bout. Alors oui, nous sommes éliminés, mais j'ai envie vraiment de les mettre à l'honneur et le formidable parcours réalisé par les Diables qui nous ont vraiment offert un mondial exceptionnel, ça c'est sûr. Et puis, on en profite pour féliciter l'Espagne. Malgré tout, on a une communauté espagnole très importante en Belgique, donc ben, on sera aussi un petit peu avec vous et on sera évidemment impatient de savoir jusqu'où l'Espagne va-t-elle aller. Bon, il n'y aura pas que ça, évidemment, à vous mettre dans les oreilles. Aujourd'hui, les résultats de notre match d'hier. Il y aura donc cette émission spéciale pour et par les auditeurs à partir de 8h Sport tout à l'heure. Mais dans cette première heure que nous allons passer ensemble, on va recevoir Karine Bress pour parler de la SNCB qui fête un anniversaire et pas des moindres. Elle fête ses 100 ans, la SNCB. On va parler d'un podcast musical des stars de la... culture pop, voilà, c'est pour nos jeunes. Ça s'appelle Boom Boom Pop et c'est à découvrir en famille. Ce sera notre vue sur Ovio. Et puis, comment prendre soin de son jardin sous cette canicule, sous cette chaleur imposante. Nous en parlerons avec notre chroniqueur jardin et loisirs, Anthony. Ma question, on parlera aussi de prendre soin de nos lampes solaires. Que faire quand nos lampes solaires ne vont plus ou vont moins bien? Voilà, on pense toujours que c'est la recharge qui pose problème. Bérangère Sommers vient à nous en parler dans cette première heure. Bon, ben, tout est en place. Notre équipe aussi, Sylvain, Léventé, Johanna, voilà, pour vous accompagner en régie, en coulisses, comme on dit. Et puis, merci à vous d'être là. 0470 07 20 23, vous le savez. C'est notre WhatsApp et vous allez pouvoir réagir encore et encore sur tout ce qui vous passe par la tête. Voilà, on veut tout savoir. 0470 07 20 23, mais surtout sur vos plats préférés tout à l'heure à partir de 8 heures. Bon, on aura dans quelques instants Olivia Rodrigo côté musique, mais avant cela, on veut savoir comment sera la météo de ce jour. Avec Denis Lagasse qui nous accompagne toute cette matinée. Bonjour Denis.
14: Bonjour Sylvie.
16: Alors, ça a chauffé hier évidemment, hier soir. Bon, ben, ça chauffera encore au niveau des températures, je pense, aujourd'hui.
14: Exactement. Alors, on n'a peut-être pas gagné au football, mais on aura du soleil. Voilà.
16: D'accord.
14: Aujourd'hui. Deux mots pour résumer, en effet, la météo de ce samedi. Soleil et chaleur. En effet, en soleil est d'ailleurs éclatant, dans un ciel parfaitement bleu. On pourrait voir, c'est vrai, quelques rares nuages d'altitude sur l'ouest du pays. Ciel dégagé. Qui s'annonce avec les fortes chaleurs aussi qui se poursuivent. On est à plus de 30 degrés quasiment partout. 31 degrés par exemple à Bruxelles, Namur, Charleroi et Liège aujourd'hui. À la côte légèrement plus frais. 24 degrés côté maxima. Et ce temps-ci qui devrait rester stable demain et les jours suivants. Jeudi sera un jour qui va peut-être marquer un changement avec déjà en soirée quelques pluies, voire des orages. En tout cas, le temps sera instable et orageux vendredi.
16: Merci beaucoup Denis. Vous restez évidemment bien avec nous. Dans quelques instants, ce sera notre premier sourire. Nous irons du côté du lac de Genneval pour parler de ce festival. Il est temps d'en rire, qui vient de commencer il y a quelques jours et qui va durer pendant tout cet été avec un endroit incontournable et exceptionnel, voilà, autour du lac. Et donc, on en parlera juste après Olivia Rodrigo, que voici. Merci d'être là.

0: Olivia Rodrigo, il y aura de la bonne musique, ça je peux vous le dire, entre musique actuelle et souvenirs, comme d'habitude, dans Viva Weekend, juste pour vous faire fredonner en ce moment présent, mais aussi pour vous faire avoir des refrains plein la tête pendant toute la journée. Dans quelques instants, on voyage. On va en direction d'un écrin de verdure unique en son genre, le festival en effet. Il est temps d'en rire à Genval, ce sera notre premier sourire, à tout de suite.
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0: Un écrin de verdure, en effet unique en son genre, et puis une formule que le public a adoptée. C'est pour ça que c'est le retour de ce festival, la 7e édition du festival. Il est temps d'en rire à Genval. Nous sommes avec le cofondateur, le coproducteur de ce festival. Vous êtes comédien professionnel aussi, bien sûr, auteur, metteur en scène, Thibaut Neff. Bonjour.
12: Bonjour.
0: Merci de vous être levé tôt pour parler en effet de ce festival qui a commencé le 2 juillet avec un premier spectacle, Des cailloux plein les poches. C'est jusqu'au 1er août. Alors on parle évidemment du spectacle, on parle aussi du cadre, hein, parce que c'est important de dire qu'autour de nous il y a les arbres, devant nous il y a le lac, et puis le spectacle qui tourne, les spectacles qui tournent, parce qu'il va y en avoir plusieurs, Thibaut.
12: Oui, tout à fait. Donc, on commence en juillet avec Des cailloux plein les poches. C'est une histoire assez magnifique de deux paysans irlandais qui ont plus d'argent et qui décident d'être figurants dans une grosse production hollywoodienne. Mais la spécificité de ce spectacle, c'est que à deux comédiens, on va jouer plus de 16 personnages en 1h30. Donc, c'est une vraie prouesse physique. Et puis, c'est un spectacle qui a fait ses preuves, qui existe depuis 30 ans, qui a été joué à Londres, Broadway, Paris, puis qu'on a la chance évidemment de créer au bord du lac de Genval. Et vu que la pièce se passe au bord d'un lac irlandais, pardon,
0: ça passe.
12: Ça cadre parfaitement.
0: Ah bah oui, ça.
12: Voilà, on a le petit goût d'Irlande.
0: Évidemment, un spectacle qui cadre parfaitement avec l'endroit, ça c'est déjà une première chose à dire. L'âge du public, parce qu'on se demande toujours, voilà, c'est sympa d'aller entre amis et tout, mais vous avez prévu aussi un accès pour les enfants. Les enfants sont aussi les bienvenus dans cet endroit.
12: Oui, cette année, vraiment, à partir de 8 ans, les enfants sont bienvenus pour le spectacle. Ils suivent, évidemment, et puis ils apprécient encore d'autant plus la prouesse qui nous fait passer d'un personnage à l'autre. C'est très sympa de venir en famille. On fait d'ailleurs des billets spéciaux pour eux, avec un tarif préférentiel. Et puis, il y a aussi deux propositions, notamment une de Dan Gagnon en août, où là, c'est vraiment du stand-up pour les enfants. Mm-hmm. Donc, c'est la première fois aussi dans le qu'on a cette cible familiale où Dan Gagnon fait une proposition tout à fait étonnante du stand-up à destination des plus jeunes.
0: Ben voilà, deux fenêtres en plus pour les familles et les enfants. Donc voilà, ça fait déjà pas mal de choses qui sont prévues. Et puis vous remettez ça, c'est pas fini. Quand la rentrée se produit, ben vous avez à nouveau la première semaine du mois de septembre, les grands plateaux d'humour qui vont se mettre en place.
12: Oui, tout à fait. Ça, c'est à partir du 28 août, donc du 28 août au 4 septembre. Mais on en parle déjà parce que les spectacles remplissent très bien, très fort. Il reste une centaine de places pour Alex Vizorek, une centaine de places pour Véronique Gallo, Laurence Bibeau aussi. Enfin, donc c'est vraiment trois grands artistes belges qu'on est très heureux de recevoir chaque année au festival. Et puis, il y a des propositions aussi parfois plus émergentes, comme les plateaux du What the Fun, où là, c'est cinq humoristes pendant environ 15-20 minutes. Et puis, alors enfin, Blandine Lehout. Par exemple, on a aussi des artistes français qui viennent, qui nous font de plus en plus confiance, parce qu'au début, ils disaient ouais, du stand-up dans des transats, qu'est-ce que c'est? Et puis, comme la formule a vraiment fait ses preuves, il se passe le mot. Et de plus en plus, on a vraiment des grands noms de la comédie qui nous rejoignent à Genneval.
0: Eh ben, bravo encore une fois pour cette 7e édition du festival Il est temps d'en rire, tout est dit. Le cadre surtout, voilà, c'est le cadre surtout pour ceux et celles qui ne partent pas en vacances. Il y a toujours moyen, en effet, de vivre en Belgique des petits moments comme ça qui vous emmène ailleurs et où vous lâchez tout, voilà, et vous avez l'impression d'être complètement ailleurs. Donc le festival, c'est tout cet été, vous l'avez bien compris, Il est temps d'en rire à Genneval, voilà, vous tapotez ça sur un moteur de recherche pour réserver vos places, en savoir plus, bien entendu, sur les conditions de participation. Il y a de quoi se restaurer, on est d'accord, hein, Thibaut?
12: On peut même pique-niquer sur l'herbe avant le spectacle. C'est vraiment super.
0: Ça, voilà. C'est super. Merci beaucoup, Thibaut. Thibaut Neve, merci. Il est temps d'en rire à Genneval, tapoter. C'est sur, partout, sur Facebook, c'est sur Internet, dans le parc de l'hôtel Martins, un parterre de transat face à la Seine. Et surtout, un premier spectacle des cailloux plein les poches qui est vraiment coproduit, on va dire, dans un cadre fait pour accueillir ce spectacle. On est très heureux d'en savoir un petit peu plus là-dessus. Voilà, dans quelques instants, ce sera Karine Bress qui viendra nous parler d'un anniversaire, les 100 ans de la SNCB. Ce sera juste après Teddy Swims. C'est parti.

0: Billy Swims avec I Lose Control. Ben, on l'a perdu un petit peu le contrôle hier hein, de la situation. On était parti peut-être pour aller bien plus loin, mais on est très très heureux, valeureux, voilà, fiers. Nos diables rouges, ils sont partis la tête haute. Voilà, et nous aussi, on la porte tête haute. Et c'est pour ça que j'affiche mes trois couleurs, voilà, du drapeau belge. J'avais envie tout simplement de rester avec ce petit ruban tout au long de l'émission. N'oubliez pas que vous avez la parole dans Viva Weekend. Vos plats préférés seront mis à l'honneur tout à l'heure avec Alain Boschmann à partir de 8h. 0470 07 20 23, le WhatsApp de l'émission, je suis dessus. C'est encore petit, hein, les messages. Vous êtes peut-être allé vous coucher un peu trop tard hier soir. Donc voilà, n'hésitez pas à user de ce numéro WhatsApp. Dans quelques instants, Karine Bresse s'installe.
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7: Je porte mon petit drapeau belge, voilà, autour du cou, et c'est pour la bonne cause, bien entendu, puisque ça tombe bien, elle rentre un petit peu dans la thématique d'une information importante pour la Belgique, puisqu'on parle des 100 ans de la SNCB. C'est une histoire centenaire, un nom bien ancré dans notre vocabulaire quotidien, puisque cette année, la SNCB fête ses 100 ans, et elle me disait justement hors antenne, oui, je sais Sylvie, je suis très anniversaire, cette année j'ai envie de fêter tout le monde, voilà, à chaque fois qu'il y a un anniversaire, je suis présente et je me renseigne. C'est Karine Bresse qui nous rejoint. Bonjour Karine.
8: Bonjour Sylvie, bonjour tout le monde.
7: On parle bien de notre société de chemin de fer belge qui fête donc son centenaire.
8: Oui, pas de la ligne ferroviaire en Belgique.
7: Oui, voilà.
8: C'est pour les 18e siècle, on est beaucoup plus tôt. Oui. C'est vraiment la SNCB, la première ligne, vous le savez, c'était entre Bruxelles et Malines. Mais il y a 100 ans, la société belge SNCB, qui entrait dans notre vocabulaire quotidien, était créée.
7: Voilà. Comment est née justement la SNCB? Par quel biais? Qu'est-ce qui s'est fait?
8: Alors, on est juste après la guerre. Oui. Donc, il faut créer une société pour moderniser le chemin de fer belge. Il faut savoir que la Belgique faisait partie des pays de l'Occident qui étaient le plus développés au niveau des chemins de fer. Oui. On est à la sortie de la guerre. Il y a eu beaucoup d'affres, il y a eu beaucoup de destructions. Il faut non seulement moderniser, mais reconstruire et restructurer. Et c'est une époque où on prend beaucoup le train parce qu'on aime ce montrer, ça devient moderne, donc les gens aiment voyager en train, donc il fallait quelque chose de très structuré. Voilà comment est née la SNCB. Plus tard, il y aura un petit déclin quand même. Souvenez-vous, entre les années 50 et 80, je dis souvenez-vous, on n'était pas nés bien évidemment, mais on suit l'histoire. Là, il y a justement un petit déclin parce que les gens ont plus envie de prendre la voiture.
7: Ah oui.
8: La voiture devient tendance, la voiture est plus moderne, et là maintenant c'est reparti puisque c'est très tendance.
7: Tout à fait.
8: C'est pratique de reprendre le train, et ça fait un siècle que cette histoire dure.
7: Et voilà, et c'est vrai qu'il faut le dire, parce que chez nous, en plus, il y a plusieurs endroits où le chemin de fer est à l'honneur. Parce que c'est vraiment une histoire belge, j'ai envie de dire, mais surtout qui fait naître des passions autour de ça.
8: Alors, allez surfer sur RTBF Actu. Je vous ai déjà posté plusieurs articles sur des musées du chemin de fer. Il y en a, je trouve, incontournable. Vous y allez avec les enfants, vous y allez avec quelqu'un qui ne connaît pas l'histoire. Vous allez à Train World, c'est dans la gare de Schaerbeek. Vous comprenez tout. Vous avez le train d'antan, le train d'aujourd'hui. Vous pouvez même vous essayer dans un simulateur de conducteur de TGV. Vous voyez?
7: Oui, ça doit plaire.
8: Et puis, vous voyez l'évolution, par exemple, des différents panneaux, des différentes gares. Il y a une gare reconstituée. C'est super.

0: petites informations. Un à Scarbec, deux entre Traigne et Mariembourg. En effet, avec cette collection aussi, hein, plusieurs dizaines de trains. Le site comprend en effet un musée à Mariembourg. Voilà, c'est en article. Vous le lirez avec intérêt sur RTBF Actu, mais aussi demain dans les journaux du groupe Sud Info. Vous parlez des choses à faire avec les enfants. Vous faites bien de dire ça. Parce que dans quelques instants, on va parler d'un podcast, voilà, que on vous invite à regarder, à écouter, un moment à partager en famille. Ça s'intitule « Boum Boum Pop ». Et c'est vraiment comprendre ce que les enfants écoutent comme musique. Vous savez, genre Théodora, genre, enfin, tous ceux qui sont Billie Eilish, tous ceux qui aujourd'hui font un petit peu le succès de cette jeune génération. Comprendre ce que les enfants écoutent. « Boum Boum Pop », ça s'écoute aussi en famille et avec le plaisir de toute la génération confondue. Merci beaucoup, Karine, pour cette belle idée.
1: Plaisir.
0: La semaine prochaine, vous nous emmenez où? Vous le savez déjà.
1: Mais ce sera encore un anniversaire, mais on va aller au Palais Royal. Oui, c'est 13 anniversaire.
0: Le Palais Royal qui fête son anniversaire et elle nous dira évidemment...
1: Pas tout à fait cet anniversaire. Ah, une relation avec nous. 10 ans de visite.
0: Ah, d'accord, d'accord. Et elle nous dira surtout que le palais n'est pas la résidence du roi Philippe. Mais c'est l'endroit où il travaille. Voilà, ce sera pour la semaine prochaine. Merci Karine. Passez un très bon week-end.
1: Vous aussi.

0: Camille MB pour vous accompagner avec rien à fêter. Ah bah si, on a quand même encore toujours des choses à fêter. Et puis bravo malgré tout à l'équipe espagnole, on n'a pas démérité. Elle a encaissé un premier but à cause de nous. Et on aura peut-être l'occasion de fêter la victoire de l'équipe d'Espagne, hein, notre quatrième communauté quand même en Belgique, la communauté espagnole. Allez, on a aussi à fêter un beau spectacle, un spectacle d'été qui s'intitule « Songe d'une nuit d'été ». C'est à l'abbaye de Villers-la-Ville. On a des invitations à vous offrir pour le 14 juillet. Attention, il vous faut être libre le 14 juillet. Ne pas voir, ne pas aller regarder France Espagne. Donc ce sera le 14 juillet, deux invitations pour ce spectacle de l'été, une comédie de William Shakespeare, voilà, pour fêter la 40e édition des spectacles théâtraux d'été. Il fallait une œuvre emblématique ancrée dans cette saison de l'année propice au repos, au temps libre consacré à la flânerie. Vous nous envoyez maintenant un SMS, il n'y a pas de question, 60-03, 1 euro par message envoyé, 60-03, abbaye de Villers-la-Ville. 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Et pas d'autres dates. 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Bonne chance. Dans quelques instants, Boum Boum Pop s'installe.
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7: Notre vue sur Ovieux ce samedi matin qui va en effet nous aider à mieux comprendre ce que nos enfants écoutent. Parce que parfois, voilà, les artistes d'aujourd'hui, hein, on a souvent tendance à dire « ça n'est plus comme hier ». Ah oui, mais il y a quand même une évolution là-dessus. Et donc, c'est chouette d'avoir la conceptrice de ce podcast qui s'intitule « Boom Boom Pop », qui a été pensé pour les enfants, mais qui peut s'écouter en famille. Voilà, échanger sur les goûts musicaux, finalement, ça fait toujours partie des chouettes moments de discussion, toute génération. Confondue. J'appelle Fanny Guéret, la conceptrice du podcast qui est avec nous ce matin. Fanny, bonjour.
8: Bonjour Sylvie, bonjour à tous.
7: Mais c'est génial parce que le deuxième numéro vient de sortir, on va dire. Ce sont plusieurs podcasts, une dizaine de podcasts de 10 minutes et nous en sommes au numéro 2 parce que c'est depuis le 3 juillet.
8: Numéro 3,
7: parce que c'est depuis le 3 juillet que Boom Boom Pop est en ligne.
8: C'est ça.
7: Bon,
8: c'est,
7: alors,
8: c'est exactement ça.
7: Fanny, il y a des artistes évidemment que je connais un peu mieux. Billie Eilish, je pense qu'elle est sortie hier, c'est ça, Billie Eilish?
8: C'est ça.
7: Comment vous avez articulé un peu les histoires à raconter en effet aux parents pour mieux décoder ce que nos enfants écoutent?
8: Eh bien, je me suis dit que des enfants, même des adultes, mais peut-être plus les enfants, à travers notamment TikTok, entendent des sons,
7: oui.
8: Ont des coups de cœur sur des sons, et parfois ne savent pas du tout dire un nom, ne savent pas qui est cet artiste, et savent encore moins quelle est l'histoire derrière, quel est le parcours, quelle est la carrière. Et donc, il y a des vraies histoires à raconter. Et souvent, ce sont des histoires inspirantes, en fait, qui peuvent faire rêver, mais qui peuvent vraiment donner envie de soi-même vouloir avoir un rêve, avoir un objectif. Et vraiment, voilà, par exemple, le tout premier numéro, donc la chanson Briller, des plus petits aux plus grands, tout le monde l'a fredonné il y a quelques mois. Donc elle est tirée de ce film d'animation K-pop Demon Hunters. La K-pop, on en parle dans ce tout premier numéro à travers l'histoire d'un succès, l'histoire de ce film qui a été un succès colossal, mais à travers aussi l'histoire de cette chanson. Et derrière cette chanson, eh bien, il y a des voix. On a créé un groupe pour ce film, pour chanter dans ce film. Mmh. Et parmi ces filles, il y en a une, Eiji, qui a vraiment tout un parcours dans la K-pop. Qu'est-ce que c'est la K-pop? Comment l'industrie musicale fonctionne en Corée? Voilà, donc on va un petit peu décortiquer les histoires derrière les chansons.
7: Et on a un extrait. On a l'extrait, justement,
8: allons-y.
7: De ce que vous dites. Donc voilà, ça va être un petit peu plus clair pour certaines personnes.
9: Rends-toi compte que les 10 chansons qui accompagnent le film, on appelle ça la bande originale d'un film, ont été écoutées par 9 milliards de gens dans le monde. C'est plus que la totalité des gens sur Terre, dinguerie. Et c'est pas tout, c'est la première fois que la K-pop a été reconnue car la chanson Briller a reçu un Grammy Award.
7: Ah bah oui, il y a des choses qu'on va apprendre, ça c'est sûr. Les parents, les grands-parents.
8: Mais oui, les parents aussi, bien sûr.
7: Ah bah oui.
8: Alors, bien sûr qu'on s'adresse aux enfants. C'est un format de 10 minutes.
7: C'est ça qui est génial. Quels sont les autres artistes qui seront cités et voilà, que vous allez décortiquer?
8: Voilà, donc durant l'été, c'est un épisode par semaine chaque vendredi.
10: Ouais.
8: Le premier vendredi, le 3 juillet, on a diffusé deux. Donc à côté de K-pop Demon Hunters, on avait Bad Bunny.
10: Ouais.
8: Hier, vous l'avez dit, Billie Eilish. Hein? Et puis à suivre, forcément, en ce mois de fête nationale, on reviendra sur Stromae, sur son incroyable parcours. On abordera aussi une artiste belge qu'on connaît très très peu du côté francophone et qui est un phénomène pop absolument démentiel en Flandre. C'est Pommelin Thijs. Et Pommelin Thijs arrive en concert chez nous pour la première fois côté francophone dans un festival. Donc voilà, ce sera une vraie découverte.
7: On tapote boum boum pop, on tapote doum boum boum pop sur Ovio. Voilà. Et vous allez encore une fois voir les trois épisodes dont vous parlez et ceux qui vont arriver dans la foulée. Ce sera comme ça chaque vendredi,
8: on aura,
7: 10 minutes.
8: Merci. On aura Harry Styles, on aura Dua Lipa.
10: Génial.
8: Voilà, il y en a plein.
7: Génial, et ce sont des noms qu'on connaît. Voilà, et Théodora, voilà, Théodora vous l'avez aussi en ligne de mire, on va dire, parce que c'est quelqu'un, en effet, dont les enfants raffolent, les jeunes raffolent. Merci beaucoup, Fanny. Le Vu sur Ovio, encore une fois, on sait de quoi il s'agit, et surtout, allez écouter ces podcasts. Boum, boum, pop. Dans quelques instants, on parle des lampes solaires. Les lampes solaires, avec notre séquence bricolage. Ce sera Bérangère Sommers qui vient nous rejoindre.

0: Allez, sur mes doses d'adrénaline, en effet, speed encore, c'est un petit peu ça que ça veut dire. Quand il y a des moments un peu plus mous, un peu plus down, parfois j'ai envie de dire mon énergie se repose. Je suis en effet en pause, mais j'ai besoin aussi de recharger cette énergie. Tout comme on va recharger dans quelques instants les lampes solaires. Voilà, au lieu de les jeter, il y a moyen d'en faire autre chose. Et c'est pour ça qu'elle est venue. Et puis il y a aussi le Baudet Festival qui peut vous speeder. N'oubliez pas que l'édition du Baudet Festival à Bertry bat son plein ce week-end depuis plus de 10 ans. Un rendez-vous incontournable qui séduit des milliers de festivaliers. Bruno Thumer, c'est en direct de 19h à 21h jusqu'à dimanche, accompagné par les nombreux artistes à l'affiche de ce Baudet Festival. Voilà, donc il faut le savoir, c'est quand même une sortie importante et nous sommes partenaires. Bon, les batteries qui se rechargent, voilà, c'est une réalité, on en a bien besoin. C'est dans quelques instants.
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0: C'est notre coach Brico en quelques instants. Coach jardin et loisirs. Voilà, chroniqueuse jardin et loisirs, c'est Bérangère Sommers qui nous revient ce samedi matin. Bonjour Bérangère.
12: Bonjour.
0: Et on va recharger les batteries. Voilà, c'est une façon de le dire, mais c'est vrai que j'adore les lampes solaires. Voilà, elles fleurissent un petit peu partout dans mon jardin, mais après quelques saisons, bien sûr, avec les intempéries, certaines éclairent moins bien et finissent dans l'abri de jardin. Et donc, il y a une autre façon de ne pas les miser tout de suite ou trop vite.
12: Oui, c'est ça, parce que bon, si c'est toujours très waouh quand on met les petites loupiotes un peu partout,
0: oui.
12: Puis au fur et à mesure
0: elle change de couleur, ça c'est super,
12: c'est
0: aussi.
12: C'est super beau, magnifique, et puis au fur et à mesure des saisons, ça marche plus, du coup ça reste comme des piquets abandonnés. C'est moins waouh, et puis on les jette, c'est encore moins waouh. Du coup, on va quand même faire un petit point, parce que ça veut pas dire qu'elles sont mortes si elles ne fonctionnent
0: plus.
12: Mais non,
0: donc on ne les jette pas directement, on attend un peu vos conseils.
12: On attend. Alors le premier réflexe, c'est déjà de penser aux petits panneaux solaires. Oui. On l'oublie souvent, mais en fait, il faut de temps en temps le nettoyer, oui. Parce que bon, il ramasse tout, hein, vous l'avez dit, le pollen, les fientes d'oiseaux, la pluie. Et donc, voilà, ça peut être bêtement ça qui fait que votre lampe ne fonctionne plus. Un petit chiffon doux, humide, et normalement, ça devrait déjà repartir.
0: Comme des lunettes, en fait.
12: Exactement.
0: Comme des lunettes.
12: Exactement, comme des lunettes. Mais par contre, vous pouvez aussi vous retrouver comme la lampe. Au fur et à mesure que les saisons évoluent, elle se retrouve à l'ombre d'une plante que vous n'auriez pas vu qu'elle avait fait de l'ombre. Grossit,
0: ben
12: parce
0: oui.
12: Que tout évolue au jardin, donc on vérifie aussi qu'elle reçoit toujours bien le soleil.
0: Et si ça ne marche toujours pas, alors si ce n'est pas ces raisons-là?
12: Alors si ça ne marche pas, le coupable c'est souvent la petite batterie qui est cachée dans la lampe.
0: À l'intérieur, oui.
12: On oublie même parfois qu'elle existe.
0: Oui.
12: Alors si vous êtes comme moi, vous achetez votre lampe, vous la placez là où vous avez envie, vous trouvez le bouton on-off qui n'est pas toujours évident à trouver.
0: Non, hein? C'est pas évident. Oui.
12: Il est bien caché.
0: Oui. Mais ça ne fonctionne pas bien, quoi.
12: Voilà,
0: on appuie,
12: ça ne se met pas bien. Mais finalement, on est content, le soir venu, ça fonctionne. Et puis, évidemment, on a acheté la notice, etc. Personne ne lit ce papier.
4: Absolument.
12: Tout à fait normal. Mais c'est justement dans cette notice où on va trouver une information importante, c'est qu'il y a une batterie qui est remplaçable.
4: Oui.
12: Souvent, sur beaucoup de modèles, elle l'est. Donc, ça vaut la peine de vérifier ça. Si votre lampe ne fonctionne plus, ça devrait redonner vie à votre lampe également.
0: Bon, et sans jeter une lampe, en effet, qui fonctionne encore, si j'ai envie d'en changer le style.
12: Alors là,
0: parce que ça, vous êtes la maître très sans la matière.
12: Là, c'est Bérangère. Le côté récup, oui, j'adore, oui, évidemment.
0: Oui.
12: Et donc, on peut récupérer le module, simplement. Des fois, c'est juste l'ampoule et le petit panneau solaire au-dessus. Et vous pouvez, par exemple, lui trouver un autre écrin en créant avec un simple set de table en matière un peu naturelle. Vous faites un trou au milieu de ce set, vous venez fixer votre lampe comme vous pouvez, hein, ça dépendra de la forme de la lampe. Et puis, vous faites une suspension et ça va venir comme ça embellir et éclairer une petite terrasse, un balcon, un coin détente.
0: Donner une seconde vie. Voilà, ça c'est vraiment ce que vous avez apporté pour ceux qui ont l'image. Une lampe solaire qui vient couvrir, mais on voit évidemment une petite plante qui reçoit encore de la lumière. Hein, voilà, donc elle ne l'étouffe pas, elle vient tout simplement la couvrir. Bon, s'il n'y a vraiment plus rien à faire avec la partie lumineuse avant de, de s'énerver sur cette partie lumineuse qui ne fonctionne plus,
12: eh bien, si ça ne fonctionne plus, ou si comme moi vous l'avez perdue parce que vous parliez de ma lampe là qui éclairait, mais par la lumière du studio, parce qu'en fait il n'y a plus le petit
0: truc
12: solaire
0: dessus.
12: Non, absolument. Parce que voilà, ça, elle s'est envolée, elle s'est fait démonter dans tout les sens avec les orages, et donc je me suis retrouvée avec cet abat-jour, je me suis dit, bah, qu'est-ce que je vais faire avec? Et bien je me dis, ça ressemble à une cloche, donc on peut la mettre au potager, sur des semis, sur une salade, ça va vraiment venir protéger des petits oiseaux un peu trop curieux, ou alors c'est vraiment purement décoratif, vous mettez au-dessus d'une petite plante,
0: oui, c'est joli.
12: Et ça va illuminer le jardin d'une autre manière.
0: Mais voilà, c'est super joli, en effet, bon, vous parlez de ces belles lampes solaires, hein, grillagées, comme ça, hein, noires, voilà, qui sont, c'est vraiment très très beau, on dirait des fils comme ça de fer, hein, c'est en fer.
12: Oui, je ça a bien, hein, bien tenu à la tempête.
0: Bon, moi j'aime bien les petites lampes blanches, vous voyez, qui changent de couleur, oui. Voilà, qui sont pas chères. Alors c'est pas bien, parce qu'en effet, on se dit, vaut mieux la changer.
12: Non, Sylvie, vous changez les piles.
0: Mais vous avez raison, je ne peux pas me dire ça. Bon, Bérangère, voilà l'esprit du jardin, observer, imaginer, transformer. Votre page Facebook, toujours
12: jardin
0: d'actualité.
12: Jardin loisirs, toujours. Ouais.
0: Eh ben voilà, jardin loisirs, Bérangère Sommers, vous tapotez son nom tout simplement et vous trouverez ces petites vidéos qui sont super chouettes. Bonnes vacances d'ici 4 jours, Bérangère.
12: Merci.
0: Et on se retrouve tout bientôt. L'été long. Dans quelques instants, nous allons cultiver notre jardin sous la chaleur imposante avec Anthony Macchestio, autre chroniqueur jardin et loisirs, qui viendra s'installer à votre place.

0: Moschmann justement déjà venir et ça parle football, hein. Mais on n'est pas déçus.
1: Ah, hein. On a failli gagner hier et on a failli perdre. Donc
0: on n'est pas du tout déçus.
1: Non,
0: on a
1: très,
0: pas
1: beau match,
0: très beau match. On n'a pas démérité. C'est pour ça que je porte encore et je veux porter encore ces couleurs de la Belgique aujourd'hui. Allez, dans quelques instants, il nous donne tous ses conseils pour mieux encore entretenir notre jardin par cette chaleur. A tout de suite, dans 30 secondes.
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0: Anthony Macestio, notre chroniqueur jardin et loisirs, pour notre chronique jardin. Ça va, Anthony, donc?
1: Ça va, Sylvie, et vous?
0: Hein, on a fait moins la fête que d'habitude.
1: Oui, bah bon.
0: Voilà, mais
1: c'est pas pour autant qu'on peut pas boire un petit coup après la fin du match.
0: Et en plus, vous allez rester pour notre petit déjeuner avec les auditeurs tout à l'heure.
1: Bon, ça va faire du bien.
0: Quoi qu'il en soit, si on a un jardin, un potager, en effet, qui ne veut pas trop souffrir, vous vouliez nous donner quelques conseils aujourd'hui?
1: Bah oui, parce que voilà, on est face à certaines vagues de chaleur qui, d'année en année, deviennent de plus en plus à répétition. Ouais. Et donc, bah, ça a des répercussions sur le potager et le jardin. Et il va falloir adopter des stratégies pour justement qu'ils ne souffrent pas de trop. Ouais. Et pour ça, bah, y a certains petits gestes à mettre en place qui sont super simples, mais qui sont bien de rappeler et de remettre en tête.
0: C'est comme pour nous. D'abord, l'hydratation.
1: Ben oui, parce que voilà, si nous, on doit boire beaucoup d'eau pour supporter cette chaleur, ben, les plantes, c'est exactement le même. Sauf que, ben, elles ne boivent pas de la même façon que nous.
0: Ben
1: c'est-à-dire que déjà, il ne faut pas l'arroser n'importe quand dans la journée. Généralement, on se dit, bah tiens, elle a soif, je vais arroser tout de suite. Le mieux à faire, c'est d'arroser très tôt le matin ou très tard au soir. Alors, il y a une raison à ça, c'est que la journée, la plante, comme il fait trop chaud, elle stoppe sa croissance, elle survit plutôt que de continuer son développement. Et donc, elle va stopper sa croissance et donc les racines ne capteront pas aussi bien l'eau, qui, je le rappelle, en journée, le sol chauffe, l'eau s'évapore plus vite et elle peut chauffer les racines. Donc, c'est très mauvais. Le fait d'arroser très tôt le matin ou très tard au soir, elle bénéficie de la fraîcheur encore de la nuit pour bénéficier de l'eau dont elle a besoin.
0: Ouais, ouais, ouais.
1: Quand on a des plantes en pot, c'est un peu le même principe, c'est-à-dire qu'on arrose très tôt le matin, très tard au soir pour qu'elles puissent bénéficier de l'eau, en sachant que les plantes en pot, l'inconvénient aussi, c'est qu'elle est confinée dans un espace restreint, ce qui chauffe encore plus, donc le sol sèche encore plus vite. Il faut impérativement, ça c'est le meilleur conseil que je peux donner, que ce soit des plantes en pot, des jardinières fleuries ou autres petits arbustes, on va les placer pendant cette période de chaleur dans un endroit ombragé, quelques jours, quelques semaines, le temps que les grosses chaleurs passent afin qu'elles soient préservées et de ne pas arroser de trop. Et surtout, l'arrosage, vaut mieux arroser une bonne fois copieusement que tous les jours un petit peu, parce que l'eau alors ne pénètre pas et les racines restent en surface.
0: Mais voilà de très très bons conseils et c'est pas fini. Si on doit planter, on ne le fait pas maintenant.
1: Eh bien justement, donc la plantation, pareil, on va éviter de le faire en cette période, parce que quand on va travailler le sol pour installer notre plante, on va travailler le sol qui va assécher deux fois plus vite que si on le laisse tranquille. Donc les racines vont se retrouver dans une ambiance trop chaude, elles peuvent mourir directement et donc c'est pas le but. L'idéal, c'est de les garder en pot de culture, de les placer de nouveau à l'ombre en attendant. Ça nous laisse tout le temps de choisir l'endroit où on va la placer dans le jardin. Et dès qu'on arrive au mois de septembre-octobre, là où les températures descendent et que les jours commencent à raccourcir et qu'il pleut un peu plus, là on peut les planter sans problème.
0: Ah, ça c'est pour les plantations, pour la taille aussi. Si on veut tailler des plantes, doit être patient.
1: Oui, parce qu'en fait, oui, il y a certaines plantes qui se taillent maintenant en été, parce que soit c'est pour améliorer la production de fruits ou alors pour éclaircir la plante. Sauf que c'est un peu le même principe que nous. On a des parties exposées au soleil tout le temps et des parties qui ne sont pas exposées régulièrement, ce qui fait que c'est un peu comme du bronzage. Les feuilles les plus hautes vont avoir une capacité de résilience au soleil plus importante. Quand on va tailler, on va redescendre sur des feuilles qui sont moins exposées. Ben seulement, le problème, c'est que elles sont vraiment, on ne sait pas mettre de crème solaire sur les feuilles, donc elles vont brûler plus facilement. Et c'est notamment le cas si on a un arbuste avec des couleurs un peu rougeâtres, on descend dans les feuilles, on va avoir une feuille un peu plus verdâtre, et donc elle va brûler, sécher beaucoup plus vite. Donc la taille, c'est bien, mais on attend que les grosses chaleurs soient descendues aussi.
0: Et génial ça, pour éviter à la plante des coups de soleil.
1: Exactement.
0: On peut dire ça. Hein, on peut dire
1: exactement,
0: ça.
1: Exactement. Donc, ouais. Nous, on a pas très bien des coups de soleil. Belle plante aussi.
0: Ah ben voilà. Et c'est pour ça que vous deviez être présent pour nous parler de ces conseils, surtout en matière d'arrosage.
1: Petit rappel aussi, et ça, c'est très important, c'est concernant les pelouses, parce que c'est vrai qu'on n'en parle pas. Mmh. Mais les pelouses souffrent beaucoup aussi. Je suis revenu de vacances il n'y a pas longtemps et j'ai constaté que c'était un peu... asséché un peu partout. Ouais. Alors là, il ne faut pas spécialement paniquer, parce que oui, la pelouse est peut-être clairsemée ou alors on a des grosses taches toutes brunes. Il ne faut pas s'inquiéter. Dès que les pluies ou l'orage va arriver, ça va vite reverdir au bout de quelques jours. Il y a certaines variétés de pelouses qui sont plus résistantes à la sécheresse que d'autres.
0: Merci beaucoup, tout juste.
1: Tout voilà, juste, voilà.
0: 3 secondes pour dire merci Anthony.
1: Merci à vous.
0: On se voit après pour le petit déjeuner
1: bien
0: des
1: entendu.
0: Auditeurs.
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0: Il est 8h, bon samedi, nous sommes le 11 juillet, j'espère que tout va bien, on s'informe avec Hélène Remy dans Viva Weekend.
8: Ils ont tenu le partage avant de finalement encaisser dans les dernières minutes. Les Diables Rouges quittent la Coupe du Monde de football en quart de finale. Les secouristes poursuivent leurs recherches dans le sud de l'Andalousie alors que les flammes continuent d'avancer. Cette découverte archéologique du côté de Namur, une fosse datant du XVIIe siècle. Bonjour, la Belgique y a cru, mais les Diables s'arrêtent en quart de finale de la Coupe du Monde de football. Hier soir, l'Espagne s'est imposée 2-1. Petite compensation tout de même. Dans ce mondial, la Belgique est la première équipe à placer la balle au fond des filets espagnols. La Roja n'avait pas encaissé jusqu'ici. Et ses supporters et supportrices des Diables rencontrés devant un écran géant de la capitale sont certes déçus, tristes que ça s'arrête comme ça, mais il y a aussi de la fierté.
9: On y a cru jusqu'au bout, on a adoré. Malheureusement, c'est pas passé. Le but est beau, le match est beau, on s'est régalé. Merci à la Belgique d'avoir fait ça.
10: Il y a quand même beaucoup de tristesse. Et on voulait gagner, hein. Enfin, on va pas mentir, on voulait quand même gagner.
11: Avec Thibaut, on va aux prolongations, on va au penalty, on gagne, c'est simple. Sanalamans, très bon gardien, je l'adore. Mais l'erreur qu'il fait, inacceptable.
8: L'erreur du gardien, on va justement y revenir. Manuel Jousse, vous avez commenté ce match entre l'Espagne et la Belgique. On savait les Espagnols favoris, mais les Diables ont aussi accumulé les coups durs hier soir.
12: Et oui, la fin de l'aventure pour les Diables Rouges qui ont été héroïques contre l'Espagne mais qui ont subi beaucoup de coups du sort. Dès l'entame du match, il a fallu faire sans le capitaine Yuri Tielemans qui s'était blessé à l'échauffement. Les Diables ont résisté pendant une demi-heure avant d'encaisser le but d'ouverture des œuvres de Fabian Ruiz, le milieu du PSG. Mais ils ont surtout réussi à réagir et à égaliser quelques minutes avant le repos avec un nouveau but de la tête pour Charles de Ketelaere, le tout premier but encaissé par l'Espagne dans ce tournoi. Les Diables se sont accrochés, ils y ont cru jusqu'au bout, mais malheureusement, nouveau coup du sort en deuxième mi-temps, Thibaut Courtois est sorti sur blessure et son remplaçant, Sanalamans, a été malheureusement coupable sur le but espagnol tombé à 2 minutes du terme. Une frappe lointaine du défenseur Koubarsi relâchée et puis repoussée au fond du but par l'inévitable Merino qui avait déjà offert la qualification au tour précédent contre le Portugal. Les Diables donc sortent la tête haute, mais forcément, il y a beaucoup de regrets et de frustrations.
8: Manuel Jousse, notre envoyé spécial aux États-Unis, des regrets, des frustrations, mais aussi énormément de positifs selon Rudy Garcia. Le coach des Diables se dit fier du niveau montré par ses joueurs pendant tout le tournoi.
13: On a regardé l'Espagne les yeux dans les yeux. Je pense qu'ils ont douté à un moment, surtout quand on a égalisé. Voilà, mais franchement, je suis fier de mes joueurs. On a montré que la Belgique était une grande équipe dans ce mondial. Franchement, on n'était pas loin de continuer l'aventure. Ça s'arrête aujourd'hui, il faut l'accepter aussi.
14: Mais vous avez fait rêver la Belgique aussi, quelque part. Hein.
13: Ah, j'espère, oui, effectivement. On a vu les images après les USA. On a vu les fan zones et ça fait plaisir. J'avais dit que j'aimerais que les 12 millions de Belges soient derrière leur équipe nationale. Et je pense que c'est au moins cet objectif-là qui est rempli. Voilà, il faut qu'on ait le soutien de tout le pays à l'avenir encore.
8: Rudy Garcia au micro de Vincent Langendries. Les Diables qui quittent ce mondial la tête haute. L'Espagne continue. La Roja rencontrera la France mardi le 14 juillet en demi-finale. Il reste 2 quarts de finale à jouer. Norvège-Angleterre à 23h ce soir. Argentine-Suisse la nuit prochaine dès 3h du matin. 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Les autorités espagnoles attendent les premières autopsies pour pouvoir en dire davantage sur le bilan du violent feu de forêt dans le sud de l'Espagne, en Andalousie, une région touristique, lieu de résidence de Britanniques et de Belges aussi. Les 12 victimes ont été piégées dans leur véhicule ou rattrapées par les flammes en tentant de s'enfuir à pied. Un feu qui est loin d'être contrôlé, Henri de la Guérie.
6: Alors que les flammes continuaient de ravager hier les alentours de Los Gallardos, les secouristes poursuivaient leur travail de recherche. Objectif, trouver d'éventuelles victimes supplémentaires. Une vingtaine de personnes sont encore injoignables, parmi elles des Belges. Le bilan reste donc provisoire. Les corps ont été autopsiés, mais aucun n'a pu encore être identifié. Les autorités ne peuvent pas confirmer la nationalité des 12 victimes, même si beaucoup sans doute sont britanniques. Elles ont été prises au piège par les flammes à l'intérieur de leur véhicule ou en tentant de fuir leur maison à pied. Les autorités avaient demandé à certains habitants de se confiner, à d'autres d'évacuer par un itinéraire précis, et des consignes qui n'auraient pas été respectées malheureusement. Juanma Moreno est le président andalou.
7: Il est très important de toujours respecter les instructions et d'écouter les messages officiels. Ce ne sont pas des recommandations, ce sont des instructions. Si les autorités demandent d'évacuer et indiquent un chemin, il faut le respecter.
6: Mais des questions demeurent. Les victimes ont-elles été informées à temps? Ont-elles compris les indications alors que sans doute elles ne parlaient pas espagnol? Hier soir, en tout cas, le feu n'était toujours pas contrôlé. Il a déjà ravagé plus de 4000 hectares.
8: Henri de la Guérie, correspondant RTBF en Espagne. Chez nous aussi, le risque de départ de feu est élevé. Une sapinière a brûlé sur plusieurs centaines de mètres carrés hier en fin d'après-midi à Vresse-sur-Somois, en province de Namur. Les pompiers sont rapidement intervenus. Et par cette chaleur, les autorités rappellent aussi les dangers des baignades sauvages. Un jeune homme de 20 ans s'est probablement noyé alors qu'il se baignait illégalement dans un étang en Flandre, dans le Limbourg. Au Venezuela, le bilan du double tremblement de terre dépasse désormais les 4000 victimes. C'était le 24 juin dernier. 17 jours plus tard, des centaines de familles continuent de fouiller les décombres à la recherche des dépouilles de leurs proches. Les autorités du Venezuela évitent de parler du nombre de disparus. Patrick Bruel, visé par une nouvelle plainte pour viol en France, pour des faits qui ne sont pas prescrits. La plaignante accuse Patrick Bruel de l'avoir violée dans les années 2000, alors qu'elle n'avait que 16 ans. Elle était alors mannequin. Le 10 juin, le chanteur Patrick Bruel a été inculpé dans 4 affaires. Depuis, au moins 5 nouvelles plaintes ont été déposées contre lui. Patrick Bruel nie l'ensemble des faits qui lui sont reprochés. La 8e étape du Tour de France aujourd'hui en cyclisme. Après la victoire du Belge Tim Merlier hier, on attend la revanche des sprinteurs sur une étape tout aussi plate. Au menu, la Dordogne, 180 km entre Périgueux et Bergerac. Le départ sera donné à 13h25 et Tadej Pogacar partira en jaune. Une finale 100% tchèque cet après-midi à Wimbledon en tennis. Karolina Muchova, finaliste de Roland-Garros en 2023, face à Linda Noskova, presque imbattable sur gazon depuis 2 saisons. La finale messieurs entre Yannick Sinner et Alexander Zverev aura lieu demain. Cette découverte inattendue enfin du côté de Jambes à Namur, en installant des bulles à verre, des ouvriers sont tombés sur une fosse remplie d'ossements. Les archéologues wallons sont descendus sur place. Il pourrait s'agir de soldats ayant combattu dans la région à la fin du XVIIe ou au début du XVIIIe siècle. Louis Matagne s'est rendu aussi sur place.
15: Les corps ont été enterrés ensemble dans un tout petit espace. Marie Verbeek, archéologue à l'Agence Wallonne du patrimoine.
16: Ils ont été parfois mis tête bêche, parfois sur le ventre, sur le dos, dans des positions non naturelles. Et tous ces gens sont morts en même temps. Donc ça veut dire qu'il s'est passé quelque chose de dramatique.
15: Les premières analyses des ossements révèlent qu'il s'agit majoritairement d'hommes jeunes. Les archéologues pensent que ce sont des militaires, d'autant que des tessons de céramique retrouvés à proximité permettent de dater les corps. Ils auraient été enterrés à la fin du XVIIe siècle, une période particulièrement violente de l'histoire namuroise.
16: Namur, on l'appelle le champ de bataille de l'Europe. Il y a eu plusieurs épisodes militaires, tant des batailles en dehors de la ville, mais aussi à l'intérieur, puisque la ville a essuyé à ce moment-là au moins 4 sièges sanglants qui ont fait énormément de blessés et de victimes. Il est possible que les squelettes que nous avons dégagés appartiennent à un de ces épisodes militaires-là.
15: Aucune trace d'équipement n'a été retrouvée dans la fosse. Il faudra donc analyser les ossements en laboratoire pour tenter de déterminer leur origine. Les guerres du XVIIe siècle avaient rassemblé de nombreuses nationalités sur le champ de bataille, comme des Français, des Hollandais ou encore des Britanniques.
8: C'est la fin de ces informations. Belle matinée en notre compagnie.
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8: Denis Lagasse, c'est très calme sur nos routes en ce jour, pourtant le départ des vacances.
17: Oui, exactement Hélène. Vous avez bien résumé, hein, 8h08, c'est fort calme, mais on attend des routes chargées aujourd'hui avec les fameux départs en vacances, hein, principalement vers la côte et les Ardennes, autrement dit le 40 et le 411. Et si vous prenez la route, d'ailleurs avec ces fortes chaleurs, faut-il le rappeler, hein, ces petits conseils qui s'imposent, faire des pauses, adopter une conduite douce, relaxe, boire de l'eau régulièrement, et puis éviter dans la mesure du possible de prendre la route durant les heures les plus chaudes.
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8: On va parler des plats préférés, de nos plats préférés dans Viva Weekend ce matin.
0: Absolument, absolument, parce que je ne sais pas si vous l'avez remarqué. Normalement, nos auditeurs sont arrivés en régie, donc on a organisé un petit déjeuner avec eux, mais pour venir petit déjeuner avec nous, il fallait quand même qu'ils nous mentionnent leurs recettes préférées, et surtout leurs recettes qu'ils font de préférence eux-mêmes et qui ravissent tous les convives, vous voyez. Donc ils viendront nous en parler, ces auditeurs, et on va continuer à parler de cela avec les auditeurs, les téléspectateurs de Viva Weekend. Quels sont les plats préférés de vous-même? Voilà vos plats préférés, mais surtout que vous préparez vous-même pour vos convives.
8: Et c'est souvent des plats qu'on aime partager.
0: Moi, j'aime bien les chicons gratins. J'adore faire des chicons gratins pour mes invités. Oui, c'est ça. Ce sont les plats qu'on aime partager. Merci pour ce journal que vous nous avez partagé. À tout à l'heure, Hélène, pour d'autres informations. La météo préférée des Belges, c'est le soleil, ça c'est sûr. Un peu moins de chaleur, mais je pense que c'est toujours en passe de chauffer pas mal prochains jours.
17: Ah, il faudra s'habiller léger, hein, Sylvie, aujourd'hui. Hein. Pour aujourd'hui, ces prochains jours, en effet. Ciel bleu, plein soleil aujourd'hui. Le ciel bleu qui laissera donc le champ libre au soleil de briller dignement. Plus de 30 degrés côté température, quasiment partout et pour tout le monde. Par exemple, 31 degrés à Bruxelles, Namur, Charleroi et Liège pour les maximum. À la côte, il est vrai, plus frais, 24 degrés. Ces températures qui resteront hautes jusqu'à jeudi, au moins. À noter qu'à partir de jeudi, des pluies, voire des orages, pourraient arriver en soirée. Le temps risque d'être, en tous les cas, instable et orageux. Vendredi.
0: Ah oui, d'accord.
17: Voilà.
0: J'attendais une autre précision. Le vendredi étant votre dernier mot. Merci beaucoup, Denis Lagasse.
17: On a le temps de voir venir les choses, en tout cas, d'ici vendredi.
0: Oui, bah oui, absolument, absolument. On profite. À tout à l'heure. Restez bien avec nous.
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0: Alain Boschmann qui vient en famille, dit-il.
18: Oui.
0: Parce qu'il y a tous les auditeurs. Venez. C'est un petit déjeuner qu'on organise avec les auditeurs. On avait envie de lancer une première édition. Il y en aura certainement d'autres. Bonjour. Oui, venez derrière moi. Venez vous montrer.
18: En plus, ils sont tous maquillés.
0: Vous vous êtes fait beau, hein.
18: On est
0: d'accord.
18: Ils sont tous maquillés.
0: Parce que en radio, on ne vous voit pas, mais en télé, on vous voit. Hein. Donc voilà.
18: Oui.
0: Alors, je dis bonjour à Enzo, à Maria, à Marilyn, à Nicolas, à Nathalie, à Audrey, c'est ça?
19: Et Corinne.
0: J'ai oublié. Et Didier. Hein, et Alain Boschmann.
18: Et Alain Boschmann.
0: Voilà, vous êtes en plateau.
18: Vous êtes chez vous, dans votre émission. Et vous voyez comment je suis accueilli, hein.
0: Et vous voyez, il m'apporte toujours aussi mon petit latte macchiato.
18: Exact.
0: Voilà, et puis juste après, ils vont pouvoir bénéficier d'un petit déjeuner. Ça va, Alain?
18: Ça va.
0: On peut parler football 2 secondes quand même.
18: On peut parler football. Moi, ce que je retiens de cette Coupe du Monde, j'ai vécu des moments incroyables. Parce qu'avec les décalages horaires, j'ai pu aller à 5h du matin, j'ai pu aller à 2h du matin, j'ai vécu des trucs incroyables et ça restera gravé dans ma tête. Donc merci les diables.
0: Merci les diables.
18: Merci les diables. Et je suis très positif par rapport à ça.
0: On va les applaudir.
18: Ouais, oui, allez.
0: Bravo les diables. Franchement,
18: ouais, j'ai passé. J'ai passé un super moment. Je me suis bien amusé. J'ai pu lancer des bières. J'ai pu, j'ai pu faire la fête comme je le voulais. Donc vous savez que je suis assez festif. Donc voilà, j'étais fier de ce qu'on a fait. Et le parcours est terminé. Mais bon, on en aura encore. Et on aura encore des émotions. Et c'est marrant parce que le football rassemble. C'est le sport le plus populaire sur la planète. Mais ça rassemble. On se retrouve un peu comme une fête de village. On retrouve des têtes qu'il y a longtemps qu'on a vues. Et c'est ça que la Coupe du Monde nous procure. C'est
0: ça aussi fait du bien. On a besoin de ça. Quand on voit le nombre de jeunes, parce les écrans géants rassemblaient énormément de jeunes.
18: Oui, de jeunes et aussi des gens qu'on voit moins, qui sortent moins. Et alors moi, j'étais étonné par rapport aux horaires. De me retrouver à 2h du matin avec 1000 personnes, je pensais être le fou du village, mais je me suis rendu compte que la Belgique, on est assez taré pour être sorti là. J'ai vu les audiences à des heures impossibles.
0: Ça
18: prouve que le Belge sait bien s'amuser.
0: Voilà.
18: Tant qu'on n'est pas taxé sur l'amusement, on va continuer
0: à le faire. Pour vous, parce que pour les audiences qui nous ravissent, et évidemment au niveau de l'RTBF. Et puis sachez que les plateformes sont toujours là. Nos journalistes sportifs, ils sont toujours là, même si les Belges ne sont plus en lice, comme on dit, mais ils sont toujours là. Donc n'hésitez pas, évidemment, à aller sur nos plateformes pour voir tous les contenus consacrés au Mondial. Bon, allez, il est temps de mettre l'émission en route. Oui. Voilà, on va vous demander de repartir, mais vous allez revenir un à un.
18: Sachez, préparez-vous, vous allez venir près de nous et partager un petit peu son cool. Si vous croyez que votre petit déjeuner, c'est comme ça que vous allez l'avoir, non. Vous allez le mériter, donc vous allez venir près de nous, vous dire vos recettes préférées.
0: Absolument.
18: Et vos plats préférés.
0: Et on leur demande aussi au 0470 07 20 23. 0470 07 20 23. Je dis bonjour à Stéphane Delougne, notre producteur.
18: Oui.
0: Dont vous avez fait la connaissance et qui viendra aussi petit déjeuner avec nous. Allez, 0470 07 20 23, on attend vos plats préférés et surtout vraiment la recette où vous dites, parce qu'il y en a, je sais qu'il y a Audrey qui va nous dire, moi la seule que je réalise vraiment bien, c'est le vol au vent, mais c'est une tuerie. Sylvie, c'est une tuerie. C'est ça qu'on veut entendre. Allez, c'est parti, avec vous, avec eux, avec Alain Boschmann, juste le temps d'écouter Samber, que voici.

0: Summer sur RTBF Vivacité, RTBF La Une Télé, merci d'être là. 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
0: Ah voilà, je l'ai, voilà, je l'ai. Quel sport unique en Wallonie peut-on pratiquer au domaine provincial de Wégimont? Ah ben justement, je ne l'ai pas dit. Quel sport unique en Wallonie peut-on pratiquer au domaine provincial de Wégimont? Voilà, je peux vous dire que ça a à voir avec du golf champêtre, mais il y a quelque chose de plus.
1: D'accord.
0: Le golf champêtre, vous voyez ce que c'est?
1: Oui.
0: Il y a quelque chose de plus. Donc, allez tapoter, domaine provincial de Wégimont, comme ça se prononce, M-O-N-T à la fin. Et puis, dites-nous, la pratique sportive unique en Wallonie qu'on peut pratiquer là-bas. Voilà, tout est dit. 1 euro par message envoyé, 60,03 pour vos réponses envoyées. On envoie le jingle.
1: Ah oh oui, ça fait un peu...
0: Ça va, je vous vois tout hilar, là, tout content d'être là.
1: Ben oui, j'ai fait la fête et j'étais super content de la faire. Et alors aujourd'hui, le sujet, c'est un peu les plats préférés. Il faut savoir que quand on a les plats préférés comme ça, c'est intemporel. Ça veut dire qu'on pourrait nous faire une paella en hiver comme en été. On pourrait nous faire les gnocchis de... Par exemple, Sylvie fait des gnocchis incroyables. Eh ben, on pourrait les avoir... En été comme en hiver. Ouais. Parce que ces plats préférés, quand on va chez les personnes, on se dit waouh, j'aime bien quand je vais chez elles, qu'elles nous fassent. Je pense que votre plat préféré, moi je le connais par cœur, votre plat préféré, c'est les chicons au gratin.
0: De ma maman.
1: De votre maman.
0: Ah, oui, ah, ça reste ma Madeleine de Proust.
1: Oui, tout à fait. Et on a, moi, c'est par exemple des pâtes au fromage et jambon de ma grand-mère. Et ce sont des plats qui sont comme ça. Et quand on parle de plats préférés, je me suis rendu compte qu'on pouvait les classer et les mettre vraiment dans toute la saison. Parce que nous, on fait attention, je viens de sortir ma carte d'été, les plats d'été ne sont pas les plats d'hiver, on ne le fait pas. Mais quand c'est les plats préférés, on se dit, on va aller chez ma sœur ou chez mon frère manger ça. Fais-moi le plat, parce qu'on sait que quand on y va, c'est ce plat préféré qu'on a. Donc, c'est ces plats qui vont devenir des madeleines de Proust après, parce qu'en grandissant, ça devient des madeleines de Proust, puisque le cycle de la vie est là. Et après, on les garde avec nous et on se dit, bon, ben... Moi, je viens de vous parler de pâtes au jambon et fromage. C'est quand même un plat très simple, mais les pâtes au jambon fromage de ma grand-mère, c'était les meilleures.
0: Ça, c'est sûr.
1: C'était les meilleures. Et maintenant, on va même au restaurant. Il y a des restaurants où on va et on sait qu'on va manger ce plat-là. Donc, c'est quelquefois paradoxal parce que chez moi, les gens viennent pour découvrir une cuisine. Celle-ci change assez souvent. Et il y a des restaurants où vous allez aller manger. Par exemple, il y a des grandes brasseries sur Bruxelles où... on va manger des croquettes de crevettes. C'est réputé pour manger les croquettes de crevettes. Oui. Et depuis 40 ans, c'est la croquette de crevettes qui est servie là-bas. Et on y va. Et ça fait vraiment dans la structure du plat préféré, de se dire, ben, on peut pas ne pas faire pour aller manger là-bas, d'avoir, de manger ce plat-là. Donc il y a vraiment ces envies, et quand on va parler de plat préféré, ben, ça peut être un filet américain qui est préparé par votre boucher, parce que moi j'ai un petit boucher sur le retour, j'ai toujours des petits trucs, hein, sur le retour d'ici de Mons jusque chez moi, qui fait un filet américain du samedi, un spécial samedi, qui prépare et qui est tout à fait différent et qui est vraiment bon. Et ça, avec des frites, bah, ça fait partie un peu de nos plats préférés.
0: Eh bien, ça, c'est une bonne question à poser à nos auditeurs téléspectateurs. En général, en effet, quand vous recevez la famille ou vous recevez les amis, on a peut-être tendance à dire « Tu veux que je prépare quoi ?»
1: C'est ça.
0: Et les amis ou la famille disent « Ah bah oui, sans hésiter, tu nous prépares ce que tu prépares de mieux.
1: Oui. »
0: Donc, venez peut-être nous dire…
1: Ce que vous êtes comme référence. Comme
0: voilà,
1: plat.
0: La référence que, que vous avez. Voilà. Et peut-être mettre à l'honneur… plus de recettes belges, comme on arrive tout doucettement vers la fête nationale et comme nous sommes toujours, en effet, dans cette ambiance de belgitude grâce à nos diables rouges. 0470 07 20 23, 0470 07 20 23, vous allez pouvoir réagir en direct. Et si vous n'êtes pas encore ici présentement, physiquement, avec nos auditeurs qui vont participer à ce petit déjeuner, à ce premier du genre. Il y en aura d'autres.
1: Ne
0: vous inquiétez pas, il y en aura d'autres. Vous verrez passer d'autres annonces. Allez, côté musique, on a Amir dans quelques secondes.
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0: dire avec. On dirait.
1: Êtes un peu mon amir. C'est un peu facile.
0: On dirait que ça ressemble en effet à un été où se déroulent pas mal de choses. Je vous ai parlé du beau d'Estival tout à l'heure. J'aimerais vous parler aussi du beau vélo de Ravel. C'est à Ixelles que se passe la recette d'aujourd'hui. Ouais, c'est un petit peu la recette du bonheur, voilà, d'aujourd'hui. C'est à Ixelles notamment si vous avez envie de pédaler ou tout simplement d'aller goûter aussi les petits déjeuners préparés par Julien.
1: Julien, oui, il fait ça.
0: C'est une nouveauté.
1: Tout à fait.
0: Dans cette édition 2026 du beau vélo de Ravel. Et donc, c'est à Ixelles, voilà, que ce 11 juillet se déroule le beau vélo de Ravel pour une découverte inédite de la capitale en compagnie d'Éric de Starck, notamment, Ixellois, qui sera présent. Voilà, et ça fait 4 ans que vous n'avez plus pédalé là-bas à Ixelles. Et donc, rendez-vous dans un lieu emblématique pour tous les amoureux de la culture et de la nature en ville, la place Flagey, notamment, l'incontournable place Flagey. Au bord des étangs d'Ixelles. Et bien justement, ça nous permet de rebondir sur les recettes que l'on veut que vous nous présentiez, recettes belges pour la plupart.
1: Oui.

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4: Merci d'être là en ce samedi 11 juillet. J'espère que vous allez bien. En fait, les Benoît, il est 8h32.
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4: Avec Hélène Fauconnier. Hélène, bonjour.
6: Bonjour. Bonjour.
4: Et on débute évidemment avec la Coupe du Monde.
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4: Fin de parcours pour les Diables Rouges, Hélène.
6: Et oui, malheureusement, notre équipe nationale a été battue par l'Espagne 2-1 hier soir. Une défaite attendue, logique, hein, somme toute, mais les Diables ont joué leur meilleur match du tournoi. Ils se sont montrés très concentrés défensivement, avec notamment un duo Nathan Engoy et Brandon Mekele dans le cœur de la défense, qui a intercepté de nombreuses occasions espagnoles. Nicolas Rasquin lui a régné dans le milieu de terrain, à la récupération et à la relance, mais, il a souvent manqué un peu de justesse en attaque dans ce match, à une exception près, le but de Charles de Ketelaere de la tête à la 41e minute. Cela faisait 650 minutes en Coupe du Monde que l'Espagne n'avait pas encaissé tout de même. Et puis aussi, l'équipe a subi de nombreux coups du sort, trois blessures, Tielemans avant même le coup d'envoi, De Bruyne perclus de crampes et Thibaut Courtois sorti par le coach avant le dernier quart d'heure. Pas de chance, c'est sur une erreur de son remplaçant, hein, Sendelamens, que les Diables ont encaissé le deuxième but à la 88e minute. C'est blessures au-delà du deuxième but malencontreux ont pesé sur la rencontre, selon Timothy Castagne.
7: Ouais, je pense que déjà Perduri, on sait que c'est notre capitaine, c'est le maître du milieu terrain, donc ça nous a manqué. On a sûrement moins pu contrôler à cause de ça, évidemment. Hein, c'est pas un mauvais joueur, hein, je dis pas du tout ça, mais Yuri, ça reste Yuri, c'est notre capitaine et voilà. Après, je pense que ouais, on aurait peut-être pu mieux faire. Parce qu'en deuxième mi-temps, on est resté très solide. On n'avait pas la balle, mais on a beaucoup moins concédé d'occasions. Et donc c'est dommage, il y a un peu de regret à ce niveau-là.
6: Oui, des regrets partagés par Axel Witsel, hein, même si pour l'expérimenté milieu défensif, la Belgique a tout de même été à la hauteur du niveau de l'adversaire.
8: Le plan de jeu était là. Comme j'ai dit, c'est ce genre de match, ça joue sur des petits détails, comme sur le deuxième but. Je pense qu'on aurait peut-être pu aussi, avec un petit peu plus de sang-froid sur les contres, leur faire un petit peu plus mal. Ça n'a pas été le cas aujourd'hui. Mais dans l'ensemble, je pense qu'on peut être fier de nous.
9: Les regrets sont très grands aujourd'hui face à l'Espagne?
8: Bah, ils sont grands dans le sens qu'on y croyait. On voulait absolument aller jouer cette demi-finale. Et quand on voit comment le match s'est déroulé, c'est vrai qu'on se dit qu'on a peut-être manqué un petit peu de chance.
6: Ouais, voilà, les Diables quittent donc la Coupe du Monde, mais le tournoi, lui, continue. Évidemment, les deux derniers quarts de finale se jouent ce soir et cette nuit. Argentine-Suisse à 3h du matin et avant ça, Angleterre-Norvège avec un duel à distance entre deux amis de longue date, Jude Bellingham et Erling Haaland, Thibaut de Planck.
10: Les deux footballeurs se sont connus à Dortmund où ils ont joué ensemble deux saisons entre 2020 et 2022. À leur arrivée, ces deux prodiges n'étaient encore que des ados, 17 ans pour Bellingham et 19 pour Haaland. Au fil des saisons, les deux coéquipiers ont noué une relation particulière. Sur le terrain d'abord, où ils ont joué ensemble 63 matchs, Jude Bellingham délivrant de nombreuses passes décisives pour son coéquipier norvégien. Puis en dehors aussi, ou à travers certaines vidéos diffusées sur les réseaux sociaux, les deux partenaires ont affiché une grande complicité. Depuis leur départ respectif d'Allemagne, les deux amis continuent de rester en contact et se félicitent à chaque fois qu'ils sont amenés à jouer l'un contre l'autre. Reste à voir lequel des deux arrivera le mieux à mettre son amitié de côté ce soir.
6: Ouais, ce soir, ce sera à 23h, donc le match Angleterre-Norvège.
4: Défaite en effet pour les Diables Rouges hier, mais victoire belge au Tour de France hier.
6: Et oui, signé Tim Merlier. Et si je dis Tim Merlier, on pense évidemment sprint. C'est lui qui s'est montré le plus rapide lors de l'arrivée à Bordeaux. L'autre sprinter belge, Jasper Philipsen, lui a terminé 5e. Samuel Grulois, vous êtes notre envoyé spécial sur les routes du Tour. Il aura donc fallu attendre la 7e.

0: L'étape hein, pour avoir une première victoire belge.
1: Ah oui, ça, on l'attendait, cette première victoire. On se doutait qu'elle pouvait tomber à Bordeaux, mais encore fallait-il que toutes les planètes s'alignent, ce qui n'était pas le cas mercredi à Pau, souvenez-vous. Quand on a vu Philippe Sen lâcher les chevaux le long de la Garonne, on s'est clairement mis à y croire, sauf que le décuple vainqueur d'étape n'a pas ses meilleures jambes en ce mois de juillet. En revanche, une fois lancé à plus de 70 à l'heure par Stuyven, le remplaçant de son poisson pilote Van Lerberg contraint à l'abandon, Tim Merlier s'est montré irrésistible dans un tel contexte. Sprint à plat, à pleine vitesse, sans vague, sans chute, il est le meilleur du monde. C'est le quatrième succès d'étape du Flandrien sur le Tour, après Pontivy en 2021 et le combo Dunkerque à Châteauroux en 2025. C'est aussi, chiffre vertigineux, la 497e victoire belge depuis la création de l'épreuve en 1903. La barre des 500 étapes pourrait être dépassée avant Paris. Mais ne nous emballons pas, évidemment, un tour n'est pas l'autre. 6 victoires noir, jaune, rouge l'an dernier, 5 en 2024, 5 en 2023, mais aucune en 2018, par exemple. Comme on dit, ce qui est pris n'est plus à prendre. Merci Tim Merlier.
0: Ouais, et merci Sam pour cette analyse. Notons que les sprinteurs auront une nouvelle chance aujourd'hui sur la 8e étape. 180 km, presque aussi plat qu'hier, entre Périgueux et Bergerac en Dordogne.
2: En tennis, Céline, place au final à Wimbledon.
0: Et oui, les dames aujourd'hui, les hommes demain. Une chose est sûre, chez les dames, la gagnante sera inédite, puisqu'aucune des deux Tchèques qui s'affrontent n'a déjà remporté deux tournois du Grand Chelem. D'un côté, Karolina Muchová, déjà finaliste, hein, tout de même de Roland Garros dans sa carrière, et de l'autre Linda Noskova, 21 ans et plus grande joueuse sur gazon du moment. Toutes deux se connaissent bien puisqu'elles ont disputé le double ensemble au JO de Paris. Écoutez Linda Noskova sur la relation que les deux joueuses entretiennent.
3: On ne s'était encore jamais vraiment rencontrés avant mon arrivée sur le circuit. Mais c'est une excellente joueuse et une personne formidable. C'est surtout lors des Jeux Olympiques de Paris que l'on a appris à se connaître. On a joué le double, passé beaucoup de temps l'une avec l'autre et on a failli remporter une médaille. Cette semaine-là a été déterminante dans notre rapprochement. Avant cela, je ne la connaissais pas vraiment.
0: Et donc la gagnante de cet après-midi sera aussi la troisième joueuse tchèque à l'emporter sur les quatre dernières éditions. C'est tout de même pas mal. Chez les hommes, demain, la finale opposera Alexander Zverev à Yannick Sinner. Zverev a mis fin à la belle histoire d'Arthur Ferry, invité par l'organisation 114e mondial avant le tournoi. Et Sinner, lui, s'est débarrassé de Novak Djokovic, tous deux en 3-7. Et puis, dernière info, en MotoGP, fin de la première partie de saison avant la pause estivale, les pilotes s'apprêtent à disputer le Grand Prix d'Allemagne avec la qualif et la course sprint aujourd'hui.
2: Et ben voilà, c'est tout à fait complet.
0: Programme.
2: C'est tout à fait complet. Merci beaucoup, Éline.
4: Merci.
2: Pour ce journal des sports, allez, on
4: je
2: reprend.
4: Je peux lui demander une question.
2: Mais oui.
4: Quel est votre plat préféré?
2: Ouf.
4: Ou de votre maman, ou de votre famille, mais quand vous, qu'est-ce que vous aimez
0: Moi, je suis très légumes, donc j'aime bien juste une ratatouille. Pour moi, ça fait mon bonheur.
2: Une ratatouille.
4: Moi, j'adore aussi.
2: C'est le Graal.
4: Moi,
2: la
4: j'adore.
2: Ratatouille.
4: Au poireau, j'aime bien la carotte. Une ratatouille, j'avais pas pensé. Voilà.
2: Ah,
4: et
2: non, mais
4: comme on
2: aussi.
4: Disait tout à l'heure,
2: en toute saison, hein.
4: En toute saison.
2: Voilà, ratatouille. Voilà.
4: Ouais, on est d'accord.
2: Allez, super. Merci beaucoup, Éline, pour ce journal. Encore une fois, on continue en effet à parler des plats préférés de nos auditeurs, nos téléspectateurs, avec malgré tout une mention plus pour les plats belges.
0: Évidemment.
2: Donc on essaye d'avoir aussi de la belgitude, la fierté de nos plats belges dans les réponses que nous aurons et nos auditeurs qui viendront prendre la parole. D'ici quelques instants, il est 9h20.
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0: avec ce groupe-là qui était en concert la semaine dernière à Bruxelles. Et je crois que c'était vraiment full au niveau du public. BTS sur RTB Vivacité, RTB Fla Une Télé. On a des recettes belges. Mais on ne va pas parler que des recettes belges. Hein. Non, mais c'est vrai qu'on met un petit peu
1: des plats
0: l'accent.
1: Préférés.
0: Voilà.
1: Oui, tout à fait.
0: On a des waterzooi, on a des boulets liégeois, on a des boudins blancs. Mmh. On a vraiment que des bonnes choses. On aura l'occasion, évidemment, de vous prendre sur antenne aussi. Mais on a demandé à nos auditeurs invités pour un petit déjeuner de nous donner leurs recettes. Et on va commencer par une certaine Maria.
1: Oui.
0: Dans notre Made in Belgium.
1: Ah. Alors, on a toute une, on a des techniciens, vous voyez, derrière, et eux nous font toujours des surprises, comme ça.
0: Alors, c'est on a salade des surprises, de fruits jolie, ça.
1: Jolie, ouais. Oui, oui, tout à
0: c'est
1: fait.
0: C'est ça, oui, c'est Bourville.
2: Oui. Ta mère t'a donné comme prénom.
0: C'est tout doux.
1: Oui, exactement.
2: Oh, quel joli nom.
0: Eh ben voilà, pour vous accueillir, Maria, bonjour.
1: Bonjour, Maria.
0: Maria, vous êtes sarde.
3: Oui.
0: Vous êtes montoise. Oui. Une sarde
1: et
0: montoise.
1: Belge, belge.
0: Oui.
1: Ses parents sont nés en Sardaigne.
3: Oui, c'est ça. Oui, je suis née en Belgique.
1: Oui. Hein. Et vous avez des recettes, et votre recette préférée, c'est
0: laquelle? C'est l'ossobuco.
3: Oui. On me dit que je fais ça pas mal.
1: Alors,
3: c'est de l'ossobuco.
0: C'est déjà un bon début.
3: C'est de l'ossobuco à la milanaise.
1: D'accord.
3: J'ai reçu cette recette il y a très très longtemps. Et c'est un peu spécial parce qu'en fait, peu de gens connaissent, mais je fais l'ossobuco avec des anchois.
1: D'accord.
3: Des petits carrés de carottes.
1: Oui.
3: Du vin blanc, bien sûr. Hein? De l'ail et du persil et du zeste de citron.
1: Oui.
3: Que l'on prépare ensemble et puis qu'on glisse durant la cuisson.
1: D'accord.
3: Et bien entendu, on met un petit peu de concentré de tomate, ou alors si on a des tomates cerises, on peut aussi, par exemple, glisser dans la recette. Alors, on peut lier avec de la crème. Moi, je ne lie absolument pas avec de la crème.
1: Non, parce qu'en Italie, on ne fait pas ça.
3: Voilà, tout à fait. Mais
1: la crème n'est pas du tout.
3: Mais par contre, enfin, je me permets de le dire, mais comme l'ossobuco, il y a quand même de la moelle dans l'ossobuco. Donc voilà, ça lie la sauce.
1: Exactement.
3: Tout à fait de manière très très naturelle.
1: Et naturellement, vous mangez la moelle pendant que ça cuit sur un morceau de pain.
3: Voilà. C'est mon gros plaisir.
1: J'adore. Je pousse toujours dans mes ateliers de cuisine.
3: Oui.
1: Le plaisir du cuisinier. Le plaisir du cuisinier, c'est quand le plat est en train de fristouiller comme ça. Et j'imagine en plus cette recette d'ossobuco, rien qu'en parler, parce que l'anchois apporte le côté salé.
0: Ah oui.
1: Cette acidité qui est donnée par le citron doit être très chouette. Et on voit que ça cuit, et puis on voit que la moelle est cuite, alors on prend un morceau de pain, et c'est ça le plaisir de cuisiner, c'est de faire ça, et si la personne prend du plaisir en faisant le plat, ben je suis sûr que les invités, la famille prendra du plaisir.
0: Évidemment, vous savez quoi ? On a, dans les messages qu'on a reçus, Catherine, qui justement nous a parlé de l'ossobuco, et on aimait vous mettre, non pas en compétition,
1: mais
0: en complémentarité, pour voir un peu,
1: exact.
0: En effet. Catherine, bonjour.
1: Bonjour Catherine.
4: Oui, bonjour à tous les deux.
0: Eh ben voilà, est-ce que vous faites la même recette que Maria ou pas du tout?
3: Pas bien.
4: Pas du tout, mais je veux bien la recette de Maria.
0: Ah, oui. Elle veut votre recette, Maria.
1: Je la mettrai sur la page, hein. je demanderai à Maria.
0: Oui. Les anchois, je suppose que ça vous surprend.
4: Oui, moi il est beaucoup plus basique.
1: C'est-à-dire
4: de la viande, des légumes, du vin, et surtout pas de tomates concentrées ou de tomates tomates pelées. Non, les tomates pelées. Oui, cette sauce très rouge comme ça, jamais. Non, elle est très claire. Et c'est comme ça que je l'adore, avec que des tomates fraîches et pas de tomates concentrées, de tomates en boîte.
0: D'accord.
4: Que avec des tomates fraîches, des carottes, du céleri, de l'oignon, de l'ail.
1: Oui.
4: Qui vont tout doucement mijoter ensemble dans l'huile d'olive, évidemment.
1: Oui.
4: Et puis on ajoute les jarrets de veau qui ont été d'abord dorés à la poêle.
1: C'est ça. Et farinés.
4: Farinés, exactement. Et puis j'ajoute la viande et puis je mouille le tout de vin blanc et d'eau et un bouquet garni et le tout mijote bien bien longtemps, la viande est toute fondante et on fait en sorte d'avoir de la sauce pour en remanger avec juste des tagliatelles et du parmesan le lendemain, même s'il n'y a plus de viande, ça devient une... On en mange pendant 3-4 jours, c'est pas grave, et on en mange été, automne, hiver, c'est le plat...
1: C'est chouette.
4: J'en raffole et c'est la recette de ma maman. Donc d'ailleurs, dans mon carnet, elle s'appelle Ossobuco de maman.
0: Ah bah oui.
4: Et donc, ça, voilà, ça a aussi la petite saveur de l'enfance.
1: C'est exactement. Important parce que dans l'époque où on est maintenant, on aurait tendance à avoir toutes nos recettes et, qui sont imprimées. Mais c'est bien d'avoir ce cahier qu'on pourra transmettre et retransmettre. Et moi, je vois, j'ai le cahier des recettes de mon grand-père.
0: Ouais.
1: Alors, le grammage n'est pas mis, mais j'ai les ingrédients et j'ai son écriture. Et il y a quelquefois des choses qui sont mises comme ça. Et ces recettes, quand on les vit, quand on les entend ici, deux recettes similaires, en tout cas sur le nom du plat, mais qui sont différentes, elles seront toujours différentes. Parce que chaque famille a son idée par rapport à ça.
0: C'est génial. Vous savez quoi, dans quelques instants, on va peut-être parler du vol au vent maison d'Audrey. Et on demande à ceux et celles qui, comme Audrey, le qualifient de tuerie, son vol au vent, qui qualifient leur vol au vent de meilleur au monde, de venir peut-être aussi prendre la parole. 0470 07 20 23. Maria, on va vous laisser retourner. On reste encore là, hein, le temps de la chanson, mais dans quelques instants, rejoindre les autres auditeurs invités à ce petit déjeuner, premier petit déjeuner de Viva Weekend. Ce sera juste après Weekend, justement, que voici avec son dernier titre.
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0: Dancing in the Flames, week-end, en ce samedi matin, le 11 juillet, qu'on vous propose, qu'on vous souhaite excellent et qu'on vous propose en pleine forme.
1: Oui,
0: voilà,
1: oui,
0: avec
1: oui,
0: toute
1: oui.
0: l'équipe, avec nos auditeurs et avec cette fierté finalement d'avoir accompagné les Belges jusqu'au bout. Voilà, encore une fois, nos Diables Rouges qui comptaient pour leur match d'hier soir face à l'Espagne. Des recettes belges, il y en a des mentionnées. Voilà, je vois les côtelettes Albert-Douille.
2: J'aime bien ça.
0: Les côtelettes Albert-Douille. Et puis, au niveau de l'osso buco, puisqu'on en parlait il y a quelques instants, Laurence nous dit, on peut aussi ajouter, Sylvie, un jus d'orange et citron et zeste dans l'osso buco oui. et en faire un granola.
2: Oui, c'est vraiment... Moi, je mets dedans des zestes de citron, des zestes d'orange et le jus des deux. Donc voilà, on a vraiment des recettes.
0: Bon, vous voulez un Waterzooi à la gantoise?
2: Oui.
0: On va la voir.
3: Tous les matins, il achetait.
2: Ça, c'est moi, ça.
0: Chocolat. La, la, la, la. Il y aura des petits pains au chocolat pour le petit déjeuner.
2: Oui, mais évidemment, des croissants, de la baguette. Oui, du café, j'ai fait tout.
0: Génial.
2: Ça va être merveilleux.
0: J'adore que quand l'émission est finie, elle n'est pas finie. Elle n'est pas finie parce qu'en général, on petit déjeune avec l'équipe,
2: oui.
0: on fait un peu le feedback de l'émission et puis on prépare
2: déjà. On parle déjà pour la semaine
0: prochaine. La suivante, nous avons Nathalie au téléphone. Nathalie, bonjour.
2: Bonjour Nathalie.
4: Bonjour à vous deux.
0: Vous allez bien?
4: Oui, vous allez bien, merci.
2: Vous, voilà.
4: Un peu impressionnée.
2: Impressionnée, pourquoi? Vous êtes en famille ici, c'est votre émission,
4: on
2: vous le dit, et vous êtes en famille. Venez simplement parler avec Sylvie et moi, on est à nous trois, personne ne vous entend.
0: Absolument, et si vous voulez être moins impressionné, venez nous voir lors du prochain petit déjeuner, comme ça vous allez voir
2: plaisir.
0: Un petit peu comment ça se déroule une émission comme la nôtre. Alors, Nathalie, le Waterzooi à la gantoise, bah oui évidemment, on se devait de l'avoir dans notre liste celui-là, comment le préparez-vous?
4: Alors, la recette nous vient de ma grand-mère maternelle.
2: Mmh.
4: Donc, je commence par acheter un beau poulet.
2: Oui.
4: Que je cuis dans un bouillon avec des petits légumes, donc carottes, poireaux, céleri, oignons.
2: Oui.
4: Et quand le poulet est cuit, donc je l'égoutte et je le coupe en petits morceaux.
2: En petits morceaux, oui.
4: Ensuite, je recuis. Alors, les légumes, mais en mirepoix, dans le bouillon du poulet.
2: C'est ça.
0: En mirepoix.
2: En mirepoix, c'est en petit dé.
0: Ah oui, d'accord.
2: En petit dé. Hein.
4: Mais parce que les légumes que j'ai utilisés pour cuire le poulet, ils seront ramollis.
2: Oui, c'est ça.
4: Que là, je les cuis légèrement, de manière à ce qu'ils soient encore un petit peu croquants.
2: Est-ce que les légumes, Nathalie, est-ce que les légumes qui ont été trop cuits, vous les gardez pour autre chose ou vous les laissez dans la sauce?
4: Ah, je les garde pour autre chose.
2: Hein. Ah
4: après,
2: oui, faire un petit potage ou quoi.
4: Ouais, ouais. Oui, voilà, exactement.
2: Exactement, oui, parce qu'ils sont tout bons.
4: J'essaie de jeter le moins possible.
2: Exactement. Je vous laisse continuer.
4: Alors après, donc quand j'ai débité le poulet et recouis mes petits légumes, dans un grand plat, je mets du bouillon.
2: Oui.
4: Un jus de citron.
2: Ah, un jus de citron, oui, oui.
4: De la crème fraîche.
2: Oui.
4: Beaucoup de persil.
2: Ah, ça c'est
0: bête.
2: J'aime bien le persil frais, ouais.
4: Et alors, un jaune d'œuf pour lier légèrement.
2: Exactement, c'est la liaison veloutée. On met un jaune d'œuf dedans.
4: Voilà,
2: et ça ne peut plus, ça ne peut plus bouillir. Hein.
4: Et ça ne peut plus bouillir, non.
2: Donc, c'est ça.
4: Et puis après, donc, je mets tout le poulet, les petits légumes, et je réchauffe, mais tout doucement, sans aller jusqu'à ébullition. Et je sers ça avec des pommes de terre. Vapeur.
2: Alors, il faut savoir que quand vous passez en antenne comme ça, Johanna a votre numéro de téléphone et on va prendre votre adresse. Et tous les plats que vous êtes en train de venir nous dire, on va, Sylvie et moi, venir les goûter. Parce que ça me donne vraiment envie de venir le goûter. L'histoire du citron est une bonne idée. Je n'y ai pas pensé et je trouve ça chouette d'aller remettre un peu de citron dedans pour mettre de la vivacité. Donc, impatient de goûter ça chez vous.
0: Merci.
4: D'accord, je
0: vous donne
4: mon adresse.
0: Ah, merci d'avoir
2: adorable.
0: Partagé cette recette avec nous. C'est votre grand-mère, c'est ça, qui faisait ça?
4: Oui, oui.
2: Elle s'appelait comment?
4: Elle s'appelait Yvonne.
2: Eh ben voilà.
0: Yvonne.
2: Votre grand-mère, on y pense.
0: Eh ben voilà. Yvonne, connectée avec vous pour cette recette que vous avez eu l'audace et le courage de donner sur notre antenne.
2: Merci.
0: Passez un
2: merci
0: très
2: beaucoup.
0: Beau week-end.
2: Bon week-end.
4: Merci, merci pour votre belle émission.
2: Merci, on vous embrasse.
0: Alors, je vois une Sylvie qui nous parle d'un rôti de porc au fromage d'Orval. Elle me donne pas mal
2: ah oui, comme le
0: de
2: rôti,
0: détails.
2: À mon avis, comme un rôti au bluff, peut-être.
0: Ah ben on a Martine aussi qui nous parle du waterzooi. On dit zooi ou zooi?
2: Oh, dites zooi, moi j'aime bien. Zooi, zooi.
0: Zooi.
2: Zooi. Madame Honoré, vous dites zooi.
0: Le waterzooi de Martine, un plat qui me vient à l'esprit, dit-elle. Waterzooi fait par ma belle-maman d'origine flamande. Un vrai délice. Ma maman et ses crêpes farcies, jambon, champignons, etc. En entrée, c'est toujours Martine. Ma grand-mère qui m'attendait en sortant de l'école le mercredi midi avec un riz au lait. Tout ça manque avec beaucoup de nostalgie. Oui. Je peux comprendre, je peux entendre en effet toute votre nostalgie à propos des plats que vous nous mentionnez. Continuez à le faire au 0470 07 20 23. 0470 07 20 23. C'est notre WhatsApp. Une fois qu'il est dans votre téléphone, il n'en bouge plus. Et c'est tout à fait gratuit, bien entendu. Que nous serons connectés juste après le journal de 9h. Mon cher Alain, on aura encore bien des recettes à vous partager juste après le journal d'Estelle Falzonnet.
1: 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Et Mini Europe est ouvert!
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0: Nous sommes tout doucettement à la mi-juillet, hein. Bon samedi, j'espère que vous allez bien. Le journal de 9h avec Estelle Falzonnet.
6: C'est la dure loi du foot, les Diables Rouges quittent le mondial, la tête haute, 2-1 face à l'Espagne. Les supporters forcément déçus mais très fiers de leurs Diables. Risque d'incendie élevé chez nous, la chaleur et la sécheresse rendent le travail des agriculteurs délicat. En pleine moisson, ils doivent redoubler de vigilance pour éviter les départs de feu. Et puis, savez-vous comment sont construits les reportages que vous entendez dans nos journaux? 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Bonjour à toutes et tous. Le rêve était permis, mais l'aventure des Diables est terminée à la Coupe du Monde. La Belgique battue 2-1 face à l'Espagne en quart de finale. 2-1 parce que les Belges sont tout de même parvenus à passer les premiers, le gardien espagnol. Les champions du monde en titre n'avaient pas encore encaissé depuis le début de la compétition. Alors hier à Otigny, à la sortie de la fan zone, vous étiez tiraillé entre fierté et déception.
7: Dégoûté, mais beau match. On est content d'avoir mis un goal contre l'Espagne, le premier de la Coupe du Monde.
8: Bah écoutez, on est très déçus. Mon fils pleure, mais on est fiers de notre équipe parce qu'on a tout donné et on regrette absolument rien.
9: Qu'est-ce qui te fait pleurer?
10: Je trouvais que c'était dommage que Thibaut Courtois ait sorti.
9: Tu crois que c'est ça qui a fait que la Belgique a encaissé un deuxième but?
10: Je pense.
11: C'est pas si décevant que ça, je trouve qu'ils se sont bien débrouillés. Je pensais qu'on allait se faire rouler dessus, mais au final, ils ont été plutôt bons.
12: C'est logique qu'on soit éliminé, quoi. Quand on voit le match, c'est logique.
9: On est les premiers à avoir marqué contre l'Espagne durant cette Coupe du Monde, donc c'est, malgré qu'on ait perdu, c'est un exploit, on est quand même gagnant dans les deux cas.
6: Des réactions recueillies par Blandine Rance et Lionel Petit, les Espagnols qui sont bien sûr champions d'Europe en titre, hein, pas champions du monde. Alors au-delà de la déception d'avoir perdu face à une belle équipe espagnole, Manuel Jousse, quel bilan doit-on tirer du tournoi des Belges ?
13: Bien, globalement, on peut qualifier de réussi le tournoi des Diables Rouges puisque les attentes ont été rencontrées. Un quatrième quart de finale, top 8 mondial pour une équipe qui n'est plus celle de la génération dorée. Difficile de faire la fine bouche, d'autant que la Belgique a élevé son niveau au fil du tournoi. Après un premier tour en demi-teinte sur tous les deux premiers matchs, les Diables ont frôlé la correctionnelle contre le Sénégal avant de s'en sortir par miracle dans un scénario qui fera date. Ensuite, ils ont puisé dans cette remontada et l'affaire Balogun, orchestrée par le duo Trump-Infantino, une énergie et une foi à soulever des montagnes. Traduction sur le terrain en huitième contre les États-Unis, balayé par la révolte belge. Et enfin, il y a eu ce quart de finale sur papier déséquilibré contre l'Espagne, émaillé de deux coups du sort, la blessure à l'échauffement de Youri Tielemans et celle pendant le match de Thibaut Courtois qui a finalement coûté très cher à l'équipe. Mais au final, les Diables auront fait vibrer tout un pays pendant un mois et peuvent rentrer en Belgique la tête haute.
6: Emmanuel vient de nous le dire, hein, Thibaut Courtois, le gardien en larmes, a quitté la partie à la moitié de la deuxième mi-temps. Il aurait sans doute pu rester sur le terrain, mais son sélectionneur a préféré jouer la sécurité et faire monter Sean Lammens, auteur ensuite d'une erreur sur le but victorieux des Espagnols. On écoute Thibaut Courtois.
14: Naturellement, c'est vrai que je ne pouvais plus vraiment tirer long, donc pour ça je m'ai assis sur le sol. Naturellement, dans le but, je pouvais encore continuer parce que bon, j'ai fait les trois arrêts que j'ai fait dans le deuxième mi-temps, c'est avec déjà cette douleur. Mais après, c'est le coach qui décide, qui l'a dit, ouais, si t'es pas 100%, c'est mieux de sortir. Donc, pas de problème, naturellement. Ok, après la petite faute de Senne, mais bon, c'est le foot ici, parce que peut-être moi je suis dans le but et je peux pas dégager parce que j'ai mal au pied. Bon, après tu peux aussi encaisser des buts, donc c'est ça. Je voulais continuer. Naturellement, tu veux pas sortir dans un grand match comme ça, mais bon, c'est l'équipe devant tout et si le coach a pris ses décisions, ben c'est pas problème.
6: Une interview de Vincent Lannegundriz et l'Espagne rencontrera donc la France en demi-finale le 14 juillet. L'autre demi-finale, elle sera connue demain à l'issue des deux derniers quarts qui se tiennent cette nuit. Angleterre-Norvège à 23h et Argentine-Suisse à 3h du matin. En tennis, la finale dames de Wimbledon, c'est aujourd'hui entre deux Tchèques, Karolina Muchova et Linda Noskova. Hier, Yannick Sinner a sorti Novak Djokovic. L'Italien jouera contre l'Allemand Alexander Zverev en finale demain. Donc, au Tour de France, 8e étape aujourd'hui. Après la victoire de Tim Merlier au sprint hier, on attend la revanche des sprinteurs sur une étape tout aussi plate aujourd'hui. Au menu, la Dordogne, 180 km entre Périgueux et Bergerac. Départ à 13h25 et arrivée prévue aux alentours de 17h30. Les 5 provinces wallonnes ont décidé d'interdire tous les feux sur leur territoire pour éviter les incendies de végétation liés à la sécheresse. Et ce, jusqu'au 19 juillet. Et en pleine moisson, la vigilance est décuplée dans les champs d'exploitation agricole. La province et la zone de secours Luxembourg ont sorti une brochure avec conseils pratiques et mesures de précaution pour aider les agriculteurs à faire face à ces risques. Anne Lemaire a rencontré un agriculteur à l'église.
15: Dans ce champ, le pressage des ballots de paille d'orge est déjà en route. Un nuage de poussière se forme tant la terre est sèche. Antoine Lapraille, agriculteur à l'église.
16: Ici, on est dans un champ qui a été moissonné mercredi, c'était de l'orge. On presse la paille en ballot carré. Les fortes chaleurs ont quand même tout accéléré.
15: Et avec cette chaleur et sécheresse, pour éviter les risques d'incendie, il s'agit de bien préparer les engins agricoles.
16: Le matériel est entretenu tous les jours au matin. On souffle les machines, les radiateurs et tout ça pour ne pas qu'il y ait d'accumulation de poussière, de paille, de foin sec devant les radiateurs ou dans les endroits où ça pourrait chauffer, etc. Voir si la machine est bien entretenue aussi, voir pas qu'il y ait de pièces défectueuses qui pourraient créer des étincelles et puis après ça enflammer la machine et créer la catastrophe, quoi.
15: L'un des conseils est aussi de décaler les travaux aux heures les moins chaudes de la journée, mais ce n'est pas toujours évident.
16: Ici, on doit quand même attendre le matin que la rosée soit partie pour se mettre en route. Et le soir, c'est pareil, on a encore un peu de la rosée quand même, donc...
15: Et évidemment, la présence d'un extincteur est indispensable sur la machine.
6: Et bien en effet, faire encore très chaud et très sec les prochains jours. L'Institut Royal Météorologique prévoit des températures pouvant dépasser 30 degrés. Tout le pays est placé en avertissement jaune pour la chaleur. En Andalousie, 23 personnes encore portées disparues après un violent feu de forêt survenu dans la nuit de jeudi à vendredi. Il y a 12 morts au moins. Les victimes ont été retrouvées piégées dans leur voiture alors qu'elles tentaient de fuir. Les victimes qui sont de plusieurs nationalités, la zone étant prisée des touristes, des Belges pourraient par ailleurs figurer parmi ce dramatique bilan, mais rien n'est confirmé à ce stade. La capitale ukrainienne sous le feu des missiles russes ce matin, deux explosions ont retenti à Kiev à l'aube. La population a été appelée à se mettre à l'abri. Il y aurait 6 blessés selon les autorités ukrainiennes. Depuis le mois de juin, Kiev est la cible de frappes massives et dans la nuit du 1er au 2 juillet, d'ailleurs, une trentaine de personnes avaient perdu la vie dans une attaque particulièrement intense. L'attaque de ce matin, elle intervient au lendemain de frappes de drones ukrainiens sur des infrastructures pétrolières russes. 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Reportage, Denis Vandenbrugge et Cédric Loriot.
17: Alors là, on a découvert le monde de la radio, on a pu enregistrer notre voix avec ma fille de 8 ans, c'était super intéressant.
18: Damien ne s'attendait pas à découvrir les coulisses du monde de la radio en venant au festival LACEMO. Belle surprise aussi pour Marina de voir l'envers du décor de la RTBF et du métier de journaliste.
19: Je ne m'attendais pas à voir un stade ici avec la RTB, tout, c'est très intéressant.
18: Qu'est-ce que vous avez appris ?
19: Tout, en fait, je ne sais pas du tout comment ça se passe, un montage. Oui, j'ai tout appris, tout découvert. C'est très bien expliqué.
18: Valentin a pu lui endosser le rôle de présentateur météo.
20: Alors, pour la toute première fois de ma vie, j'ai eu l'occasion de tester la présentation de la météo. C'est beaucoup plus difficile que ça en a l'air.
18: Aller à la rencontre de ses publics et débattre, faire découvrir la profession, les méthodes de travail en toute transparence. C'est ça le but du bivouac du journalisme. Valérie Druitt, c'est la responsable de l'opération.
21: C'est aussi montrer aux gens que nous posons tous les jours des questions dans nos métiers qui ne sont pas faciles, qui sont remis en question très fréquemment au sein de la population. Et donc, parler de tout ça avec le public, c'est très très important dans un moment où l'information pose question.
18: Le bivouac du journalisme sera encore présent sur le site du Festival LACEMO tout le week-end et du 24 au 27 juillet à la Foire agricole de Libramont.
6: Et voilà pour les informations. Belle journée à notre écoute.
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6: Et on va voir d'abord comment ça se passe sur les routes avec vous, Denis Lagasse. Il fait assez calme. Hein.
23: Oui, toujours calme, Estelle, à cette heure-ci, à 9h09 précisément. Fort calme, cela étant, on attend des routes chargées aujourd'hui avec les fameux départs en vacances, bien sûr. Alors, les petits conseils d'usage, évitez dans la mesure du possible les périodes les plus chaudes hein, pour conduire et puis les périodes les plus chargées comme les week-ends, quitte à décaler votre jour de départ. En tout cas, bonne route et bonnes vacances.
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6: Et il est 9h10 et Viva Weekend, bah continue. Hein.
0: Avec les plats préférés.
2: Oui. Et quel est votre plat préféré ?
6: Je m'attendais à avoir cette question.
0: Elle a préparé sa recette juste avant
6: de venir. J'ai préparé ma réponse. C'est toujours la même. C'est pas la première fois qu'on parle de plats réconfortants. Je crois que c'était la dernière fois. Moi, je veux dire la même chose. Hein. C'est toujours les pâtes de bolo de ma maman.
2: Ouais, bah, elle reste toujours sur le podium. Ah bah, elle reste toujours voilà. la première place.
6: Elle a jamais été détrônée pour l'instant.
2: Pourquoi ? Parce qu'il y a beaucoup de viande dans la bolo. Il y a...
6: Oui, je sais pas. C'est l'odeur aussi. Il y a un truc qui donne faim déjà avant même qu'on ait mangé.
2: Et rien que vous en parlez, moi je veux aller manger. Hein.
0: Ouais, mais c'est dingue. Hein. Comme moi, les chicons gratins de ma maman, et c'est marrant parce que ma fille, je pense que vous lui avez posé la question, tu saurais dire le plat préféré de ta maman ? Elle va dire, le chicon gratin de mamie. Ouais, ouais. Et hier, en entendant ça, je dis, mais c'est vrai que j'ai jamais changé. J'ai jamais changé de réponse parce que ça reste...
2: Non. Et Sylvia vient de nous dire tout à l'heure que c'est le meilleur vol au vent, c'est celui de sa maman.
0: Maman.
2: Ouais, donc c'est de sa maman.
0: Voilà.
2: Donc...
0: Et la blanquette de veau.
2: Il nous dit la blanquette de veau. Vous voyez, donc, et non, c'est la vrai. Maman. Moi, ma mère faisait du boudin au détergent. Donc, oui, ma mère ne faisait pas à manger. Et un jour de congé, elle a voulu que mon père se repose, parce que mon père est cuisinier, moi je suis cuisinier et tout. Et elle a eu l'idée ingénieuse de nous faire du boudin. Et à la place de prendre l'huile, elle avait mis la bouteille de détergent jaune. Et ça commençait à mousser. Et qu'est-ce qu'elle a fait? Elle les a rincés, on les a mangés. Et voilà un peu l'histoire.
6: Donc et c'est vous toujours là. Donc, c'est ça
2: donc moi, vous voyez l'histoire de ce qu'on a mangé. Moi, le plat préféré n'est pas le boudin détergent de ma maman. Vous voyez,
0: incroyable.
2: Je vais vous faire un livre.
0: Hein, oui, mais je me doutais que c'est votre profil.
2: Oui, mais il est quand même
0: d'un passif à mon avis.
2: Vous vous rendez bien compte que tout ça n'est pas arrivé à la naissance. Hein. Non.
0: Ah, merci beaucoup, Estelle.
2: Merci Estelle.
6: Merci à vous.
0: Allez, dans quelques instants, on parle du vol au vent.
2: Ah, des cornichons.
25: Des oignons, des confitures.
2: Oh oui.
0: Des cornichons. Bon, ben. À vous aussi de nous le dire, votre plat préféré, Denis Lagasse.
23: C'est
2: quoi ?
23: Quand il fait chaud comme ça, je sais pas, des pâtes froides, ça me semblait pas mal. Ou du riz froid agrémenté, je sais pas moi, vous savez, de maïs, de petits légumes.
0: Oui, mais je pense de toute façon que les plats seront froids parce que la météo sera chaude.
23: Exactement. Oui. Eh oui, chaud aujourd'hui, beau soleil, il faudra en profiter, hein, soleil éclatant même. Vous savez, sur un ciel bleu, on pourrait voir, c'est vrai, quelques rares nuages d'altitude encore sur l'ouest du pays. Ciel dégagé, dégagé donc qui s'annonce et puis des fortes chaleurs qui se poursuivent. On va transpirer, hein, faudra s'habiller donc encore léger. Plus de 30 degrés quasiment partout et pour tout le monde. Hein. Exemple, 31 degrés à Bruxelles, sur Namur, Charleroi, Liège, à la côte légèrement plus frais, 24 degrés. Et puis ce temps va rester stable pour demain, dimanche et les jours suivants. Jeudi sera un jour qui va peut-être marquer justement un changement avec quelques pluies en soirée, voire des orages. Le temps en tout cas sera instable et orageux vendredi, voire peut-être aussi samedi.
0: Ouais, bon, on s'y attend hein, de toute façon.
2: Oui.
0: Hein,
2: ça nous fera pas... du bien aussi. Ouais. Oui, oui, oui, mais enfin, c'est les vacances. Hein. C'est
0: ouais,
2: vraiment les vacances, on a du bon temps.
0: Oui, c'est
2: merci.
0: Sûr. Merci. Merci Denis. Allez, dans quelques instants, on continue à parler de tout cela avec vous, bien entendu, auditeurs et téléspectateurs, 0470 07 20 23. À tout de suite, juste après Pierre Demarque, voici.

0: tout. Je pense à vous, il a une drôle de manière de le dire. Je pense à vous. Pierre Demarche, c'est marrant, j'aurais pas reconnu quoi. La voix change.
1: Mais c'est comme vous, quand vous faites Eddie Mitchell, vous n'avez pas la même voix que quand vous vous présentez. Vous savez, quand vous faites Eddie Mitchell, moi,
0: ma voix change.
1: Oui, je sais.
0: Allez, merci Pierre Demarche. En tout cas, on apprécie évidemment ce nouveau succès, les 9h16.
1: Ah oui, Banana Split.
0: Oh, j'adore danser là-dessus. Banana. Banana Split. Mettez-moi ça à 3h du matin.
1: Oui, oui.
0: Je me réveille tout d'un coup. Alors c'est chouette aussi, Banana Split, parce que nous avons dans nos auditeurs, encore une fois, si vous arrivez en cet instant précis, on a invité des auditeurs pour un petit déjeuner spécial. Mais la seule condition, évidemment, à laquelle il fallait répondre pour pouvoir profiter de ce moment unique... Nous rencontrer.
1: En tout cas, c'est la première fois. Vous êtes les premiers à venir assister à l'émission.
0: Tout à fait. C'était de nous donner la recette, votre recette préférée, mais surtout celle que vous défendez ardemment avec vos couleurs belges ou autres couleurs, hein, puisqu'on a eu tout à l'heure une personne belge, mais oui, avec des origines italiennes, bien entendu. Nous avons Nicolas qui vient nous rejoindre, auditeur aussi, qui a été sélectionné. Bonjour Nicolas.
2: Salut les amis, bonjour à tous.
0: Ah bah salut les amis.
1: C'est bien la preuve qu'on est en famille, donc
0: on se sent entre amis.
2: On se sent comme à la maison. C'est ça qui est super.
1: On a réussi.
0: Vous n'étiez jamais venu dans un studio radio télé comme celui-ci, Nicolas?
2: Si. Honnêtement, j'ai déjà été dans d'autres studios, mais c'est vrai qu'il y a quand même un côté assez sympathique à venir ici.
0: C'est l'énergie qu'on dégage.
2: Je crois qu'il n'y a pas d'autres explications.
0: Absolument. Le mot énergie, je le tiens bien, je le tiens bien. Bon Nicolas, vous êtes venu aussi parce que vous nous avez dit que vous vous êtes lancé le défi cet été de faire toutes sortes de glaces.
2: Puis c'est vrai que les glaces en ce moment, ça permet surtout de se rafraîchir, et je crois qu'avec les températures qu'on a, c'est extrêmement important. Et en fait, c'est un projet que je me suis fait parce que les années précédentes, c'était mon papa qui faisait des glaces de toutes sortes, de tout ce qui lui venait à l'esprit. Et en fait, après son départ, en fait, j'ai retrouvé sa machine parce qu'il avait une machine professionnelle à glace dont il se servait pour les faire. Et je me suis dit, parce que j'avais du lait, mais alors de tous les côtés, je me suis dit pourquoi pas en faire cet été. Et donc, je me suis lancé un peu ce projet de pouvoir en faire à tous les parfums et tout ce qui me vient à l'esprit.
1: Et à partager avec la famille, ou vous les vendez, ou...
2: Non, c'est surtout en famille. C'est surtout en famille. Et puis, on a toujours, j'ai dire, entre guillemets, des restes. De plein de choses, et c'est très pratique de pouvoir les transformer en glace, parce que déjà ça permet d'avoir un parfum intéressant, mais en plus ça permet de pouvoir les conserver plus longtemps, puisque évidemment c'est congelé, donc évidemment ça permet de les garder.
0: Dites-nous un peu des exemples
1: de glace.
2: Alors ce qui est très bien, par exemple, ce qui est très rapide à faire, par exemple, pour le moment il y a des marques qui font du café concentré. Donc dans ce cas-là, il suffit de mettre un petit dé de café concentré avec la recette traditionnelle d'une glace, c'est-à-dire jaune d'œuf, crème liquide, lait, et vous avez une glace café qui est assez facile à faire. Et l'avantage du café concentré, c'est que vous le mettez par exemple dans un sachet à glaçons. Vous mettez dans le bac à glaçons, et quand vous voulez refaire de la glace, il suffit de prendre deux glaçons de café. Vous les mettez dans le mélange, et ça vous permet de refaire de la glace quand vous voulez, en fait.
1: D'accord, ok, parfait. Et quoi d'autre? Vous faites des glaces avec des légumes, ou vous faites des glaces avec...
2: Alors, des légumes, j'ai pas encore tenté, même si je sais, enfin, c'est pas vraiment un légume, je sais, me tapez pas tout de suite, de la glace à la tomate par exemple, mais c'est vrai qu'il y a une volonté aussi de faire de la glace salée. Dans les deux choses que je voudrais bien faire, ça serait aussi bien le chèvre, glace au chèvre, que au foie gras. Le chèvre, c'est très bien parce que vous pouvez le faire par exemple avec des tomates cerises et un filet de vinaigre balsamique, et avec le foie gras, vous pouvez faire une réminiscence des fêtes dans une autre période de l'année. C'est ça aussi qui peut être très intéressant.
1: Bah, c'est chouette, c'est vraiment incroyable. Est-ce que Stéphane vous a pas convoqué pour me remplacer?
0: C'est quoi cette histoire? J'ai vu entrer notre producteur prendre une petite vidéo de Nicolas.
1: Il y a Anguille sous roche.
2: Si vous engagez, je n'aurai qu'un mot à dire. Disponible.
0: Je sens en vous, Nicolas, d'abord une simplicité dans votre façon de vous exprimer.
2: C'est gentil, c'est très gentil, merci.
0: Et une communication qui se doit d'être peut-être poussée un petit peu plus loin. Voilà.
2: Je l'espère, mais en tout cas, c'est sympathique de pouvoir l'exprimer avec vous et ainsi de bon matin.
0: C'est génial. Nicolas, c'est génial. Franchement, merci. Vous avez gagné votre petit pain au chocolat.
1: Et plus.
2: Au moins un, c'est rassurant quand même.
0: Et si vous aimez le fromage de chèvre, moi aussi.
1: Oui, moi j'adore aussi. Non, j'ai pas pris de fromage.
0: Moi, je suis fromage le matin.
1: Ah oui, de la glace au roquefort, de la glace au petit pois.
2: Basilic aussi. Oui, basilic en été, c'est super rafraîchissant.
1: Je fais de la glace au curry. Curry vert avec des ananas. Donc, c'est
0: pas mal. On va demander à nos auditeurs téléspectateurs que ils ont écouté avec intérêt la petite séquence de Nicolas qui n'était pas du tout préparée. Fois, on a l'impression qu'il a déclamé et qu'il a fait du théâtre amateur.
2: Non, mais je fais de l'animation en amateur aussi. Donc, je savais.
0: Mais bon, voilà, avec cette facilité d'expression qu'il a, si vous voulez aussi nous envoyer votre recette de glace, osé par vous peut-être, 0470 07 20 23, je me dois de donner le nom du gagnant du domaine de Wégimont à Soumagne, puisque nous avions un passe pour 4 personnes pour profiter du parc mais aussi des 3 piscines, le complexe de piscines. C'est Roger de Millemort, c'est vous Roger qui avez remporté ces 4 places. Et puis nous avions offert aussi un spectacle à l'abbaye de Villers-la-Ville, le spectacle Songe d'une nuit d'été, bravo à Roland de Quin. Voilà, comme ça vous savez que les concours sont terminés. En tout cas, ceux-là, il y aura encore d'autres cadeaux demain. Bien, dans quelques instants, un autre auditeur qui viendra s'exprimer.
1: Va venir parler près de nous.
0: C'est génial, petit déjeuner avec des auditeurs, c'est une première. On a Madonna avec Like Prior. Oh là là là, c'est parti.
1: Sortons la boule à

0: C'est ça aussi, Viva Weekend, c'est d'assister aux coulisses de l'émission et nous voir danser, Corinne.
1: Mais il faut un samedi matin qui commence dans la joie, la bonne humeur.
2: Bien.
0: On ne pourrait pas faire autrement.
2: C'est évident. Et alors cette boule à facettes qui remonte.
0: Oui,
2: vous avez une boule à facettes pendant le
0: qui descend et remonte. Incroyable.
2: Et elle remonte. Oui. Sylvain nous l'a fait remonter. Un truc de fou.
0: Oui, et parfois elle passe comme ça.
2: Oui, elle passe comme ça. Ouais, c'est un truc de fou. Ouais.
0: Des technologies de pointe.
2: Oui, oui, oui, oui. Merci Viva Weekend.
0: Allez, merci Madonna. Je remercie tout le monde aujourd'hui. Merci Madonna d'avoir été dans cette programmation musicale avec Like Prior. Il est 9h26.
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0: Manger ma banane.
1: Ils sont en forme, ils sont en forme.
0: Excellent.
1: Ils ont mérité leur petit déjeuner. Les vannes, Sylvain. Sylvain qui est, il vient de nous dire, il a fait le concours du championnat du monde de la tartine au jambon. Et il a fini deuxième. Et il veut pas nous expliquer, il veut pas passer en antenne pour nous expliquer. Mais je sais qu'il a été stressé, il a répété pendant des années. Et voilà. Donc,
0: comment
1: on sait
0: placer
1: que Sylvain...
0: la tranche de jambon sur la tartine?
1: Exactement. Et bien la mettre et que le beurre soit dans le bon sens.
0: Pour pas qu'elle dépasse.
1: Exactement. Hein, mais Sylvain est assez méticuleux pour tout ça.
0: Alors merci déjà pour tous vos nombreux messages. Vous êtes nombreux à nous parler, à partir dans toutes les directions. On a beaucoup de recettes belges, on en a de partout. Fernando nous dit, ce midi Sylvie, je reçois mes enfants, ce sera tortilla. Tortilla. Espagna.
1: Pas possible. Pas possible, je ne veux pas entendre ça aujourd'hui.
0: Non mais allez, bravo l'Espagne, évidemment, on est très très heureux pour l'Espagne, voilà, et on voudrait qu'elle aille le plus loin possible, mais voilà, il nous dit tortilla à maison, melon au jambon de Parme, saumon cuit à l'unité.

0: le, je pense, le plus consommé dans le monde. Oui. Donc en Belgique aussi.
1: Bien hein, sûr.
0: Donc, et c'est un cocktail qui vient de très loin en fait, qui dans le temps. Est-ce que vous savez ?
1: Non, justement.
2: L'histoire du Spritz.
0: L'histoire du Spritz en deux mots. Hein. On est au 19e siècle. On est en Italie, à Venise exactement. Et à l'époque, Venise est occupée par l'Empire austro-hongrois. Mmh. Et les soldats sont là-bas et ils trouvent le vin un petit peu trop fort pour leur palais habitué peut-être à plus de délicatesse. Et donc mettre de l'eau dans le vin.
1: D'accord.
0: Et il l'appelle Spritzer, qui veut dire éclabousser.
1: D'accord.
0: Voilà. Et voilà d'où vient le Spritz. Donc, pas du tout, ça ressemble pas du tout non, à ce non, qu'on non. connaît non, à l'heure actuelle, pas du tout. Puis viendra, on apprend, il y a le siphon qui arrive, et donc on fait de l'eau pétillante c'est à ce ça. Moment-là. Oui. On commence à s'approcher un petit peu. On ajoute le Prosecco pour un petit peu plus de richesse, quand même. Et puis, dans les années 1920, fin des années 1920, arrivent les bitters, Campari, Aperol, ouais. tout ça en Italie. Et donc, on ajoute cette touche gourmande. Et voilà comment, vers les années 1930, est né celui qu'on appelle l'Aperol Spritz, qui est le plus populaire, mais qui peut se décliner de tas de manières. On peut mettre plein de choses dans le Hugo depuis.
2: Ah oui, la fleur de sirop.
0: Voilà. Voilà un petit peu le
2: portrait. Vous vous passionnez pour les cocktails, en fait.
0: Je me passionne pour les cocktails, effectivement, oui. Je trouve que c'est très, très agréable et que... Puis là, on est en été. Et puis, ça peut couvrir toutes les heures de la journée. En fait, il y a des cocktails qui s'apprêtent plus à la fin de matinée et il y en a qui sont plus vers le 4h, etc. Ouais.
2: Moi, j'aime bien les cocktails un peu mousseux, vous voyez.
0: Oui, je pensais justement à l'espresso martini qu'on peut boire vers,
2: ça, c'est très
0: vers 16, 17h, comme ça, voilà.
1: Vous, c'est le...
2: Moi, c'est le pink martini.
0: Ah oui.
1: Pink martini, ah oui, c'est ça.
2: Ou le Moscow Mule, avec du gingembre.
0: Avec le gingembre, délicieux.
2: Désolée, à boire avec modération,
0: oui,
2: attention.
0: Oui,
2: hein,
0: on a oublié de le dire, effectivement.
1: Ouais, justement, ouais. Vous êtes aussi passionné par la tendance qu'il y a maintenant, par tout ce qui est mocktail,
0: oui, tout à fait.
1: Parce que c'est aussi c'est des recherches aussi assez incroyables. Oui. Le sans-alcool, maintenant, est une demande. Mais,
0: par exemple, dans le Spritz, on peut très bien rapporter l'amertume avec certains thés, par exemple.
1: Ah oui, c'est ça.
0: Amertume et un petit peu les agrumes avec un thé vert, etc. Et puis, on ajoute l'eau pétillante.
1: D'accord.
0: Un petit peu de sirop.
2: Donnez-nous un peu une recette, allez.
0: De mocktail ou de
2: mocktail avec un thé.
0: Le Spritz quand même, ouais, pour terminer. Avec un thé, ben oui, un thé vert avec un petit goût d'agrume à l'intérieur, de l'eau pétillante, et puis un petit peu de sirop d'orange, par exemple, pour apporter la couleur, pour rappeler le Spritz, oui. Par
1: ça,
0: exemple.
1: C'est chouette, ça.
2: Mais oui.
0: Et donc, comme ça, on a une alternative sans alcool, effectivement. Oui.
1: Et avec alcool, celui le classique.
0: Alors, le classique qui répond à une recette très, très codifiée et qu'on ne fait pas toujours très bien partout. Donc, voilà. Donc, on met d'abord 6 centilitres de Prosecco dans le verre. Un verre avec glaçons, des glaçons en cubes, toujours. Pas de glace pilée à l'intérieur d'un Spritz. Glaçons en cubes. 6 centilitres de Prosecco. On ajoute 4 centilitres d'apérol. Et puis 2 centilitres de soda, d'eau pétillante, etc. Et ce qui est important, c'est de les mettre dans cet ordre-là.
1: D'accord.
0: Le grand volume.
1: 6, 4, 2. C'est très facile.
0: C'est facile de retenir.
2: Ah oui,
0: c'est à la 6, 4, 2. Voilà, on fait ça à la 6, 4, 2. Donc 6 de Prosecco. L'apérol qui va donc diffuser et les bulles qui vont mélanger l'apérol. Parce
1: d'accord.
0: que si on met l'apérol dans les glaçons, il risque de rester dans le fond. On va devoir mélanger. Et si on mélange, ben on fait partir l'effervescence. Et puis on ajoute un peu d'eau pétillante au-dessus.
2: Merci, voilà. Corinne. Vous avez...
0: La petite tranche d'orange, j'avais oublié.
2: Vous avez remporté votre petit pain au chocolat.
0: Ah, chouette.
2: Parce que
0: merci.
2: Nous accueillons nos auditeurs aujourd'hui de Viva merci. Weekend et ça nous fait bien plaisir. Continuez parce que comme ça on complète un petit peu tout ce qu'ils ont à nous apporter comme bonnes recettes avec vos bons plans à vous. 0 470 07 20 23, vos recettes préférées à vous et surtout les façons de les préparer personnellement. Voilà, elles sont personnelles, ces recettes que vous nous livrez, ça nous fait bien plaisir. Dans quelques secondes, on reparle d'une autre recette juste après avoir écouté Alex Warren.

0: bienvenue si vous venez de nous rejoindre en cet instant précis. C'est Viva Weekend. On n'a pas changé du tout le cours des choses avec Alain Boschmann et avec des auditeurs qui nous font le plaisir de venir nous rejoindre. On avait tout simplement envie de préparer un petit déjeuner à leur intention et ils ont répondu évidemment avec beaucoup de chaleur humaine et ils sont venus présenter leur recette dans quelques instants. Le chicon au gratin se décline selon la recette de Marilyn. Ne bougez pas.
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2: On va se faire un disque. On va se faire un disque.
0: C'est quoi un disque?
2: Ça ne existe plus. On va se faire un radiocassette.
0: Une cassette.
2: Ah, bon. Mais voilà.
0: On dit bonjour à nos deux auditrices invitées pour ce petit déjeuner qui s'appelle Marilyn et Corinne.
2: Alors, Marilyn est laquelle?
3: Moi.
2: Ah ben voilà, Marilyn est blonde.
0: Marilyn en beige, Marilyn la blonde, Corinne la brune.
2: Eh ben voilà, on le sait. Soyez bienvenue près de nous.
0: On vous a choisi pour le chicon au gratin.
3: Oui.
0: C'est votre recette, Marilyn. Et elle vous vient d'où? De famille aussi?
3: Oui, c'est de famille, c'est une recette de famille.
0: Que aujourd'hui, vous perpétuez.
3: Oui.
2: Et vous la faites comment? Dites-nous un peu. Classiquement, mais comment vous faites?
0: Sans chicons.
3: Oui. Très classiquement.
0: Parce qu'elle est magicienne.
2: Vous cuisez vos chicons comment?
3: Justement, les chicons, là, j'ai une petite variante. Je les cuis avec de la matière grasse.
2: D'accord. Pour qu'ils soient un peu colorés.
3: Oui, c'est ça, et ça donne meilleur goût que l'eau.
0: Oui, parce qu'on dit toujours cuire d'accord. À l'eau. Donc vous les cuisez avec la matière grasse.
3: Oui.
2: Moi, je serais d'accord avec ça, que ça donne un peu plus de goût.
0: Il ne faut pas les rendre trop mous.
2: Non.
0: Il faut qu'ils restent encore, pas longtemps, quoi.
2: Vous les colorez, vous mettez du sel, du poivre.
3: Oui.
2: Vous les couvrez pour les cuire. Vous cuisez ça quoi, 20 minutes, un quart d'heure
3: Plutôt 30 minutes.
2: 30 minutes quand même, 30 minutes.
0: Vous les coupez en deux ou pas? Non.
3: Non, du
0: pas,
3: tout.
2: Hein. Oh non,
3: du
2: ça tout. C'est des chicons.
0: Mais je sais, mais parfois j'ai l'impression...
2: Ça veut dire qu'on en fait moins avec
0: mais
2: ça.
0: Mais non, mais j'ai l'impression que quand le chicon est trop gros, j'ai l'impression que ça ne va pas bien cuire à l'intérieur.
2: Oui, d'accord. Mais moi non, s'ils sont trop gros, effectivement, j'aurais tendance à les couper. Ça, c'est vrai.
0: On ne les coupe pas.
2: Alors,
0: on ne prend pas des trop gros.
2: On va faire la sauce, et ça, c'est important. Comment vous faites votre
3: la béchamel.
2: Vous faites votre béchamel. Et comment vous la faites?
3: Je fais un roux.
2: Oui. Farine et beurre.
3: Farine et beurre.
2: Oui.
3: Auquel j'ajoute du lait.
2: Oui.
3: Tout ça à feu doux.
2: Oui.
3: Et je tourne jusqu'à épaississement.
2: C'est bien. Et alors, vous ne mettez pas de fromage dedans?
3: Si, je
2: vous mettez dans la
3: dedans.
2: Sauce.
3: Dans la sauce aussi.
2: Ah oui, donc cette béchamel devient une mornée, parce qu'on appelle ça une mornée dès qu'on met du fromage.
0: Oui, c'est vrai.
2: Et alors, on va avoir cette... Vous venez les mettre sur les roulades, et vous remettez du fromage encore dessus?
0: Oh bah oui, et un petit peu de beurre. Des petites maclottes de beurre. Ah, moi, je mets des petites maclottes de beurre.
2: Et pourquoi ça ne m'étonne pas?
0: Parce qu'on m'a dit de faire ça, je ne sais plus qui, mais on m'a dit pour que ça brunisse bien un peu. Non, on peut pas?
2: Si, évidemment. Ah. Évidemment que ça ne peut être que bon. Vous mettez un peu de noix de muscade?
3: Oui, noix de muscade.
2: Sel, poivre. Ça vraiment très bon. Et alors, on les repasse au four. Vous les passez combien de temps au four? Il faut bien entre 20 à 30 minutes.
3: Voilà, 20 à 30 minutes.
2: 180. Elle roule plus vite que moi. Vous voyez, on dit que je roule vite, mais voilà.
0: Génial. Marilyn, à vos côtés, il y a Corinne. Vous vous connaissiez ou pas?
3: Non, du tout.
2: Vous êtes rencontrés comme ça dans les couloirs de la RTBF.
4: Tout à fait.
0: Maintenant, vous vous connaissez. Corinne, alors vous, c'est cottage cheese, saumon fumé.
4: Oui.
0: Ciboulette.
4: Ciboulette, concombre.
0: Oui, c'est froid.
4: C'est froid.
0: Elle s'appelle comment la recette? La recette de Corinne.
4: Voilà.
2: Alors, c'est froid, c'est du saumon fumé avec un fromage aux fines herbes ou quoi?
4: Non, même pas. Je mets le cottage cheese.
2: Oui.
4: Je coupe, enfin j'émince le concombre.
2: Oui.
4: Je mets la ciboulette, le saumon fumé, je l'émiette.
2: Oui.
4: Et puis je mélange, je mets du poivre et...
2: Et vous servez ça sur des toasts? Vous servez ça sur... Alors, comment vous l'accompagnez?
4: Mais il y a longtemps que j'en ai mangé, mais je crois que je fais avec soit du pain, mais pas de pommes de terre. Non, je trouve que c'est mieux peut-être avec une baguette ou...
0: Oui, ou une salade.
2: Moi, j'aimerais bien avec une salade de pommes de terre, ça me plairait, parce que je suis un mangeur de pommes de terre.
0: Mais moi, pour le soir,
2: avec un bon morceau de baguette, ça pourrait suffire vraiment à ça. C'est très frais. Alors, en donnant cette technique-là, ce sont des techniques qu'on va pouvoir faire avec de la truite fumée, qu'on va pouvoir vraiment agrémenter comme on veut. Et ça, c'est vraiment très agréable
0: parce
2: d'avoir des choses.
0: Parce que le cottage cheese, ça n'a pas de goût, on est d'accord.
2: Non, tout
0: ça n'a pas de goût. Par contre, c'est pas du tout calorique. Non. On est d'accord aussi, le côté cheese, très très...
2: C'est vrai qu'avec moi, calorique. Vous n'avez jamais de recette pas trop calorique.
0: Non mais, je m'en rends compte. Côté cheese, voilà, et c'est une bonne façon de, le, de lui donner du goût. Lui donner
2: exactement.
0: Du goût avec du saumon fumé.
2: Exactement.
0: Vous avez remporté votre petit pain au chocolat.
2: Oui, vous avez remporté toutes les deux. Hein.
0: Je dois leur donner un petit bon pour.
2: Oui, mais vous les avez, vous allez avoir
0: vous avez
2: un
0: notre
2: croissant.
0: Parole.
2: Vous allez
0: avez
2: avoir,
0: notre
2: et vous allez devoir manger, parce qu'on bah, ne va pas repartir avec ça.
0: Ah bah non, ça
2: hein. non.
0: On doit tout manger.
2: On va manger après, on va faire la fête après.
0: On doit tout finir. Merci beaucoup à vous deux.
2: Merci à toutes les
0: vous
2: deux.
0: Vous restez évidemment bien avec nous. Voici Daniel Balavoine. Aimer est plus fort que d'être aimé. C'est parti.

0: délit des sucreries, j'adore. Daniel Balavoine avec aimé est plus fort que d'être aimé. Jouer bien est peut-être plus fort parfois que de gagner. Voilà, on est en train de parler de football et on est très très fiers de nos Diables Rouges. Si vous voulez en savoir plus, retournez sur les plateformes, parce qu'il y a plein de commentaires de nos journalistes sportifs. Même si notre route belge s'arrête ici, on encourage évidemment ceux et celles qui vont suivre. J'allais vous demander votre pronostic, mais non, je ne le demande pas. Voilà. Mais je suis quand même derrière l'Espagne. Parce que
1: moi, je vois la France aller au bout.
0: Ouais.
1: Ils sont très forts. Hein. Ils sont très forts.
0: Hein. On n'est pas là pour parler de ça. On est là pour parler de recettes et surtout des auditeurs qui nous font le plaisir de venir à 10h-10.
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0: On reçoit vraiment des chouettes messages. Je vois le message de Marc en tant qu'ancien cuisinier. Sylvie, j'ai des soucis pour dire le repas qui fait ou ferait fureur. À chaque fois que quelqu'un vient à la maison, c'est toujours un déluge de compliments. Il met plein de smileys, évidemment. Mes filles reviennent à la maison pour manger le repas de papa. Donc voilà, ça aussi c'est une référence. Mais en tant que cuisinier, dit-il, le plus beau compliment a été une dame d'un certain âge, la soixantaine, dans les années 85-90. Elle m'a dit à propos d'un plat du jour, donc il les faisait quand il était cuisinière, blanquette de veau, qu'elle retrouvait les blanquettes de sa maman. Oui. Et donc je pense en tant que cuisinier, en effet, quand on a ce genre de compliment.
1: Moi j'ai eu la chance d'avoir, j'ai une table d'hôte en cuisine, et j'avais pour un mariage, un repas de mariage, où les gens devaient goûter le repas, et la mariée et sa sœur étaient là en train de manger, et au moment du dessert, elles pleurent toutes les deux. Je me dis, qu'est-ce qui se passe ? Donc je n'essaie pas de m'interposer, et puis elle m'appelle, et elle me dit, vous avez donné le dessert de notre papa, qui est décédé. Et elles ont pleuré. Et j'ai dit, arriver à faire pleurer. Moi, en général, j'arrive à faire pleurer de rire à ma façon de danser. Mais là, ça m'a touché et ça restera en mémoire par rapport
0: vous
1: à
0: vous. Vous connaissant, vous avez pleuré avec elle. Hein.
1: Oui,
0: on est les mêmes. On reçoit un couple, Didier et Nathalie. Bonjour à vous deux.
1: Qui étaient avec nous en croisière.
0: Aussi. Donc, voilà, ça veut dire qu'ils se sont bien plu et qu'ils ont eu envie de revenir nous voir. Alors, je vais vous poser une question un peu différente. Vous avez un peu visité les coulisses de l'émission.
14: Oui.
0: Et donc, vos premières impressions ?
14: Eh ben, c'est quand même impressionnant. Et puis, on est allé visiter Classique 21, le studio. Et alors Viva Plus,
1: à l'étage.
0: Ouais, alors, ce sont des étages différents.
14: Voilà. Oui, alors toujours avec des belles explications.
1: C'est bien. Bon. Et c'est Stéphane qui vous a fait faire toute la.
14: Stéphane.
1: Vous voyez, c'est
0: notre producteur.
1: C'est notre producteur. C'est notre couteau suisse. Hein, il fait tout pour nous. Hein. Et je pense que Stéphane, il ne faut pas oublier notre petit voyage team building. Hein, tant qu'on est en antenne.
0: Tant qu'il y a des témoins, c'est ça qu'il veut dire.
1: Oui, c'est ça que je veux dire.
0: C'est ça qu'il veut dire. Bon, alors vous avez malgré tout donner une recette, Nathalie, pour être sélectionnée, pour venir ici.
14: Oui, c'est pas ma préférée, mais c'est une recette un peu spéciale. C'est pas vraiment non plus une recette, puisque ce sont Ce sont des chips de chou kale. Alors, ça vient, je pense que ça vient plus du Québec.
1: D'accord.
14: Et donc, c'est du chou kale, donc du chou frisé.
0: Oui. Donc, c'est du chou frisé, oui.
14: Et alors, il y a une préparation. Donc, on met des noix de cajou qu'on laisse tremper pendant plusieurs heures ou voire la nuit pour les attendrir. Et puis après, on les mélange avec du gingembre, avec de l'ail, avec du curcuma, avec... qu'est-ce qu'il y a d'autre ? On met de l'eau aussi. Alors, ça fait toute une pâte.
1: Oui.
14: On trempe les choux. Et puis alors, moi, je les mets dans un déshydrateur. Parce que,
1: voilà. Ah oui, oui,
14: maintenant,
1: oui,
14: on peut peut-être essayer de les faire soit...
1: Au four.
14: Ouais,
1: on peut les mettre... Le correspondant, ça va être à 50 degrés.
14: Ouais.
1: Mais il va falloir 4 heures au moins pour les sécher.
14: Oui, minimum.
1: Pour les sécher.
14: Oui.
1: Mais les déshydrateurs, c'est un ventilateur qui donne avec une petite résistance.
14: Ouais.
1: Et ça sèche. Bon, on peut faire tous les chips avec ça. Hein.
14: Oui, et alors ça fait un chips un peu ordinaire.
0: Ah ben oui.
14: Et puis alors, ben, y a que des bonnes choses dedans, donc c'est pas comme les additifs qu'on met
1: dans tous les chips.
0: Dans chips ordinaires, mais quand même très très insolites.
1: C'est Nathalie qui est venue nous proposer le champagne des fées avec le sirop.
0: Oui. Bien entendu. Vous restez là parce qu'il nous reste plus que quelques minutes.
1: Oui.
0: On va faire revenir les auditeurs dans quelques instants.
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0: Bon ben voilà, il nous reste quelques secondes.
1: Oui.
0: Applaudir, évidemment. Applaudir. Le producteur qui était présent, le producteur qui est présent, le petit déjeuner qui va suivre, le producteur aussi présent. On vous embrasse, on vous aime.
1: Bisous,
0: et,
1: bisous.
0: Et voilà, et à bientôt pour la prochaine.
27: Merci Sylvie Alain.
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1: RTB Vivacité, il est déjà 10h et on s'informe immédiatement avec vous, Hélène Remy. Bonjour.
6: Bonjour, fin de parcours pour les Diables Rouges à la Coupe du Monde de football. Les Belges s'arrêtent en quart de finale après leur défaite dans les dernières minutes face à l'Espagne. Score final 2-1. Les Diables Rouges qui ont tout de même fait douter les champions d'Europe en titre en leur inscrivant un premier but dans ce tournoi. La Belgique qui a dû faire face à plusieurs coups du sort aussi. Yuri Tillemans s'était blessé à l'échauffement. Kevin De Bruyne et Thibaut Courtois sont sortis en cours de match. Un mondial qui continue sans les Belges donc. Il reste deux places pour les demi-finales. Norvège, Angleterre à 23h et Argentine, Suisse à 3h du matin. Le feu n'est toujours pas maîtrisé en Andalousie, mais l'évolution est favorable selon les autorités espagnoles. C'est dans cette région du sud de l'Espagne que 12 personnes ont perdu la vie dans la nuit de jeudi à vendredi. Des victimes piégées par les flammes dans leur voiture ou en tentant de s'enfuir à pied. Les autorités espagnoles attendent les premières autopsies pour pouvoir en dire davantage sur la nationalité des victimes. C'est une zone touristique. Des résidents britanniques et belges y vivent également. Donald Trump a demandé à l'armée américaine de se tenir prête à lancer des frappes contre l'Iran si le gouvernement de Téhéran tentait de l'assassiner. 1000 missiles sont prêts, a écrit le président américain sur son réseau social. Cette semaine, le Wall Street Journal et d'autres médias américains ont rapporté qu'Israël avait partagé des renseignements avec les États-Unis, des renseignements selon lesquels l'Iran avait récemment échafaudé un plan visant à assassiner Donald Trump. Plus de 600 000 personnes doivent évacuer dans l'est de la Chine. Un nouveau typhon s'approche, le typhon Bavi, qui a déjà balayé un archipel au sud du Japon avec ses fortes pluies et ses vents violents. En cyclisme, 8e étape du Tour de France aujourd'hui en cyclisme. Après la victoire du Belge Tim Merlier hier, on attend la revanche des sprinteurs sur une étape tout aussi plate. Le départ sera donné à 13h25 pour 180 km vers Bergerac. Au classement général, Tadej Pogacar est toujours en jaune. Et enfin en tennis, finale 100% tchèque cet après-midi à Wimbledon. Caroline Mouchova, finaliste de Roland-Garros en 2003,

0: En 2023, pardon, face à Linda Noskova, presque imbattable sur gazon depuis deux saisons. C'est la fin de ces informations. Belle fin de matinée à notre écoute.
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3: Bonjour à toutes, bonjour à tous. Bonjour Jonathan.
4: Salut Stéphane, bonjour à tous.
3: Comment ça va?
4: Ça va bien, en pleine forme.
3: En pleine forme, mais très très bien. Mais alors je vous regarde et je me suis dit, mais ici il y a bien un mec qui hier soir, peu importe le score, bah, ça lui
4: était content.
3: Ça lui irait. C'est vous, puisque Jonathan Serrada.
4: Eh bien, tout à fait. Mais eh bien, sachez que je dormais pendant le match.
3: C'est vrai,
4: vous allez me coucher tôt.
3: Ah ouais, mais attendez,
4: j'ai même pas regardé le match, honte à moi.
3: Ah ouais, vous c'est le score quand même.
4: On va être très honnête, le foot c'est pas mon truc.
3: D'accord.
4: Mais évidemment, la première chose que j'ai fait aujourd'hui, ce matin, c'est regarder le résultat.
3: Et vous savez, moi j'ai pas regardé le match.
4: Mais du coup,
3: vous l'avez pas regardé la radio. Ouais, j'étais sur la route.
4: Ok.
3: Et alors, Ebi Brouzakis et Emmanuel Jousse, il faut les écouter ces deux-là quand ils font de la radio ensemble à la Coupe du Monde. C'est très très drôle. Ah mais alors franchement. J'ai rigolé, c'était génial, parce qu'à un moment donné, il y a Ebi Brouzakis qui dit « Hey, mais regardez, j'ai reconnu, c'est Eva Longoria, elle est aussi dans les tribunes. » Il y avait Brad Pitt, il y avait Gallagher, il y avait tout le monde, plein de stars. Hein. Alors déjà, Brad Pitt, il a mis son maillot des États-Unis, il n'a pas compris. Voilà. Puis Ebi Brouzakis qui dit « C'est Eva Longoria. » Et puis il y a Emmanuel Jousse qui dit « Ah non, hey, c'est Penélope Cruz. » Ah, c'était génial. Franchement, écoutez les matchs à la radio, parce que c'était formidable.
4: Mais ils sont bien débrouillés, les petits Belges, quand même.
3: Bah, les petits, les petits.
4: C'est pas mal, hein.
3: Lukaku, il est grand, hein. Ouais, non, c'est bien. Bah, c'est dommage, hein, évidemment, avec le gardien qui est parti parce qu'il était blessé, Thibaut Courtois. Donc voilà, c'est. Et puis, on a quand même été les seuls à marquer un goal contre l'Espagne dans la Coupe du Monde, parce que personne ne l'avait fait avant nous.
4: Oh, ah oui, c'est bien ça.
3: Voilà. Bon, après, okay. C'est le football, hein, c'est que le résultat qui compte, etc. On est là jusqu'à midi avec nos chansons d'une histoire. On va vous parler d'un super concours, on va vous emmener voir un showcase au Francofolie qui va aussi vous donner accès à tous les concerts de la journée. Donc, grand concours à venir, le blind test de l'été. Puis Jonathan, vous allez nous raconter du rock'n'roll aujourd'hui avec Nirvana. Mm-hmm. Pour ceux qui n'ont pas beaucoup dormi,
4: voilà, on va vous réveiller. Vous êtes bien réveillés là.
3: Voilà, ça me fait penser à une chanson, tiens, les dormeurs doivent se réveiller. Vous vous souvenez de ça?
4: Non.
3: Ah bah si, bah, voilà. On en parlera tout à l'heure, vous allez voir. Smell Like Teen Spirit. Donc.
4: Ouais, quel tube, hein, un tube sans sas de 1991. L'idée de base, elle naît d'une blague, figurez-vous, une blague à propos d'un déo.
3: Ah bon?
4: Ouais.
3: Ah oui, comme quoi?
4: Smells Like a Spirit. Je vous raconte après.
3: Et puis vous allez nous dire qui est Joe. Joe le taxi.
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3: Vanessa Paradis, qui avait quel âge à cette époque-là? 14 ans?
4: Oh oui, qui était toute jeune, qui avait à peine 14 ans. Je vais vous raconter évidemment qui est Joe, mais je vais aussi vous raconter en fait comment cette chanson est née. Et figurez-vous qu'elle a un lien avec Sophie Marceau.
3: Ah, d'accord, bah vous nous direz tout. Et puis alors, c'est bien, vous avez choisi un Jean-Jacques. Quand vous choisissez un Jean-Jacques, moi je vous aime bien. L'histoire de comme toi.

0: comme toi et pas toi, par exemple?
1: Eh bien, comme toi, parce que pour moi, je la considère vraiment comme le premier véritable chef-d'œuvre de Goldman, qui avait fait jusque-là des très belles chansons, mais des chansons peut-être un petit peu plus légères. Là, ça touche à un thème sensible. Et c'est une chanson que j'aime particulièrement, de 82.
0: Alors, est-ce qu'on dit Tame Impala ou Tame Impala? Avec Dracula, l'artiste.
1: Ah, bonne question, je peux pas vous répondre.
0: Je suis allé en France, j'écoutais la radio là.
1: Ouais, on l'entend partout.
0: Et KISS FM, l'esprit du Sud, vous voyez. Et là, ils disent Tame Impala, Dracula. Bah, c'est ce qu'on écoute tout de suite.

0: bon samedi matin avec nous sur RTB Vivacité à 10h12. C'était Mylène Farmer avec C'est à qui le tour. Ah bah on sait, c'est à qui le tour, Jonathan.
1: Non.
0: Bah non. C'est au tour de Christina. Hein.
1: Ah bien sûr.
0: Ah bah oui.
1: Ouais. Aguilera pour la musique, nous pour l'animation. Mais effectivement, on parlait du tube Beautiful qui a changé quand même la perception qu'on avait de Christina, qui jusque-là avait une image un peu de Lolita et qui est arrivée avec cette chanson beaucoup plus sombre, beaucoup plus consistante que ce qu'elle avait fait auparavant.
0: D'accord, c'est celle qui avait fait le génie dans la bouteille aussi, non?
1: Ouais, tout à fait.
0: Ah,
1: ouais.
0: Voilà. De la magie.
1: De Britney Spears à l'époque.
0: Attention, on va faire apparaître la pub. Abracadabra, pub!
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0: Nous sommes en 2002, Jonathan, vous nous racontez l'histoire de Beautiful, la chanson de Christina Aguilera.
1: Ouais, début des années 2000, Christina Aguilera sort d'un succès planétaire. Son premier album l'a propulsé au rang de star mondiale de la pop, notamment porté par des singles comme Come On Over Baby, What A Girl Wants, et bien sûr le Jenny In The Bottle.
0: Ah, c'était terrible ça.
1: Ouais, hein, quel tube.
0: Génie dans la bouteille.
1: La rivale de Britney Spears à l'époque, et on les comparait beaucoup. Alors évidemment, derrière les chiffres vertigineux, il y a l'image soigneusement façonnée par l'industrie. Une frustration grandit chez Christina parce qu'elle veut être reconnue comme une véritable artiste, pas une Lolita de la musique, pas seulement comme un produit commercial. Alors au moment de préparer son deuxième grand disque, elle décide donc de reprendre les choses en main, de reprendre le contrôle de sa musique. Et ce nouvel album s'appellera Stripped, et le titre annonce déjà la couleur. Se mettre à nu, enlever les artifices, montrer finalement la femme derrière l'icône pop. Il est donc pensé comme plus personnel, plus audacieux, plus authentique. C'est le projet qui doit marquer sa renaissance artistique. Et c'est donc dans ce contexte qu'arrive Beautiful. On est en 2002. À l'origine, Beautiful n'était même pas écrite pour Christina Aguilera. La chanson était composée par Linda Perry. Alors, le nom peut-être ne vous dit rien, mais c'est l'ex-chanteuse du groupe Four Non Blondes.
0: Ah oui.
1: À qui l'on doit ce tube.

0: Donc Linda n'a pas eu la chanson alors.
1: Ben, c'est Linda qui l'a composée pendant qu'elle traversait une période de doute, d'insécurité. Elle écrit ce morceau finalement comme une confession. Et alors que Christina est en studio pour sa séance de travail avec la rockeuse qu'elle avait demandé à rencontrer, elle lui demande lors d'une pause comme ça de faire un buff, de lui montrer ce qu'elle joue au piano comme ça, ce qu'elle est capable de faire.
0: Bon, elle bossait ensemble alors Linda.
1: Elle bossait ensemble
0: Christina,
1: pour cet album. Et Linda interprète Beautiful qu'elle vient de composer quelques heures plus tôt. Et dès les premières notes, Aguilera dit elle flaire le truc. Elle se dit oh, ça a l'air d'être une chanson sympa, ça, rare. Le texte parle des complexes, du regard cruel des autres, parfois les blessures, l'estime de soi. I am beautiful no matter what they say. La chanson dit je suis belle, je suis beau malgré tout ce qu'on peut dire. La valeur d'une personne ne dépend pas des critiques,
0: ah bah,
1: des normes et du rejet.
0: Attendez, hein. Les critiques, c'est le prix et la réalité, c'est la valeur.
1: C'est bien, c'est joliment dit. Et alors, Christina tombe en amour pour cette chanson. Elle se dit, je la veux pour cet album. Et dans la foulée, donc, elle pose une voix témoin, une voix brute pour la démo hein, de la chanson. Et quelques mois plus tard, alors qu'Aguilera lance la production de son album, donc les versions définitives de tout ce qu'elle a pu maqueter auparavant, arrive le moment de réenregistrer le morceau. Et Linda Perry lui dit, non. Elle refuse catégoriquement. Elle lui dit, ce que t'as fait sur la maquette, c'était tellement bon, c'était tellement sincère que tu referas pas mieux en fait. Gardons la voix de la maquette pour le produit définitif de la chanson. Même la phrase d'ouverture, Don't Look at Me, qu'on l'entend susurrer au début, elle l'aurait lancée spontanément avant de faire la démo, de faire la maquette. Et un instant d'hésitation qui
0: ouais, c'est un truc genre elle allait commencer et puis il y avait peut-être l'ingé son qui la regardait.
1: Ouais, c'est ça.
0: Et elle lui a dit non, regarde pas, laisse-moi faire mon travail. Quoi. Ouais.
1: Exactement. C'est ce qui se passe. C'est donc la voix de la démo enregistrée comme première et unique prise qui est gardée pour la version définitive. À sa sortie, le titre va avoir évidemment un énorme retentissement. C'est une énorme star Aguilera à ce moment-là. Hein. À une époque marquée par les dictats physiques et l'obsession de l'image, la chanson touche immédiatement des millions de personnes.
0: C'est vrai que ça a changé hein, maintenant. On n'est plus du tout là-dedans. Hein.
1: Non, on est dans le body positive. On est dans quelque chose de beaucoup plus tolérant face à ce qui pouvait sembler des imperfections.
0: Ouais, je suis désolé, mais quand on voit les gens qui prennent des selfies, c'est quand même un peu pareil. Quoi. Hein?
1: Oui, ouais, c'est ambivalent. Ouais, il y a quand même cette volonté d'esthétisme exacerbée, mais d'un autre côté, on accepte peut-être la différence.
0: Il y a heureusement un peu plus d'ouverture, peut-être.
1: Je pense qu'il y a un petit peu plus de tolérance.
0: D'accord.
1: Ouais. En tout cas, c'est la sensation que j'ai. En tout cas, pour revenir à Beautiful, Christina Aguilera ne prouve pas seulement à ce moment-là qu'elle sait chanter, elle prouve qu'elle a enfin quelque chose à dire. Le morceau va changer son image de jeune star pop. Préfabriquée en quelque sorte, elle devient une artiste capable de vulnérabilité, de profondeur, d'engagement
0: aussi. Hein.
1: Et puis c'est un morceau, je pense, qui vieillit très bien parce qu'il a été construit. L'arrangement sonne très classique hein, finalement.
0: Ouais. Mais vous savez, je pense que la sincérité vient de l'acceptation de la vulnérabilité.
1: Ouais.
0: Je pense que les artistes qui n'acceptent pas, qui veulent rester dans le contrôle. Mais ça se ressent.
1: Ouais. Tandis et finalement, ça dure qu'un temps. Hein,
0: voilà.
1: Je crois.
0: Et tandis que quelqu'un qui se met vraiment à nu, c'est ce qu'elle a fait hein, pour cet album Stripped. Hein, vous l'avez dit. C'est accepter d'être vulnérable. Et c'est à ce moment-là que l'amour passe.
1: Waouh. C'est tellement beau.

0: samedi matin, ça pique peut-être pour certains d'entre vous. C'était Mickey.
1: Peut-être les Espagnols qui ont fait la fête hier soir.
0: Bien sûr, mais attendez, et vous pensez que malgré la défaite des Diables Rouges, ceux qui étaient dans les parcs où il y a des écrans géants, ils se sont dit, ah bah on a perdu, on va rentrer à la maison, on va dormir là, attendez, parce qu'il est un peu tard là. Vous pensez vraiment que
1: le
0: Belge est comme ça un vendredi soir? Non, je crois que ça pique.
1: Les étoiles
0: sont
1: alignées, c'est vrai.
0: Bon, on joue ensemble au 0470-07-23. Attention, c'est via l'application WhatsApp. Donc, c'est le WhatsApp de Vivacité, 0470-07-23. Notre blind test. Alors, le principe, c'est essayer de vous piéger. Jonathan a sélectionné une chanson, j'ai sélectionné une chanson, a passé une seconde de la chanson, comme ça, même Shazam, il ne va pas vous aider. Vous trouvez l'artiste, le titre de chaque chanson ou d'une des chansons. C'est déjà très, très bien. Parce que franchement, si vous êtes capable d'en trouver une, vous êtes déjà très très fort. Okay. Donc au 0470-07-20-23. Alors, on va commencer par une seconde. On commence par, okay. par mon extrait à moi.
1: Allez,
0: c'est parti.
1: Ah, c'est le mien ça.
0: Ah, c'est le vous. Ah, bah stop. Hein.
1: Ah, c'est long déjà.
0: Ah, ouais. Attendez, on va enlever la musique. Comme ça, on va vraiment se concentrer. Mais il faut vraiment mettre une petite seconde. Parce que le but, c'est qu'il n'y a pas grand monde qui trouve. Attention, regardez.
2: Le dormeur.
0: Ah, ça c'est la mienne. Voilà, ça c'est la mienne. Et celle de Jonathan, c'est celle-là. Voilà. Ah, vous faites comme Ardisson, vous. Ça se voit pas à la radio, mais c'est vrai. Ardisson, il faisait ça pour couper la
1: Magnéto
0: musique.
1: Magnéto Serge.
0: Il disait Magnéto Serge, et puis à un moment donné, il prenait sa main et hop, il fermait le truc. Ah, c'est marrant ça.
1: Côté Ardisson.
0: Ah ouais, c'était formidable. Hein, voilà. Samedi soir sur France 2, c'était quand même la grande époque du samedi soir.
1: Talk show et tout.
0: Il y a eu pas mal d'invités avec Laurent Baffy, etc. Enfin bref, est-ce que vous avez trouvé au moins un extrait? Est-ce qu'on peut les réécouter encore une petite fois? Mais juste une petite fois, mais une petite seconde, hein, attention.
2: Le dormeur.
0: Ça, c'est mon extrait. Ouais. Et puis, voilà. Ça, c'est celui de Jonathan. Bon, un des deux, et on s'amuse, hein, c'est le blind test du samedi, c'est le blind test de l'été, 0470-07-2023, si vous avez bonnes réponses. Tout de suite, la musique qui revient dans quelques instants, il y aura Benson Boone et Mystical Magical.
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0: musical de cette semaine, Jonathan, c'est un énorme concours que l'on vous propose. Parce que vous savez, la RTBF, c'est découvrir ensemble des artistes belges notamment. Il y avait la semaine de la musique belge. On a fait une émission en public à l'Auditorium à Belle-du-Bois, à Mons. Et puis on vous fait découvrir tous les festivals et des artistes belges. Il y en a plein dans les festivals. Et on vous propose un concours exclusif. C'est-à-dire d'assister à un showcase d'artistes belges qui sont vraiment les talents de l'année, quoi. Il y a Camille Mbé, par exemple. Elle est belge, hein?
1: Elle est belge. Elle est belge, elle est talentueuse. C'est hyper chouette. Il y en a d'autres aussi, hein?
0: Ah ouais, il y a Louise Barrault. Il y a Coralien, il était venu nous voir, lui, Coralien. Très, très sympa aussi.
1: Louise Barrault est venue dans le 8-9 Continue la semaine dernière.
0: Ah bah voilà. Bah,
1: adoré ce qu'elle nous a proposé.
0: Eh bah ouais, forcément. Et puis Teddy Beer, il est montois. Et je pense. Je me demande s'il a pas fait une vidéo avec François Damiens, d'ailleurs, Teddy Beer.
1: Ouais.
0: Sur son Instagram. Ouais, il faut aller voir, est très très suivi. Donc bref, on vous propose pour le dernier jour des Francofolies de Spa, c'est vraiment la surprise de l'été, une des grosses surprises de l'été. Pour le dernier jour juillet, le 26 juillet, ouais. On vous propose de vivre une journée inoubliable. C'est-à-dire que vous allez sur RTBF Actu, il y a le concours, hein, concours et partenariat, assister au showcase exclusif de Camille Mbé, Teddy Beer, Louise Barrault, Coralie aux Francofolies de Spa. Donc on sera installé avec Bruno à l'hôtel Van der Valk, ok, avec. On sera très bien mis. Avec tous ces artistes belges, un showcase magnifique, parce que ces artistes sont absolument fabuleux. Vous pourriez dire, bah moi j'y étais quand ils feront les Zéniths, par exemple. Et moi je les ai vus dans un hôtel à Spa. Et alors, on vous propose d'assister à ce showcase, mais si vous venez assister au showcase, on vous offre en plus, tous les concerts de la journée. C'est-à-dire que vous participez au concours. Vous venez passer un super moment avec les quatre artistes belges et puis vous repartez avec vos petits bracelets, vos petits passes pour aller voir qui vous voulez. Alors ce jour-là, il y a M. Pokora quand même. Hein. Voilà. C'est pas mal, hein. Voilà.
1: Cool.
0: Il y a Moziman aussi. Moziman. Elena, est-ce qu'il faut encore présenter ces artistes? Non. Il y aura Kyo aussi, le groupe Kyo, vous vous souvenez, Dernière Danse, etc. Ils seront au Franco ce jour-là. Il y aura Axel Red et puis Marine de la Starac. Donc, vous avez jusqu'au 20 juillet, 23h59. Donc, c'est pas lundi qui arrive, lundi qui vient. Donc, il vous reste un peu plus d'une semaine pour participer. Donc, allez-y, c'est sur le site et l'app RTBF Actu. C'est assister au showcase exclusif de Camille Mbé, Teddy Beer, Louise Barrault, Coralien au Francofolies de Spa. Si j'étais vous, j'irais très très rapidement participer au concours parce que ça va partir à une vitesse, parce que les artistes sont fabuleux et puis en plus après pour aller voir toutes les stars qui seront au Franco de Spa. Donc n'hésitez surtout pas. En plus, si vous connaissez pas bien l'un des quatre artistes belges, il y a des petites vidéos en dessous. Donc Teddy Beer, il passe sur Viva, Camille Mbé aussi, mais si vous dites tiens, c'est vrai, Coralien, je me souviens plus très bien de ce qu'il fait, Coralien, allez voir, il y a le clip du Monde d'en haut, celui qui faisait le Monde d'en haut. On a beaucoup entendu sur Vivacité. Donc voilà, n'hésitez pas, RTBF Actu, allez participer à ce concours et on se retrouvera le 26 juillet au Francofolies de Spa.
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0: 100%, c'était Johnny Hallyday sur RTBF Vivacité. C'est son fils David hein, qui lui avait
1: écrit. Sublime. Je crois que c'est ma préférée de Johnny.
0: Ah ouais, moi je me souviens, j'étais avec mes parents, on partait en Espagne à la Costa del Sol. Mmh. Alors les vacances en autocar. Je crois que c'est la seule fois où on est allé en vacances en autocar. C'est un enfer. Mais alors c'est un enfer.
1: Sans blague. Tu es
0: dans l'autocar, tu t'es arrêté.
1: Difficile, quand l'autocar s'arrête.
0: Et puis en plus, tu sors du car quand t'es arrivé sur place, t'as une angine quoi. Enfin, je veux dire, il y a tellement de trucs que.
1: Rien ne va.
0: Alors le trajet, mais l'enfer. Mais il y avait Johnny qui passait régulièrement avec 100%.
1: Je sais pas si ça redonnait du baume au cœur à une chanson si triste, mais.
0: Ouais, non, mais c'était bien. Mais moi, je trouve, elle va bien avec l'été. Elle va bien avec l'été. Enfin, forcément. Mais moi, j'en ai un souvenir particulier de cette chanson de Johnny. Dans un instant, vous allez réveiller ceux qui dorment encore, Jonathan, avec Nirvana.
1: 100%. Chanson qui n'était pas prédestinée à devenir le succès qu'elle a été. C'était juste un petit groupe, un petit peu underground, à peine connu, qui faisait des chansons dans leur style, très rock comme ça. Rien n'aurait prédit le succès que
0: ah ouais, parce que c'est un tube mondial, ça.
1: Incroyable.
0: Ouais, ouais. Et vous allez nous raconter l'histoire juste après ça, tout de suite.
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0: Smells like teen spirit, c'est le tube de Nirvana que vous nous racontez. Il est sorti au début des années 90. Hein.
1: Ouais, en 1991. Alors bon, pour recontextualiser, c'est dans un studio discret de Los Angeles que ces trois garçons venus de Seattle terminent un album que leur maison de disques considère comme un pari secondaire. Le groupe s'appelle Nirvana, le chanteur blond, nerveux, introverti Kurt Cobain pense surtout enregistrer un disque plus puissant que le précédent. Rien de plus. Personne n'imagine à ce moment-là que ça va être l'une des chansons de l'album qui va pulvériser l'ordre établi de la musique mondiale. Cette chanson, c'est
0: ah oui, carrément. Mais
1: carrément, on peut parler, c'est un véritable phénomène. Hein. Cette chanson s'appelle Smell Like a Spirit et l'histoire commence presque comme une blague. Quelques mois plus tôt, lors d'une soirée dans l'appartement de Kurt Cobain, une de ses amies, qui est elle aussi chanteuse, écrit sur un mur à la bombe de peinture aérosol « Kurt smells like teen spirit ». Cobain croit à ce moment-là que c'est d'abord une phrase révolutionnaire en référence à une discussion qu'il avait eue plus tôt sur l'anarchisme, le punk rock. Kurt est flatté du geste de sa copine et sur le moment, il sait pas du tout que c'est juste une blague. C'est juste une blague qui faisait référence à un déodorant, à une célèbre marque des États-Unis de déo. Et elle avait écrit que, en gros, Kurt sentait le déodorant de sa meuf.
0: Ouais.
1: À ce moment-là, Cobain compose ensuite un riff de guitare volontairement simple, presque brutal. Il dira plus tard qu'il essayait inconsciemment d'imiter un de ses groupes favoris, les Pixies, qui sont connus pour des structures de morceaux qui commencent très simplement, très doux, presque un calme, et puis qui tout d'un coup sont
0: bam,
1: très énervés.
0: La patate, quoi.
1: Voilà, on écoute un extrait des Pixies.
0: Ouais.
1: Alors, il enregistre ce bout de chanson qu'il vient de composer sur une cassette, À l'époque, c'était évidemment des cassettes audio.
4: Ah bah bien sûr.
1: Qu'il envoie à son producteur en vue de commencer à travailler sur leur deuxième album. Le son de la cassette est horriblement distordu en raison d'un volume sonore un peu trop important.
4: Ouais, il fallait bien régler les paramètres à l'époque.
1: Ouais, clairement. Ouais. Et c'était pas le cas, visiblement. Mais le producteur ressent que la chanson a du potentiel, ça peut devenir quelque chose. Alors, lorsque le groupe arrive à Los Angeles, l'impression du producteur se confirme quand il assiste aux premières répétitions du trio, le producteur se mettant à sauter sur place d'excitation quand il entend le morceau. L'ambiance en studio est totalement électrique. Le producteur pousse le groupe à recommencer encore et encore pour obtenir l'énergie parfaite. Dave Grohl frappe sa batterie comme si sa vie en dépendait. Le bassiste fait trembler les murs. Et quand le mix final arrive, certains dirigeants de la chanson, de la maison de disques, trouvent le morceau trop agressif pour devenir populaire. Ils espèrent vendre quelques dizaines de milliers d'albums à un public plutôt confidentiel, alternatif. Ils sont loin de s'imaginer ce que ça va devenir.
0: Ah bah oui.
1: En plus, les paroles, elles sont particulièrement cryptiques et ont donné lieu à diverses interprétations parce qu'elles semblaient dépourvues de sens. On ne sait pas trop bien ce que ça raconte. Cobain, en plus, il fait peu d'efforts pour articuler. Et en plus, comme dans la pochette du disque, il n'y a même pas les paroles qui sont affichées, les radios sont un peu réticentes à l'idée de jouer le morceau. Mais tout va changer grâce au clip. Un décor simple, un gymnase, des lycéens, des pom-pom girls anarchistes, des adolescents qui finissent par détruire la salle dans une explosion collective. Et puis ça va être diffusé sur MTV. Et MTV, l'endroit
0: c'est la
1: où il faut diffuser.
0: Bah oui, mais c'est la grande époque des clips à la télé.
1: Exactement. Et le clip va devenir viral. Avant même que le mot existe, ils vont vendre des millions.
4: C'est ça, parce qu'on disait pas le clip, il est viral. Clip, il passe beaucoup sur MTV.
1: C'est ça.
4: Ou sur MCM. Simplement. Ou tout sur Club RTL, parce que c'est des clips aussi.
1: Eh oui.
4: On a appelé un 0900 pour choisir la chanson à un moment donné.
1: Quelle époque.
4: Ouais.
1: Et là, le clip est effectivement matraqué. Et en quelques semaines, Smell Like a Spirit envahit les radios du monde entier. Le plus incroyable, c'est que le morceau arrive au moment exact où la pop brillante, le hard rock ultra produit domine encore les charts. Les cheveux sont laqués, les clips sont glamour, tout est hyper soigné. Et soudain, eux, ils apparaissent sales,
4: c'est un
1: brillants. Ouais, c'est totalement à côté de la plaque, j'ai envie de dire. Et le public adore. Ils adorent immédiatement. Les adolescents reconnaissent quelque chose de vrai dans la voix de Cobain. Une colère, une fatigue du spectacle permanent. Le morceau devient l'hymne involontaire d'une génération entière. L'album aussi, Nevermind, détrône même Michael Jackson dans les classements américains. Quelques mois plus tard, c'est un séisme culturel. Mais derrière le succès, Cobain vit mal, finalement, cette célébrité gigantesque. Il n'était pas du tout préparé. Il supporte difficilement de voir une chanson écrite presque instinctivement devenir un produit mondial. C'est la rançon du succès. Quand ça cartonne, ça devient commercial. C'est mainstream, comme on dit. Ironiquement, il finira parfois par la jouer sans enthousiasme sur scène, comme s'il était prisonnier de son succès. Et pourtant, plus de 30 ans après sa sortie, les premières notes suffisent encore à électriser les foules.

0: Run, c'était Henri PFR sur UACité. Tout de suite, on s'informe sous le soleil de ce samedi matin.
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0: RTB Vivacité, il est déjà 11h, on s'informe immédiatement avec vous. Sophie Léonard, bonjour.
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11: Bonjour à toutes et tous. L'incendie meurtrier qui ravage le sud de l'Espagne et qui a déjà fait au moins 12 morts a parcouru environ 6600 hectares. Les autorités indiquent toutefois que la situation s'est améliorée durant la nuit grâce à des conditions météo plus favorables. Les secours espèrent désormais pouvoir passer à une phase d'attaque directe contre le feu. Depuis le début de l'été, 32 personnes soupçonnées d'être à l'origine de départs de feu ont été interpellées dans 22 départements français. C'est le ministre de l'Intérieur qui l'a annoncé. Les autorités promettent une réponse judiciaire ferme alors que plusieurs incendies majeurs ont touché le sud et le centre de la France ces derniers jours. Plus de 900 000 personnes ont été évacuées dans l'est de la Chine à l'approche du typhon Bavi attendu ce dimanche près de Wenzhou. Après avoir frappé le sud du Japon et frôlé Taïwan, le typhon s'affaiblit mais reste dangereux en raison de fortes pluies qu'il pourrait provoquer. Aucun décès n'a été signalé au Japon ou à Taïwan, tandis qu'aux Philippines, les intempéries liées au phénomène ont fait 17 morts. Au moins 10 personnes ont été blessées lors d'une attaque russe contre Kiev. La Russie a tiré plusieurs missiles balistiques, des missiles de croisière et plus de 120 drones, dont une grande partie a été interceptée par la défense ukrainienne. L'Ukraine, confrontée à une pénurie de systèmes Patriot, qui peine toutefois à contrer les missiles balistiques, alors que les frappes russes sur la capitale se sont intensifiées ces dernières semaines. En cyclisme, 8e étape du Tour de France aujourd'hui. Après la victoire du Belge Tim Merlier, hier on attend la revanche des sprinteurs sur une étape tout aussi plate. Le départ sera donné à 13h25 pour 180 km vers Bergerac. Au classement général, Tadej Pogacar est toujours en jaune. Et puis, fin de parcours pour les Diables Rouges à la Coupe du Monde de football. Les Belges s'arrêtent en quart de finale après leur défaite dans les dernières minutes face à l'Espagne. Score final 2-1. Un mondial qui continue sans les Belges, donc il reste 2 places pour les demi-finales. Angleterre-Norvège, ce sera à 23h et Argentine-Suisse à 3h du matin. Voilà pour ces infos. Excellente journée à notre écoute.
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0: Et tout de suite, on fait un point sur vos conditions de circulation avec Denis Lagasse. Bonne nouvelle chez nous, ça roule.
12: Exactement, Stéphane. Bonjour d'ailleurs, parce que c'est vrai que c'est assez fluide. Alors, il y a du monde par endroit. On regarde attentivement, évidemment, les mouvements en raison des départs en vacances, bien sûr. Mais ça reste relativement fluide. Alors, ça commence malgré tout à freiner vers la côte, donc sur le 40. Et pour être plus précis, ça ralentit à hauteur de Gand. Vous perdez une dizaine de minutes.
0: Merci Denis, à tout à l'heure.
12: À tout à l'heure.
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0: Et on est en forme, c'est les vacances, c'est l'été sur RTBF Vivacité. On est là jusqu'à midi et puis ce sera le beau vélo de Ravel, bien sûr. Oui. Et puis Bruno, là, il était au Beau d'Estival hier, je pense qu'il y sera encore aujourd'hui. Voilà, le Beau d'Estival, c'est à Bertry, évidemment. N'hésitez pas à aller lui faire un petit coucou dans le studio Vivacité. Bruno qui fait tous les festivals de cet été. Hein.
7: Ouais, c'est... Quel vénard celui-là.
0: Ah ouais, ouais, ouais, non, mais c'est bien parce qu'on les vit ensemble en fait. Hein. C'est-à-dire qu'il reçoit les artistes. Et donc, si on n'a pas l'occasion d'y aller, bah Bruno il est là pour nous dire ce qui se passe sur place. Et donc effectivement Bruno est au Beau d'Estival puisqu'on a reçu un petit message. Il était déjà là hier juste avant le match pendant une heure. Donc voilà. Ça va Jonathan, vous?
7: Oui, ouais. Toujours.
0: Toujours, la grande forme.
7: En pleine forme.
0: Ouais. Bon, bah c'est génial. Non mais j'ai regardé Bruno, au Beau d'Estival. Bah oui, c'était hier. Et puis il sera au Franco, etc. Et puis il est là tous les jours entre 18 et 19 heures. C'est très nombreux à demander ses nouvelles. Donc non, il n'est pas encore en vacances.
7: Non, il n'est pas en vacances.
0: Non. Il est là avec vous. Vous allez nous raconter l'histoire d'un grand classique. On peut le dire que c'est un classique maintenant. La chanson Comme toi de Jean-Jacques Goldman.
7: Comme toi, oui.
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7: Un classique et une chanson qu'on peut considérer comme probablement l'un, voire peut-être même le premier chef-d'œuvre de Jean-Jacques Goldman, puisque c'est vraiment la chanson qui nous tire les larmes par excellence, hein, sortie en 1982.
0: Déjà.
7: Sur son deuxième album.
0: Ouais, deuxième album, ouais. Ok. Vous nous raconterez ça. Bon, on va pas remuer la frite dans la mayonnaise, ni le homard dans la paella, hein, mais moi... on va quand même écouter Shakira, la musique de la Coupe du Monde.
7: Avec plaisir.
0: Voici Die Die.

0: DJ Scott et les Remarquables. La chanson s'appelle Autrement. C'est une incroyable aventure humaine et musicale menée par BJ et Adrien De Viver. Donc si vous souhaitez vivre ça, vous pouvez aller tout revoir sur Ovio. Les Remarquables, c'est formidable, hein. Il faut aller voir le premier épisode, le single, tout se trouve sur Ovio. Et ça nous fait bien plaisir d'accueillir cette chanson, la programmation de nos chansons ont une histoire sur RTBF via Cité. Dans quelques instants, vous saurez tout sur le début de la carrière de Vanessa Paradis et vous saurez aussi qui est Joe Taximan. C'est dingue parce qu'elle avait que 14 ans quoi.
1: Elle était toute jeune, elle avait 14 ans.
0: C'est une enfant quoi.
1: Là, toute fraîche, c'était une gamine. Une gamine et elle va tout révolutionner.
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0: Jonathan, vous nous racontez l'histoire de Joe le taxi, la chanson, le premier tube de Vanessa Paradis.
1: Oui, on est en 1987, elle a à peine 14 ans, elle débarque à la télé pour la toute première fois, dans son petit jean un peu baggy, son petit foulard, elle est fraîche comme tout, et c'est la toute première fois qu'elle chante sa chanson. Elle ne sait pas encore, mais grâce à cette chanson, sa vie va changer, et puis elle va révolutionner la pop musique à l'époque, hein. Et puis, ça commence par l'admiration d'une petite fille pour une adolescente. Cette adolescente, c'est Sophie Marceau, alias Vic de la Boom. C'est vrai qu'au milieu des années 80, comme des milliers de jeunes filles, Vanessa n'a Dieu que pour elle. Elle ne rêve que d'une seule chose, c'est pouvoir rencontrer Sophie Marceau. C'était un phénomène, hein, la Boom, à l'époque.
14: Ouais, bien sûr, ouais.
1: Un rêve que Vanessa va enfin pouvoir réaliser grâce à son oncle Didier, qui était un petit peu en quelque sorte dans le milieu du showbiz.
14: Et tonton Didier, tu peux m'aider?
1: Tonton Didier, il avait des connexions et il va pouvoir jouer de ces connexions pour faire rencontrer à Vanessa son idole de toujours. Et finalement, Vanessa et Sophie, elles ne feront qu'au se croiser, mais c'est dans les couloirs d'un studio. Alors, Vanessa fait la découverte de Franck Le Golf et du parolier Étienne Rodagil à ce moment-là, qui essaye tant bien que mal de faire travailler Sophie Marceau, qui avait pour projet d'enregistrer un album. Étienne Rodagil, c'est pas n'importe qui, hein. Il a écrit pour Julien Clerc, Johnny, il a écrit notamment ceci pour Clo-Clo.
0: Magnolia Forever.
1: Rien que ça. Et puis son acolyte à Étienne Rodagil, c'est Franck Langolf, qui lui a écrit des chansons comme Tandem bien plus tard, Dis-lui toi que je l'aime pour Vanessa Paradis, et celle-ci pour un certain Renaud. Laura.
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1: Ouais, bon, c'est bien parti a priori, le tandem, ça fonctionne. Et donc ils vont faire la rencontre de cette Vanessa toute jeune dans ses studios qui venait initialement pour rencontrer son idole. Et cette jeune fille, donc Vanessa, leur dit qu'elle aimerait chanter, elle est déterminée. Et les deux hommes décident finalement de lui concocter un titre.
0: Alors, d'accord, donc c'est-à-dire qu'elle est dans le studio, elle veut rencontrer Sophie Marceau, elle voit qu'il y a le studio, il y a les deux paroliers qui sont là. Et elle dit, mais en fait.
1: Il la rencontre et au détour d'une conversation, moi, je veux, dire, moi je aussi, veux chanter. J'aimerais chanter.
0: D'accord.
1: Elle a l'air déterminée, passionnée. Ils se disent, pourquoi pas, cette jeune fille, elle est toute fraîche, elle a l'air d'avoir un joli grain de voix, pourquoi pas lui composer une chanson, lui faire un titre.
0: D'accord.
1: Ce que ça donne.
0: Alors, Joe le taxi.
1: L'idée du texte, Joe le taxi est venu à Étienne en montant. Dans un taxi, évidemment.
0: Ah bah tiens, l'inverse aurait été étonnant.
1: Et à cette occasion, il rencontre le chauffeur, un chauffeur bavard, avec des très bons goûts musicaux. Et donc, effectivement, cette passion commune pour la musique va leur faire avoir cette conversation. En plus, ils ont des points communs. Le chauffeur de taxi, il écoute beaucoup Ima Sumac. Personne, enfin... Mais c'est... Il faut être un petit peu aficionados pour la connaître. C'est une chanteuse cantatrice péruvienne qu'Étienne adore lui aussi. Quelle coïncidence, parce que finalement c'est pas une chanteuse qui est écoutée par le grand public, mais ces deux-là la connaissent, ils l'écoutent. Et au moment de régler sa course, Étienne demande au chauffeur quel est votre prénom. Ce dernier lui répond évidemment Bernard. Non, je rigole, il lui répond Joe évidemment. Et quelques temps plus tard, Vanessa se retrouve en studio avec ses deux créateurs pour enregistrer le titre Joe.
0: C'est bien
1: votre
0: humour, c'est bien.
1: La chanson sera ensuite proposée à une dizaine de maisons de disques, de producteurs, et personne évidemment, personne n'en voudra. Je dis évidemment, je sais pas pourquoi, parce que
0: ça
1: sonne bien.
0: Il faut dire évidemment, parce qu'à chaque fois qu'il y a un gros tube, personne n'en veut.
1: Personne n'a le nez.
0: Donc en fait, quand personne n'en veut, c'est que ça sent bon.
1: Voilà. Jusqu'au jour où ils vont rencontrer la bonne personne, un certain Marc Lambroso, qui lui est séduit par le titre. Il se dit, il y a peut-être un truc à faire. Elle est jeune, elle est jolie, ça peut fonctionner auprès des ados.
0: Et c'est un producteur, Marc.
1: Et c'est un producteur.
0: D'accord, ok.
1: Voilà. C'est ça. Et la chanson finit par sortir grâce à ce Marc. Elle sort juste avant l'été, 3 mois plus tard. 1 million de 45 tours, ça n'a pas traîné. Hein. 1 million de 45 tours se vendent. Et ça devient le tube en tête des hit parades pendant 11 semaines consécutives, s'il vous plaît. Énorme succès en francophonie, mais pas seulement. À la grande surprise générale, en Angleterre aussi, ça va devenir un énorme tube. Parce qu'un programmateur de la BBC qui commence à le diffuser parce qu'il l'aime bien... Sans le filon aussi, et puis le titre est diffusé, et puis ça devient un succès là-bas aussi. À l'époque, elle est même la première française à atteindre la 3e place des charts britanniques avec une chanson en langue française. Seul Serge Gainsbourg avait réussi cette prouesse 19 ans plus tôt avec son fameux « Je t'aime moi non plus ». Le succès de Joe le Taxi lancera évidemment la carrière de Vanessa à Paradis, que l'on connaît tous.

0: Ça, c'était Taylor Swift avec Hoplite. C'est les Swifties, les fans de Taylor, hein, n'est-ce pas, Jonathan?
1: Ah oui, c'est comme ça qu'on les appelle. Hein.
0: Ouais, et les Swifties.
1: Ils sont à fond. Hein.
0: Vous faites partie des Swifties?
1: Oui, j'aime bien. J'aime bien. Hein. Je sais pas si je peux me considérer comme un Swifties. Je sais pas si je suis assez calé pour ça, mais j'aime bien.
0: On va demander à Cédric s'il fait partie des Swifties. Bonjour, Cédric.
2: Bonjour Stéphane, bonjour Jonathan,
1: bonjour,
2: bonjour tout le monde.
0: Et bienvenue sur Vivacité, comment ça va Cédric ce samedi matin?
2: Ça va et vous?
0: Mais oui, très très bien, c'est le 11 juillet, voilà, bon, la Belgique ira pas en demi-finale. Hein.
2: Ouais, non, malheureusement, mais bon, on va pas se plaindre, l'Espagne n'était pas brillante non plus, hein. J'ai suivi le match, donc...
0: D'accord.
2: L'Espagne n'était pas des plus brillantes non plus.
0: Ouais, bah quand même, enfin c'est le résultat, hein. C'est le résultat.
2: Oui, voilà, c'est ça.
0: Voilà. Vous êtes dans la région de Charleroi.
2: C'est ça, oui.
0: Et comment l'été a-t-il commencé de votre côté? Cédric.
2: Oui.
0: Comment l'été a-t-il commencé? Plutôt bien. Vous êtes en congé, vous êtes en vacances. Qu'est-ce que vous faites de bon, de beau?
2: Moi, je suis tout le temps en vacances, donc.
0: Ok.
2: Ouais.
0: C'est-à-dire?
2: Ben, comme vous le savez peut-être, mon cher Stéphane, comme je suis non-voyant, je n'ai pas de boulot, donc voilà.
0: D'accord,
1: pas
0: ok.
1: De contrainte de boulot.
0: Ok, mais quand même, je veux dire, vous pouvez vous dire, bah tiens, je vais peut-être aller dans un endroit particulier, ressentir les choses, les odeurs d'un autre pays, etc. Voilà.
2: Ah oui. Mais je vais parfois près du parc, près de chez moi.
0: Aller bien loin pour profiter de l'été. Alors, vous avez joué au blind test, Cédric, et vous avez trouvé les deux bonnes réponses.
2: J'ai trouvé une et une demie.
0: Attendez, on va écouter d'abord la seconde de Jonathan. Alors, ça, de quoi s'agit-il?
2: Alors ça, c'est Shakira avec In Don't Light.
0: Hips Don't Lie.
1: Yes.
2: Ouais,
0: c'est très très bien.
1: Bien joué.
2: Et alors, 2006.
0: Ah oui, vous avez même l'année.
1: Carrément, on a l'année et tout.
0: Ah oui, il est très très fort.
1: Bravo.
0: Il n'est pas le seul à avoir trouvé les deux. Et puis ensuite, ça c'est l'extrait que j'ai choisi, moi. Les dormeurs.
2: Morceau mythique.
0: Ah bah oui, évidemment. Évidemment, mythique. Alors, c'est
2: Pleasure Game.
0: Et
2: avec
0: ouais.
2: Le dormeur, et nous étions là en 1991, si j'ai bonne mémoire.
0: C'est les années 90, effectivement. Je vous avoue, j'ai pas vérifié. Mais derrière Pleasure Game se cache un certain Philippe Donte. Alors, je vous avoue, je lui ai envoyé un petit mail en lui demandant, tiens, est-ce qu'on peut vous appeler, etc. Il m'a dit, ah bah pas possible aujourd'hui parce qu'il est dans un train. Mais Philippe Donte, c'est le mec qui a fait Boris. Souvenez de Boris, Soirée Disco, Miss Camping, etc. Et dans le film Pleasure Game, il est habillé en momie, on le voit dans le clip. Et c'est lui aussi qui se cache derrière. Il est vraiment phénoménal dans le journal de Claire Chazal, etc.
2: Phénoménal
0: Club, ouais. Et c'est un mec qui vient du nord de la France. Donc voilà.
2: Je crois qu'il vient de Lille, quelque chose comme ça, je pense.
0: Oui, tout à fait. Et je pense que le succès de Boris, ça a commencé à la radio. C'est grâce à la radio. C'était une radio et ils affichaient des trucs. Bruno l'avait déjà raconté d'ailleurs, ce tube de Boris Soirée Disco. Et donc voilà, impossible, je suis dans le train, bruit et mauvaise connexion, Philippe. Mais un jour de cet été, on appellera Philippe Donte, le mec de Boris de Pleasure Game. C'est une grande époque. Il a fait tous les plateaux télé. Arthur avait même pris une de ses chansons comme générique de l'émission. C'était La Fureur du samedi soir.
2: Et
0: c'était Boris. Bon, là, c'est en l'occurrence Le Dormeur. Bon, okay. Vous souhaitez écouter quoi? Puisque c'est ça le principe. Soit Le Dormeur avec Pleasure Game, soit Hips Don't Lie de Shakira. C'est vous qui choisissez, Cédric. C'est vous qui allez mettre la pièce dans le jukebox.
2: Le Dormeur.
0: Eh ben, play pour Le Dormeur, alors c'est parti. Merci Cédric, passez une belle journée.
2: À vous aussi.
1: Au revoir.
2: Bientôt.
3: Le Dormeur.

0: ce rêve.
1: Ah bah voilà, on espère que vous êtes sortis du rêve. Réveillez-vous. Il est 11h35. Mais après tout, c'est samedi.
2: C'est samedi, hein. Vous avez une bonne excuse si vous êtes encore au lit.
1: Bah ouais, en même temps, on peut faire
2: mais
1: des
2: brassés. Mais on vous déteste.
1: Attendez, on a commencé l'émission à 11h, on va pas se plaindre. Il y en a qui commencent beaucoup plus tôt, Jonathan.
2: Ouais.
1: 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C'est déjà le beau vélo avec le soleil de la radio. C'est Marie-Pierre Moulinot et toute l'équipe du beau vélo de Ravel qui vous donnera rendez-vous. Dans un instant, il y aura Lola Young et Messi. Et puis, vous nous raconterez avant midi l'histoire d'une grande chanson de Jean-Jacques Goldman.
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0: Les enfants difficiles, Mentissa était sur RTBF Vivacité ce samedi. 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
0: 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Dans quelques instants, vous allez nous raconter l'histoire de Comme toi, le tube de Jean-Jacques Goldman.
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0: Et d'après vous, c'est le premier chef-d'œuvre de Jean-Jacques Goldman?
1: Oui, parce que jusque-là, chef-d'œuvre, moi j'entends chef-d'œuvre, chanson qui nous tire les larmes, qui nous bouleverse. Ouais. C'est vrai que jusque-là, il avait fait des très bonnes chansons. Il suffisait d'un signe, c'était son tout premier succès. Mais c'était quelque chose de plus léger. Avec ouais. Comme toi, vraiment, on touche un sujet très sensible.
0: Ouais, c'est Nagui qui a raconté ça parce qu'il suffira d'un signe. Il s'est présenté avec, je pense, Patrick Coutin dans une émission de Nagui. Et donc Patrick Coutin avec J'aime regarder les filles, je pense que c'est une énorme star à ce moment-là. Et il avait pris pendant 20-25 minutes le mec, Patrick ouais. Coutin, et puis pendant 5 minutes Jean-Jacques Goldman. Et il venait se présenter dans l'émission avec Il suffira d'un signe.
1: Ouais, il n'était pas encore le Jean-Jacques Goldman.
0: Ah bah non, mais et il le raconte, hein, c'était amusant. Bon bah comme toi, l'histoire, c'est juste après ça.
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1: 1982, Jonathan, vous nous racontez l'histoire de Comme toi de Jean-Jacques Goldman.
2: Oui, et l'année précédente, après de nombreuses galères, il sort son premier album. Il souhaitait initialement l'appeler Démodé, mais c'est sa maison disque, jugeant le titre peu flatteur, c'est vrai qu'on pouvait trouver mieux, hein, qui décidera de changer le titre. Il obtient son premier succès avec son premier album, grâce au tube Il suffira d'un signe.
3: Il suffira d'un signe.
1: Non, l'album il s'appelle pas Démodé, mais il s'appelle Comme toi alors.
2: Il s'appelle Il suffira d'un signe.
1: Ah, donc ça c'est l'album Il suffira d'un signe sur lequel il y a cette chanson Il suffira d'un signe.
2: C'est ça.
1: Ok.
2: Le single se vend à 500 000 exemplaires, pas mal hein, pour un début de carrière. On le souhaite à tous les jeunes artistes qui démarrent. Mais malheureusement, il ne réussit pas à retrouver le même engouement avec le second succès. Alors prudent, Goldman, il continue à bosser en parallèle aux côtés de son frère Robert Goldman, qui a aussi, qui est un célèbre. Compositeur.
1: Ouais, hein, mais attendez, il vendait des pompes, hein, il vendait des baskets. Hein.
2: À Sport 2000, le magasin de ses parents.
1: Et je sais qu'il a attendu très très longtemps, ça c'est dans le documentaire qui est passé il y a quelques mois sur RTBF La Une. Il a attendu très très longtemps avant de quitter.
2: Ouais. Avant de quitter son job alimentaire,
1: job de commercial Sport 2000.
2: Ouais.
1: Parce que je pense que ça cartonnait déjà. Et à un moment donné, les gens, ils venaient plus pour les baskets. Hein. Ils venaient pour voir Jean-Jacques.
2: Ah, ouais. Je peux les comprendre.
1: Hein. Ouais. Voilà. Ok, donc Sport 2000. Donc,
2: Sport 2000, ils le gardent quand même sur le côté parce que voilà, on ne sait jamais. Et puis la preuve étant que les singles qui ont suivi Il suffira d'un signe ne se sont pas vendus autant que le premier single. Le second album. Sorti sans titre également, va tout changer heureusement. Ah oui, parce que le premier album ne s'appelait pas Il suffisait d'un signe, il n'avait pas de titre. Il est arrivé avec son idée d'appeler son album Démodé, ça n'a pas plu à la maison disque, on a enlevé le titre,
1: d'accord,
2: on n'a pas mis d'autres titres à la place.
1: Il me semblait bien, ok, d'accord.
2: C'est ça. Alors le deuxième album, par chance, il contient d'autres titres, hein, d'autres succès, comme Quand la musique est bonne ou Au bout de mes rêves.
1: C'est fou, hein, parce que même quand on entend Il suffira d'un signe, etc., et J'irai au bout de mes rêves, on a du mal à imaginer le contexte de l'époque où bah, Il suffira d'un signe, oui, ça s'est bien vendu, 500 000 exemplaires, mais c'est pas non plus le succès fulgurant. Aujourd'hui, ce sont des monuments de la chanson, c'est incroyable, ouais. c'est un patrimoine, c'est le patrimoine de la France, de la francophonie, en fait.
2: Oui. Mais il faut bien commencer par quelque chose, donc c'est vrai que... Au départ, c'était pas le succès qu'il a pu avoir. Alors, par la suite.
1: Comme toi, il est sur
2: comme
1: cet
2: toi,
1: album-là.
2: Il est sur cet album-là. C'est même le second single de l'album. Et à sa sortie, évidemment, il va bouleverser tout le monde. Hein. Dans un texte empli de tendresse et de pudeur, Goldman s'adresse à une petite fille, probablement la sienne, Caroline, qui était née 5 ans plus tôt, même si ça n'a pas été confirmé. Il lui parle d'une autre fillette, Sarah, emportée sans jamais le dire frontalement par l'horreur des camps de concentration. Et cette petite fille aux yeux clairs, Jean-Jacques Goldman la découvre en feuilletant un vieil album photo appartenant à sa mère. Cette photo fait l'effet d'un électrochoc lorsqu'il la découvre. Hein, c'était dans une vieille malle dans le grenier de chez ses parents. Il prend conscience qu'on imagine toujours ces gens-là avec une tête de déporté, alors que en réalité, c'était une petite fille comme toutes les autres petites filles, assez banale, sans doute, avec ses propres rêves, ses propres espoirs. Ces victimes de génocide étaient finalement comme les enfants d'aujourd'hui, avec leurs enjeux, comme Caroline, comme toi finalement. Hein. Et Sarah nous rappelle quelque part une certaine Anne Frank, hein, jeune fille juive allemande exilée qui raconte dans un bouleversant journal intime son quotidien caché des nazis, aux côtés de sa famille et de quelques amis dans une petite maison d'Amsterdam. La publication de ce terrible récit rencontre un succès colossal. Hein. Il sera traduit dans 70 langues, se vendra à 30 millions d'exemplaires.
1: Sûr, il y en a beaucoup qui vont à Amsterdam pour visiter la maison. Hein.
2: Oui, clairement. Le drame de la Shoah a traversé de part et d'autre, de part en part, la famille de Goldman aussi. Hein. Son père naît en Pologne, orphelin. Il quitte son pays à 15 ans à cause du climat antisémite qui y régnait. Il passe quelques temps en Allemagne, d'où il part pour les mêmes raisons. Et il arrive en France dans les années 20. Il fera preuve de beaucoup de courage lors des affrontements de la Seconde Guerre mondiale en intégrant un réseau de résistance juive et se verra d'ailleurs remettre la croix de guerre à cette occasion. On comprend mieux alors du coup le violon hein, qui joue dans ce morceau Comme toi. Un violon semblant venu des Balkans. Si sur le disque, la partie du violon est jouée par Patrice Mondon, violoniste de l'Opéra de Paris, sur scène, en revanche, c'était Goldman hein, qui jouait du violon sur Comme toi, qui sort donc en février 83, se vend à plusieurs centaines de milliers d'exemplaires. Et puis en 1988, pour le 40e anniversaire de la commémoration de la Déclaration universelle des droits de l'homme, Jean-Jacques Goldman accepte que la chanson fasse l'objet d'un disque pour Amnesty International. Et 20 ans plus tard, Tatiana de Ronay emprunte un passage de la chanson de Goldman pour intituler le livre qu'elle publie. Elle s'appelait Sarah, célèbre livre qui s'est vendu aussi à des millions d'exemplaires, qui raconte l'histoire d'une petite fille victime de la rafle du Valdiv qui eut lieu entre le 16 et le 17 juillet 1942 et lors de laquelle plus de 13 000 Français, parmi lesquels un tiers d'enfants, furent arrêtés puis détenus dans des conditions effroyables avant d'être envoyés dans des camps.

0: Théodora, Jonathan, vous êtes venu à vélo aujourd'hui ?
1: Je suis venu à vélo.
0: Ah, c'est très bien. Bah écoutez, je vous invite à quitter Riers pour vous rendre place Flagey. Hein.
1: Eh oui. Place Flagey ?
0: Ah oui, oui, bah, c'est votre rêve de faire le beau vélo de Ravel.
1: Ouais.
0: Eh bah, ils sont à XL.
1: Ils sont là, ils sont pas loin.
0: Ils sont à XL. Alors, il y aura. En plus, il y a Essie là qui sera là dans les artistes. Il y a Antoine Dely. Vous verrez l'histoire cachée du bois de la Cambre.
1: Ouais, c'est de place
0: donc,
1: to be. Faut y aller.
0: Donc voilà. Et je vous envoie un participant de plus. Participant de plus, Jonathan, au beau vélo de Ravel. Avec toute l'équipe. Et il y a une chouette ambiance. Hein. Vous n'avez jamais fait le beau vélo ?
1: Alors, en tant que chanteur sur la scène, oui, mais pas sur un vélo.
0: Ah non, mais là, vous êtes à vélo. Vrai. C'est à côté, mais Jonathan, allez faire le beau vélo. Et vous nous raconterez comment c'était la semaine prochaine. Mais oui, c'est génial. Il y a une boucle en roue libre de 12 km. Voilà, et puis 18 km. Le grand départ et tout, c'est à 13h. Mais en fait, on peut dès le matin déjà faire des tours à vélo. Donc, en plus, c'est bien. J'imagine qu'il y a plein de sécurité. Il y a plein de choses qui sont mises en place pour pouvoir profiter
1: c'est
0: pleinement
1: du vélo
0: de Bruxelles.
1: Excellentes conditions.
0: Voilà, voilà, excellent. Donc le beau vélo avec Marie-Pierre, il y a Adrien, il y a Olivier, toute l'équipe. Il y a Julien Lapraille aussi qui cuisine toujours très très bien là-bas au beau vélo. Donc c'est Place Flagey à XL. Et là, sur le tandem, il y aura Gilles Van Der Meulen, vous savez, la blogueuse. Elle sera présente sur le tandem avec Adrien de Viveur aujourd'hui.
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6: Bonjour à toutes et tous. 5 ans après les inondations de juillet 2021, plusieurs chercheurs appellent à repenser l'aménagement du territoire en Wallonie. Ils plaident pour davantage de solutions naturelles comme la désimperméabilisation des sols, la restauration des berges et la création de zones d'expansion des crues, tout en les combinant avec des ouvrages de génie civil. Selon eux, il est indispensable de limiter les nouvelles constructions dans les zones à risque afin de mieux faire face aux événements climatiques et extrême. Bruxelles célèbre ce samedi la fête de la communauté flamande avec de nombreuses animations gratuites dans le centre-ville. Concerts, expositions, visites guidées et activités familiales sont au programme, notamment sur la Grand Place et la Place de la Monnaie. Le Parlement bruxellois ouvre également ses portes au public pour l'occasion. La prise d'otage dans un supermarché de Berlin s'est achevée ce matin après l'assaut des forces spéciales. Le ravisseur, maîtrisé au moyen d'un pistolet à impulsion électrique, a été légèrement blessé. L'employé du magasin retenu en otage a été libéré, mais est en état de choc. Les motivations du suspect, qui ne semble pas connaître sa victime, restent inconnues. L'Iran affirme avoir respecté ses engagements depuis la signature du protocole de cessez-le-feu avec les États-Unis. Téhéran dément toutefois avoir demandé une reprise des discussions, contrairement aux déclarations de Donald Trump qui estime que le cessez-le-feu est désormais terminé. Les tensions restent vives après la reprise des affrontements cette semaine et les désaccords qui persistent autour du contrôle du détroit d'Hormuz. En sport, en cyclisme, 8e étape du Tour de France aujourd'hui, après la victoire du Belge Tim Merlier. Hier, on attend la revanche des sprinteurs sur une étape tout aussi plate. Le départ sera donné à 13h25 pour 180 km vers Bergerac. Au classement général, Tadej Pogacar est toujours en jaune. Voilà pour ces infos. Excellente journée à notre écoute.
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5: Merci beaucoup Sophie. Et pour l'info route, on retrouve Denis Lagasse. Est-ce que tout se passe bien, Denis ?
7: Alors tout se passe bien, mais c'est vrai qu'on regarde attentivement les conséquences des départs en vacances. Le trafic devenait de plus en plus important sur le 40, notamment vers la mer. Et là, il y a eu un accident survenu il y a quelques minutes. Ça ne va pas faciliter les choses en tous les cas, puisque des files sont constatées depuis Bernem. C'est entre Bruges et Gand. Vous perdez actuellement une vingtaine de minutes. Et puis à noter que d'autres ralentissements se créent sur cette même autoroute. Vous perdez actuellement 20 minutes entre Gand et Alost, toujours vers le littoral. Et puis sur la partie sud du pays, sur le 411, des files là aussi entre Neuchâtel et Arlon, c'est vers Namur cette fois-ci, et vous perdez 20 minutes.
8: Merci beaucoup Denis, on vous retrouve dans un instant pour la météo.
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8: Alors, justement, Denis, il fait beau, il fait chaud, oui. Le ciel est bleu ici à XL, pour le beau vélo de Ravel et un petit peu partout dans le pays. Est-ce que ça va durer?
7: Oui, ça va durer ces prochains jours et on va se concentrer déjà avec ces prochaines heures en grand ciel, en beau soleil, en tout cas sur un beau fond bleu uni. Voilà le décor en tout cas pour cet après-midi. Avertissement jaune, on le rappelle, de l'IRM pour la chaleur, c'est valable pour tout le pays. Plus de 30 degrés quasiment partout d'ailleurs. 31 degrés côté maxima annoncé sur Bruxelles, Namur, Charleroi et Liège. Même en 32 degrés annoncé pour Arlon cet après-midi. Puis à la côte, il fait plus frais, 24 degrés. Ciel dégagé pour ce soir et cette nuit. Et puis le soleil et les fortes chaleurs en effet qui vont se poursuivre de manière assez stable pour demain. Et les jours prochains. Jeudi, par contre, ça va marquer un changement avec quelques pluies annoncées en soirée, voire peut-être même des orages. En tous les cas, le temps sera instable et orageux dès vendredi.
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8: Bonjour, bonjour les amis, j'espère que vous êtes en pleine forme, que vous avez la banane, la pêche, parce qu'il fait beau, il fait chaud, mais pas trop, on a un petit vent léger qui vient nous rafraîchir, et puis en plus aujourd'hui on va faire du vélo ensemble, et quand on fait du vélo, on brasse de l'air, et du coup, il fait moins chaud que si on reste assis en plein soleil sur une chaise, ça c'est une certitude. Donc n'ayez pas peur de venir nous rejoindre, nous sommes ensemble sur antenne jusqu'à 16h pour le beau vélo de Ravel, et nous sommes effectivement de retour dans la capitale. Ah, ça faisait quelque temps qu'on n'y était pas venu. Nous sommes à XL, XL Label. Notre émission, le beau vélo de Ravel, c'est à la radio. Ce sera aussi demain à la télé, exceptionnellement un petit peu plus tôt que d'habitude. Les amis, sachez-le, ce sera à 12h15. Donc cette fois, avant le journal télévisé, parce que après, il y aura le Tour de France. On a plein de choses à vous raconter dans C'est déjà le beau vélo. Alors restez à l'écoute, restez avec nous. Et puis musique tout de suite avec Puggy. 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

0: Forum Minute, c'était Puggy qui sera au Ronquière Festival au début du mois d'août. Hein, ce sera du 1er au 3 août. Et puis sinon, eh bien, on est sur le beau vélo ici. C'est déjà le beau vélo. Nous sommes en pleine forme. Vous êtes déjà assez nombreux à venir nous rejoindre. Et il n'est pas trop tard pour participer à la balade qui démarrera comme d'habitude juste après le journal parlé de 13h. Donc nous aurons environ 25 km de balade aujourd'hui. Ce sera cool, hein, on aura deux boucles, vous aurez le temps de faire ça à l'aise et vous pouvez même faire une partie si vous le souhaitez en tout cas. Et à l'arrivée, eh bien, il y aura les concerts, on vous en parlera tout à l'heure.
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0: Ah, c'est déjà le beau vélo. Je pensais qu'on mettait un petit peu de musique. J'étais un petit peu surprise après dire. Donc, il est 12h11. Allez, on poursuit en musique et puis on aura un invité en studio.
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0: Voilà un disque qui nous met de bonne humeur. C'était en 1999, c'était Shania Twain sur Vivacité. C'est déjà le beau vélo.
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0: Voilà, effectivement, et nous sommes là déjà en pleine forme, au taquet, pour préparer cette deuxième étape de la saison 2026. Et nous sommes dans la capitale aujourd'hui. Nous sommes à XL avec un petit vent qui n'est pas désagréable, n'est-ce pas Jean-Marc Ponteville?
2: Oui, d'autant qu'à l'écran, on voit déjà presque 32 degrés. Alors c'est peut-être du fait qu'on est sous la tente, mais en tout cas, il fait chaud, ça c'est clair.
0: Oui, il fait chaud, mais quand on pédale, vous allez voir, ça va tout seul. Alors vous représentez Skoda,
2: oui.
0: Partenaire du Beau Vélo Travel, ici sur le site. Qu'est-ce que vous proposez comme activité aux gens qui viennent nous rejoindre et qui viennent se promener dans les stands?
2: Alors on propose deux activités, des activités naturellement qui sont orientées vers les familles, puisque c'est notre public chez Skoda. Donc il y a des jeux, en fait, il y a des informations, mais là aussi avec une voiture, avec un Kodiak, il y a des activités pour les enfants, histoire de pouvoir contenter tout le monde.
0: Donc on peut jouer?
2: On peut jouer, effectivement.
0: On joue à quoi, par exemple?
2: Alors, attraper, par exemple, c'est un jeu de réflexe, où on doit attraper une série de gourdes pour tester ses réflexes juste avant parti, ça peut être pas mal. Et on gagne un chapeau éventuellement pour se protéger du soleil.
0: Ah ben c'est bien, ben, rappelons oui, au passage que chapeau nécessaire aujourd'hui, et casque vélo aussi pour la sécurité, hein. On le recommande vivement, on espère, on voudrait, vous savez, on essaye de le dire depuis le début de la saison, mais on espère vraiment que durant toutes les étapes du Beau Vélo Travel, tout le monde parte avec le casque sur la tête pour garantir la sécurité.
2: C'est indispensable. On peut que vous encourager à le faire. D'ailleurs, il y a toute une série aussi de trucs et astuces qui sont intéressants pour les cyclistes. Ce qu'on propose aussi largement sur notre site welovecycling.skoda.be, avec évidemment des conseils de sécurité pour se protéger soi-même, pour rouler, pour regarder. Mais aussi, je le voyais tout à l'heure, j'y pensais parce que justement, il fait assez chaud, donc des conseils de nutrition aussi pour tous ceux qui roulent, c'est important. Et donc, c'est important pour garder la forme, les nutritions, donc pour ce qu'il faut manger, ce qu'il faut boire, par exemple. Donc, des conseils très pratiques qui sont un peu à l'image de ce qu'on essaye de faire dans nos voitures aussi, des trucs pratiques pour tous les jours.
0: Vous en avez en tête quelques-uns, par exemple?
2: Oui, alors il y a certains mythes, par exemple, sur le fait qu'il faut partir à jeun ou pas partir à jeun, etc. Il faut se nourrir correctement, sur la façon de boire aussi, boire avant, évidemment, d'attendre qu'on ne puisse plus, boire régulièrement, anticiper en fait les besoins, par exemple, en eau qu'on va pouvoir avoir. Et tous ces petits trucs qui rendent la vie en vélo plus facile sont à trouver, effectivement, sur Willow Cycling.
0: Alors, vous êtes partenaire aussi du Tour de France, hein,
2: oui.
0: Évidemment. Belle étape aujourd'hui. On entendra Samuel Grulois tout à l'heure, évidemment. Pour cette 23e année, c'est la 23e année que vous participez activement au Tour de France.
2: Activement, il y a 225 voitures qui sont mises à disposition de l'organisation.
0: Oui, oui, oui.
2: Et alors, il y a évidemment celle qu'on voit, la voiture rouge, la voiture du directeur du Tour, qui est une voiture électrique, le tout nouveau Peak, un modèle qui vient de sortir, enfin, qui va arriver en Belgique, en fait, à partir du mois de septembre, elle n'est pas encore tout à fait là. Et donc, effectivement, Skoda est depuis longtemps partenaire. C'est un engagement qui est important, qui est très lié à la marque, parce que nos clients font du vélo, en fait. Hein, donc, et surtout, la marque a commencé sa vie en faisant des vélos. Donc, il y a plus de 130 ans, Skoda...
0: Ah, c'est vrai, mais ça, je ne savais pas, ça.
2: Oui, avant de fabriquer des voitures, Skoda, en fait, fabriquait des vélos. Donc, c'est très cohérent, très logique par rapport à l'histoire, par rapport à nos clients. Et on est très, très fiers de ce partenariat avec le Tour de France, bien sûr.
0: Voilà, avec le Tour de France et aussi avec le Beau Vélo Travel. Et j'imagine que c'est pour cette raison que vous avez souhaité être encore partenaire du Beau Vélo Travel pour encourager les Belges aussi, parce qu'on fait beaucoup de vélos chez nous. Hein.
2: Ah, ben quand il y a du vélo, Skoda est là, on est intéressé d'y être, bien sûr, pour le côté sportif. Alors peut-être aussi une petite anecdote, les trophées du Tour de France.
0: Ah oui, absolument.
2: Qui sont de très belles pièces en cristal, sont aussi faites dans la région où les Skoda sont fabriqués, donc en Tchéquie, près de Prague. Et c'est une spécialité locale, un peu comme la porcelaine est à Limoges ou la dentelle est à Bruges. Eh bien, le cristal est à Prague, et donc des artistes locaux ont fait les trophées du Tour de France. Allez voir, c'est vraiment, ça vaut la peine. Donc c'est ce côté artistique aussi.
0: Est-ce qu'on a un trophée si on gagne le Beau Vélo Travel? Non.
2: Ah, peut-être, en tout cas celui de rester en forme, et ça c'est encore plus important.
0: Voilà, c'est encore plus important. Et puis c'est pas un concours, hein. On y va cool, relax, on raconte ce qu'on voit dans la région et on aura une autre vision de Bruxelles. C'est intéressant aussi cette étape dans la capitale. Hein.
2: Oui, c'est intéressant parce qu'effectivement, d'habitude, on pense toujours aux routes libres, la campagne, etc. Mais oui. Nous qui sommes un importateur au centre-ville, on est ici un tout petit peu plus loin de la place Pagée où on est maintenant. Et en fait, on voit l'évolution de la ville, on voit effectivement le passage vers le vélo. Vous savez que Ditren est très actif dans le vélo avec Lucien, notamment, la chaîne de vélo. Et donc, souvent tout ça se transforme, on voit les changements d'habitude en termes de mobilité et c'est pour ça aussi que chez Ditren on a voulu s'adapter. Il n'y a pas que les voitures, il y a la mobilité alternative et on est très présent là-dedans aussi, donc sur du roues également.
0: En tout cas je peux vous dire d'ores et déjà que c'est une très très belle étape. J'ai eu l'occasion hier de faire le repérage à vélo, c'était génial, encadré par la police oui. Et par la voiture de la RTBF.
2: Sécurité donc,
0: c'était génial, on avait l'impression d'avoir le boulevard rien que pour nous. Alors à Bruxelles c'est précieux quand même, ça.
2: Voilà, mais la ville devient un terrain très important pour le vélo et donc effectivement, on souhaite y être présent.
0: Merci beaucoup.
2: Merci à vous.
0: Et puis, bonne étape du beau vélo de Ravel ici à Bruxelles. Et puis d'ailleurs, on se retrouvera durant les prochaines étapes aussi. Vous faites toute la saison ?
2: On va regarder toute la saison avec beaucoup d'intérêt, donc merci en tout cas.
0: Merci beaucoup Jean-Marc. Allez, on écoute Christophe Willem, il est 12h20.

0: C'était Christophe Willem dans C'est déjà le beau vélo. Alors il est toujours là, au taquet aussi, Jean-Marc Dessert, dans le village du beau vélo, quelque part. Je pense, Jean-Marc, dans ma boule de cristal, je vous vois plutôt du côté de la Seine.
1: Ouais, exactement, avec le groupe Calypso Nation, c'est un street band qui est en train de se produire. Alors je vais faire une chose qu'on ne fait jamais, je vais monter sur scène pendant la prestation du groupe et aller faire l'interview dans des musiciens. J'espère que vous allez m'entendre. Alors
0: oui.
1: Tout va bien ?
2: Tout va très bien, oui.
1: Alors un mot sur votre groupe Calypso Nation.
2: C'est un peu dur, là je suis censé jouer tout de suite.
1: Ouais, vous êtes en train de jouer, mais c'est rien, allez-y. On va voir si un homme peut faire deux choses en même temps.
2: Ça va être dur.
1: Ça va être compliqué. Alors, ils sont en train de jouer, c'est exceptionnel. Hein.
0: Ah, c'est pas gagné d'avance, mais c'est pas mal.
1: Voilà. Encore un petit. On est vraiment bien, ça. Hein.
2: Le refrain, et puis après, je suis disponible.
1: Ok, ça va, on fait un petit refrain. On va vivre tout cela en direct depuis la scène du beau vélo de Ravel. Tout à l'heure, il y aura les showcases. Hein. Si vous êtes dans la région de Bruxelles, Vixelles, showcase d'Antoine Belli et Dessila. Donc, ce sera aux alentours de 16h10, 16h15. On va y aller. Alors, un mot sur votre groupe Calypso Nation.
2: Donc, Calypso Nation, c'est un projet tourné autour du steel drum, qui est une percussion mélodique des îles Trinité et Tobago dans les Caraïbes.
1: Ouais.
2: Et donc, on réinterprète tous des standards de classique, de jazz, de rock principalement, et de chansons françaises en version dansante des Caraïbes.
1: Alors, vous êtes originaire d'un peu partout de Wallonie, hein, si je me trompe.
2: C'est bien ça, oui. Le province de Liège, du Luxembourg, du Hainaut.
1: Un peu partout, vous produisez aux quatre coins de la Belgique.
2: Ouais, j'y suis presque.
1: Voilà, on va vous laisser. Voilà pour ce direct, cette présentation des Sweet Ben que l'on retrouvera hein, du côté de Penn également.
0: Oui.
1: Ce sera pour la dernière étape le 22 août prochain. Voilà, comme ça on fait plus en connaissance avec les acteurs qui sont dans le village du beau vélo de Ravel.
0: Oui, exactement. Et en plus, ils sont colorés. Hein. On n'a pas la couleur à la radio,
1: exactement.
0: Évidemment.
1: Ah,
0: je pense qu'il y a une touche de couleur. Hein. Ça fait du bien.
1: Oui, exactement. Ils sont habillés de façon très chamarrée, en tous les cas.
0: Voilà, c'est bon pour le moral. Merci beaucoup, Jean-Marc.
1: D'accord.
0: On vous retrouve après. Et puis, nous, dans quelques instants, on aura l'occasion de retrouver Samuel Grulois pour le Tour de France.
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0: Voilà, c'est le départ dans presque une heure maintenant, Samuel Grulois, entre Périgueux et Bergerac. C'est une magnifique région que vous allez parcourir aujourd'hui.
6: J'allais vous dire justement, bonjour Marie-Pierre, c'est l'étape des paysages. Alors quand on court le Tour de France, de jolis paysages, ça fait partie de notre quotidien, mais ici particulièrement avec cette étape 100% en Dordogne, 100% dans le département 24, celui de la Dordogne, entre Périgueux et Bergerac. C'est l'un des classiques du Tour de France d'après-guerre. Parfois entre Périgueux et Bergerac, d'autres occasions entre Bergerac et Périgueux. Cette fois-ci, c'est bel et bien au départ de Périgueux, la préfecture de la Dordogne, direction Bergerac, une des sous-préfectures de la Dordogne. Et on est évidemment dans une région de paysage, mais dans une chouette région culinaire aussi, avec le pâté de Périgueux, avec le cabécou du Périgord, qui est un fromage, avec les vins évidemment de Bergerac, avec les noix, avec les fraises, bref. Quand on vient ici, on prend naturellement quelques kilos avant de rentrer à la maison. Évidemment, petite parenthèse et petit clin d'œil parce qu'on est ici pour vous commenter le Tour de France, toujours sous une forte chaleur. On annonce encore 35-36 degrés aujourd'hui. Ça commence vraiment à fatiguer les organismes des coureurs. Départ à 13h15 donc à Périgueux pour une étape dessinée comme hier. Pour les sprinteurs, et ça sourit à la Belgique. À défaut d'avoir gagné à la Coupe du Monde de foot, on a gagné.

0: le Tour de France via Tim Merlier. Nouvelle étape aujourd'hui pour sprinter donc, comme en 2017 lors de la dernière arrivée ici, c'est Marcel Kittel qui s'était imposé. On va donc croiser les doigts pour que Tim Merlier ou Jasper Philipsen ou Milan Fretin ou Vlad Mekelen, les coureurs belges les plus rapides, puissent encore s'illustrer. Mais attention, on a eu l'occasion de repérer le final et c'est très sinueux. Il faudra vraiment être bien placé, il y aura beaucoup de nervosité et à ce petit jeu-là, évidemment. Les sprinteurs sont des champions, mais il ne faut pas grand chose non plus pour se retrouver par terre. Prudence donc dans ce final avant une étape demain pour Puncher Barouder et la première journée de repos lundi qui fera vraiment vraiment du bien aux organismes.
1: Voilà, merci Samuel. En tout cas, boire ou rouler, même à vélo, il faut choisir. Hein. On oublie pour l'instant les vins de Bergerac et on n'abuse pas des petites gourmandises hein, parce que le summer body, il faut y penser. D'ailleurs, c'est la chanson suivante. À tout à l'heure, Samuel.
0: À tout à l'heure.
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0: C'est une musique qui convient parfaitement pour l'échauffement. Avant de se lancer sur la route, sur les routes bruxelloises, David Guetta et Jennifer Lopez, c'était Save Me Tonight.
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0: Dans C'est déjà le beau vélo, on parle avec nos partenaires et notre invité 365.be, la plateforme qui vous invite à découvrir toute une série d'activités en Belgique. Nous avons Éléonore Duchesne qui est venue nous rejoindre. Bonjour Éléonore.
2: Bonjour Marie-Pierre.
0: C'est un joli prénom, Éléonore.
2: Merci.
0: Alors, vous êtes chargée de communication pour la Maison de l'Histoire Européenne. Je ne savais même pas, moi, qu'il y avait une Maison de l'Histoire Européenne à Bruxelles. Alors, c'est quoi ? C'est une invitation au voyage ? On parle de l'Europe, j'imagine.
2: Exactement. Et c'est très bien dit, oui, c'est une invitation au voyage. Et d'ailleurs, c'est dans le parc Léopold, très facile d'accès à vélo. C'est un musée qui nous parle de l'histoire européenne, de l'histoire européenne récente, donc les deux derniers siècles.
0: Donc alors, on se penche sur cette histoire. Existe-t-il un passé commun, par exemple, pour les Européens ?
2: Oui, vraiment, il y a un passé partagé. Il est abordé au musée sur plus de 5 étages de collection permanente avec différentes interprétations. Donc, c'est vraiment une vision transnationale de l'histoire.
0: Donc, en fait, on découvre, si je comprends bien, tout ce qui peut unir les Européens.
2: Vraiment, oui.
0: Et il y a vraiment une connexion ?
2: Elle est là, oui, et elle est abordée au musée à travers des objets, des récits aussi, beaucoup de témoignages.
0: Alors ce qui est bien, c'est qu'on peut découvrir ce musée en famille, mais aussi avec les écoles. Donc il y a vraiment un côté pédagogique.
2: Exactement, et il y a aussi, vous pouvez aussi le visiter seul, il y a des tablettes multimédia qui sont disponibles en 24 langues.
0: Alors il y a aussi une plateforme numérique qui a reçu un prix dernièrement. Hein.
2: Exactement, Historical, dont on est très fiers. Donc, il y a beaucoup d'initiatives mises en place pour les professeurs, ici les professeurs d'histoire à travers l'Europe. Et demain, c'est la journée de l'espoir, justement.
0: Ah, ben voilà, ça tombe bien. En tout cas, mais ce prix, c'est vrai que ça récompense aussi une manière d'éduquer, une manière de parler autrement d'un sujet qui pourrait paraître peut-être un petit peu rébarbatif pour les plus jeunes. Mais non, en fait, c'est bien d'avoir reçu ce prix.
2: Oui, vraiment, et aussi bah, donc de, à travers l'histoire et l'espoir pour les années à venir et le futur pour les jeunes générations, et c'est vraiment important pour nous.
0: Alors ce qui est bien, c'est que ce musée, il est ouvert pratiquement tout le temps.
2: Exactement, il est ouvert 7 jours sur 7.
0: Ah oui.
2: En juillet, août, c'est le lundi de 13h à 18h et des mardis au dimanche de 10h à 18h, et c'est entièrement gratuit.
0: Donc c'est ouvert aujourd'hui, mais enfin on fait le beau vélo aujourd'hui, et puis éventuellement on peut s'y rendre entre les coups si on a le temps.
2: Vraiment, on a des arceaux aussi métalliques devant et derrière le musée, c'est très facile d'accès
0: à
2: vélo.
0: Oui. C'est ce que j'allais demander, parce que c'est vrai qu'on peut y aller à vélo. Vous-même, vous faites beaucoup de vélo, je pense. Hein.
2: Oui, beaucoup de voyages à vélo.

0: vélo en tout cas. Et,
1: C'est vrai, vous avez été où, par exemple?
0: En Europe, j'ai fait Turin-Nice à vélo.
1: Ah oui.
0: J'ai traversé les Alpes, ou Bruxelles-Amsterdam à vélo aussi.
1: Ah d'accord, donc de longs voyages carrément.
0: Oui.
1: Avec les bagages et tout et tout.
0: Avec les bagages et tout et tout. Et puis j'ai été aidée par un club de femmes ici de vélo, Casual Cycling Club. Donc je fais, c'est vraiment ce qui m'a aidée à oser traverser les frontières à vélo.
1: Ah génial. Donc un club cyclo féminin.
0: Exactement.
1: Ici à Bruxelles.
0: Oui.
1: Et alors qu'on répète, on pédale toutes les semaines, on a un rendez-vous précis toutes les semaines. Ça se passe comment?
0: Oui, en fait il y a deux rendez-vous. Il y a le mercredi, c'est les after work. Et là donc c'est une vitesse un peu plus rapide. Et puis il y a les dimanches où là c'est vraiment ouvert à tout un chacun. À tous les niveaux.
1: Ah, mais moi je trouve ça formidable. Je n'habite pas Bruxelles, mais quand même je trouve ça formidable. C'est bien, donc on peut vraiment rejoindre ce club aussi. Hein. Enfin, ça n'a rien à voir avec le sujet dont on parle, mais c'est une petite parenthèse intéressante aussi.
0: Oui, c'est vraiment aider aussi pour les femmes à prendre confiance en elles et à oser faire du vélo dans l'espace public ici à Bruxelles.
1: Et puis c'est l'occasion de rencontrer aussi de belles personnes, j'imagine, de faire des rencontres, de ne pas s'isoler, parce que c'est vrai que parfois quand on habite dans une grande ville, on a tendance à s'isoler, donc ça c'est très très bien. Mais en attendant, eh bien, on conseille à tout le monde d'aller visiter le musée. On rappelle le nom de ce musée et l'endroit où il se trouve?
0: Oui, la Maison de l'Histoire Européenne, dans le parc Léopold, juste à côté de l'Institut des Sciences Naturelles, à côté de la gare du Luxembourg ou du métro Malbec. Voilà, très facile d'accès.
1: Voilà, facile d'accès aussi à vélo. Merci beaucoup Éléonore d'être passée dans notre studio et puis belle journée avec nous. Il fait beau, il y a un petit vent frais, vous le confirmez, hein. Il ne fait pas trop chaud. Hein.
0: Je confirme, c'est parfait.
1: Ah, journée parfaite. On ne que demander de plus, c'est ce que je voulais vous dire. Ah oui, allez, musique.

0: Ah, j'adore cette chanson à nos souvenirs, Trois Cafés Gourmands. C'est comme pour le beau vélo de Ravel, on a chaque fois des souvenirs depuis toutes ces années où on pédale ensemble, on a plein de choses à raconter. Et d'ailleurs, on en racontera encore d'autres, de nouvelles choses, jusqu'à 16h sur Vivacité.
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0: Allez savoir pourquoi j'entendais parler comme ça de Libramont et puis j'ai pensé Jean-Marc Dessert. Je sais pas pourquoi, Jean-Marc.
12: Je sais pas, je vois pas
0: mais,
12: le rapport.
0: Non, je vois pas le rapport non plus. Hein. La foire de Libramont, c'est bientôt, c'est à la fin du mois.
12: On
0: et vous y serez certainement.
12: Y sera.
0: Hein. Ben oui,
12: exactement,
0: oui.
12: Pour
0: c'est
12: la,
0: votre région.
12: La matinale avec Karine Bress entre 6h et 8h le vendredi matin. L'après-midi pour les balades, les escapades en Wallonie entre 14 et 17h. Et puis il y aura d'autres émissions. Hein,
0: tout
12: au long du week-end depuis la foire de Libramont.
0: Centième anniversaire cette année.
12: Centième anniversaire, ça passe. Hein. On n'a pas vu le temps passer. C'est comme ça quand on s'amuse.
0: Alors, en attendant, de Libramont à XL, vous avez pédalé. Je vous sens, vous êtes courageux, hein, Jean-Marc. De Libramont à XL, il y a quand même quelques kilomètres à parcourir.
12: Ouais,
0: et vous
12: 140
0: voilà.
12: 140 kilomètres, non
0: oui,
12: plus
0: mais
12: 100,
0: voilà.
12: 150.
0: Exactement, mais 150 kilomètres à vélo pour venir travailler, pour venir nous parler de quoi donc ?
12: Quand on aime, on ne compte pas. Quand on aime, on ne compte pas. Et je suis avec Michel, une habituée du beau vélo de Ravel. Bonjour Michel.
13: Bonjour.
12: Vous venez de quelle région ?
13: Warem.
12: De Warem. Et vous faites quasiment tous les beaux vélos ?
13: Oui, depuis 22 ans.
12: Depuis 22 ans.
13: Oui.
12: Alors vous me disiez qu'à chaque fois, vous preniez des photos avec Adrien. Avec Adrien Jovenot. Et aujourd'hui, vous avez changé d'Adrien.
13: Ben oui, hein, il faut bien renouveler, puisque Adrien, certainement, ne restera plus longtemps.
12: Il commence doucement à s'approcher de la pension. Voilà. Hein, oui.
13: Je lui ai dit d'ailleurs, en prenant la photo, avec l'ancien et le nouveau.
12: Voilà, avec Adrien de Viveur qui sera sur le tandem tout à l'heure. Pour vous, Bruxelles, c'est particulier ?
13: Ah oui, c'est très particulier parce qu'on a un peu peur des lignes de tram, etc. Quand on roule, c'est moins sécurisé que pour moi, que les autres étapes.
12: Oui, mais vous serez bien entouré, hein. ça va très très bien se passer.
13: Oui, d'ailleurs, je suis dans le groupe. On ne sait pas partir en dehors du groupe ici à Bruxelles. On est bien obligé de rester.
12: Ouais. Voilà. Et en 22 ans, pour vous, quelle est la plus belle étape que vous ayez parcourue ?
13: Oh là là.
12: Quel souvenir ou anecdote
13: souvenir,
12: également.
13: C'était, mais je ne sais plus la ville. Eh ben, c'est il y a 11 ans. C'était le 8 août. Et je fêtais mon dernier anniversaire de mariage, hélas. Et j'avais fait ça avec tous les camping-caristes. Et il y avait eu une ambiance de fou. Et c'était la plus belle étape pour moi. Et cette année, le 8 août retombe un samedi. Donc pour moi, ça va être...
12: un moment très émotionnel.
13: Émouvant, très émotionnel.
12: Très, très émouvant. Vous venez en camping-car sur le beau vélo?
13: Je venais avec mon mari, mais qu'il est décédé, j'ai dû le revendre. Donc je viens retrouver tous mes amis du camping-car.
12: Mais vous restez fidèle en tous les cas au beau vélo de Ravel. Là.
13: Absolument, absolument, oui. Jusqu'à ce que je peux, quand je pourrai rouler, je viendrai.
12: Ben oui, avec un petit vélo électrique. Hein.
13: Ah ben oui, maintenant, électrique.
12: Oui, mais c'est pas... Voilà.
13: La première étape que j'ai fait le 4 août 2014 à Maretsu, là, j'ai dégoûté un peu mes enfants du vélo avec les montées et les descentes.
12: C'est
13: mais
12: un
13: on
12: peu
13: a continué
12: plus...
13: quand même.
12: C'est un peu plus vallonné. On est d'accord. Merci Michel. Je vous laisse vous installer devant la ligne de départ. Départ qui aura lieu d'ici une vingtaine de minutes, hein, Marie-Pierre.
0: Oui, effectivement, avec les petites répétitions pour l'émission télé aussi. Hein, l'émission télé que vous pourrez voir, je vous le rappelle, demain à 12h15, dont exceptionnellement avant le journal télévisé, puisque juste après, il y aura le Tour de France. Donc, beau vélo de Ravel avant le journal télévisé et du vélo après le journal télévisé aussi. Voilà, donc c'est pour l'émission télé et l'émission radio, et eh bien elle démarrera aux alentours de 13h10 comme d'habitude avec cette étape, cette deuxième étape de la saison 2026 du beau vélo de Ravel. Il est 12h49 déjà, les amis.

0: I Just Might, c'était Bruno Mars.
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0: C'est déjà le beau vélo, alors tous se préparent sur la ligne de départ. On démarrera très très bientôt de cette place Flaget ici à XL. On était prévenus à Bruxelles depuis 2023. 2023 c'était Odergem. Alors aujourd'hui toute l'équipe est déjà prête, hein, quasi. Olivier Coll, Adrien De Viveur qui animera l'émission télé aussi. Francis Hubin, Julien Lapraille qui nous préparera les gourmandises de circonstances aujourd'hui. On m'a parlé de mini-gaufres, on m'a parlé d'américains, on m'a parlé de Pickles, une recette gourmande qu'on aura l'occasion de déguster à la halte Ravitaillement. Et puis alors, on aura à l'arrivée le concert d'Antoine Dely et d'Essila. Essila qui va chanter dans quelques instants d'ailleurs. C'est un chouette programme aujourd'hui et l'étape n'est pas trop trop difficile. On a environ 24 km à parcourir à vélo dans la capitale de manière tout à fait sécurisée, je vous rassure. Et on parlait de lignes de tram tout à l'heure. Il faut les prendre de biais à vélo et il n'y a pas de problème. Donc l'étape qui démarrera aux alentours de 13h10 avec plein de surprises encore et plein de choses à vous raconter. Nous sommes sur antenne jusqu'à 16h comme tous les samedis après-midi d'ailleurs. Allez, Essila qui sera avec nous tout à l'heure et qu'on aura l'occasion d'interviewer aussi, elle est en musique et c'est maintenant tout de suite sur Vivacité.

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6: Stop ou encore, Rudy Garcia restera-t-il le coach des Diables Rouges en football? Son contrat actuel se termine dans quelques jours. Le régime iranien veut-il tuer Donald Trump? Selon Israël, l'Iran projetterait d'assassiner le locataire de la Maison Blanche. Du plat au menu de la 8e étape du Tour de France en cyclisme, départ d'ici quelques minutes. Un week-end riche en histoire, c'est le festival du comte de Chiny en province de Luxembourg. Bonjour, l'Espagne a mis fin au rêve américain des Diables Rouges. La Rora a éliminé la Belgique en quart de finale de la Coupe du Monde de football hier soir, score final 2-1. Après cette fin de partie pour les Belges, une question se pose, faut-il oui ou non continuer avec Rudy Garcia à la tête des Diables Rouges? Son contrat prend bientôt fin et un bilan s'impose, Hugo Deric.
7: Eh bien, sur papier, rien ne peut être reproché au coach français. L'objectif affiché avant la Coupe du Monde était d'atteindre les quarts de finale. Check, ça, c'est fait. Rudy Garcia a aussi surpris dans ce mondial par ses changements, la plupart du temps réussis. Il n'a pas hésité à mettre des cadres comme Doku, Lukaku et De Bruyne sur le banc. Preuve qu'une nouvelle génération, peut-être pas dorée, mais talentueuse. Et là, notre consultant Marc Wilmots, ancien sélectionneur, interrogé hier dans le match.
8: Il a créé un groupe pour l'avenir. Il a remplacé aussi les tauliers, il les a mis au moment où il fallait. Donc là, il y a quelque chose qui s'est créé, donc ils peuvent construire et profiter de ça.
9: Pour l'avenir avec Rudy Garcia?
8: Oui, pourquoi?
7: Si Garcia sort grandi de ce tournoi, rien ne présageait ça. Rappelez-vous, après les deux partages contre l'Égypte et l'Iran, les Diables ont craint pour leur survie, comme le sélectionneur pour sa place. Et puis vient le match du Sénégal, remake du Japon en 2018. Les fans des Diables sont de retour. Rudy Garcia en avait fait l'une de ses missions.
10: J'avais dit que j'aimerais que les 12 millions de Belges soient derrière leur équipe nationale. Et je pense que c'est au moins cet objectif-là qui est rempli.
7: Alors, quelle sera la décision de la fédération pour l'avenir du sélectionneur? En tout cas, le contrat de Garcia s'arrête à la fin du mois, mais la tendance suggère un départ du Français.
6: Et du côté des joueurs, les Diables Rouges devraient atterrir à l'aéroport de Bruxelles demain matin. Sans doute pas tous, certains souhaiteront d'abord profiter de vacances aux États-Unis. Nous sommes le 11 juillet, c'est la fête de la communauté flamande. Le centre-ville de Bruxelles se transforme en un immense festival en plein air, en proposant des concerts gratuits, des expositions, des promenades et de nombreuses activités pour petits et grands. Un événement politique aussi. Hugo Dewa, vous êtes sur la Grand Place de Bruxelles. Toute la scène politique flamande avait le sourire ce matin.
11: Oui, ambiance de fête ici à l'hôtel de ville de Bruxelles, tout de jaune et de noir aux couleurs du lion flamand. Mais derrière les sourires de façade, tout le monde a le nez dans les chiffres, même côté flamand, où les tensions au sein du gouvernement sont bel et bien apparentes. Ce matin, le ministre-président flamand Matthias Diependal était clair, les caisses se porteront bien mieux si les régions étaient plus autonomes.
12: Ce sont les régions qui construisent le pouvoir économique. Et c'est important pour faire ça qu'on a aussi plus d'autonomie fiscale.
11: Proposition déjà balayée d'un revers de la main par Adrien de Limon, il y a d'autres priorités, nous confiait ce matin le ministre-président Wallon.
6: Et vous le disiez Hugo, tout le monde a le nez dans les chiffres, surtout au niveau fédéral où le Premier ministre a annoncé la couleur ce matin.
11: Oui, alors qu'on parlait d'une nouvelle économie d'un peu plus de 7 milliards d'euros pour ne pas envoyer la Belgique dans le mur, eh bien il en faudra finalement un petit peu plus, 10 milliards rien que ça, comme l'a confirmé ce matin Bart De Wever.
13: Si on veut faire un effort de 10 milliards, je l'ai comparé avec un tiramisu, avec des différentes couches, on peut toujours dire je ne veux que les couches que j'aime et éviter toutes les couches que je n'aime pas du tout, mais c'est pas très réaliste.
11: Rendez-vous donc en septembre pour un conclave budgétaire qui s'annonce chargé. D'ici là, les Flamands peuvent profiter de leur fête à eux. Le tiramisu sera peut-être servi après le champagne.
6: Hugo Dewa avec Nicolas Denefeld pour cette fête de la communauté flamande. L'incendie qui a fait au moins 12 morts dans le sud de l'Espagne a parcouru plus de 6000 hectares depuis jeudi. Il connaît toutefois une évolution favorable, précise le responsable régional des services de secours en Espagne. C'est le premier jour où nous allons pouvoir intervenir en attaque sur l'incendie, ajoute-t-il. L'Iran cherche-t-il à tuer Donald Trump ? Les services secrets israéliens auraient informé les États-Unis d'un nouveau plan iranien pour assassiner le président américain. Donald Trump confirme qu'il est visé et menace de répliquer violemment à la moindre tentative d'assassinat. Que sait-on précisément de cette affaire, Jean-François Herbecq ?
14: Ce sont des fuites qui ont alerté la presse américaine, CNN et le Wall Street Journal. Ces informations confirment les menaces brandies par les manifestants iraniens lors des funérailles d'Ali Khamenei, des pancartes proclamant « Kill Trump », une vengeance pour l'assassinat du guide suprême iranien. Et selon le Mossad, le service de renseignement israélien, il y a bien un plan iranien pour mettre fin aux jours de Donald Trump. Comment et quand, on l'ignore. Le Mossad reste avare en détail car il veut protéger ses sources des milliers d'informateurs et d'espions actifs en Iran.
6: Mais quelle est la probabilité réelle d'un attentat iranien contre le président américain ?
14: Ça aussi, c'est difficile à dire. L'information venant du Mossad, il est possible qu'Israël compte dessus pour pousser les États-Unis à poursuivre la guerre contre l'Iran. Mais ce projet d'assassinat n'est sans doute pas une invention totale car les services américains l'ont aussi partiellement détecté. Donald Trump lui-même l'a confirmé en quittant le sommet de l'OTAN en Turquie. Il est bien numéro un sur la liste des gens à tuer pour l'Iran. Écoutez-le.
15: I'm number one on the kill list for Iran.
14: Et pour éviter tout risque, le président américain ne voyage plus dans le nouvel avion Air Force One offert par le Qatar, mais il a repris son ancien Boeing 747. Il menace aussi de détruire l'Iran en cas de tentative d'assassinat.
6: Merci Jean-François Herbecq. Au Vietnam, un bateau transportant des touristes indiens a chaviré. 15 personnes sont décédées. La météo semble à l'origine du drame au Vietnam avec de fortes vagues et beaucoup de vent. Du plat au menu de la 8e étape du Tour de France en cyclisme, comme hier à Bordeaux. On attend les sprinteurs ce samedi à Bergerac, au bout d'une course qui sera intégralement disputée dans le département de la Dordogne, Samuel Grulois.
16: Oui, dans cette très belle vallée de la sinueuse Dordogne, bordée de forteresses et de châteaux, les fameux châteaux du Périgord noir, comme La Roque, Gajac ou Saint-Cyprien, région de grottes aussi, dont la plus célèbre évidemment, la grotte de Lascaux, 1150 mètres de dénivelé positif, c'est 300 mètres de plus qu'hier, mais c'est quand même 2100 mètres de moins qu'avant-hier. Cette étape a été dessinée pour les sprinteurs qui doivent rentabiliser le peu d'opportunités qu'on leur a laissées en 2017. Sur quasiment le même itinéraire, Kittel avait devancé Degenkolb et Groenewegen. Les sprinteurs sont donc bel et bien les favoris du jour, à commencer par les Belges Merlier, Philipsen, premier et cinquième à Bordeaux. L'arrivée sera jugée juste devant le centre événementiel Étincelle. Vous me permettrez le jeu de mots évidemment. On espère une nouvelle étincelle côté belge dans une autre ville viticole au bout d'une ligne droite finale de 500 mètres qui succédera, attention, à trois virages serrés dans les trois derniers kilomètres. Ce sera technique, dangereux et donc il faut s'y attendre, nerveux.
6: Samuel Grulois qui suivra cette 8e étape du Tour de France sur le canal Vivasport en DAB+ et que nous retrouverons cet après-midi dans nos journaux. En tennis, finale 100% tchèque dès 17h à Wimbledon. Karolina Muchova, finaliste de Roland-Garros en 2023 face à Linda Noskova, presque imbattable sur gazon depuis deux saisons. À côté de tous les festivals de musique qui rythment l'été, un événement propose plutôt de vous chuchoter à l'oreille. Le festival interculturel du comte de Chigny est de retour en province de Luxembourg. Durant tout ce week-end, le village en bord de Semois sera à nouveau bercé par des histoires.
17: De toutes les maisons que j'ai habitées, je ne garde que cette clé. C'est la clé de ma maison à Jaffa.
18: Comme on l'entend ici avec le conteur palestinien Khaled El Nana, le festival interculturel du conte de Chini propose des histoires venues des quatre coins du monde, abordant des thèmes très variés. Caroline Almeida de Carvalho, directrice de Chini Cité des Contes.
19: Cette année, en fait, on a vraiment voulu montrer les différentes facettes du conte, les différents visages du conte, pour montrer que le conte, c'est pas juste quelque chose pour les tout petits. Il y a aussi, ça peut être engagé en parlant de thèmes comme l'inceste, du conflit israélo-palestinien, par exemple, ou de l'immigration encore. On a des propositions aussi bien en intérieur, en spectacle en salle, pour les plus férus de conte, je dirais, qu'en extérieur.
18: Et entre deux histoires, pourquoi ne pas se laisser tenter par un petit concert de musique folk, chansons françaises ou rock, ou encore participer à une activité familiale.
19: Cette année, on a lancé un petit challenge qui est de créer ensemble durant tout le week-end une fresque géante sur toute la rue de Corbia qui traverse le festival.
18: Sachez que pour certains spectacles, il s'agit de réserver. Info sur le site www.conte.be.
6: Un reportage d'Anne Lemaire sur le Festival du Conte qui se tient donc tout ce week-end à Chigny, en province de Luxembourg. Voilà pour l'info. Bel après-midi en notre compagnie.
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20: Et tout de suite, on retrouve Denis Lagasse pour le mobile info. Je pense qu'il y a des soucis du côté de l'autoroute de la mer. Il faut dire qu'on doit être nombreux sur les routes pour aller prendre un petit peu d'air frais au littoral.
21: Exactement, exactement, Marie-Pierre. Il y avait déjà du monde sur l'autoroute tout à l'heure, hein, l'autoroute de la mer, le 40. Et à ce trafic, eh bien, on ajoute un accident qui provoque forcément des complications, des files constatées depuis Bernheim, c'est-à-dire entre Bruges et Gand. Et si vous passez par là, il faut faire preuve de patience. Hein, c'est grosso modo 35 minutes supplémentaires. Et puis sur la partie sud du pays, là aussi il y a du trafic malgré tout. Toujours d'actualité, des ralentissements sur le 411 entre Neuchâtel et Aranon. Ça c'est vers Namur. Comptez 20 minutes.
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20: Et on parle de météo avec vous encore, Denis. Il fait beau, il fait chaud, il y a un petit vent frais et ça va durer toute la journée.
21: Ah bah oui, et même pour ces prochains jours, hein, Marie-Pierre, avec à l'heure actuelle, eh bien, aucun nuage à l'horizon. Un soleil donc, qui peut prendre toute sa place, qui est radieux. Des chaleurs marquées aussi, hein, plus de 30 degrés quasiment partout, sauf à la mer, on l'évoquait. 31 degrés par exemple sur Bruxelles, Liège, Namur, même en 32 degrés sur Arlon. Étant, et vous l'évoquiez aussi, un petit vent de nord-est va rendre donc cet air plus respirable encore cet après-midi. Ciel dégagé pour ce soir, une belle nuit étoilée au programme. Et puis le soleil et les fortes chaleurs qui vont se poursuivre de manière assez stable, hein, finalement, demain et les jours suivants. On va donc encore transpirer. Jeudi, par contre, eh bien, un jour qui marquera un changement avec des pluies en soirée, voire peut-être des orages. En tout cas, le temps sera instable et orageux. Vendredi.
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20: Et c'est parti les amis, bonjour à tous, bonjour à toutes. J'espère que vous êtes en pleine forme pour cette deuxième étape dans la capitale aujourd'hui. Et oui, on était venu en 2023 à Oudergem. Nous sommes aujourd'hui à XL Label avec mes compagnons de route, Olivier Coll, Adrien Deviveur, il y a aussi Francis Subin, il y a Hélène Bernard, il y a Julien Lapraille et il y a surtout vous, ceux qui vont aller pédaler, hein, les ravelistes qui sont nombreux cet après-midi avec ce beau soleil. Comment ça va, Olivier ?
22: Même magnifiquement, on est très très content d'être de retour. Alors en plus sur dans un lieu qui est important pour nous,
20: oui.
22: On est sur la place Flagey à côté de ce qu'on appelle le paquebot qu'Adrien Deviveur a bien connu au début de sa carrière. Hein. Bonjour Adrien.
23: Bonjour Olivier, comment ça va? Il fait beau aujourd'hui, incroyable.
22: Et c'est temps idéal parce que nous avons annoncé de la chaleur, mais il y a ce petit vent bien agréable.
23: Il y a le petit vent bruxellois qu'on connaît bien.
22: On a l'impression
23: d'être à la côte belge, mais on n'y est pas tout à fait.
22: Alors vous n'êtes pas venu tout seul évidemment pour faire avancer le tandem.
23: Attendez, vous rigolez ou quoi? Là j'ai la créatrice créatrice de contenu la plus suivie de Belgique, je pense. Silent Jill est avec nous.
0: Bonjour.
23: Comment ça va, Jill?
0: Mais super bien.
23: C'est chaud, hein?
0: Ah, il va faire chaud aujourd'hui. Ouais, ouais. Mais on est en forme et on a envie d'être là et de faire ce parcours, donc ça va être trop chouette.
23: Ouais, on va découvrir Bruxelles complètement autrement, hein, à travers une balade à vélo avec des espaces verts qu'on va évidemment traverser, Olivier, ça nous va faire du bien. Ça.
22: Oui, et 244 carrefours sécurisés par la police de Bruxelles, rien que pour nous aujourd'hui. Une étape 100%
23: rail de tram,
22: urbaine. Oui, rail de tram, il faut bien les prendre, ouais. Pas en biais, etc. Il faut faire attention.
23: Faire attention,
22: hein. Non, étape 100% urbaine, mais on va découvrir aussi que Bruxelles est la capitale la plus verte d'Europe et ça, on en est fiers. On aura quelques beaux exemples de ça et pour nous les compter, c'est Frédéric Ronce. Bonjour Frédéric.
1: Bonjour.
22: J'ai pas été très très loin pour vous chercher, vous êtes le libraire de la place Flagey.
1: Effectivement.
22: Grand habitué de la petite reine.
1: J'irai pas jusque là, mais dans mon cas c'était il y a longtemps effectivement.
22: Oui, c'était quand la dernière fois à vélo?
1: Oh, c'était il y a, je pense, une dizaine d'années, facilement.
23: Ah bah, ce sera peut-être la dernière aussi, du coup. On a Romain Derume qui est avec nous aussi.
22: La Croix-Rouge est avec nous, je vous rassure.
23: Romain Derume qui est le bourgmestre de la commune d'Ixelles. Alors aujourd'hui, c'est une grande fête ici au sein de la commune, puisque des centaines de vélos vont arborer les rues et les artères de la commune.
3: Je suis ici avec Gauthier Calhomme, et à deux, on est hyper heureux, mais vraiment hyper heureux de pouvoir faire le point de départ à Flagey. C'est une place emblématique et évidemment, ça va nous permettre de sillonner les rues d'Ixelles et de voir la richesse de notre belle commune.
23: Alors là, on voit tout le sérieux du monde politique, puisque Romain et Gauthier sont en pantalon pour faire cette balade à vélo. Et ça, franchement,
22: et sans assistance électrique.
23: Respect, parce que faire du vélo en pantalon à 35 degrés à Bruxelles,
3: c'est vraiment
23: respecter le protocole au maximum. Et ça, franchement, chapeau.
22: C'est le côté un peu chic d'Ixelles aussi.
23: Chic
22: ici, mais Évidemment, on vient avec nos shorts. Allez, on va enfourcher nos montures. Le départ va être donné pour deux boucles. On reviendra ici dans moins d'une heure pour venir déguster ce que Julien Lapraille nous a préparé. Ça parle d'Américain après ce qu'on a connu hier, évidemment.
23: C'était de la paella plutôt.
22: Oui, hier c'est de la paella, mais on va rester sur le précédent souvenir et on va prendre le départ de cette deuxième étape de cette saison 2026 pour serpenter dans les rues de Bruxelles. C'est parti.
23: Allez, on y va.
20: Allez.
22: Go.
20: Allez les amis, bonne balade, hein, roulez bien.
23: C'est bon.
20: Ah, vous allez découvrir la capitale autrement. Hein. Je vois le peloton qui démarre. Et pendant ce temps-là, nous, on écoute Charlotte Cardin. Et puis, on vous retrouve tout au long de cette étape pour nous raconter vos aventures bruxelloises, ixelloises, je devrais dire.

0: C'était Charlotte Cardin avec The Way We Touch.
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0: Le beau vélo de Ravel avec nos ravelistes qui sont partis il y a quelques minutes. Alors, est-ce que tout se passe bien, Olivier? Pas encore de grandes difficultés, je pense.
2: Ah ben non, puisqu'on part du point le plus bas de la commune, Frédéric Rons. Vous avez du piquant, vous, hein, quand même.
3: Ici, on est dans la rue Grès, donc c'est un lieu qui était régulièrement sous eau quand j'étais gamin.
2: Oui, c'est le Malbec, la rivière qui se jette dans la Seine, coule en dessous de nous.
3: Exactement, c'est l'évacuation des étangs d'Ixelles.
2: Avec laquelle on faisait de la bière avant, c'est plus trop conseillé maintenant.
3: Non, c'est plus trop conseillé, mais pendant longtemps, effectivement, c'était un haut lieu brassicole.
2: J'ai appris grâce à vous que l'origine même du nom Bruxelles, Brux, ça veut dire marécage.
3: Ben oui. En celte, donc on n'a aucune raison de ne pas savoir qu'on a les pieds dans l'eau dès qu'on creuse un peu à Bruxelles.
2: Voilà, et la place Flaget était d'ailleurs un des quatre étangs de l'époque. Il en reste deux aujourd'hui, on les parcourra tout à l'heure. Aujourd'hui, c'est un réservoir en dessous même du parking. Ça, les habitants d'Ixelles ont tendance à l'oublier, et donc c'est pour ça que quand on creuse, on trouve de la flotte.
3: Exactement, on a un peu tous les caves sous eau, et c'est un endroit clé de la vallée de Bruxelles, de la vallée du Malbec.
2: Voilà, et là on passe sous un tunnel. J'en profite pour aller voir du côté d'Adrien et de Jill comment ça se passe après ces premiers hectomètres. Est-ce qu'on se met un petit peu en jambes sur ce tandem?
4: C'est moi qui vous fais penser à un tunnel ou quoi, Olivier?
2: Non mais j'avais peur qu'il y ait une petite coupure, vous savez, comme le coup du téléphone portable.
4: Oui, ça marche toujours bien ça. Désolé, je suis dans un tunnel. Eh bien écoutez, on va demander à Gilles, évidemment. Gilles, comment tu ressens ces premiers hectomètres sur un tandem?
5: Eh bien, fameusement bien, parce qu'il y a une légère brise. Oui. Fort agréable, oui. Qui nous caresse le visage, et c'est fort appréciable par ces chaleurs intenses.
4: Oui, hein, parce qu'on le sait, il fait 35 degrés dans l'air, mais l'asphalte renvoie une chaleur intense, effectivement. Et donc, on est toujours très content de passer par des petits passages ombragés. L'occasion, d'ailleurs, de souligner, Olivier, vous l'avez dit tout à l'heure, la ville de Bruxelles est la ville la plus verte d'Europe, mais c'est vrai qu'il y a encore beaucoup d'endroits ombragés ici, notamment grâce à des arbres qui permettent de garder un peu la température convenable.
2: Exactement, et on croisera des avenues complètement arborées tout à l'heure, et magnifique également de par les arbres et de par l'architecture aussi. Il y a des quartiers qui ressemblent à des villages dans cette capitale qu'on va vous faire découvrir aussi, et le fait de le faire à vélo un samedi est un vrai pari. On fait un petit coup d'œil on fait un petit clin d'œil aussi à nos amis néerlandophones, hein. C'est la fête de la communauté flamande, la bataille des éperons d'or qui est célébrée dans la capitale aussi aujourd'hui. Il y a d'autres choses comme le festival Aphrodisiac également, avec qui on va partager le bois de la Cambre tout à l'heure. Bref, une capitale qui regorge d'activités en ce week-end estival, Marie-Pierre.
0: Voilà, et puis on salue les automobilistes qui vous croiseront peut-être, hein, qui sont dans leur voiture en ce moment, en train de circuler dans la capitale et qui nous entendent, qui sait, à la radio. Allez, les amis, continuez à pédaler. J'entends Adrien de Viveur qui... Ben oui, c'est ça, on arrive Avenue Louise, hein, bientôt. Allez, il est 13h22, on continue tout de suite en musique.
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0: C'est ma prière, c'était Axel Red, Olivier Colle, une petite montée. Il y a des montées à Bruxelles aussi, hein, il ne faut pas l'oublier, hein. Ça grimpe.
1: Alors ça, Frédéric m'a prévenu il y a quelques jours, il m'a dit, croire que Bruxelles est plat, non, c'est ne pas connaître la capitale. Frédéric, vous confirmez?
2: Bah évidemment.
1: Il y en a un qui est essoufflé et l'autre pas, je sais pas pourquoi.
2: Je vais pas dire, je vais pas avouer.
1: Bon, il faut, bah, Fred a un petit peu mis des watts dans la montée pendant exactement que j'étais tranquillement à l'avant. Non, mais pas vrai. On est passé près de la place Jourdan, là, il me semble.
2: Eh oui, on est passé juste à côté d'un haut lieu de la frite bruxelloise.
1: Ah oui, c'est même, certains disent, la meilleure frite chez Antoine.
2: Alors, il y a match avec celle de la place Lagé. Évidemment, c'est un sujet presque au quotidien des Ixellois. Mais il y a les tenants de la friterie Flagé et les tenants de la friterie Jourdan.
1: Voilà, il y a deux clans finalement, à exactement vous de choisir la meilleure. La friterie Flagey, c'est juste en face de votre librairie dont on parlera un petit peu plus tard. Là, on va faire une petite pause pour aller écouter d'autres cyclistes, Marie-Pierre. C'est le Tour de France qu'on va rejoindre.
0: Oui, c'est dans quelques instants. On va rejoindre effectivement Samuel Grulois avec cette étape aujourd'hui de 182 km et dans une région tout à fait magnifique, hein, Bergerac, Périgueux. Allez, c'est tout de suite dans quelques secondes le Tour de France.
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0: Mais bonjour Samuel Grulois, vous êtes dans une étape particulièrement champêtre et aussi gourmande, hein, aujourd'hui.
13: Ah oui, effectivement, mais ça ce sera pour ce soir après l'étape, oui, évidemment. Du moins en ce qui concerne les suiveurs que nous sommes, parce que les coureurs évidemment ont un régime bien particulier dans la pratique de leur sport et dans la pratique de leur métier, puisqu'on rappelle que les participants de ce Tour de France sont des coureurs dits professionnels. Nous quittons à l'instant Périgueux en Dordogne, on arrivera tout à l'heure à Bergerac en Dordogne, arrivée prévue entre 17h15 et 17h45. Nous serons en direct sur Vivacité en FM pour vous faire vivre cela, et avant cela entre 15 et 17h en direct sur le canal numérique Vivasport via le site internet de la RTBF, via aussi l'application Radio Player. Départ donné et comme de coutume évidemment, on assiste aux premières attaques. La grosse différence c'est que hier la première attaque, celle de Verstroffer, avait suffi et le peloton n'avait pas réagi. Ici on a déjà depuis deux bons kilomètres assisté dès le baissé de drapeau de Christian Prudhomme, baissé de drapeau quotidien. On a assisté déjà à quelques accélérations sans succès pour le moment. Le peloton réagit et ne laisse pas filer comme il a laissé filer hier. À un moment, évidemment, ça va s'isoler, ça va fonctionner, mais le peloton, pour reprendre une expression cycliste, filtre, et les équipes de sprinteurs veillent à ce qu'il n'y ait pas à l'avant d'éléments qui pourraient perturber leur poursuite. Et puis il y a aussi les équipes du classement général qui veillent et qui se disent attention, il ne faudrait pas qu'il y ait un élément dangereux pour le classement général qui vienne sur un malentendu à intégrer la bonne échappée du jour. Direction donc la ville de Bergerac, la ville voisine, 50 km à peine entre Périgueux et Bergerac, et les organisateurs ont donc dessiné une grande boucle vers l'est, le sud-est, pour remonter et pour redescendre ensuite vers Bergerac avec un vent qui sera favorable. C'est important sur le final de cette étape et qui pourrait donc avantager une échappée potentielle, même si on a bien compris que les sprinteurs aujourd'hui voulaient comme hier se disputer la victoire. Hier c'est un Belge qui a gagné, on vous rappelle son nom, Tim Merlier. Pourquoi pas un bis repetita, soit un bis repetita pour Merlier, soit tout simplement, et on serait déjà très heureux, un bis repetita pour la Belgique.
0: Mais merci Samuel, et c'est vrai que vous avez raison, les prévisions météo sont hyper importantes, notamment le vent dans une course cycliste. Au niveau du temps, qu'est-ce que vous avez comme temps pour l'instant?
13: Alors il fait déjà ici 33-34 degrés, ah oui. Il fera sur la ligne d'arrivée tout à l'heure 36, et pour reprendre votre allusion au vent, il y a un célèbre directeur sportif désormais retraité qui s'appelle Cyril Guimard, qu'on a bien connu, et qui a toujours dit: pour moi, le cyclisme, c'est comme de la voile. Le cyclisme, c'est de la voile. Et effectivement, si vous n'avez pas de vent, vous ne pouvez pas pratiquer votre sport quand vous faites de la voile. Et bien ici, le vent, il a vraiment une importance capitale selon que vous l'ayez de face, de dos ou de côté. Et les ravelistes savent de quoi je parle.
0: Voilà, exactement. Mais vous avez pratiquement la même température, mais c'est vrai qu'on annonce de nouveau une période de canicule en France. Et chez nous, 33 degrés aujourd'hui à Bruxelles. Et également, un petit peu de vent, en espérant que les ravalistes aient le vent dans le dos. On vous retrouve tout à l'heure, Samuel. Bonne étape du Tour de France, la huitième étape.

0: Il fait beau rouler à Ixelles, il est déjà 13h36 minutes et vous passez non loin des institutions européennes, je pense, Olivier.
1: Ouais, on est passé sur la place du Lambermont avec une grande bâche démocratie pour rappeler l'importance évidemment de ce quartier européen. Alors on dit c'est la capitale, Frédéric, mais on devrait dire c'est les capitales parce que ça, Bruxelles est la capitale de beaucoup de choses différentes en fait.
2: Effectivement, hein. Au moins trois.
1: Il y a l'Europe, il y a la Belgique, il y a la Flandre.
2: Oui.
1: Il y a le siège de l'OTAN aussi qu'il ne faut pas oublier, donc une ville éminemment importante sur la carte du monde.
2: Exactement.
1: Et ça se ressent dans le côté multiculturel, le côté cosmopolite, particulièrement à Ixelles aussi, je crois.
2: Ah, ça, c'est vraiment une des caractéristiques de cette commune. Ça doit être plus de 160 nationalités différentes. Et évidemment, ben, toutes ces couleurs, ça apporte quelque chose de super vivant à Ixelles. Parce qu'il ne faut pas oublier que c'est aussi la commune de l'université, la commune de l'ULB.
1: Mais malgré tout, les racines des vrais Bruxellois dont vous faites partie, des vrais Ixellois, des vrais Ixellois, sont toujours là, ces racines.
2: Ah ben écoutez, je pense qu'elles sont très très présentes et que finalement ben, elles ont enrichi ce qu'était Ixelles avant. Il suffit de voir la place Flagey et de regarder quelques photos de ce que c'était il y a 30 ou 40 ans. Ça a gardé ce côté un peu village, comme vous l'avez dit, mais un village du monde entier.
1: Alors on est passé devant un endroit où votre invité Adrien a travaillé et puis alors devant une maison qu'elle aime tout particulièrement.
3: Ah ouais, petit coup de cœur. Enfin, gros coup de cœur même pour Gilles, hein, puisqu'on avait passé devant une maison en retard.
0: Ouais.
3: Et ça, c'est un petit rendez-vous que tu as de temps en temps, que tu aimes.
4: Mais oui, à chaque fois que je passe par là, je me fais la réflexion que cette maison a l'air tout droit sorti d'un film de Tim Burton.
3: C'est
4: très, hyper
3: très
4: poétique,
3: étroite, hein.
4: Quoi. Très étroite, mais elle a tellement de finitions particulières, c'est magnifique.
3: Ouais, pour ceux qui veulent la voir, je crois que c'est sur le square Ambiorix, si
2: exactement.
3: Je ne me trompe pas. C'est là qu'on peut voir cette magnifique
4: maison.
3: On
4: ne peut pas la louper, elle sort vraiment du lot.
3: Elle est très très belle. Bon, là on est en pleine grimpée, plein de montées, pardon, en train de grimper.
1: Vous appelez ça une côte, Adrien?
3: Ouais. La deuxième côte, hein, on est sur un côte hors catégorie.
1: Vous la semaine prochaine.
3: J'ai dit, ça va, est-ce que tu tiens le coup, là? Tu tiens le coup, Gilles?
4: Je tiens le coup, oui, oui.
3: Ça monte sévèrement, là. On va arriver, en fait, sur la petite ceinture de Bruxelles.
1: Ouais, et puis on va chercher la rue de la Loi et passer devant le Parlement fédéral, la Chambre, le Sénat, passer près de la place des Palais, devant la Cour des comptes.
3: Tous les journalistes nous attendent. Ils sont là pour les interviews, la déclaration gouvernementale d'Olivier. Il va nous annoncer son programme,
1: Sa déclaration. Beaucoup de sous pour la mobilité douce. Voilà, le programme est fait et on va le poursuivre tout au long de cet après-midi. Non, mais parcourir Bruxelles dans les conditions dans lesquelles on la parcourt aujourd'hui, ça n'a rien à voir avec les embouts de la semaine.
3: Ah non, ça
1: c'est tranquille, peinard, et la parcourir à vélo nous la fait regarder tout à fait différemment qu'à l'accoutumée, évidemment.
0: Oui, je ne savais pas, c'est une étape de montagne en fait, presque.
1: On ne va pas exagérer, mais bon, disons qu'il y a des faux plats.
0: Oui, de temps en temps. Bon, on continue à pédaler, il n'y a pas trop de circulation
2: là,
0: apparemment.
2: Droite, vous avez la maison de la francophonie.
0: Vous avez un boulevard devant vous. Allez, je vous laisse... à vos vélos, avec les Ravelistes, et puis on se retrouve tout à l'heure. Il est 13h39 minutes. Vous écoutez le beau vélo de Ravel, vous écoutez Vivacité, et nous sommes ensemble jusqu'à 16h.

0: avec la même de l'album Ceinture Noire en 2018.
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0: Le beau vélo de Ravel en pleine forme à XL avec nos ravelistes et Adrien de Viveur, vous passez rue de la Loi, ça devient sérieux.
2: Oui, on n'est pas très loin de la rue de la Loi, effectivement, et ce qui veut dire qu'on passe forcément à travers les institutions belges, la Chambre fédérale, le Sénat aussi, on en parle beaucoup ces derniers temps, puisqu'on parle de tout doucement supprimer le Sénat. Et donc, on est en train vraiment de traverser cette rue de la Loi qu'on voit régulièrement dans les journaux télévisés, lors des interviews qui sont réalisées avec les différents membres du gouvernement, Olivier.
3: Exactement, on voit les drapeaux flotter aussi, hein, le drapeau belge, évidemment, le drapeau européen, et un petit peu plus loin sur la gauche, le drapeau jaune avec un lion noir, puisque c'est aujourd'hui, on le rappelle, la fête de la communauté flamande qui se célèbre aussi dans
2: Bruxelles.
3: Il est fait. Je crois que cette rengaine-là, on va un peu l'oublier pendant les deux prochaines années. Hein, parce que,
2: ouais. Bon, c'est déjà pas mal.
3: On a échappé à Adrien de Viveur en maillot des Diables Rouges. Il y avait une victoire.
2: On a surtout échappé à une demi-finale contre la France.
3: Surtout, oui. Donc on ne devra pas revivre cette potentielle humiliation. C'est encore juste. Finalement,
2: Gilles, vous avez regardé le match? T'as regardé le match, Gilles?
4: Non, j'ai pas regardé, mais j'ai suivi.
2: Ah, t'as suivi?
3: Alors, comment est-ce qu'on suit sans. Ah oui, comme ça, juste le score.
4: J'avais le score sur mon téléphone, ouais.
2: D'accord. Pas une grande passionnée de foot ou quoi?
4: Non, même si à la maison, j'ai quand même trois hommes qui adorent ça, hein, mes fils et mon conjoint, mais moi, je dois t'avouer que. J'ai quand même envie de savoir, tu vois.
2: Oui.
4: Mais être devant le match, c'est pas mon kiff ultime.
2: D'accord. Parce que Olivier, lui, vous êtes un grand fan, vous. Vous avez été voir sur le.
3: Moi, j'ai été sur la place du Mont à Stockel hier soir. Et c'était noir de monde. C'est la plus grande fan zone de Belgique. Ouais. J'ai profité qu'on était en région bruxelloise pour aller me mouiller là-bas. Et alors, on peut le dire aujourd'hui. Hier, c'était un peu secret, mais il y a carrément notre future reine qui était là. La princesse Elisabeth est venue en tout anonymat, profiter comme le commun des mortels à ce moment. Et regarder son papa à la télé, qui était lui à Los Angeles.
2: Très déçu de ne pas avoir vu un selfie avec vous et notre future reine.
3: Écoutez, j'ai trouvé que ce n'était pas de bonne aloi. ça ne me ressemble pas, voyez-vous.
2: Je vois. Mais il paraît que c'est elle qui a demandé à vous voir, hein, et vous n'avez pas voulu être accessible.
3: Si je suis resté, mais je ne vous raconterai pas toute la soirée d'hier. Voilà, ça reste entre nous, évidemment.
4: Oui.
3: Alors, le but est aussi de faire connaissance avec celui qui joue le rôle d'ambassadeur ce matin, cet après-midi, sur notre tandem. C'est évidemment Frédéric Ronce qui est libraire sur la place Flaget, c'est la librairie de Flaget. Et vous, votre façon de voir Bruxelles est quand même fameusement teintée par votre passion pour la littérature et pour la BD aussi. Hein.
5: Ben oui, évidemment, moi j'ai un regard tout particulier sur Bruxelles, c'est celui du dessin et des lettres. Et à XL, on est quand même très bien placé pour en parler.
3: Avec des amitiés, avec certains dessinateurs qu'on évoquera sur certains endroits, on va passer devant des fresques qui elles aussi sont là pour rappeler ce rôle de leader dans le 9e art, comme on l'appelle.
5: Ben, je ne sais plus, je ne pense pas qu'on soit encore les leaders, mais d'un point de vue historique et d'un point de vue des racines de la bande dessinée contemporaine, évidemment, elles sont profondes en Belgique et à Bruxelles.
3: Voilà, c'est comme pour la bière, on en fait mieux, plus ailleurs, mais nous on la fait mieux et on va garder ça pour nous, bien entendu. Alors Frédéric, est-ce que vous allez découvrir, quand on est bruxellois, xellois, est-ce qu'on connaît vraiment sur le bout des doigts aussi les autres communes de la région bruxelloise?
5: Non, honnêtement, on connaît certaines communes, mais pas les 19 communes, c'est une richesse extraordinaire, Bruxelles.
3: Et une façon de découvrir les choses un peu particulière aujourd'hui?
5: Ben, de nos jours, on peut les découvrir effectivement en vélo, on a un regard assez extraordinaire, quoi.
3: Alors ça avance suffisamment vite, mais pas trop vite non plus, donc on a le temps de profiter de ça. Alors décrivez-nous un peu les lieux autour de nous. Là qu'on est sur la fin de cette rue de la Loi, c'est quand même un endroit très important pour tous les Belges qui nous écoutent.
5: Et un endroit symbolique parce que nous sommes entre le Parlement et le Palais Royal.
3: Le Parlement est sur notre droite, le Palais Royal à l'autre bout du Parc Royal.
5: Exactement, et quand on regarde la perspective à travers les fontaines, on voit le Palais Royal de l'autre côté. Et grâce aux fontaines, les gens qui sont en dessous sont un petit peu plus rafraîchis que nous sur le vélo, mais franchement, c'est quel plaisir de voir Bruxelles sous cet angle-là, quoi.
3: Exactement. Alors, tout à l'heure, quand on a préparé l'émission, vous m'avez montré une vision satellite du parc. Et voilà, alors ça doit être peut-être avec la littérature que vous lisez de temps en temps. Vous y voyez même des symboles un peu maçonniques, vous, dans la perspective.
5: C'est assez flagrant qu'il y a un compas qui a été dessiné à travers le parc royal, et que ce soit un compas qui relie le palais royal au Parlement. effectivement, on va pas rentrer dans du Dan Brown, mais
3: oui, c'est
5: il y a
3: presque
5: quelque
3: ça.
5: Chose de très fort, quoi.
3: Oui, un peu comme les symboles qui sont parfois au Vatican ou ailleurs.
5: Exactement.
3: Celui-là m'avait échappé, et franchement, merci, parce que maintenant tout le monde va aller voir Google Maps pour aller voir cette vue en perspective et rechercher ce tracé dans le parc royal. Bon, est-ce qu'on a mis le doigt sur quelque chose ou pas? Voilà, ceux qui vont investiguer nous le diront évidemment, Marie-Pierre.
0: Vous êtes là pour chercher un trésor, en fait, cet après-midi. C'est le beau vélo de Ravel, ouais. Et puis c'est un grand jeu aussi.
3: Le trésor des Templiers se trouve en dessous de la fontaine du parc royal.
0: Peut-être. Écoutez, ça serait un scoop. Hein. Je pense que ça serait vraiment pas mal du tout d'ajouter une petite touche supplémentaire à notre émission. Il est 13h48. Je vous laisse continuer la balade et puis on se retrouve dans quelques instants.
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0: Alors, vous êtes du côté de la porte de Namur, de la porte Louise, les amis, 13h52, c'est bien ça. Donc, vous avez le boulevard devant vous.
1: Exactement, on est dans la rue de Namur et on va passer sur la chaussée d'Oivre. D'autre côté, au milieu des deux, il y a la porte de Namur, symbolisée par cette sculpture contemporaine. C'est ce que ça représente, Frédéric ?
2: Alors là, aucune idée.
1: Je me suis posé la question, peut-être que ça ne représente rien.
2: Ça devait peut-être représenter la porte, justement, qui a été enlevée, comme il y a la porte de Halle, exactement.
1: Ouais. La porte de Namur, elle a disparu, maintenant c'est un grand rond-point qui nous est grand ouvert, d'ailleurs. Et alors, en passant d'un côté à l'autre du carrefour, on change de monde. Ici, on est dans un monde très, très chicos. Et c'est vraiment un autre quartier de la ville, de l'autre côté.
2: Et de l'autre côté, ben, on est dans l'expression même des particularités de Ixelles, parce qu'on arrive à Batangé. Et oui. Vous allez voir la fresque.
1: Oui, alors vous m'avez dit, moi, je suis gourmand, et j'ai à vous donner, à Matongue en particulier, et c'est une adresse qui n'est pas africaine mais plutôt italienne.
2: Oui, à Matongue il y a l'Osteria Bolognese. Alors pour ceux qui ne connaissent pas, c'est une des pépites de cette ville. C'est une véritable osteria comme à Bologne, avec que des maisons qui viennent directement de Bologne. C'est un petit chef-d'œuvre.
3: Olivier, juste après avoir été manger un petit spaghetti, je vous recommande d'aller au TTO, le théâtre de la Toison d'Or, du 11 septembre au 3 octobre. Il y a un spectacle exceptionnel.
1: Ah,
3: le type est génial.
1: Ça
3: s'appelle La Tornade et je vous jure, c'est super.
1: Le mec, il fait son auto-promo lui-même, j'adore.
3: Ça se trouve bien de passer devant le TTO. C'était pas possible de pas en parler.
1: Et je vous ai demandé hier d'ailleurs, est-ce qu'il y aura une captation de ce spectacle à un moment donné.
3: Captation, ouais, tout à fait, qui sera rediffusée normalement sur les antennes de la RTBF. Donc on aura l'occasion d'en parler.
1: Et vous allez aussi aller en province, comme disent les Parisiens.
3: J'irai notamment effectivement au Trocadéro à Liège, ce sera le 16 mars. Je vous y attends, Olivier, j'espère que du coup vous aurez officialisé votre relation avec la princesse.
1: Le mec qui lance des grosses rumeurs.
3: J'aurai une visite royale.
1: J'ai des services secrets à la maison, moi, si ça continue ici.
3: Je ne l'ai même pas croisé.
1: Hein.
3: Gilles, tu as une vie culturelle ici à Bruxelles, tu fais beaucoup de sorties théâtre, cinéma dans la capitale.
4: Mais oui, je viens régulièrement parce que je trouve qu'il y a quand même vachement de choses à faire assez sympathiques.
3: Et quoi tes petits coups de cœur, toi, culturels ici? T'es plutôt expo, plutôt ciné, plutôt...
4: Ben moi, j'aime bien venir à Bruxelles pour aller au cinéma parce qu'on peut voir des films en VO.
3: Ouais, tout à fait.
4: Ce qui n'est pas le cas partout en Belgique. Et pour moi, ben, tu peux pas regarder un film en VF si c'est un film américain ou anglais. Ben bref, donc je viens à Bruxelles pour ça, c'est assez cool.
3: Chouette, c'est vrai que c'est une ville remplie de culture ici, il y a plein de choses à faire.
1: Exactement, et côté culture, il y a aussi ces fraises dont je vous parlais tout à l'heure. Et Frédéric, à la porte de Namur, il y en a une que vous adorez.
3: Le plateau télé promoto.
1: Frédéric ?
2: Oui, ben juste ici, on vient de passer à côté de la rue Keienveld, où est né Audrey Hepburn. Donc, endroit très particulier qui parle déjà du cosmopolitisme de Bruxelles, et pour cause, c'est une des plus grandes actrices de l'histoire d'Hollywood.
1: Audrey Hepburn qui est née à Ixelles.
2: Exactement,
1: hein.
2: Exactement, rue Keienveld.
1: Ouais, on va passer tout à l'heure dans la rue natale d'Audrey Hepburn, alors que là, on traverse Matongé pour un retour prochainement sur la place Flagey. J'ai l'impression que... voilà, j'entends un peu de bruit derrière nous, on a perdu un micro, bref, Marie-Pierre, tout va bien.
0: Je reprends l'antenne, mais tout va bien. Allez, bientôt la halte ravitaillement, histoire de goûter les recettes, la recette préparée par Julien Lapraille, qui est à deux pas de mon micro. 13h56, un petit peu de musique, et puis ce seront les infos de 14h.

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5: Bonjour à toutes et tous. Plus de 1,3 million de téléspectateurs ont suivi sur la RTBF le quart de finale de la Coupe du Monde entre la Belgique et l'Espagne. Match, faut-il encore le souligner, remporté 2-1 par la Rora. Le pic d'audience a été atteint au coup de sifflet final, sans compter les nombreux supporters réunis devant les écrans géants à travers le pays. De son côté, Orange Belgium a enregistré un record de consommation de données mobiles pendant la rencontre, avec un trafic en hausse de 64% par rapport à un vendredi habituel, tandis que l'utilisation du réseau fixe et des plateformes de streaming a fortement diminué. Le trafic est particulièrement chargé en France pour ce week-end de départ en vacances, avec un pic de 937 km de bouchons enregistrés samedi en fin de matinée, notamment dans la vallée du Rhône. Bison Futé classe la circulation noire dans l'ouest, le nord et le centre-est dans le sens des départs et appelle les automobilistes à redoubler de prudence en raison de la canicule exceptionnelle. Les autorités recommandent notamment d'éviter les déplacements entre midi et 16h et de veiller aux passagers les plus vulnérables. L'homme de 26 ans arrêté dans l'enquête sur la mort de l'ancienne députée britannique Anne Windcombe a été remis en liberté et ne fait plus l'objet d'investigation, a annoncé la police. Retrouvée morte jeudi à son domicile dans le Devon avec de graves blessures, l'ancienne ministre conservatrice de 78 ans fait toujours l'objet d'une enquête pour décès suspect. Les enquêteurs poursuivent leurs investigations tout en écartant à ce stade la piste terroriste et celle d'un crime à motivation politique. Le guide suprême iranien Mojtaba Khamenei a promis samedi de venger son père et prédécesseur Ali Khamenei, tué lors des frappes américo-israéliennes du 28 février dernier. Dans un message publié sur Telegram à l'occasion des funérailles nationales, il a affirmé que cette vengeance était la volonté de la nation et qu'elle devait absolument être accomplie, s'engageant également à rendre justice pour tous les martyrs des deux guerres. Merci de nous suivre, excellente journée.
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4: Merci beaucoup Sophie. Et puis on enchaîne avec le mobile info et c'est Guillaume Kermans qui est là. Alors est-ce qu'il y a toujours autant de bouchons sur l'autoroute de la mer ou quelques difficultés à signaler, Guillaume?
7: Pour l'instant on parle de ralentissement, plus de blocage véritablement entre Gand et Alter, même jusqu'à Bernem. Vous perdez environ une dizaine de minutes, donc trafic perturbé on va dire, avec plus ou moins 10 km donc ralenti direction Ostend. Dans l'autre sens, plus aucun souci, direction Bruxelles. En parlant de Bruxelles, nous avons un double accident sur le ring de Bruxelles. Tout d'abord à Jette, direction Zaventem, en voie de droite. Pour l'instant, c'est bloqué. Il y a une intervention en cours avec des files depuis Grand Bigard. 30 minutes perdues quand même sur 3 km dans l'autre sens. Ça va pouvoir reprendre depuis Strombeek, accident dégagé à Wemmel. Encore 15 minutes sur 3 km. Et puis il y a aussi cet embouteillage que vous connaissez certainement bien entre Abel-Hanoeuvre et l'église sur l'autoroute 411. S'il y a un chantier, les voies sont rétrécies, déviées. Vous ne passez qu'à sur une seule bande, ce qui provoque ce ralentissement. Pour l'instant, 15 minutes.
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4: Et c'est reparti pour le beau vélo de Ravel. Alors je ne sais pas s'il y a des embouteillages sur le tracé des ravelistes, mais en tout cas, ils pédalent toujours. Ils arriveront bientôt à la halte pour retrouver Julien Lapraille. Olivier Coll, vous en êtes où?
8: Écoutez, il faut qu'on vous explique un petit truc. Logiquement, on fait la petite boucle et puis la grande boucle. Sauf que là, eh bien, on a commencé par la grande boucle, ce qui n'est pas grave. Hein. Au total, ça ferait le même nombre de kilomètres.
4: Ah bah
8: juste
4: oui.
8: Qu'on va devoir être un peu plus patient avant de croiser Julien Lapraille, qui est en train de nous attendre avec son boulebourg revisité à la sauce américaine, à découvrir tout à l'heure. En tout cas, on va évoquer aussi un livre et pas n'importe lequel. Peut-être à trouver dans la bibliothèque, dans la librairie de mon ami Frédéric.
9: Absolument. Mais comment tu fais ? C'est le livre signé Silent Jill, hein. Un livre qui donne plein d'astuces, Gilles, sur la manière dont tu as géré en fait ta vie au quotidien. Quatre enfants.
10: Oui.
9: Le boulot.
10: Exact.
9: Les passions.
10: Tout ça. Tout
9: le tandem.
10: Le tandem.
9: Passion.
10: J'ai vraiment été choper tous les prismes de la vie d'une femme et j'y apporte tous mes précieux conseils.
9: Voilà, on en parlera tout à l'heure, bien sûr.
8: On va le feuilleter,
9: en
8: évidemment.
9: Détail.
8: Il est chez vous, ce bouquin, Frédéric ?
11: Eh ben, écoutez, pas encore.
9: Quoi ?
11: Je vais devoir me rattraper.
9: Oh,
11: est-ce qu'il est déjà paru ?
10: Allez.
8: Moi, je sens la petite organisation de séance dédicace.
10: Ah oui ?
11: Alors, je
10: ne vais pas citer une autre librairie, mais il est numéro 1 dans plusieurs librairies. Hein.
9: Ah, bah voilà, Frédéric, il va falloir se mettre à jour. Hein.
11: Faut faire la pub de mes confrères.
9: Attention, parce que c'est comme si vous n'aviez pas un auteur qui est en train de pédaler aussi de sa côté. Bien attention.
8: On vient de quitter l'avenue Louise, on va se diriger vers le Châtelain, qui est un des quartiers les plus chers de Bruxelles, on peut le dire.
9: Ouais,
8: on va vous le commenter, celui-ci, dans un instant, parce qu'au Châtelain, il y a plein de trucs à aller débusquer. Et ça, c'est un quartier que Frédéric Ronze, qui est donc mon invité sur le tandem, lui qui est libraire sur la place Flagey, je crois que vous l'avez compris, va nous commenter donc dans un instant, Marie-Pierre.
4: Oui, la fameuse place du Châtelain, on y est passé hier et c'est vrai que c'est un endroit mythique à Bruxelles. Allez, on continue à pédaler, on a encore quelques kilomètres à faire avant de goûter les fameuses gaufres de Julien Lapraille aujourd'hui à la pomme de terre et au filet américain. Et puis, n'oubliez pas, je vous le signale quand même, si vous n'avez pas entendu le début de l'émission, on aura tout à l'heure en concert Antoine Dely et Essila qui viendront chanter et qui viendront aussi nous raconter plein de choses ici au micro, puisque nous sommes ensemble à la radio jusqu'à 16h. 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

0: Orange County, c'était Gorilla sur Vivacité.
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0: Les ravelistes sont place du Châtelain. Alors, je sens que vous allez avoir envie de faire une petite halte. Il y a plein de choses à faire. On peut y passer des heures, place du Châtelain.
2: Oui, alors on a commencé par faire les grands gamins. On a vu des jets d'eau avec des enfants dedans. Et qu'est-ce qu'on a fait?
0: On a roulé.
2: Dans le vélo, ben oui, c'est rafraîchi.
0: Ah, bah oui, vous avez raison.
2: Non, ça fait le plus grand bien, évidemment. Fred, vous avez pris une petite vaguelette.
3: Oui, une bonne petite vaguelette, mais franchement, c'était très, très rafraîchissant et bien vu.
2: La bataille d'eau, ça faisait longtemps quand même en ce qui concerne, mais vu la température aujourd'hui, franchement, ça n'en est pas privé. Le Châtelain, c'est plein de choses, et notamment, alors vous, Frédéric, c'est plutôt sur une galerie d'art que vous avez envie de zoomer. On vient de passer devant il y a quelques hectomètres.
3: Il y en a même deux. Il y a Huberti, la galerie Huberti et Brenne, qui est une galerie vraiment de très haut niveau en originaux. Donc planche originale et dessin lié à tout l'univers de la bande dessinée, mais aussi du dessin. C'est vraiment un lieu de balade.
2: C'est l'occasion de dire que les planches originales, tout ce qui est lié au milieu de la BD, est en train de prendre une énorme valeur. Ça devient maintenant pratiquement le prix de certains tableaux. Hein.
3: Ah ben c'est complètement rentré dans le marché de l'art. Hein. Je veux dire, il y a moyen de se faire plaisir et d'acheter des petites choses pas trop chères, mais d'un autre côté, il y a vraiment des valeurs sûres.
2: Valeurs refuge même parfois.
3: Voilà, exactement. Des investisseurs, un peu de tout. C'est rentré vraiment dans le 9e art, est rentré dans le marché de l'art. Mais il y avait aussi la petite galerie Obifex. Et ça, c'est très sympa parce que c'est un peu alternatif. C'est un peu le côté pile, finalement, de ces grandes galeries très sélectes. Des endroits où on peut s'offrir, pour pas trop cher, des reproductions qui sont faites parfois en quelques exemplaires. C'est vraiment un boulot d'artisan.
2: Voilà pour ces galeries coup de cœur de Frédéric. Vous avez d'autres lieux à pointer sur ce quartier du Châtelain, cette place du Châtelain qu'on a traversée avec ces nombreuses terrasses d'ailleurs, avec des gens qui nous regardaient un petit peu dubitatifs d'ailleurs.
3: Je peux vous dire que c'est le haut lieu des foodies, hein, que ce soit un bon syrien, du grec, du fast-food, de la bistronomie, c'est exceptionnel pour sortir. Hein.
4: Ouais, Gilles a un petit coup de cœur. Hein.
5: Ah ben oui, on n'oublie pas les meilleurs cupcakes de Bruxelles chez Lily Cup.
4: Ouais. Ils sont excellents. Et alors le mercredi soir, c'est une institution. Il y a le marché du Châtelain et là c'est tout le monde qui se retrouve pour boire des coups, l'apéro sur cette place avec une grande ambiance très bienveillante où ça papote après le boulot, after work, ça réseaute un peu aussi. Et là on croise parfois Olivier qui se promène avec la princesse Elisabeth. Mais on ne peut rien dire à personne.
2: Allez, on va passer encore un peu de musique. 14h11, normalement dans 20 minutes on sera de retour parmi vous pour la Ultra Vito sur la place Flaget, Marie-Pierre.
4: Ça va faire du bien ça.
0: Oui, ça va faire du bien. Une mini gaufre à la mairie à la sauce Julien Lapraille, ça promet. Et j'aurais bien envie d'en discuter, d'en manger un petit bout. Donc voilà. Allez, on poursuit en musique tout de suite.
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0: Holiday, c'était Madonna.
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0: Vous êtes, Olivier, dans la très chic rue de Molière, avenue de Molière, avec beaucoup, beaucoup de verdure aussi. C'est une rue très, très agréable. Et puis, vous êtes en bonne compagnie.
2: Exactement. Oui, on respire dans cette rue, on profite de l'ombre des arbres, mais aussi de cette température un peu plus basse. C'est ça qui doit prôner d'ailleurs le fait qu'on verdurise les villes. On sent clairement la différence entre les quartiers qui sont verdurisés et les autres, évidemment. L'asphalte, par exemple, qui ne répond pas, qui ne nous reflète pas le soleil et la chaleur. Voilà, ça change tout, et il faut le savoir. Sarah Bovy, quand je prononce le mot asphalte, ça vous parle à vous, mais plutôt l'asphalte du circuit de Spa-Francorchamps, notamment, où vous étiez encore il y a pile poil deux semaines pour les 24 heures. Des 24 heures que vous avez plutôt tendance à vouloir oublier cette année.
3: Oh, les oublier, j'irai pas jusque là parce que je vais en garder que des bons souvenirs. On a fait un magnifique équipage belge avec un team belge. C'était un vrai plaisir de partager le volant avec Greg, Xavier et Nico.
2: Et plus les Iron Dames cette année.
3: Parce plus les Iron Dames. Alors je porte toujours les couleurs Iron Dames parce que je crois que je serai d'une Iron Dames dans mon cœur pour toujours. Mais c'est vrai que le programme a été arrêté faute de moyens, temporairement en tout cas. On espère qu'on y reviendra. Mais
2: rappeler ce que c'est les Iron Dames pour ceux qui ne connaissent pas.
3: Alors les Iron Dames, c'est un équipage en sport automobile où toutes les pilotes sont des femmes. On est le premier équipage féminin à avoir gagné en championnat du monde. On a été la première femme à faire une pole en championnat du monde. On a fait quand même pas mal de choses. On a gagné les 24 heures de Spa en 2022 dans la catégorie Gold. Donc on a fait des trucs assez sympas entre filles. Ah, mais non, je suis pas... Moi, je suis pas macho, hein. J'aime bien rouler avec des hommes aussi. Du moment que je vais plus vite, ça me va très bien. Hein.
2: Ouais, finalement, mais c'est vrai, imposer les femmes dans ce milieu très masculin, c'était le but. Il est atteint, vous croyez, maintenant? Oui, hein.
3: Bah, je pense qu'on a quand même fait un petit peu changer certains a priori. Après, si tu veux, nous, on est là pour d'abord et avant tout être des compétitrices. Je pense qu'une fois qu'on a le casque, il n'y a plus de qui est un homme, qui est une femme. Pourquoi est-ce qu'on est là pour démontrer une place ou quoi que ce soit? Non, on est là parce que pour l'amour du sport, comme tous les athlètes de haut niveau. Et c'est sûr qu'en dehors de ça, voir de plus en plus de petites filles au circuit qui viennent nous soutenir, qui sont inspirées par ce qu'on a fait, voir des parents qui nous disent que ça change la façon dont ils voient les choses pour leur petite fille si elle est passionnée, bah c'est sûr que ça me touche énormément et que ça nous donne une sorte de mission qui dépasse clairement le sport en lui-même.
2: Et pour nous, sur deux roues et pas sur quatre, c'est un beau souvenir aussi. À 2 ans, vous aviez participé sur le tandem d'Adrien Jovenot à cette étape du beau vélo de Ravel, 3 à 6 jours après le Grand Prix de Formule 1 sur le circuit de Spa-Francorchamps. C'était, enfin, en tout cas pour nous, c'est un souvenir qui est inoubliable.
3: Ah bah pour moi aussi, très franchement, faire le circuit de Spa sur le tandem. Alors le Rédillon, on l'a senti passer. Hein.
2: Oui, c'est vrai, dans un sens passer, et dans l'autre.
3: Au retour, c'était plus facile en descente. Non, ça reste un super souvenir pour moi aussi. Beaucoup de monde, hein. C'était très populaire.
2: 7000 vélos ce jour-là.
3: Donc non, vraiment un incroyable souvenir. Et c'est pour ça que quand on m'a proposé de me joindre à vous un peu plus proche de chez moi, hein, puisque j'habite vraiment à quelques kilomètres d'ici, c'était avec grand plaisir, évidemment.
2: Là, on vient de passer un petit Rédillon bruxellois. Les doigts dans le nez. Fastoche, hein, Adrien de Viveur.
4: Ouais, fastoche, effectivement. Bon, c'est vrai que, allez, on reste quand même dans une étape qui est relativement plate. Hein. Il n'y a pas trop de dénivelé. Et puis surtout, on l'a dit, effectivement, dans des endroits qui sont ombragés, ça fait du bien. Gilles, comment ça se passe là? Comment est-ce qu'on se sent? Alors qu'on va arriver à la première halte du jour, donc plus ou moins, on a même franchi quasi la mi-parcours.
5: Ah ben, je me sens bien et j'ai faim surtout.
4: Oui, c'est vrai.
5: J'ai hâte de découvrir ce que Julien Lapraille nous a préparé.
4: Ouais, attention, parce que lui, on n'est pas à l'abri de surprises avec Julien Lapraille. Il faut se méfier parfois. Il nous fait des petites blagues là, il nous met des petits trucs dans ses ingrédients.
5: Ah ben super. À vélo, ça va pas être pratique.
2: ça va pas être lourd, hein. Ce sera quand même léger.
4: Et on va être accueilli évidemment grande pompe à la place Flagey, parce qu'il y a pas mal de gens qui ne sont pas montés sur le vélo, qui ont préféré garder leur énergie pour le soir ou pour le week-end encore, et donc on a pas mal de monde qui nous attend là-bas, Olivier.
2: Oui, exactement, dont Fabrizio Roggione.
4: Ah bah oui.
2: Lui aussi, c'est un XLO à pur jus, le comédien qui a tourné avec les frères Dardenne,
4: exact,
2: qu'on a vu dans plein de séries également. Fabrizio qui sera notre invité, qui nous racontera son XL à lui aussi, parce qu'il a grandi ici, et il sera notre invité dans la suite de l'émission d'ici quelques minutes.
4: Comédien XXL.
2: Oh, joli.
4: Qu'est-ce qu'on...
0: J'ai failli le dire, vous m'ôtez les mots de la bouche, Adrien. Bon, allez, 14h22, on vous attend avec impatience. Julien vous attend surtout avec impatience et avec quelques surprises à la clé. Vous l'avez dit, à Julien, c'est toujours nous surprendre.

0: C'était Pierre Demar avec Je pense à vous.
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0: Et on pense à vous chaque fois qu'on fait cette émission. J'espère que vous allez bien à la maison, que vous en profitez aussi, que vous avez l'impression d'être à XL cet après-midi avec nous en charmante compagnie. Et Olivier Coll, vous êtes arrivé pour cette halte ravitaillement, ou en tout cas vous êtes en passe d'y être.
2: Exactement, moi je suis juste
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2: d'entrée du village sur la place Plagey à XL avec Calypso Nation qui est en train de jouer pour nous célébrer, nous souhaiter la bienvenue et célébrer la gastronomie. C'est ce qu'on va faire dans un très court instant avec Julien Lapraille. Julien Lapraille qui va donc être à mon micro tout de suite. Bonjour Julien.
4: Oui, bonjour, comment ça va?
2: Mais très bien. Alors on m'a dit que ça allait être du boulebourg aujourd'hui.
4: Oui, tout à fait, on est parti sur un petit couscous perlé très rafraîchissant avec du céleri confit avec du gros sel mais avec la peau pour garder toutes les saveurs, une belle huile de noix. C'est vraiment une salade un peu estivale avec justement couscous perlé sous brie qu'on retravaille un peu. Et surtout on a récupéré ce fameux américain qu'on va vivre demain en télé parce que j'étais à la rencontre de la famille Nils qui ont créé cet américain avec un assaisonnement incroyable. Bref, de la subtilité, de la gourmandise, de la fraîcheur, tout ce qu'il nous faut.
2: Alors, on appelle ça l'américain et pourtant c'est un truc qui n'est que belge.
4: Alors c'est ça qui est drôle mon cher Olivier, on appelle ça un américain, ça n'a rien à voir avec le côté Amérique, c'est vraiment chez nous c'est créé, c'était créé à exactement 100 mètres d'ici. Donc bref, c'est une belle découverte et vous allez voir, nos amis ici cyclistes vont découvrir quelque chose qui est rempli de fraîcheur.
2: C'est pas trop lourd ?
4: Non, justement, c'est justement cette salade avec l'huile de noix, le céleri confit qui va amener de la fraîcheur et bien sûr pour amener encore plus de subtilité, de la moutarde de chez Bister, une moutarde de chez nous pour amener un petit peu de peps. Et on a terminé avec une pointe de vinaigre à l'estragon. Et puis j'ai envie de dire que le tour est joué quoi.
2: Voilà, c'est américain mais c'est 100% belge. Ça me rappelle un match qu'on a gagné celui-là.
4: Bien entendu, on l'a bien gagné. Et dans quelques instants, vous voulez une petite assiette de dégustation?
2: Mais évidemment.
4: Allez, alors je vais vous chercher ça. J'arrive tout de suite.
2: Alors, c'est la toute première fois, Marie-Pierre, que je réalise l'interview de Julien en étant toujours sur le tandem. Ça n'est jamais arrivé. D'habitude, vous savez, je mets mes pieds à terre. Là, j'ai même pas eu le temps de mettre pieds à terre.
4: En fait, on était même pas au courant que vous arriviez. Donc, du coup, à ce moment-là, c'était un peu délicat. Alors, bien manger cet américain avec cette petite salade. Voilà.
5: Je ferai une analyse,
4: s'il vous plaît.
6: J'allais dire que c'était la première fois que vous goûtez.
4: On va laisser Monsieur de Viveur continuer. Et donc, très important, la croûte de céleri. Pourquoi est-ce que je mets justement, je laisse la peau dans le céleri, je glisse du gros sel, ça garde tous les parfums. Les saveurs, l'huile de noix ça fonctionne bien, sésame torréfié et surtout ce boulgour, ce petit couscous perlé qui amène cette petite salade assez fraîche pour l'été vu la canicule que nous avons aujourd'hui mon cher Olivier.
2: Quand tu n'entends plus l'animateur, c'est qu'il est en pleine dégustation de saveurs.
6: Il mange en même temps, mais oui, j'en salive.
2: La deuxième partie, c'est
6: sûr. Est-ce que c'est bon?
4: Si je peux me permettre, vous êtes un peu rouge.
2: Moi aussi je suis perlé, voyez. Il n'y a pas que votre plat.
6: Est-ce que c'est bon Olivier?
2: Mais c'est délicieux et alors vous allez pouvoir déguster ça à distance demain évidemment dans l'émission télé.
3: Le comédien XXL d'XL.
2: Voilà, puisque vous verrez sur le coup de 12h15 demain sur la une ce qu'on a vécu ici cet après-midi, ce qu'on va continuer à vivre dans les prochaines minutes avec Julien Lapraille qui vient nous faire bénéficier de son talent tous les samedis sur chaque étape du beau vélo. Lui qui n'a que ça à faire de tout l'été, hein, on l'entend dans Louis IX.
6: Il mange, il goûte. Il n'a que ça à faire. Et en tout cas, demain en télévision, on verra effectivement aussi sa séquence au Canterbury pour parler de l'histoire familiale de cet Américain. Julien en parle très très bien. Ce sera effectivement dans l'émission TV demain à 12h15. Mais il est déjà l'heure de rejoindre le Tour de France.
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0: C'est une histoire de vélo cet après-midi sur Vivacité entre le beau vélo de Ravel et le Tour de France. Samuel Grulois, trois hommes se sont échappés.
1: Ouais, trois hommes dont un Belge. On aime voir évidemment des Belges à l'avant. Et ce Belge porte le maillot d'une équipe belge, l'équipe Auto Intermarché, qui hier avait placé à l'avant le Français Baptiste Vostrofort. Liam Slok est devant, il a 25 ans, il a fait parler de lui récemment. C'était le 14 juin dernier, lors de sa première victoire chez les professionnels, le Grand Prix de Gippingen. Bravo à lui évidemment, c'était en Suisse, mais la photo de l'arrivée, la vidéo de l'arrivée ont fait le buzz un peu partout sur la planète vélo, puisque en levant les bras pour fêter sa victoire, eh bien, il est tombé, Liam Slok, à une vitesse assez rapide malgré tout. Il a franchi la ligne en glissant sur le macadam, emmenant avec lui son vélo. Alors attention, il ne s'est pas fait mal, c'est la première bonne nouvelle. Mais la deuxième chose, c'est qu'il aurait pu être devancé finalement à cause de cette chute, puisque derrière, arrivé à toute vitesse, Vlasov, Carapaz, Neiss ou encore Alaphilippe, et de peu, il a donc gagné cette course, ce Grand Prix de Gippingen, une belle course 1.1 de la manière la plus originale qui soit. Et j'imagine que cette photo finish, il l'affichera en grand dans son salon à côté du trophée. Liam Slok, le puncher, est accompagné du Français de Total Energy Thibaut Guernalec, qui est le mieux placé de l'échappée, 118e au général, à 1h25 du maillot jaune Tadej Pogacar. Aucun stress pour le Slovène. Le troisième homme, il est tchèque, Jakub Otruba, et on le connaît puisque hier déjà Jakub Otruba était à l'avant en compagnie de Baptiste Vostrofort. Il porte le maillot de l'équipe Cararural, et on a expliqué hier le parcours spécial de ce garçon qui est passé professionnel à 27 ans et qui à 28 ans dispute seulement, j'ai envie de dire, son premier Tour de France. Et on imagine le pied évidemment qu'il prend, et c'est pour ça aussi qu'il attaque, profiter, s'amuser, se retrouver à l'avant, Jakub Otruba. Ils sont donc trois en tête à 132 km de l'arrivée, avec 1 minute 40 d'avance sur le peloton emmené par les équipes de sprinter, l'équipe de Philipsen, l'équipe également de Tim Merlier, le vainqueur de l'étape d'hier à Bordeaux. Et on vient de traverser la commune de Montignac-Lascaux, et c'est là qu'en décembre 2016, il y a donc déjà 10 ans, c'est là qu'on a inauguré le Centre international de l'art pariétal, que l'on surnomme la Chapelle Sixtine de l'art pariétal, puisqu'on peut y visiter et y apercevoir une reproduction intégrale de la grotte de Lascaux, qui elle est fermée au public pour la conserver évidemment dans le meilleur état possible, et fermée au public depuis 1963. On a donc traversé Montignac-Lascaux et on a frôlé la célèbre grotte de Lascaux. Encore 132 km.
6: Ce qui est bien avec vous, Samuel, c'est qu'on a l'impression à chaque fois de faire une petite visite guidée, culturelle, en même temps que d'entendre les performances de nos cyclistes.
1: C'est bon, ça, je vous retrouve tout
6: à l'heure. Bah oui, c'est ça le Tour de France, et j'aime beaucoup. À tout à l'heure, Samuel. Et puis à suivre, Julien Doré, qui lui n'a pas suivi le Tour de France hier, mais a suivi le match de foot avec les Belges, hein, sur la scène de l'ASEMO. Julien Doré, c'est nous, et ça arrive sur Vivacité.
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0: Mr. Know It All, c'était Teddy Swims sur Vivacité, il est 14h39.
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4: Moi, ce que j'aime particulièrement cette année dans le beau vélo de Ravel, ce sont ces deux boucles avec le retour au village pour la halte ravitaillement, ce qui me permet de voir en chair et en os mes collègues et de voir que Olivier Coll a bien pédalé. Hein. C'est vrai qu'on pourrait imaginer qu'à la radio, on raconte n'importe quoi et qu'on fait du surplace, mais non, je vous assure...
5: C'est pas là, du vélo d'appartement. Hein.
4: C'est pas du vélo d'appartement. Il a bien roulé, il a bien pédalé. C'était agréable, cette première partie.
5: Très agréable et encore mieux que hier parce que le trafic le samedi est un peu plus léger. On est super encadré par la police de Bruxelles, il faut le dire. D'ailleurs, on va les interviewer dans la deuxième partie. C'est pas rien de faire passer des centaines de cyclistes.
4: Ah non. Déjà hier, on était suivis par la police qui nous ouvrait la route.
5: C'était un échantillon.
4: C'était génial, quoi.
5: Et donc, on découvre Bruxelles de façon différente. Puis on revient à Ixelles, qui est quand même la ville et la commune qu'on avait envie de mettre en avant aujourd'hui. On s'est dit, il faut inviter un vrai Ixellois. Alors, on a déjà Frédéric Rons, le libraire de la place Laget, qui est là pour nous compter le trajet. Et on s'est dit, Fabrizio Roggione, quand même, qui est un pur jus ixellois, qui va nous le confirmer, c'est bien de l'inviter aussi. Et il a dit oui. Il est parmi nous. Bonjour Fabrizio.
6: Bonjour.
5: Vous allez bien?
6: Ça va très bien, ouais, ça va très bien.
5: Alors, vous avez toujours vécu à Ixelles, vous, en fait?
6: Ouais, pratiquement toujours. Ouais. Je suis né à Ixelles et j'ai pratiquement toujours vécu à Ixelles et j'y vis encore, ouais.
5: Et même si vous êtes appelé à aller tourner un peu partout, chaque fois vous revenez dans votre port d'attache.
6: Oui, en fait, le fait de toujours partir en voyage pour tourner, etc., fait qu'en fait, j'ai jamais bougé d'Ixelles, quoi.
5: Jamais bougé de pratiquement 300 mètres autour de cette place Flagey.
6: Ouais. En fait, je suis entre la place Flagey et la place Fernand Coq, en gros, quoi.
5: c'est votre univers.
6: Si vous voulez me trouver, c'est ici que vous me trouvez, quoi.
5: Ouais, et alors, en plus, vous avez de la confirmation que Bruxelles est devenue une ville vélo, parce que vous-même, vous utilisez le vélo, notamment cargo, pour conduire vos enfants, pour vos déplacements.
6: Ouais, ouais.
5: Et on voit énormément de vélos à Bruxelles. Et les infrastructures ont accompagné ce développement, d'ailleurs.
6: Oui, bon, pas assez à mon goût encore, mais c'est vrai que moi, il y a 2 ans, alors moi, je suis un vieux Rital, donc à 18 ans, comme tous les bons vieux Rital, j'ai eu ma voiture, j'ai eu un permis de conduire, donc j'ai eu une Alfa Romeo, j'ai eu tout ce genre de voiture.
5: Ah, jusqu'au bout, hein.
6: Jusqu'au bout, quoi. J'ai été jusqu'au bout. Mais il y a 2 ans, j'ai renoncé à ma voiture, ouais. J'ai renoncé à ma voiture et je suis devenu cycliste, effectivement. Et donc maintenant, tous les matins, j'amène ma fille avec mon cargo.
5: Et qu'est-ce et c'est que ça vrai change que... de passer de la voiture au vélo?
6: Alors, franchement, ça change la vie, quoi. Ça change la vie. Moi, je ne peux qu'encourager tout le monde à prendre le vélo, tout simplement. Au-delà des raisons environnementales, évidemment, que tout le monde connaît. Mais ce qui est incroyable quand on prend un vélo, c'est que quand vous avez calculé, par exemple, 10 minutes pour aller d'un point A à un point B, ce sera 10 minutes, ce ne sera pas 11, 12, 13. Vous arrivez toujours à l'heure, vous ne devez pas vous garer. Mm-hmm. Et donc, vous ne stressez jamais parce que vous n'êtes jamais coincé dans le trafic.
4: Oui, c'est ça.
5: En fait, on croit qu'on va moins vite.
6: Mais j'arrive toujours plus vite que mes copains qui ont une voiture. Quoi.
5: Particulièrement en ville, évidemment.
6: Mais bien sûr, en ville, je parle vraiment la ville. Et c'est vrai que...
4: Et quelle que soit la météo?
6: Mais quelle que soit la météo, alors c'est un peu contraignant quand il pleut, quand il neige, parce que vous devez préparer, vous devez vous mettre le pantalon pluie, la veste pluie, et si ma fille, pareil pour ma fille qui est derrière, je dois bien l'habiller, mais une fois que c'est fait, je mets 15 minutes pour aller à son école, alors qu'en voiture, j'en mettrai 25.
5: Et on remarque qu'il pleut moins souvent que ce qu'on croit aussi, quand on fait du vélo.
6: Oui, alors, il pleut... t'as remarqué?
5: Oui, c'est dingue.
6: Ouais, il pleut moins souvent que ce qu'on pense, en fait. Et donc, en fait, on croit que c'est contraignant, mais en fait, ça ne l'est pas du tout. Et franchement, j'ai gagné en termes de stress, mais j'ai gagné énormément.
4: Est-ce qu'on répète ses rôles, vous qui êtes comédien, humoriste, faites plein de choses, mais est-ce que vous répétez vos rôles à vélo?
6: Oui. Ah ben oui. Je répète là, par exemple, je prépare un film que je vais partir faire en Italie, là, justement. Et donc là, je répète mon texte sur le vélo.
5: Un film qui est en italien ou en français?
6: En italien, ça.
5: Ce que j'adore, alors c'est pour la petite boutade, quand on a Fabrizio Roggione sur son répondeur, c'est répondeur en français et en italien.
6: Bah écoutez, oui, parce que grâce aux Dardennes, en fait, après avoir fait Rosetta, qui était donc mon premier film, ils m'ont appelé en Italie. Donc mon deuxième film a été un film italien. Et depuis, je régulièrement, ponctuellement, comme ça, je vais en Italie. Quoi.
4: On peut dire un petit mot en italien je sais pas moi, il fait beau
6: sono
4: aujourd'hui.
6: Sono ciclista, mi piace andare in giro con la bicicletta, soprattutto quando c'è bel tempo.
5: Ah, ça amène encore un peu plus de soleil.
4: Oh, oui, moi j'aime bien.
5: C'est terrible.
4: Moi j'aime bien.
5: De toutes les langues latines, c'est certainement la plus ensoleillée, effectivement.
4: Oui. Comme l'Espagne d'ailleurs.
5: Voilà, enfin,
4: on va pas parler d'Espagne aujourd'hui.
5: Non, c'est
4: non,
5: interdit
4: non,
5: aujourd'hui.
4: C'est interdit
6: oh. Ah oui, non, aujourd'hui c'est interdit. Ah, oh, je suis désolé.
5: L'Italie, ça fait longtemps qu'on n'en parle plus.
6: Non, l'Italie. Ah, le tacle. Il m'a fait un tacle par derrière.
5: Carte rouge pour
6: je me fais chambrer depuis deux mois. Ouais, quoi.
5: Et sinon, en Belgique, il y a des projets aussi, Fabrizio.
4: Oui, ça
6: alors, oui, alors je vais. Alors là, c'est pour le coup, ça va être, c'est un peu bizarre, mais je vais tourner un film flamand au Groenland.
5: Et en flamand.
6: En flamand.
5: Ah oui, donc c'est vraiment donc, polyglotte. Groenland,
6: là, ouais, là, c'est polyglotte. Là,
5: c'est
6: ouais.
5: À propos des États-Unis
6: donc,
5: ou pas
6: C'est un film de guerre. C'est un film de guerre contre l'armée américaine, moi seul. Quoi.
5: Voilà.
4: Et
5: oui,
4: au
5: le seul envoyé belge.
6: Le seul envoyé belge.
4: Oui, oui. Mais ça doit être génial d'aller tourner au Groenland.
6: Oui, et d'ailleurs, je suis en train de réfléchir comment y aller pour pas y aller en avion. Justement.
4: À vélo.
6: En vélo, j'aimerais bien. Quoi, j'aimerais bien. Non, je suis en train de réfléchir justement pour. Ben justement, ça se passe sur un brise-glace.
5: Ah bon, ben voilà. On déflore un peu le scénario.
6: Voilà, donc j'ai réfléchi à comment aller en bateau justement pour pas prendre l'avion évidemment.
5: Voilà, Fabrizio Roggione qui est donc XLOA pur jus qu'on a invité à venir témoigner dans sa commune quand le beau vélo vient sur la place.
6: C'est vraiment une belle commune.
5: Enfin, oui. Bon, je alors, on a réussi à la découvrir.
4: Justement, qu'est-ce que vous auriez envie de dire sur cette commune comme ça à chaud là si on devait en parler à quelqu'un qui ne connaît pas du tout XL.
6: Alors sans réfléchir, je pense que c'est une commune qui pour l'instant a réussi le compromis entre forcément le côté un peu gentrifié qu'on subisse un peu toutes les villes et quand même le côté populaire quoi. C'est une commune qui pour l'instant
5: un bon équilibre quoi.
6: Il y a un bon équilibre entre les deux, il y a beaucoup d'espaces verts et donc ça permet justement ces espaces verts permettent justement à ce que plusieurs populations de différentes classes sociales, de différentes souches, de différentes origines se mélangent. Je le vois par exemple quand je vais au Bois de la Cambre, quand je viens ici aux étangs d'Ixelles, il y a vraiment les gens, bah, c'est un peu tout qui aime toutes les classes qui se mettent comme ça au bord de l'eau, etc. Et donc, c'est vraiment un bon mélange, quoi. Et ça et c'était déjà comme ça quand j'étais môme.
5: Et ça continue.
6: Et ça continue encore. Voilà,
5: et on va le vérifier parce qu'on va aller traverser le marché à côté des étangs d'Ixelles pour le début de la deuxième balade avant de chercher le bois de la Cambre, l'abbaye de la Cambre dont on va vous parler.
4: Oui, aussi.
6: Merveille l'abbaye.
5: Ah, et c'est tous les métiers artistiques. On va les passer en revue tout à l'heure.
4: Et dont on parlera aussi dans l'émission télé. Et on rappelle, Olivier, que c'est à 12h15 demain l'émission télé.
5: Sur la une.
4: Exceptionnellement, hein, parce que d'habitude c'est après le journal télévisé. Ici, ce sera juste avant le journal télévisé.
5: Et un truc que j'avais encore pas vu, parce que je ne vois jamais Marie-Pierre dans son studio. Moi qui suis sur le bureau, c'est qu'elle a un ventilateur, vous voyez.
6: Ah bah oui,
4: mais
5: c'est un truc de dingue.
4: Moi je m'équipe.
6: Elle s'est adaptée. Quoi.
4: Oui, moi
6: c'est
4: je m'adapte. Hein.
5: Ouais, moi mais je vais mettre un ventilo sur mon tandem aussi.
4: Moi je m'informe sur la météo avant de venir, monsieur.
6: Voilà. Il n'avait pas prévu qu'il y avait une canicule.
5: Je crois que je vais
4: c'était mon premier métier aussi.
5: Je vais rejoindre mes petits collègues parce qu'on va reprendre les tandems pour la deuxième partie. Merci Fabrizio.
6: Amusez-vous.
5: À très bientôt.
4: Salut. Passe Olivier Colle. Il est déjà 14h48. On parle, on papote, mais on va écouter aussi un petit peu de musique. Allez, tout va bien chez vous. On est ensemble jusqu'à 16h. Sur Vivacité.
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0: À que de souvenirs, en 1989, c'était pourvu qu'elle soit douce avec Mylène Farmer.
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0: Le beau vélo de Ravel, on est là, on est là. Olivier Coll, vous êtes quelque part encore dans le village, je pense, presque en route pour la seconde partie.
2: On est en train de reformer le peloton après cette halte ravito avec tout le monde qui est en train de déguster ce que j'ai dégusté en primeur tout à l'heure avec Julien Lapraille. Le temps qu'on abreuve tout le monde aussi du côté du bar et du remplissage des gourdes, je vais faire un petit tour dans le peloton. Bonjour madame, comment vous appelez-vous ?
3: Pascal.
2: Vous allez bien Pascal ?
3: Très très bien.
2: Est-ce que vous êtes bruxelloise ?
3: Oui.
2: Ah, et vous découvrez votre ville un peu différemment aujourd'hui ?
3: Je découvre Ixelles en tout cas, parce que ce n'est pas mon quartier.
2: Et vous avez, c'est quoi votre moment préféré de la première partie ?
3: Oh, les squares, des rues, des petites rues que je n'aurais pas l'idée de prendre d'habitude.
2: Le côté un peu vert
3: un
2: de la capitale.
3: Un peu vert de la capitale, tout à fait.
2: Bah, voilà. Super, on va aller maintenant vers les étangs d'Ixelles dans quelques minutes, découvrir bien. Le marché qui est toujours en cours là-bas. Et puis il y a quelqu'un dont je voulais absolument parler, c'est David. David, c'est un petit peu celui qui organise tous les effectifs de la police qui n'a pas un talkie, mais bien deux talkies. Ça va David ?
4: Bonjour, ça va.
2: Alors vous êtes le responsable de la brigade cycliste Paul Bru là aujourd'hui ?
4: Tout à fait.
2: Police de Bruxelles, vous avez mobilisé combien d'agents là, pour nous escorter aujourd'hui ?
4: Pour l'instant, nous sommes en trentaine, donc ça c'est... Voilà.
2: Ah oui, c'est pas rien, hein ?
4: C'est pas rien, mais voilà, nous sommes là pour la sécurité, donc il y a de beau temps, il y a du monde, donc nous sommes là aussi.
2: Est-ce qu'on est assez docile ? Ça va ? On respecte bien les injonctions ?
4: Tout à fait, comme toujours. Hein, ça c'est mon premier beau vélo de Ravel, c'était il y a 20 ans, donc ça reste un peu la même chose. Donc ça c'est toujours chouette pour vous escorter.
2: On se souvient de vos collègues en roller aussi, hein ?
4: Tout à fait. Ça c'est une autre époque, maintenant nous sommes en deux roues, mais ça reste toujours bien. Ça.
2: Et j'ai vu hier que vous aviez des tout nouveaux vélos électriques, avec des feux bleus même sur les vélos maintenant.
4: On a un peu tout, hein. On a les vélos électriques 25, mais ici le speed pedelec aussi, le vélo normal, donc nous devons aussi faire innover avec la police, donc on suit la vague.
2: Et des scooters électriques hein, pour...
4: Aussi, avant il y avait toujours des cyclos qui faisaient beaucoup de bruit, maintenant c'est tous électrique, c'est de bons machins, donc voilà, la police de Bruxelles est prête pour le futur aussi. Hein.
2: Voilà, la police de Bruxelles qui nous escorte, parce que organiser, vous allez être d'accord avec moi David, une étape du beau vélo de Ravel en plein milieu de la capitale, ou en plein milieu d'une zone rurale dans la province de Luxembourg comme la semaine prochaine, ça n'a rien à voir.
4: Ça n'a rien à voir, mais on a beaucoup d'expérience avec des événements à Bruxelles, donc ici on a trouvé un bon parcours qui fait un peu l'équilibre entre la ville qui vit et aussi votre événement, donc c'est tous ensemble pour Bruxelles et Ixelles.
2: Voilà. On cohabite avec les autres événements qui ont lieu aujourd'hui, on parle de la communauté flamande qui est en fête, d'aphrodisiaque, il y avait la roller parade hier aussi. Hein.
4: Tout à fait, j'étais là aussi, donc voilà, ça c'est chouette, la ville bouge positivement et c'est le beau temps, donc il faut profiter de la ville.
2: Exactement, c'est ce qu'on va faire encore pour l'heure qui arrive, refaire encore une dizaine de kilomètres, escorté par la police de Bruxelles qui nous fait le grand plaisir de nous ouvrir la route en toute sécurité. Aujourd'hui, Marie-Pierre, je vois que notre escorte à moto est prête également, que tous les moyens de la RTBF sont de retour à l'avant du peloton, ce qui veut dire que le départ de la deuxième boucle est très très proche.
0: Allez, top départ. Dans un instant, ce sera la météo d'Olivier Rox. En attendant, un petit peu de musique sur Vivacité.

0: Bientôt les infos avec une météo beau fixe. On retrouvera Olivier Rox tout à l'heure sur Vivacité. En tout cas, je peux vous dire qu'il fait beau, il fait chaud avec un petit vent frais ici à Bruxelles.
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4: Bonjour à toutes et tous. Attention si vous vous rendez ce week-end à Paris pour visiter la capitale française. En raison de la canicule, la Tour Eiffel fermera exceptionnellement à 16h aujourd'hui et demain au lieu de minuit 45. Les musées du Louvre et le musée d'Orsay fermeront aussi leurs portes plus tôt. Le Louvre fermera ses portes à 16h jusqu'à lundi inclus, tandis que le musée d'Orsay fermera à 17h jusqu'à mercredi afin de limiter les effets de forte chaleur. Près de 2 millions de personnes ont été évacuées en Chine à l'approche du typhon Bavi attendu dimanche sur la côte est du pays. Les autorités ont suspendu les écoles, les transports et de nombreuses activités dans les provinces de Zhejiang et du Fujian où des pluies diluviennes sont redoutées plus au nord. Pékin a également évacué plus de 100 000 habitants en raison de fortes précipitations et de risques d'inondations. Le Tour de France et la 8e étape ce samedi, Périgueux-Bergerac. On retrouve Samuel Grelois. Bonjour Samuel, trois coureurs sont en tête, dont un Belge.
5: Oui, ce Belge, Sophie Selyam Slok, que le grand public a découvert de façon particulière le 14 juin dernier, puisque lors de sa première victoire chez les pros au Grand Prix de Giepingen, il est tombé juste avant la ligne d'arrivée en levrant les bras au ciel pour fêter sa victoire. Il a finalement franchi la ligne, mais en glissant avec son vélo sans se faire mal et en conservant une petite seconde d'avance sur ses poursuivants. C'était donc bel et bien une victoire de Liam Slok, mais dans des conditions particulières. Il est à l'avant, le coureur de l'Auto Intermarché, accompagné de Thibaut Guernalec, l'attaquant français de Total Energy, et du Tchèque Jakob Otruba de la Cara Oural, qui était déjà à l'attaque hier. Ces trois hommes compte 1 minute 45 d'avance sur le peloton. Sous la canicule, 36 degrés encore aujourd'hui sur la route du Tour. Il fait très chaud, il faut gérer les organismes. La journée de repos de lundi fera du bien.
4: Merci Samuel Grelois pour cette 8e étape du Tour. On vous retrouve évidemment dans nos prochaines éditions. Et on peut vous retrouver en direct aussi dès à présent sur Viva Sport en DAB+. Merci d'être avec nous, bel après-midi.
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7: Le point mobile info, c'est avec vous Guillaume Kermans, et il y a un petit bouchon du côté de la E411, je pense.
8: Oui, à l'entrée du chantier de l'église, hein, il n'y a qu'une seule voie pour passer et cela pose problème. 11 km de trafic perturbé, l'embouteillage avec 30 minutes perdues, hein, d'après les données des véhicules sur place. Direction Neuchâtel, Bruxelles, évitez peut-être le secteur si c'est possible pour vous. D'ailleurs, on voit que vous êtes quelques-uns empruntés des itinéraires alternatifs du côté de Abbey ou bien Étal-Tintigny. Restez bien prudent si vous êtes en ce moment sur ce réseau secondaire. Nous avons également un accident sur l'autoroute 42 lorsque vous passez Teux. Pour l'instant, l'échangeur Teux est fermé au niveau de cette bretelle numéro 7, cette bretelle de sortie Teux direction Saint-Vite pour effectuer l'intervention. Des fils peuvent évidemment apparaître. Et puis, bonne nouvelle sur le ring de Bruxelles. Accident dégagé à Jette. Plus de fils depuis Grand Bigard.
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7: Et c'est la dernière ligne droite pour cette émission. Nous sommes là jusqu'à 16h, effectivement, pour le beau vélo de Ravel. Je dis ligne droite, mais pas seulement. Il y aura quand même quelques petits détours pour visiter XL, Bruxelles autrement aujourd'hui, Bruxelles à vélo, avec vous, Olivier Coll, avec Adrien Deviveur aussi, avec Gilles, qui est là également sur le vélo d'Adrien, avec votre invité aussi, Olivier. Tout va bien? Vous êtes reparti?
12: Tout va bien. Bruxelles, ma belle aussi aujourd'hui, même XL,
7: oui,
12: ma belle.
7: Avec
12: Étienne Mabel.
13: Frédéric Rons, qui est le libraire de la place de Flaget, qui est avec nous sur ce tandem. Ça va, là, vous avez eu le temps de vous rafraîchir un peu, Frédéric, pendant la Ultra Vito?
14: Oui, c'était vraiment nécessaire.
13: Oui, ça vient du fond du cœur. Hein. Voilà, on va aller un petit peu se rafraîchir dans le bois de la Cambre.
14: Ah ben le bois de la Cambre, c'est le début de la forêt de Soigne. C'est un endroit assez mythique, je dirais, de XL.
13: Et tout à l'heure, vous allez nous dire d'ailleurs, et nous expliquer qu'il est artificiel ce parc, mais ça sera dans la suite de l'émission. De votre côté, je crois qu'on va aller feuilleter le bouquin de Gilles.
15: Exactement, on aura l'occasion effectivement de se plonger dans ce bouquin qui s'appelle « Mais comment tu fais, Gilles ?» En quelques mots, avant qu'on aborde ce bouquin de manière plus large, on rappelle que c'est des conseils que tu donnes en fait à toutes les personnes qui ont envie de vivre des aventures incroyables, tant au niveau professionnel qu'au niveau familial en fait. Hein.
16: Oui, c'est assez bien résumé, c'est surtout que j'aborde tous les grands prismes de la vie d'une femme et à travers mes propres galères, je donne un maximum de conseils et d'astuces.
15: Ok, trop bien. On aura l'occasion, bien sûr, de lire tout ça et d'expliquer tout ça en détail, Olivier, tout à l'heure dans le courant de cette émission.
13: Exactement. Nous, on est parti pour la deuxième boucle. On a à peine une heure pour faire toute la deuxième boucle, qui est heureusement plus courte que la première. Mais on a installé un train de sénateurs qui fait que... on verra si on sera sur la place Flaget à 16h ou pas. Le pari est lancé, Marie-Pierre.
7: Mais j'espère bien, surtout que Antoine Delis est déjà parmi nous. Il est déjà là pour faire les balances, comme on dit. Et on vous attend avec impatience. En tout cas, roulez jeunesse, allez-y et découvrez encore de très très beaux endroits. Vous allez passer, ou vous passez déjà maintenant près des étangs d'Ixelles aussi. Hein. Donc là, vous allez sentir un petit vent frais également. Allez, il est 15h06, on a encore du pain sur la planche, on a plein de choses à vous raconter. On parlera aussi avec Francis Hubin, j'imagine, tout à l'heure pour la séquence que vous pourrez voir en télévision demain à 12h15 exceptionnellement.

0: Voilà, c'était Dracul.
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0: On croirait voir une image de BD. En tout cas, je sais que vous passez pas loin de l'atelier de Franklin, un des premiers ateliers. Vous êtes sur l'avenue du Brésil, hein, c'est ça, Olivier?
2: Oui, juste avant de rentrer dans le bois de la Cambre, que s'il se présente déjà devant nous. L'avenue du Brésil, c'est vraiment un lieu emblématique pour vous dans cette capitale belge, mon cher Frédéric.
3: Ben oui, l'avenue du Brésil, des années 50, du début des années 50 jusqu'au début des années 60, c'était l'atelier de Franklin. Donc il y a pas mal de Spirou, de Gaston qui ont été dessinés à XL, et c'est un atelier où d'autres auteurs finalement ont lancé leur carrière. Il y a des gens qui sont venus rejoindre Franklin qui était tout jeune mais qui était déjà un maître à l'époque. Donc voilà,
2: ben, c'est ici qu'il a créé le Spirou et Fantasio.
3: Oui,
2: bah, le Marsupilami.
3: Alors oui. Spirou et Fantasio, c'est pas lui qui l'a créé, il l'a repris, oui. Hein, c'est de Rob Vell, mais effectivement il a créé le Marsupilami, il a créé des trucs assez dingues, hein, dans XL.
2: Voilà, et il n'y a pas que lui, parce qu'il y a quelqu'un dernièrement qui a finalement été un petit peu le descendant, la filiation de Franquin, qui a repris le Marsupilami, mais avec une bête qui pue, comme il le disait lui-même, hommage à un auteur de BD disparu il y a quelques mois et que vous appréciez tout particulièrement.
3: Alors c'était un homme formidable, c'était un ami et c'était un très grand artiste. Monsieur Franck P nous a quittés il y a 4 mois. Et lui, effectivement, il a refait du Marsupilami une bête qui pue, comme il le disait lui-même, donc dans La Bête. Et je pense que lui, c'est le chaînon entre deux générations, entre la génération dorée des grands auteurs belges des années 50 et 60 et ceux finalement qui ont été leurs héritiers. Et peut-être que le plus grand héritier de cette époque,
2: c'est pas du tout le Marsupilami qu'on voit au cinéma, hein, c'est un Marsupilami XLois d'ailleurs.
3: C'est un Marsupilami réaliste, c'est un King Kong en fait, hein. C'est vraiment un animal, c'était sa passion. Et Franck P, c'est aussi l'auteur de BD de XL, parce qu'il avait créé Broussailles, qui était une bande dessinée qui se passait intégralement à XL, avec un gamin un peu rêveur, un jeune homme à grandes lunettes, et c'était tellement poétique. C'est lui qui avait fait La Nuit du Chat. Et si on veut voir à quoi ressemblait XL il y a 30 ou 40 ans, eh ben on peut s'acheter cette bande dessinée-là.
2: Voilà, et on peut par exemple l'acheter à la librairie Flaget, où il y a... Alors il faut aller à la librairie pour l'étage des livres, et puis il faut lever les yeux au ciel. Il y a plein de cadres que vous avez sélectionnés, avec plein d'auteurs, de dessinateurs que vous adulez et qui sont vos potes aussi.
3: Bah oui, il y a François Scutten, évidemment.
2: On verra une de ses fraises tout à l'heure.
3: Hein. Oui, on va passer par là, effectivement. Dans la chaussée d'XL.
2: Voilà, et si vous êtes de passage, allez faire un tour chez l'ami Frédéric qui saura vous accueillir avec toute son équipe là-bas. Merci d'avoir accepté, en tout cas de laisser votre librairie l'espace d'une journée pour venir souffrir avec nous, mais avec plaisir.
3: Avec plaisir, et en sachant que ma librairie est entre de bonnes mains.
2: Exactement, au moment où nous sommes maintenant dans le bois de la Cambre qui nous a été dédié en partie, hein, on cohabite avec d'autres événements comme on l'a déjà dit, et on profite, comme Fabrizio Roggione nous le disait tout à l'heure, on va perdre 10-15 degrés grâce au passage dans ce bois. Vous sentez cette fraîcheur, Frédéric?
3: Ah, ça fait du bien. Hein.
2: Ça fait le plus grand bien. Et d'ailleurs, regardez, à côté de nous, il y a un petit peu de ronce. Moi, j'en ai sur le tandem et dans le sous-bois.
3: Qui pique.
2: La petite fleur qui pique. Voilà. Bon, allez, on continue cette balade. Dernière boucle, la plus courte des deux, la plus ombragée également, avant de revenir en plein cagnard sur la place Flaget pour profiter des concerts. Il y a quoi au menu aujourd'hui, Marie-Pierre, sur la scène?
0: Ah, il y a Antoine Delis notamment, et puis il viendra nous parler tout à l'heure, nous raconter et Scylla, effectivement, ils viendront tous les deux d'ailleurs à notre micro d'ici quelques instants, enfin pas tout de suite, mais
2: et il y aura les Two Dots aussi, hein, pour le concert, oui. Concert cover tout à l'heure. Ça vaut le déplacement, croyez-moi, si vous êtes dans le coin, vous pouvez pousser une petite tête à partir de 16h sur la place Flaget. Il y en a pour 2h30 de concerts et de showcase.
0: Oui, c'est vrai que même si on ne participe pas à la balade, eh bien c'est toujours la fête dans le village du Beau Vélo. Allez, il est 15h15, vous continuez à pédaler avec une petite montée, j'ai l'impression.
2: Exactement, descente est juste devant nous.
0: Bon, allez,
2: juste devant nous.
0: Je vous laisse pédaler, musique tout de suite.
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0: Booster Girls, c'était Katy Perry.
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0: Demain en télévision à 12h15, vous retrouverez Adrien Jeuveneau avec Éric de Starck, notamment à l'abbaye de la Cambre. Et c'est l'occasion aussi d'en reparler maintenant en radio avec vous. Olivier Coll, Adrien Deviveur, vous passez près de cette abbaye de la Cambre, reconnue pour toutes ses formations artistiques.
2: Ah oui, effectivement, mais l'abbaye de la Cambre, avant d'être une école, c'est d'abord une histoire, même la genèse de l'histoire d'Ixelles, il me semble, Frédéric.
3: Ben oui, parce que les abbayes de la Cambre, elles ont été fondées au tout début du XIIIe siècle, et pour cause, ben, y a des sources, les sources du Malbec, les sources des étangs d'Ixelles, l'affluent de la Seine. Donc, ben, dans les abbayes, y a forcément des moines qui se sont installés, et c'est, je dirais, un des premiers lieux, je dirais, d'agglomération de Bruxelles, il y a un petit peu moins de 1000 ans.
2: Effectivement, et depuis, bah, la Cambre, c'est devenu synonyme de métier artistique au niveau des formations. L'école de la Cambre, c'est une fameuse ligne sur les CV. Hein.
3: Bah, c'est l'école de la mode, évidemment, mais
2: pas que.
3: Il y a la gravure, il y a la littérature, et évidemment, il y a l'architecture aussi.
2: L'animation 2D aussi, hein, le motion design, voilà, des métiers, parce que la Cambre a su s'adapter aux métiers actuels. Et alors, la Cambre est une école qui amène pas mal d'étudiants sur le sol d'Ixelles, mais le sol d'Ixelles, Adrien Duvivier, vous n'allez pas me contredire, c'est vraiment une terre d'étudiants.
4: Ah, ça c'est sûr. D'abord préciser qu'effectivement, on parlait de stylistes, c'est eux qui ont designé le t-shirt du beau vélo de Ravel, hein, vous le savez, hein, Olivier. Nous avons droit à des grands stylistes qui ont fait ça et qui nous ont mis ce magnifique polo à disposition. Bref, on est en plein dans le.
2: Il vient de prendre de la valeur d'un coup d'un seul. Là.
4: En plein dans le cimetière d'Ixelles. Ouais, c'est une institution, évidemment, c'est vrai, quand on est étudiant à l'ULB, et pas que d'ailleurs, hein, parce que finalement, tous les gens qui ont envie d'un peu faire la fête, de boire un verre, de prendre l'apéro, c'est ici qu'on vient au cimetière d'Ixelles. Et c'est pareil, ici aussi, Gilles, qu'on vient se faire raser la barbe.
5: Exactement, chez la meilleure barbeur de Bruxelles, Manon Déricot. Si vous avez envie d'avoir de l'art dans les cheveux, c'est chez elle qu'il faut aller.
4: Bon, ben moi, je vais devoir aller y faire un petit tour alors, hein, parce que moi, l'art dans les cheveux, c'est vraiment pas mon leitmotiv. Je vais suggérer à Jérôme de Warzé aussi, tiens, de passer par ici. Oui, on alors, sait jamais que Manon sache faire des miracles.
2: Ce que j'adore, c'est que vous n'êtes pas le cimetière d'Ixelles, vous dites le Simdix.
4: Le Simdix, mais oui, mais c'est beaucoup plus simple quand on envoie un WhatsApp aux copains.
2: Non, mais quand on va au Simdix, on va pas forcément dans le cimetière, c'est pour dire comment. J'essaie de suivre.
4: Évidemment, dans le quartier, alors il y a des institutions ici, on peut pas les citer évidemment, mais on est en train de passer devant un truc, vous savez, il y a une petite terrasse devant et puis vous allez derrière un très chouette bar où on peut se poser entre potes. Bref, c'est un endroit sympa qui est pas très loin
2: mais
4: d'ailleurs.
2: Mais il y a que ça dans cette commune en fait.
4: Ouais, j'ai l'impression, Ixelles, c'est vraiment très festif. Après, ce qui est très sympa aussi, Olivier, je sais pas si vous l'avez remarqué, mais les gens sont hyper sympas sur le bord de route.
2: Sympa,
4: ils savent pas qui on est, mais ils nous disent bonjour. Et ça, je trouve que c'est quand même à souligner.
2: Ouais, avec un peloton de cyclistes qui passe devant. Mais devant
4: oui,
2: leurs yeux,
4: ils
2: se disent mais c'est quoi ce brol? Eh ben, c'est le beau vélo de Ravel, mesdames et messieurs. Et le beau vélo de Ravel qui a pris la place des voitures et des autres vélos dans la capitale, dans Ixelles en particulier aujourd'hui pour cette deuxième étape de la saison. Il y en aura six autres, hein. Il est temps de donner le programme. Si vous êtes dans la région d'Arlon la semaine prochaine, on est dans la commune d'Aterte, juste au nord d'Arlon. Ça va être un peu plus dénivelé qu'ici.
4: Ouais, mais ça va être chouette aussi, hein, de pouvoir justement découvrir un peu de relief, de pouvoir se mettre un peu dans le dur, comme on dit.
2: Et de passer côté luxembourgeois.
4: Et passer côté luxembourgeois, on fera un petit arrêt à Martelange pour acheter des cigarettes. Je rigole.
2: Bon, on peut pas faire le plein. Savez, non plus. Alors, comme le dirait Adrien Jeuveneau, on fera le plein d'essence sans passer par la pompe. Voilà, comme ça on fait une petite journée au passage.
4: Vous vous souvenez les traditions quand on partait au ski, là, le car qui s'arrêtait dans les pompes.
2: Pour remplir les cales.
4: Mais donc, non, on aura l'occasion effectivement d'être à Martelange et d'être à Aterte. Et on aura Sébastien Pierret qui sera sur Montandem, hein, le nouveau présentateur du journal télévisé.
2: De 13h.
4: Mais quel update quand même pour lui, hein, dans
2: un
4: sa
2: truc
4: carrière.
2: De dingue. On aura de voilà, avec... Il sera sur ses terres en plus.
4: Oui, absolument.
2: Sébastien Pierret, l'invité d'Adrien Deviveur la semaine prochaine, donc du côté de la province de Luxembourg qui nous attend, mais avec l'année dernière c'est un des records de participation à Martelange. Il y a de la concurrence entre les communes voisines. À Aterte on fait de la promo tout azimut pour qu'on soit des milliers et des milliers sur ces routes du sud du pays. Voilà, en attendant on reste à Ixelles jusqu'à 16h en votre compagnie, Marie-Pierre.
0: Oui, et puis il y aura encore d'autres étapes, Olivier. Ensuite ce sera Éguzé, on ira à Éouaï cet été, on ira à Fleurus, ensuite on ira à Bièvre au mois d'août et on terminera la saison à Eupen. Voilà le programme du beau vélo de Ravel pour cette année 2026. Il est croustillant, il est savoureux et j'espère que vous aurez l'occasion, vous qui nous écoutez à la maison, de participer à l'une ou l'autre étape en notre compagnie.

0: Ah, c'est génial cette chanson de Angèle. C'était Dis-le. On a plein de choses encore à vous raconter d'ici 16h. Ne bougez surtout pas, on revient tout de suite.
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6: Il reste moins de 100 km pour arriver à Bergerac, Samuel Grulois.
7: Moins de 100 km et même presque moins de 90 km. 91 km précisément et toujours une bonne minute 30 d'avance pour le trio de tête composé d'un Tchèque, d'un Français et d'un Belge. Le Tchèque, c'est Jakub Otruba. On vous l'a présenté hier puisqu'il était déjà échappé. Le Tchèque de l'équipe Carrarual pour retrouver trace d'une victoire d'étape tchèque sur le Tour de France. Il faut remonter au 9 juillet 2015. Il y a 11 ans que la République tchèque attend une victoire. C'était Zdeněk Štybar à l'époque dans l'étape du Havre, et avant lui seul un Tchèque avait remporté trois étapes, Zvorada en 94, 98, 2001. Et donc Otruba, même si on donne peu d'espoir à cette échappée, Otruba pourrait offrir à la République tchèque une cinquième victoire d'étape dans l'histoire du Tour de France. Le Français Thibaut Dernalec de l'équipe Total Energy est également à l'avant. Dernière victoire française l'année passée, le 22 juillet, Valentin Paré-Peintre au Mont Ventoux. Et puis Liam Slok, le Belge de l'équipe Lotto Intermarché, représente donc lui les intérêts de notre petit pays. Et il ne faut pas remonter loin pour retrouver la dernière victoire belge, puisque c'était hier avec Tim Merlier du côté de Bordeaux, la 497e victoire d'étape belge de l'histoire. C'est évidemment une belle performance, et si ça s'en mange bien, pourquoi ne pas rêver à atteindre le chiffre 500 durant cette 113e grande boucle, ce 113e Tour de France de l'histoire qui se poursuit sous la chaleur vraiment accablante. Et on sent des coureurs quand même de plus en plus fatigués. Ça devient difficile pour ceux notamment qui sont malades, par exemple. Les coureurs sont en difficulté, et la bonne nouvelle, c'est l'approche évidemment de la journée de repos. Deux équipes roulent toujours en tête du peloton, l'équipe Soudal, l'équipe Alpecin, l'équipe de Merlier, l'équipe de Jasper Philipsen. On approche de la première difficulté répertoriée du jour, la côte de Dôme, 3 km 700 à 3,3% de déclivité. Ce n'est pas très raide et ça ne fera pas mal aux coureurs professionnels qui composent le peloton de ce Tour de France. Et puis surtout dans une trentaine de kilomètres, on sera au sprint intermédiaire de Saint-Cyprien, avec des points importants évidemment à aller chercher pour le classement du maillot vert.
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0: Le théâtre Varia, qui est vraiment un théâtre formidable, un théâtre de création, un théâtre avant-gardiste. Et comme on est passé par la Cambre aussi, on l'a pas cité, mais dans le bois de la Cambre, il y a le théâtre du Poche. Place Flaget, vous avez un formidable théâtre, c'est le mardi.
1: Il y a le théâtre de la Place aussi.
0: Ah oui, dans le Flaget, le centre culturel Flaget, là où il y a le concours Reine-Elisabeth, il y a des pièces de théâtre, il y a un ciné-club. Enfin, je veux dire, XL, c'est quand même, au niveau de l'offre culturelle, c'est exceptionnel.
1: Et il y en a pour tous les comptes aussi, enfin, je veux dire, toutes les bourses et tous les styles.
0: Tout à fait, le Marny et le Poche, c'est des théâtres relativement bon marché. Et honnêtement, il y a des spectacles de musique et de danse contemporaine, il y a des spectacles pour les enfants, il y a vraiment une offre formidable.
1: Voilà, alors on revient sur le parcours. Autant on est passé sur le rond-point du Lambermont tout à l'heure, autant ici on va arriver sur la place de Luxembourg. C'est un autre quartier. Là on passe de XL à Etterbeek par la chaussée de Trèves et on va revenir dans le quartier européen avec les institutions européennes, le Parlement européen qui sera tout juste sur notre droite.
0: Exactement, il y a le caprice des dieux comme on dit à Bruxelles.
1: C'est quoi le caprice des dieux ?
0: Regardez la forme du bâtiment.
1: Ah oui, c'est ça. Comprendre. On va pas en faire un fromage.
0: Non, mais pour les Bruxellois, c'est le fait des dieux européens.
1: Et alors, je sais que vous êtes gourmand. Moi, une adresse que j'adore, c'est le Spuntino.
0: Ah ouais.
1: Le Spuntino, ça c'est. Alors le jeudi soir ici, ils ont même dû fermer le resto tellement il y a du monde. Alors, on savait plus faire passer les bus dans la rue. Et je salue mon ami qui tient ce tout petit établissement dans la rue de Trèves, en passant donc devant ce Parlement européen. C'est pas rien quand même. De réserver ces lieux aux cyclistes aujourd'hui. Ça n'a pas été un jeu d'enfant, mais on avait vraiment envie de faire cette raid d'union et de voir un peu tous les Bruxelles, tous les XL différents. Est-ce que jusque-là, c'est réussi, Frédéric ?
0: Je pense qu'il faudrait beaucoup, beaucoup de balades sur un tout petit territoire pour vraiment explorer toutes les facettes d'XL, tellement c'est riche.
1: Et vous savez quoi ? On va revenir. Alors, à XL, peut-être pas directement, parce que ça a été quand même un an de boulot de pouvoir organiser cette balade, mais je sais déjà, et je peux vous le donner en scoop, que l'année prochaine, on commencera la saison du beau vélo à Woluwe-Saint-Pierre. Voilà, le rendez-vous est déjà pris pour lancer la saison 2027 du beau vélo de Ravel. On a scellé ça ces jours-ci, et je sais que les autorités de Woluwe seront d'ailleurs avec nous pour le pot après étape, histoire de sceller ce trait d'union de les saisons 2026 et 2027.
0: Ah, il y aura plus de kilomètres à faire.
1: Peut-être bien.
2: C'est une chouette nouvelle, ça. C'est une chouette information, Olivier. On sera content de revenir dans la capitale et puis de débuter la saison.
1: Quand on écoute.
2: Ah oui.
1: On a déjà découvert. Depuis 3 ans, il fallait qu'on réitère ça.
2: Hein. C'est vrai. En tout cas, on était venu à Oudergem en 2023, effectivement. Et puis, on aime bien venir rouler dans la capitale. C'est un petit peu autre chose. La semaine prochaine, la balade sera plus verte, plus campagnarde. Il y a un petit peu de tout. Il y en a pour tous les goûts. Et puis, il y en a aussi pour tous les mollets. Parce qu'il y a des étapes plus courtes, il y a des étapes plus longues, des étapes plus difficiles avec quelques montées. Aujourd'hui, c'était finalement une étape facile, mais elle n'est pas encore tout à fait terminée. On a encore des choses à vous raconter. On est là jusqu'à 16h.

0: Lydia Dean sur Vivacité, alors qu'il est déjà 15h42, mais le temps passe vite en votre compagnie, les Ravelistes, et en votre compagnie aussi, vous qui nous écoutez à la maison, parce qu'on a toujours beaucoup de plaisir à présenter cette émission, d'autant qu'Antoine Delis nous a rejoint. Bonjour Antoine.
1: Bonjour.
0: Alors Antoine, toi tu es originaire d'où ?
1: Alors moi je suis originaire de Beaudour, près de Mons. Voilà.
0: Ah ben voilà, un Montois.
1: Oui, un Montois.
0: Donc instituteur primaire au départ.
1: C'est ça, j'ai fait mes études, mais après j'ai pas enseigné, je me suis lancée dans la musique directement et puis je suis partie à Paris. Et
0: oui, la musique avec The Voice qui a été une étape importante.
1: Oui.
0: Hein. C'était quoi, la saison 9 ?
1: Saison 9 en France, c'est ça. Mais j'avais d'abord fait la Belgique avant.
0: Avant,
1: saison 4,
0: hein, voilà. La saison 4 avec Chimène Badi comme coach.
1: Exactement.
0: Hein.
1: Voilà.
0: Donc, et en France, c'était qui le coach ?
1: C'était Marc Lavoine.
0: Marc Lavoine.
1: Oui.
0: Donc voilà, en tout cas la musique, c'est un véritable, je dirais quoi, c'est un véritable moyen d'expression. Qu'est-ce que ça apporte, la musique ?
1: Bah alors pour moi, la musique, c'est pas juste pour faire quelque chose de joli, de beau. C'est vraiment, j'ai l'impression d'avoir une mission de vie, de faire passer des messages. Et donc j'ai des messages qui me viennent, des textes, des émotions. J'ai juste envie de les partager avec les autres, et je le fais en musique. Voilà.
0: Quels sont les sujets de prédilection ?
1: Oh, mais il y en a plein, des choses que je vis, parfois des choses dramatiques, parce que comme ça peut arriver à tout le
0: Bien
1: monde.
0: Bien sûr.
1: Mais mon dernier single s'appelle On ne sait jamais, et c'est une chanson que j'ai écrite pour ma sœur qui a failli mourir. Après, il y a des chansons plus joyeuses, je parle aussi d'amour, et puis j'aime aussi être très engagée, parce que dans cette société aujourd'hui, il y a plein de choses qui ne tournent pas rond, et je trouve en tant que artiste aussi, c'est important d'évoquer les sujets qui sont importants pour nous et de ne pas se taire face à certaines choses.
0: Absolument.
1: Qui se passent.
0: Et c'est vrai que la musique, elle apaise, elle aide à oui. avancer aussi. C'est un univers que l'on peut qualifier vraiment de franc, de sincère. Vraiment, on le sent, ça. Hein.
1: Ben, merci beaucoup. Oui, j'essaie en tout cas d'être le plus sincère possible, d'être fidèle à moi-même pour être fidèle envers les gens qui vont m'écouter.
0: Alors, le rêve et la suite, c'est quoi ?
1: Ah, ben le rêve, ce serait de pouvoir... De pouvoir tout simplement déjà continuer à pouvoir faire de la musique, à faire de plus en plus de concerts, de pouvoir, oui, de partager mes chansons à un plus grand nombre de personnes. Et puis voilà, j'ai aussi confiance en la vie et aux surprises qui peuvent m'arriver par la suite. Je sais qu'il y a... Il y a mon amie Essila qui est là
0: oui,
1: devant.
0: Oui, oui.
1: Alors moi, j'aimerais bien prendre le relais, peut-être un de ces jours pour l'Eurovision. Ça serait un rêve.
0: Ah, donc, ça serait bien.
1: Donc voilà,
0: ça, oui,
1: quand
0: oui,
1: on parle
0: oui.
1: de rêve, il y a Essila
0: oui,
1: qui
0: voilà,
1: arrive.
0: Elle arrive, Essila. on lui laisse mettre le casque. C'est vrai qu'elle vient de faire les balances. Bonjour, Essila.
2: Bonjour, on n'entend pas Patrick.
0: Ah, mais non. Alors, je disais, hein, on disait, l'univers de la musique, c'est s'exprimer avec le plus de sincérité possible. C'est ça, la musique aussi pour toi ?
2: Oui, je pense que c'est du partage aussi avant tout, et je crois que le plus important, c'est effectivement de se rassembler tous autour de ça. Si la musique parle, généralement chacun a son créneau de quelle musique lui parle, mais oui, c'est surtout du partage et être le plus... je pense que ça se ressent en fait quand les gens sont vrais et donnent quelque chose.
0: Alors effectivement, il y a un point commun entre vous deux, ce sont les concours, c'est The Voice aussi, hein, c'est le point commun.
1: C'est
0: aussi.
1: Vrai, ouais.
0: Oui.
1: Et c'est pas le seul.
2: T'es bête de concours.
0: Oui, d'ailleurs, Antoine a dit, l'année prochaine, je voudrais faire l'Eurovision.
1: Ah. Bon, l'année prochaine, je sais pas, mais dans
2: l'année
1: quelques
2: d'après.
1: Années,
2: ah,
1: peut-être.
2: L'année prochaine, voilà. C'est côté Vlandre.
0: Côté néerlandophone.
1: Ah oui, je sais, c'est pour ça que j'ai dit, on ne sait pas.
0: On ne sait pas, mais en tout cas, l'appel est lancé, il y a des gens qui nous écoutent, hein, pourquoi pas.
1: Je suis là.
0: Et vous allez chanter à deux sur scène.
2: Exact.
0: Aujourd'hui, une très très belle chanson.
2: C'est vrai.
0: C'est quoi ?
2: C'est Tu es mon autre de Lara Fabian et Morane.
0: Oh, j'adore, j'adore. Ah, c'est magnifique.
1: C'est une chanson que j'ai eu l'occasion de reprendre sur un de mes EP, un EP de reprise de chansons belges. Et quand on m'a dit qu'Essila était là aujourd'hui, on s'est dit vraiment, mais ce serait trop bien de pouvoir faire un duo. Et cette idée est venue, et puis voilà. C'est une belle chanson d'amitié. Donc
0: on peut faire deux secondes en radio ?
1: Oula.
2: Quelle partie ?
0: Le refrain ?
2: Ouais, on peut faire le début, comme tu veux.
1: Allez. Le début.
2: Ok.
0: Toi.
2: Ah, okay, ah oui, je pense que le refrain.
1: On doit se mettre d'accord.
0: On est en live. Pardon. On est en live.
2: Le début ou le refrain ?
1: Le refrain, allez.
2: Ok.
0: Allez.
2: Attends. Ok, parce que du coup, moi, je me fais.
0: Le début. Voilà, pour l'instant, là. Oui. Vous réfléchissez 10 secondes, pendant ce temps-là, les vélos arrivent. Donc, Olivier Coll, vous pouvez intervenir. Vous arrivez sur le site.
3: Effectivement, on est devant le paquebot de Flagey. On est de retour sur cette place emblématique d'Ixelles qui nous accueille pour cette deuxième étape 2026. Et il est déjà temps de faire un petit bilan de la balade. Après, on restera à faire de la radio avec vous, évidemment, jusqu'à 16h. Et on se dirigera vers la Seine par la suite. Mais Adrien et Gilles, d'abord, comment vous avez vécu cet après-midi sur deux roues?
4: Gilles, dis-nous tout.
5: Eh bien, super bien. J'ai passé un excellent moment, j'ai visité Bruxelles, j'ai un petit peu, je me suis un peu réapproprié les pavés bruxellois. Je suis fatiguée là, j'ai mal aux fesses, je tiens à vous le dire, voilà. Mais c'était génial.
4: Ouais, c'était effectivement un parcours parfait, une très très belle mise en jambe pour moi, hein, puisque c'était mon premier de la saison, avec une ville qu'on découvre de manière un peu différente, au ralenti, et ça fait du bien parfois, parce qu'à Bruxelles, tout va trop vite tout le temps. Ici, on a pu se poser un peu, et ça a fait énormément de bien. Et je vois les bouteilles qui nous attendent, et ça va faire du bien.
3: Je ne sais pas si on va les boire ou si on va se les renverser sur la tête.
4: Comme
3: les cyclistes professionnels. Et pendant ce temps-là, je demande à Frédéric Rons également, qui on a loupé quelques petites pépites, Frédéric, tout à l'heure, notamment l'hôtel de ville d'Ixelles, avant la chaussée d'Ixelles qui nous a ramené vers cette Flagey.
6: Bien joué. Bah oui, effectivement, on est passé par là, et il y a un endroit qui est exceptionnel, c'est le Sound, pour écouter du jazz à non plus
3: finir. Sound, hein, c'est
6: ouais,
3: ça
6: le Sound,
3: hein,
6: ouais. C'est vraiment une adresse exceptionnelle à Ixelles.
3: Et deux fresques que vous avez fait observer, la première sur la droite, Franquin, et puis François Skuyven qui est
6: un petit peu plus loin.
3: Un de vos super potes finalement.
6: Exactement, qui a fait un dessin fantastique sur un coin d'un mur aveugle avec un paquebot, une espèce d'arche de Noé qui vole au-dessus du ciel d'Ixelles. C'est très poétique.
3: Voilà, et des dessins sur Ixelles très poétiques. Il y en a d'autres dans votre librairie que j'aperçois d'ici.
6: Exactement.
3: Voilà, c'est juste au coin de la place Flagey. Frédéric Rons, qui est donc le libraire guide maintenant. Vous avez une nouvelle ligne sur votre CV, Fred. Ça y est. Et puis cycliste aussi. Voilà, parce qu'on est quand même arrivé au bout.
6: Et animateur radio.
3: Allez, on ajoute. Le CV fait maintenant 4 pages. Adrien, on reste encore un petit peu sur cette place avant les concerts. Jusqu'à 16h, Marie-Pierre, en votre compagnie. Vous avez encore quelques surprises pour nous, pour les 10 minutes qui restent?
0: Ben oui. Mais on était en train de discuter avec Antoine et Essila pour un tout petit bout en live comme ça. À chaud, hein, je les ai pris un peu par surprise. Vous avez des idées, les gars?
7: Oui, c'est bon.
0: Allez, on y va. Okay.

0: perdu. Oh, c'était magnifique. Moi, j'applaudis vraiment. C'était beau. Merci pour ce beau moment délicieux. On vous retrouve sur scène dans quelques instants. Et puis en télévision aussi demain à 12h15 dans le beau vélo de Ravel. Merci à tous les deux.
1: Merci à vous.
0: Allez, musique sur Vivacité. On se quitte bientôt. L'émission n'est pas encore tout à fait terminée.
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0: Antoine Delis sur Vivacité, alors qu'il est 15h55 minutes et que nous allons terminer ensemble cette belle émission XXL à XL à Bruxelles avec beaucoup beaucoup d'ambiance et beaucoup de choses très très chouettes à découvrir. Moi personnellement, eh bien j'ai eu l'occasion de redécouvrir une partie de notre capitale, en tout cas Olivier Colle. C'était une belle émission, c'était une belle découverte et c'était une bonne idée de venir ici.
1: Un beau challenge aussi, parce que c'est vrai qu'on n'organise pas un beau vélo de Ravel dans une capitale comme XL et la région bruxelloise, comme on le fera la semaine prochaine, par exemple, au milieu des prairies de la vallée de la Terte, où c'est, allez, on ne va pas dire que c'est plus facile, mais quand même, 244 carrefours tenus de main de maître par la police de Bruxelles, c'est pas rien, Adrien de Viveur.
2: Bah, c'est le nombre de passes que la Belgique a fait hier, mais qui n'a pas réussi à marquer des buts par rapport aux 650 passes qu'ont fait l'Espagne. Mais donc, oui, non, c'était impressionnant, parce que hier, on a fait les répétitions. Et on va pas se mentir, Olivier, on a un peu eu des gouttes de sueur.
1: Oui, hier, on s'est dit, est-ce que ça va passer ?
2: Est-ce que ça va passer ? Mais on dit toujours dans le métier, mauvaise répétition,
1: bonne première.
2: Très bonne première. Et donc, on s'est très bien amusé. Et effectivement, je le disais tout à l'heure, on a découvert des quartiers qu'on ne découvre pas facilement quand on est en bagnole ou quand on est en train de se dépêcher pour aller d'un endroit à l'autre de la ville. C'était très agréable. Et puis, on a eu des super invités aussi.
1: Oui, et puis surtout, on a mis le nez en l'air pour regarder ces monuments, pour regarder ces immeubles tournés à 360 degrés autour de nous. En sachant qu'on était en toute sécurité, et ça c'est aussi un sentiment très très agréable.
2: Ouais, et puis ce qui était très chouette aussi, c'est le nombre de familles qui ont participé à l'événement aujourd'hui. On a vu beaucoup beaucoup de jeunes familles, des parents qui viennent avec leurs enfants et qui font passer cette transmission de la passion du vélo, de l'amour du vélo. On sait qu'on est en pleine révolution du deux roues pour le moment, et donc c'est très chouette de pouvoir voir qu'il y a de plus en plus de personnes qui sont en train de se manifester ici au Beau Vélo de Ravel et qui prennent le pouvoir avec les deux roues. Ouais, et on a eu un accueil très chaleureux tout au long du parcours.
1: Et c'était safe. Ouais, là, il n'y a pas eu d'incident, donc c'est génial. Tout s'est bien passé. On n'a plus qu'à fixer rendez-vous à tout le monde la semaine prochaine, donc en province de Luxembourg. On l'a déjà fait, mais c'est comme quand on parle du TTO, quoi. On remet le couvert.
2: C'est ça, exactement. Le théâtre de la transition en septembre, votre temps. Je plaisante, bien sûr. Mais donc, effectivement, à Terte la semaine prochaine, on va complètement changer de décor. Ça va être très agréable. On annonce une température un peu moins élevée.
1: Quoi, certains. Peut-être quelques gouttes pour nous rafraîchir.
2: Ça fera du bien, évidemment.
1: Oui, ça fera du bien.
2: Un petit orage, c'est toujours très, très visuel pour la télévision. Ce sera parfait.
0: Une petite ondée, un petit coup de vent pendant un plateau.
1: Et c'est une spécialisée de la météo qui nous le dit, en plus.
2: En plus.
0: Oui, en tout cas, il y aura les gaufres au sucre.
1: Ah oui, qu'on appelle les gaufres. Enfin, depuis, c'est d'ailleurs leur tournée d'adieu. C'est la toute dernière fois qu'on les verra.
0: C'est un Liégeois qui nous le dit. Bah
1: aujourd'hui, on en a mangé. La semaine prochaine, on les écoute.
2: Voilà, et j'amène la chantilly.
0: Bien. En tout cas, c'est bien. Et puis, il y aura Sébastien Pierret sur le tandem d'Adrien de Viveur. Ah bah oui, on aura plein de choses à raconter. Bon, les amis, en tout cas, un grand, grand merci pour cette étape. On se donne rendez-vous effectivement en province du Luxembourg la semaine prochaine. On a été ravis de partager ce beau moment de radio en votre compagnie. Et demain, ce sera en télévision. Rendez-vous à 12h15. Ne vous trompez pas d'heure, 12h15 sur la Une.
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11: 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Bonjour à toutes et tous. En Espagne, les secours évoquent désormais une évolution favorable et de meilleures conditions météo face à l'incendie qui a brûlé 6600 hectares de végétation en deux jours. Le feu a également fait 12 morts au moins et 23 personnes sont portées disparues selon les autorités. Plusieurs ressortissants belges restent aussi portés disparus. L'IRM prolonge son avertissement jaune à la chaleur jusqu'à mercredi soir inclus sur l'ensemble de la Belgique. Cette vigilance liée à la phase d'avertissement du plan forte chaleur et pic d'ozone appelle à une attention particulière envers les personnes âgées et fragiles. Les températures devraient rester proches ou supérieures à 30 degrés jusqu'à jeudi, avec des pointes dépassant localement les 32 degrés en début de semaine. La France est entrée dans la fournaise. Un grand quart du pays est en vigilance rouge en raison d'une canicule qui attise aussi les incendies en ce premier grand week-end de départ en vacances. Et en raison de cette chaleur, la Tour Eiffel fermera exceptionnellement à 16h samedi et dimanche. Les musées du Louvre et du Quai d'Orsay adaptent aussi également leurs horaires. Le Tour de France, la 8e étape ce samedi, Paris-Bergerac et Samuel Grulois. Il reste un peu moins de 70 km pour les coureurs en tête de la course.
12: Et nous avons franchi la côte de Dom, la première difficulté répertoriée du jour. Ce n'est pas très compliqué. 3 km 700 à 3,3% déclivité moyenne. Et au sommet de cette côte, c'est le Belge de l'échappée, le Belge de l'auto Intermarché, Liam Slok, qui a été chercher le seul point mis en jeu pour le classement de la montagne devant Thibaut Guernalec et Jakub Otruba, le tchèque de la Cara Rural. Les trois hommes comptent 2 minutes d'avance sur le peloton qui commence à s'organiser parce que dans 10 km, nous serons du côté de Saint-Cyprien au sprint intermédiaire du jour. Il y aura pour le premier coureur du peloton 14 points à aller chercher pour le classement du maillot vert. Et c'est vrai qu'en ce début Tour de France, il est fort disputé ce classement. On a donc hâte de se retrouver au sprint intermédiaire pour y voir plus clair.
11: Merci Samuel Grulois pour ce récit de cette 8e étape du Tour. On vous retrouve dans nos prochaines éditions d'information. Merci d'être avec nous. Bel après-midi.
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14: Dans un instant, c'est le Tour de France en direct sur RTBF Vivacité. Mais tout d'abord, un point sur vos conditions de circulation, évidemment. Guillaume Kerremans, bonjour Guillaume.
15: Bonjour.
14: Comment ça se passe dans cette fin d'après-midi de ce samedi?
15: On a deux informations en Flandre avec des embouteillages. Tout d'abord, cet accident dégagé à Herpemer, direction Ostende, sur voie de gauche. Toutes les voies ont été rendues au trafic, mais il reste 20 minutes de file pour l'instant. Et puis ce véhicule en feu qui bloque l'autoroute à hauteur d'Albeek, direction Anvers, la chaussée est fermée. Il y a des files assez importantes. Depuis Moucron, vous empruntez une sortie en amont à la sortie Moucron et vous suivez l'itinéraire d'urgence F pour vous, donc en provenance de Moucron et de Lille sur cette autoroute 17. Et puis il y a pas mal de monde aussi dans le chantier de l'église sur l'autoroute 411 depuis AB 25 minutes.
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14: Très heureux de vous retrouver, j'espère que vous allez bien. Bonne suite d'après-midi à l'écoute d'RTBF Vivacité. On va poursuivre évidemment le direct intégral de cette nouvelle journée sur le Tour de France 2026. C'est la 8e étape, donc en effet, vous pouvez nous rejoindre évidemment, je vous le rappelle à chaque fois, dès 15h chaque jour sur Vivasport, la radio numérique en DAB ou via nos applications RTBF Actu, RTBF Ovio. Au commentaire, là aussi comme chaque jour, en tribune installée à Bergerac, Samuel Grulois avec notre consultant Rick Verbrugge. Sam et Rick, bonjour, rebonjour messieurs.
12: Bonjour, rebonjour David, nous sommes au pied pour celles et ceux qui connaissent du château forteresse de Bénac-Cazenac et on approche de Saint-Cyprien pour le sprint intermédiaire du jour qui décernera donc 25 points en premier, 20 points en deuxième, 16 points en troisième. Ça, ce sont les trois coureurs en tête, Slok, Guernalec, Otruba qui iront les chercher et puis derrière surtout pour les 12 coureurs suivants, 14, 12, 19, jusque 1 point à prendre pour le classement du maillot vert dominé par Mats Pedersen. 204 points, il compte 59 points d'avance sur Guermail, 64 sur Kanter, 70 sur Merlier, 78 sur Philipsen. Ces quatre coureurs là, Guermail, Kanter, Merlier, Philipsen, peuvent aujourd'hui espérer dans le meilleur des mondes aller shipper le maillot vert à Mats Pedersen puisque 95 points sont en jeu et que le 5e Jasper Philipsen compte 78 points de retard sur le Danois. Le 6e Pogacar en compte 129 de retard, donc pour lui ce n'est pas possible aujourd'hui. De toute façon, ce n'est pas ce qui l'intéresse. Jasper Philipson, Tadej Pogacar, Jasper Philipson évidemment, c'est autre chose. On a quitté Périgueux à 13h15 pour celles et ceux qui ne nous ont pas suivis sur le canal Viva Sport. Petit rappel des faits dans cette étape à 100% Dordogne aujourd'hui. Nous sommes intégralement dans le département de la Dordogne, Périgueux, le fief donc des Périgourdins et des Périgourdines. Ils sont 25 000 environ, la préfecture de la Dordogne, direction Bergerac, la sous-préfecture de la Dordogne, où là aussi on est plus ou moins 25 000, hein, de communes à taille plus ou moins égale. Et les habitants de Bergerac, ce sont les Bergeracois et les Bergeracoises, pas facile à dire, dans cette superbe région en termes de paysage autour de la rivière Dordogne. C'est vraiment, vraiment très beau ici. Et si vous aimez manger, c'est vraiment, vraiment très bon aussi, entre les pâtés, les noix, les fraises, le fromage, le vin, évidemment, il y a de quoi faire. Et ce sont de belles découvertes, évidemment. Et puis, il y a, et on aura peut-être l'occasion d'en reparler en approche de Bergerac, le personnage mythique de Cyrano ici, avec dans la ville deux statues, une en pierre, une en bronze, qui rend hommage à Cyrano. Bergerac est mondialement connu pour ce héros célèbre des aventures sorties de la plume d'Edmond Rostand, évidemment, en rappelant que Cyrano et qu'Edmond Rostand n'ont jamais vécu à Bergerac, mais que la réputation de la ville est intimement liée, évidemment, à ce personnage, Cyrano de Bergerac, et la célèbre tirade du nez. On va la faire, Rick Verbrugge. Vous vous souvenez, la tirade du nez, je vous ai fait répéter. C'est un roc, c'est un pic, c'est un cap. Que dis-je ? Que dis-je ? C'est un cap, c'est une péninsule. Et il sourit.
17: Je vous ferai un bon acteur. C'est incroyable.
12: Et il sourit, Rick Verbrugge.
17: Avec le nez. Ah,
12: et j'ai aussi, évidemment, la scène du nez de Louis de Funès. Et évidemment, je rappelle que je suis un grand fan, et je n'avais pas encore rappelé cette année, puisque je n'avais pas encore eu l'occasion de le faire, qui dans un de ses films, évidemment, nous parodie un peu cette tirade du nez. Voilà pour le petit clin d'œil à Cyrano, qui était évidemment obligatoire, et le nom du film, c'est Oscar. Voilà, je reviens sur ce film un peu moins populaire peut-être, mais tout aussi bon, de Louis de Funès. On approche donc du sprint de Saint-Cyprien, en rappelant qu'à vol d'oiseau, il n'y a que 50 km entre Périgueux et Bergerac. Vous pouvez vraiment, dans la région, visiter les deux villes sans aucun souci en quelques jours, mais que les organisateurs ici ont décidé de tracer une grande boucle vers le sud-est dans un premier temps, avant de rebifurquer vers l'ouest pour aller chercher Bergerac. Et les coureurs aujourd'hui bénéficieront d'un vent favorable à partir du sprint, d'ailleurs, à partir de Saint-Cyprien, pour en terminer avec cette étape. Mais le vent aujourd'hui ne souffle pas très fort de toute façon. Mais s'il est là, il pourra au moins apporter un petit peu d'air aux coureurs, puisqu'il fait encore 36 degrés sur les routes du Tour, et que ça commence vraiment à fatiguer les organismes. Le peloton donc à 2 minutes des 3 hommes de tête, à 5 km du sprint, et le sprint sera disputé, parce que le classement du maillot vert, il est disputé.
17: Oui, certainement. Le sprint, bon, il y a 3 coureurs devant. Il reste beaucoup des points à prendre derrière. Donc, on va avoir un sprint disputé. Et à ce petit jeu-là, je vois bien Max Kanter utiliser son équipe Astana pour l'emmener dans les meilleures positions possibles pour aller chercher le maximum de points dans ce sprint intermédiaire.
12: Et l'équipe NSN aussi, hein, qui occupe la tête du peloton en compagnie de l'équipe Alpecin. L'équipe NSN, c'est celle de Benny Girmay, qui lui aussi est intéressé par ce classement du maillot vert. Lui, il est officiellement intéressé, au contraire, d'un Merlire, par exemple, d'un Coy, qui, quand il participe au sprint, il participe pour s'échauffer quelque part avant le sprint final. Il n'y a pas de réelle ambition d'aller chercher ce maillot distinctif. En revanche, pour Pedersen, pour Girmay, pour Philipsen aussi, même si ça marche un peu moins bien, on a affirmé les ambitions, affiché les ambitions avant le début de ce Tour de France. En attendant ce sprint, et en attendant notre invité, évidemment, j'ai une interview à vous proposer, réalisée par Jérôme Elguers au départ, et elle concerne justement Olaf Coy, le vainqueur de l'un des deux sprints massifs de ce Tour de France. Il y en a eu deux, c'était du côté de Pau, mais qui s'est quand même planté à Bordeaux, 23e. On a donc pris des nouvelles d'Olaf Coy auprès de l'un des directeurs sportifs de l'équipe Décathlon, Julien Jourdi.
18: Bon, on a vu que hier, malheureusement, Olaf n'a pas trouvé l'ouverture. Vous avez débriefé ça avec lui. Qu'est-ce qui s'est passé dans ce sprint ?
19: Ouais, c'est exactement les bons mots. Hein. On n'a pas trouvé l'ouverture, coincé à droite. Voilà, Kess était bien là dans les derniers hectomètres. Malheureusement, il n'a pas voulu prendre la roue, et il sentait qu'il y avait cette ouverture à droite. voilà, elle s'est fermée malheureusement à 300-400 mètres. À partir de là, on sait que bon, c'est fini. Et puis bon, ces sprinteurs-là, notamment Olaf, hein, il est là pour jouer la gagne. Donc après, peu importe, finir 8e ou 23e, c'est la même chose. Donc voilà, donc forcément un peu de frustration, parce qu'on sait que les opportunités, il y en a encore, fort heureusement. Mais bon, ça passe vite, donc une de moins. Aujourd'hui, c'est la 3e. On sera pratiquement, pour moi, à la moitié des sprints du Tour de France. Donc voilà, donc on aborde forcément cette étape avec l'arrivée à Bergerac, avec beaucoup d'envie, beaucoup de motivation, parce qu'on sait qu'à la pédale, ça peut le faire. Donc c'est clair qu'il faut avoir ce brin de réussite. Voilà, on a fait une bonne analyse avec Marc Renshaw du final. Donc le plan est bien en place. Après, voilà, il faut que ça fonctionne. Parce que souvent, ce qu'on dit dans le bus, c'est difficilement réalisable sur le terrain. Parce qu'on sait qu'il y a tellement d'intensité. Cette fameuse machine à laver va être intense. Hein. Les trois derniers kilomètres sont quand même pas simples à cette remontée. Voilà, avec un dernier virage à 500 mètres qui va faire beaucoup de différence. J'espère que ça va passer, qu'il n'y aura pas de problème de chute. Mais, voilà, mais ça va être très très rapide. Une petite descente avant la flamme rouge. Donc ça va être un sprint très très très rapide avec une prise de risque malgré tout importante.
12: Et Marc, c'est Marc Renshaw évidemment, l'un des DS de l'équipe Decathlon, spécialiste du sprint puisqu'il était l'un des poissons pilotes privilégiés de Mark Cavendish. On a donc analysé aussi pourquoi ça n'a pas été, et quand on ne gagne pas un sprint, et même quand on le gagne, ça débriefe sérieusement le soir à l'hôtel pour soit pouvoir répéter la même chose ou pour faire en sorte que l'on puisse faire mieux la fois suivante.
17: Exactement, mais peut-être aussi que dans la formation Decathlon, Marc Renshaw est peut-être un des meilleurs transferts qu'ils ont fait cet hiver, parce qu'il vient de chez Astana et c'est quelqu'un, c'est bon, je sais comment il travaille, je l'apprécie énormément aussi, Marc Renshaw. Il analyse, il a un œil très fin sur l'analyse des sprints. Donc ça, c'est quelque chose qui est très important pour débriefer, mais aussi pour le briefing avant l'étape, de bien analyser le sprint, bien faire savoir ce qu'il faut faire à chaque moment, la direction du vent, les rétrécissements, où est-ce qu'il faut être placé. Donc à ce niveau-là, ils ont tous les outils en main pour bien faire, mais c'est vrai qu'un debriefing est très important après la course. Donc voilà, moi je pense quand même qu'aujourd'hui, on va certainement voir un Olaf Coy aussi dans le final, parce que je pense que c'est une arrivée qui devrait bien lui convenir. Ça ne m'étonnerait pas non plus que dans le sprint intermédiaire aujourd'hui, on voit Tim Merlier se mêler au sprint, parce qu'il est situé à 60 km de l'arrivée. On attend de bien récupérer derrière. Et peut-être qu'il ne veut pas laisser filer des points pour le maillot vert, parce que hier, en gagnant, ouais. Attention avec Merlier, parce que s'il va gagner 2-3 étapes sur le tour, peut-être que ces points vont être importants pour le classement final du maillot vert à la fin du tour.
12: On essaiera d'en savoir plus avec Cameron dans quelques minutes. On posera la question.
17: On le verra de toute manière.
12: Et
17: dans,
12: on sera
17: dans 800 mètres
12: à l'image, mais difficile aussi de juger de l'intention. Même s'il participe au sprint, est-ce qu'il y participe pour les points ou pour trouver ses marques avant le sprint final de tout à l'heure? C'est toujours évidemment la question. 600 mètres du sprint pour les trois hommes de tête. Et puis évidemment, le peloton dans la foulée, les trois hommes de tête, Jacob Otrouba, Thibaut Guernalec, Liam Slok qui, à l'instar de son équipier Arnaud Delis, a souffert de la maladie de Lyme en 2022. Il lui a fallu un petit peu de temps pour passer à travers lui aussi de cette maladie de Lyme. Et puis en 2025, il a souffert du genou. Donc début compliqué chez les professionnels avant de s'affirmer cette saison-ci en allant terminer 5e du classement final des 4 jours de Dunkerque et en allant donc s'imposer avec cette victoire buzz à Gimpingen le 14 juin. Et il va tenter d'aller chercher les points comme Vestrofer hier. Hein. On ne laisse rien aux autres. Liam Slok qui a un bon punch, on l'a vu à Gimpingen avec Otrouba dans sa roue. Guernalec ne peut pas aller chercher les points. Otrouba va peut-être passer Liam Slok qui jusqu'au bout sprint, je dirais peut-être Otrouba, mais on va attendre confirmation. Ouais, confirmation.
17: En tout cas,
12: du
17: Liam
12: jury Slok très vite
17: n'a pas jeté son vélo comme à Gimpingen. Hein.
12: Il ne prend plus de risques. Hein. Mais au maximum des points, en tout cas, 25 ou alors 20 pour Liam Slok, 25 ou 20 pour Otrouba. 16 points, c'est une certitude pour Guernalec. Ouais, je dis Otrouba.
17: C'est bien,
12: hein. Otrouba. Ouais, c'est Otrouba qui prend les 25 points. Et c'est bien pour lui, parce qu'hier, il était devancé partout par Vestrofer, d'aller aussi chercher quelques euros pour la cagnette de l'équipe Cararural. Otrouba, 25 points, 20 points pour Slok. Et on aperçoit là des taches blanches sur le maillot rouge de Slok. hein. Ce sont évidemment les sels minéraux que l'on dépense quand on évolue dans des conditions atmosphériques comme celle d'aujourd'hui. Il faut absolument bien s'alimenter, pas uniquement en sucré, hein. Et ça aussi, ces changements d'alimentation, l'obligation de s'alimenter avec notamment ces gels, ça complique parfois la digestion des coureurs. Alors ce sont des pros, ils ont l'habitude, mais les chaleurs ici sont quand même exceptionnelles. C'est pas un jour de chaleur qui fait du tort, mais c'est évidemment une semaine complète. Alors, de chaleur.
17: NSN avec une équipe quasi complète pour Guirmay, Alpecin aussi, Astana aussi avec Canter. Et Merlire, je ne le vois pas.
12: On n'aperçoit pas Tim Merlire, quoique il y a un Soudal qui remonte là, mais je ne suis pas sûr que c'est Merlire. C'est pas Merlire qui est là. Hein. Le 2. Ah, c'est peut-être Merlire quand même. À vérifier lors du sprint. Et Bini Guirmay est là aussi. Voilà, Bini Guirmay est là pour ce sprint. Ouais, il est là dans la roue de Merlire, si c'est bel et bien Merlire. Voilà pour le sprint qui sera lancé avec Mats Pedersen en très bonne position. Et Max Kanter. D'abord Pedersen à droite, Kanter de l'autre côté. Merlire est bel et bien là. Et c'est Philipsen qui va peut-être sortir de sa boîte. Et Philipsen prend les points devant Pedersen.
17: Quatrième ouais. Merlire, cinquième Bini Guirmay. Donc voilà, on voit quand même que Merlire s'implique un peu plus dans le sprint intermédiaire, hein, parce qu'il se dit, je ne veux pas trop perdre de points quand même.
12: Philipsen devant Pedersen, ça c'est rassurant et encourageant pour Philipsen.
17: Ouais, mais c'est un sprint intermédiaire, donc c'est toujours tout le monde ne se donne pas à 100%. On voit aussi que Merlire, il est vraiment dans la gestion. Bini aussi, ils sont là pour prendre
12: si
17: un peu des points.
12: Kanter n'a pas quand même sauté... Pedersen sur la ligne, on a vu Pedersen râler auprès de Kanter en lui reprochant d'avoir joué des coups. Donc on verra évidemment la décision du jury des commissaires, mais personnellement je n'ai rien trouvé d'infractionnel dans le chef de Kanter.
17: Et là c'est
12: Van
17: Der Poel qui reprend.
12: Et Van Der Poel en tête du peloton qui relance devant Stewart notamment pour l'équipe NSN. Et puis on reconnaît le maillot de champion des États-Unis, de Quinn Simmons, David.
14: Sam Eric, on vous retrouve dans un instant pour la suite de ce direct, de cette huitième étape après ce sprint intermédiaire. On a à nouveau parlé de Tim Merlire. Dans un instant donc, c'est notre consultante Cameron Vandenbroek qui est notre invitée. À tout de suite.
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14: La suite de cette huitième journée sur ce Tour de France 2026 avec évidemment Samuel Grulois et notre consultant Rick Verbrugge et une invitée qui nous rejoint, c'est notre consultante, on connaît nos classiques, le podcast, Cameron Vandenbroek qui nous rejoint. Bonjour Cameron.
0: Bonjour à tous.
14: Bon, on va parler de votre compagnon Timur Lear dans un instant, évidemment. Mais question traditionnelle que je pose à tous les invités en direct dans le Tour. Vous êtes où et vous suivez comment cette édition 2026 du Tour ?
0: Eh ben, simplement à la maison, devant la télé. Je trouve qu'il n'y a rien de tel pour ne rien manquer de la course. C'est quand on est sur place, on rien à faire, on suit moins bien la course et devant la télé, on voit toujours mieux.
14: Vous vibrez mieux et plus fort devant la télé, devant un sprint, par exemple, victorieux de Tim ?
0: Alors non, là, c'est peut-être différent quand on est sur place, mais pour comprendre la course, en tout cas, il n'y a rien de tel que d'être devant la télé.
14: Cameron Vandenbroek, Samuel Rulois, notre consultant Rick Verbrugge et notre invité cet après-midi.
17: Bonjour Cameron.
0: Bonjour, vous allez bien ?
12: Mais on va très bien, on a chaud. Là, il n'y a pas à dire.
0: J'allais dire, pas trop chaud.
12: Et on a très chaud. Et pour ne rien vous cacher en tribune commentateur, on est vraiment le long de la ligne ici. On ne peut pas être mieux mis. On a des petits ventilos, si on peut appeler ça des ventilos, gentiment mis à disposition par l'organisation. Mais il y en a quatre là. Et sur les quatre, il y en a deux qui ne fonctionnent pas. Donc on sent vraiment la température grimper de plus en plus avec le matériel qui chauffe, les GSM qui chauffent, le PC qui chauffe. Bref, le temps que ça tient, ça tient. Si notre corps tient et que la technique tient, on pourra commenter peut-être une deuxième victoire d'étape de Timur Lear tout à l'heure. Vous regardez donc, Cameron, les étapes à la maison. Et quand Tim gagne et que vous êtes à la maison, dans le canapé, pour qu'on puisse visualiser, on ferme les yeux. Est-ce que Cameron fait juste un « yes, il a gagné » Est-ce qu'elle saute du canapé? Est-ce qu'elle prend le petit Jules dans les bras et elle fait la danse du singe autour de la table? Voilà, qu'est-ce qu'on fait?
0: Je suis pas trop du genre, c'est pas trop dans ma personnalité de sauter partout, mais je le dis à Jules, regarde, papa il va sprinter. Et je lui ai dit hier d'ailleurs, tu penses que papa va gagner? Il m'a dit non. Du coup, j'ai dit, oula. mais finalement, il a gagné. Donc, même Jules commence de plus en plus à se rendre compte. Et il a fait yes comme ça, avec sa main, yes, yes, yes, il était trop content. Et donc, on a fait un high five, comme on dit tout le temps avec Jules. Et voilà, on était très contents.
12: Vous avez eu un contact hier soir ou ce matin, j'imagine, avec Tim. Il est apaisé d'avoir été chercher cette victoire.
0: Oui, c'est sûr. Je pense que pour Tim, son tour est déjà réussi en tant que sprinter, gagner une étape. C'est surtout sur ce tour-là, c'est pas facile du tout. C'était jamais facile de gagner une étape, mais ici c'est déjà quand même assez éprouvant, je pense. Et son tour est réussi, en espérant qu'aujourd'hui il puisse encore faire un bon sprint. Et tout ce qui est pris, mais maintenant, son tour est réussi.
12: Son grand ami, son lead out, son poisson pilote, Bert Van Merberg, malade, a quitté le Tour de France. On sait la complicité qui unit les deux garçons. On sait qu'il a vraiment besoin de la présence de Bert dans les faits pour l'emmener au sprint, mais aussi au quotidien, parce qu'ils sont, pour reprendre une expression, ils sont cul et chemise. Hein, c'est vraiment des potes depuis l'école d'ailleurs. Comment il a vécu le départ de Bert ?
0: Oui, c'est vrai, Bert, c'est son meilleur ami, et je vais vous raconter une petite anecdote. Donc, ils étaient dans la fin, je pense, et il y a des coureurs qui sont rentrés, qui étaient avec Bert, je pense, ou quelque chose, j'ai pas très bien compris, mais donc ils arrivent près de Tim et qui font de la tête, non, ça va pas aller, en disant que Bert allait certainement arrêter, abandonner, et Tim m'a dit, j'ai ressenti c'était comme si j'étais dans un film à la guerre et qu'on venait annoncer que son meilleur ami, leur soldat, était décédé. Et voilà, tellement que pour Tim, c'était déjà dur et que son meilleur ami part du Tour. Il m'a dit, c'est comme si j'étais à la guerre et qu'on m'annonçait que mon soldat est décédé.
12: Donc, un remake de « Il faut sauver le soldat Ryan », mais c'est « Il faut sauver » ou « Il fallait sauver le soldat Bert Van Merberg ». Quand vous suivez les sprints, j'ai vu une vidéo passer il y a quelques semaines de l'épouse de Dylan Groenewegen sur je ne sais plus quelle course, où on la voyait regarder le sprint à la télévision. Il y a une chute qui concerne son époux, et on voit évidemment le visage de cette dame totalement paniquée, avec son enfant inquiète, pétrifiée, parce qu'on a déjà vu tellement des dégâts lors de sprints massifs qu'on peut comprendre la crainte. Est-ce que vous avez peur?
0: On m'a souvent posé la question et honnêtement, j'ai pas vraiment d'appréhension avant un sprint. Enfin, c'est pas du tout la première chose à laquelle je pense. Moi, je regarde plus si ce qu'il est bien placé, non, il doit remonter, plutôt que de penser au danger. Mais c'est vrai que si on voit effectivement une chute, si Tim est impliqué dans la chute, bah oui, évidemment que sur mon visage, ça va se dire aussi que je suis paniquée et voilà, mais c'est pas la première chose à laquelle je pense, c'est que les sprinteurs ne peuvent pas penser, ne peuvent pas penser non plus à ça et sinon, enfin voilà, c'est tellement, ça se joue tellement sur des millièmes de secondes que voilà, on parle jamais de ça et je suis pas vraiment quelqu'un qui est très stressé ou qui pense en tout cas, comme beaucoup de femmes de coureurs, je sais, d'être stressée comme ça, non, ça j'ai jamais eu.
12: Et en même temps, Tim ne tombe pas beaucoup, donc ça fait partie de ses qualités. Rick Verbrugge.
17: Écoutez, j'ai fait exactement la même chose, j'ai touché ma tête, donc non, mais bon, Cameron, tu fais aussi partie d'une famille cycliste et je pense que ça se ressent aussi dans ton dialogue. Moi c'est pareil, j'ai mon fils qui court et quand on a son fils qui court, ben, il est déjà tombé quelques fois aussi dans les années précédentes et je touche du bois pour que ça n'arrive pas. Mais la première réaction, c'est regarder, il est bien placé, qu'est-ce qu'il fait. C'est vraiment la stratégie qui se met en place et on pense pas à la chute. Et puis c'est seulement quand ils sont par terre en fait qu'on se dit aïe aïe aïe, j'espère qu'il s'est pas fait mal, mais on n'y pense pas et je pense que les athlètes en fait ils ont exactement ce même état d'esprit, mais ça fait aussi partie des personnes qui sont dans leur tête des athlètes et on réfléchit d'une autre manière. Je ne sais pas comment on peut expliquer ça en fait. Moi je me souviens quand j'étais dans la voiture par exemple en tant que directeur sportif et j'avais un de mes coureurs qui était par terre, la première chose que je faisais, j'allais vers lui et je faisais un body scan comme on dit en regardant bon ça va, c'est ok, et la première chose qu'on fait, allez hop, on est reparti, bon maintenant il y a le protocole de
12: commotion, en français.
17: Mais voilà, je pense que Cameron, dans ta tête, tu es aussi un athlète et on réfléchit peut-être différemment quand on regarde la télé par rapport à certaines femmes de coureurs qui ne sont pas toujours des athlètes non plus.
12: Cameron.
0: Oui, c'est vrai, j'ai déjà dit plusieurs fois aussi, parce que on m'a souvent posé la question, surtout que en tant que sprinter, c'est encore pire. Et c'est vrai que j'ai répondu un peu la même chose, je viens d'une famille de sportifs et principalement de cyclistes et j'ai connu ça toute ma vie et c'est vrai que certainement on pense différemment qu'une fille peut-être comme la femme de Groenewegen qui ne vient, je ne connais pas trop mais qui ne vient certainement pas d'une famille de cyclistes qui pour elle c'est effrayant certainement de voir un sprint ou d'une chute et c'est vrai que je pense 8 femmes de coureurs sont pétrifiées quand il y a un sprint ou ne veulent pas regarder ou voilà, exact. mais ça n'a jamais été le cas.
12: Et nous on a pris beaucoup de plaisir à commenter évidemment cette arrivée, cette victoire de Tim Merlier. Le sprint est un exercice particulier et on sait qu'il arrive à déconnecter aussi et c'est important, hein. Comme disent certains sprinteurs, on éteint le cerveau, on débranche le cerveau au moment d'aborder la dernière ligne droite. Une question plus particulière, parce qu'on n'a pas la réponse, on se demande vraiment ce qu'il y a dans la tête de Tim. Alors vous n'avez peut-être pas toutes les infos concernant le sportif au sportif, mais on le voit participer, c'est encore le cas il y a quelques minutes, au sprint intermédiaire et pourtant on a cette impression qu'il n'est pas du tout intéressé par le maillot vert. Est-il, oui ou non, intéressé par le maillot vert ?
0: Écoutez, j'ai vu une interview de Tim ce matin. Il disait, donc on lui posait la question, êtes-vous intéressé par le maillot vert ? Et il, bien sûr qu'il est intéressé, mais il dit, moi, je ne sais pas participer pleinement au sprint intermédiaire, il y a du mal à sprinter pleinement au sprint intermédiaire. S'il ne voit pas le finish, la ligne d'arrivée, il n'a pas cette hargne pour sprinter, pour les sprints intermédiaires. Donc
12: il n'est pas sa priorité, mais si ça se met bien, qu'on continue à accumuler des points, pourquoi pas.
0: Voilà, comme vous le disiez bien, quand même sprinter pour ne pas perdre trop de points, parce qu'on ne sait jamais, évidemment on ne sait jamais, il a gagné hier, s'il gagne aujourd'hui, on ne sait jamais ce qui peut arriver, mais c'est pas sa préoccupation première, évidemment son but premier c'était de gagner une étape, voire plus sur le tour, et voilà, il y a déjà ça de réussi.
17: Moi, en tout cas, je pense qu'il adopte la bonne stratégie. Et je pense qu'on doit lui dire aussi internement dans l'équipe, c'est-à-dire de mêle-toi au sprint intermédiaire, mais ne... n'y va pas à fond, fais une quatrième, cinquième place, mais laisse pas tomber les points, parce que peut-être que ces points qu'on laisse tomber aujourd'hui vont avoir une influence sur le maillot vert, l'avoir le maillot vert sur les Champs-Élysées, oui ou non, parce que ça va passer tout simplement par le nombre de victoires qu'il va avoir. Et voilà, cette année-ci on donnait énormément de points au premier, 70 points pour les sprints. On peut faire la différence rien que sur les étapes de sprinter, et aujourd'hui les pointages sont faits pour favoriser le sprinter le plus rapide du Tour de France. Donc celui qui va chercher 3 ou 4 victoires peut gagner le maillot vert, mais il ne faut pas laisser tomber trop de points. Et je pense que c'est vraiment l'attitude qu'il faut avoir. Peut-être qu'on aura des regrets sur les Champs-Élysées, parce qu'il va nous manquer un ou deux points. C'est tout à fait possible. Mais peut-être que s'il va vraiment se mêler au sprint, il ne gagne pas l'étape. Donc non, il ne faut pas avoir Corrélien. De regrets. Je trouve qu'il a la bonne attitude, il a le bon timing, et pour moi, c'est le plus rapide. Donc on va encore le revoir aujourd'hui.
12: J'ai un exemple en 2017, quand Kittel a gagné ici à Bergerac avec le maillot vert. Il avait gagné cette année-là 4 ou 5 étapes, donc il était au-dessus de la mêlée, Kittel, et puis il a abandonné la dernière semaine en montagne. Et Michael Matthews, qui était là en embuscade et qui avait été le plus régulier possible, a récupéré ce maillot vert, et c'est lui qui a gagné le maillot vert sur les Champs-Élysées. Donc être là en embuscade, c'est sans doute une bonne idée, évidemment, au cas où. J'ai une dernière question, Cameron, concernant ce Tour de France, et concernant, puisque vous êtes aussi chroniqueuse, dont on connaît nos classiques avec plaisir pendant la période des classiques, Tadej Pogacar, déjà maillot jaune, déjà avec plus de 2 minutes d'avance sur son plus proche poursuivant. Est-ce qu'il a gagné le Tour de France, Tadej Pogacar?
0: On ne peut pas encore dire qu'il a gagné le Tour de France, évidemment, parce qu'il reste le plus dur reste encore à venir. Mais en tout cas, il a déjà assommé la concurrence. C'est incroyable de battre encore son propre record de 2030, si je ne m'abuse. C'est incroyable, et il a encore progressé, et Vingegaard très très fort aussi, mais quand on voit ce que Pogacar est capable de faire, oui, le plus dur reste à venir, mais je garde quand même Pogacar en numéro 1.
14: Cameron Van
0: Den Broek. Il faut retourner voir mes pronostics au final.
1: Oui, c'est ça. Alors, il y a les pronos, évidemment. C'est toujours se projeter dans ce qu'on a prédit. Merci, Cameron, en tout cas. Cameron Van Den Broek. On va vous laisser suivre, donc, face à la télé. Continuez à suivre la stratégie. Et on l'espère, peut-être une victoire pour Tim Merlier tout à l'heure, à la fin de cette 8e étape. Merci, Cameron.
0: Merci, au revoir.
14: À bientôt. On va poursuivre évidemment aussi dans un instant et se replonger dans la suite de cette 8e étape sur Viva Sport, sur RTB Vivacité avec Samuel Goulois et notre consultant Rick Verbrugge. À tout de suite.
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14: Et bientôt le sommet de la deuxième côte, deuxième et dernière côte du jour, la côte du Buisson de Cadouin. Bien nommée côte du Buisson de Cadouin, 2 km 200 d'ascension, 5,6% de déclivité moyenne. C'est un peu plus court mais un peu plus raide que tout à l'heure. Guernalec n'a pas pu suivre. Ils vont donc, les deux coureurs, les deux rescapés, Slok et Otrouba, se disputer un petit sprint pour le dernier point à aller chercher. Hein, ça bagarre ferme pour un point alors que le peloton est annoncé
15: pas la tâche
14: à 1 minute
15: facile,
14: 45. Non, parce que ce sont des efforts aussi qui

0: L'équipe. Moi, je suis l'équipe super combative. Vostrofer Slok. Avec Slok.
1: Non, c'est pas vrai.
0: Ouais, je vous l'annonce. Alors, et Vostrofer qui m'a déjà ramené 10 points. Slok pourrait m'en ramener 5 de plus aujourd'hui grâce au titre du combatif. Et j'apprécie beaucoup prendre des points grâce au combatif. On se concentre vite hein, là.
2: Derrière,
0: parce que IF, IF avec Asgreen dans la roue d'Asgreen, on reconnaît.
2: Van Gils,
0: mais aussi c'est Tratnik et c'est aussi Van Der Poel. Hein, surtout Bernal également. Ils font quoi là les coureurs d'IF?
2: Je pense qu'il veut simplement
0: Van
2: dynamiter
0: Wilder,
2: la course.
0: Là aussi.
2: Et on voit que Asgreen avait mis son casque aéro depuis le départ. Donc il a toujours une idée en tête quand il met ce casque. Et,
0: ça a cassé. Ouais, ça a cassé. 10, 12 coureurs à l'avant. Dans cette ascension, on se disait qu'elle ne provoquerait aucune différence, mais on n'est pas encore à Bergerac et on n'a pas encore assisté, croyez-moi, au troisième sprint massif de ce Tour de France. Van Wilder très attentif, on est content de le voir là. Van Wilder avec Abrahamsen, évidemment qu'il y a Abrahamsen, le coureur du Noix, et c'est lui qui sort sur la droite. Abrahamsen, et c'est le genre de petite côte qu'il apprécie, Jonas Abrahamsen, le coureur du Noix. C'est Van Wilder qui saute dans la roue d'Abrahamsen. C'est peut-être bien vu, et là effectivement on pourrait avoir une réaction à l'arrière des équipiers de Tadej Pogacar, vu la position générale de Van Wilder. Et voilà effectivement Van Der Poel avec Tratnik pour l'équipe Bora Hansgrohe, et le peloton est très très très étiré dans cette ascension classée 4ème catégorie. On est donc au sommet avec Abrahamsen, Van Wilder, Van Der Poel. Van Der Poel, il a faim, on évoquait tout à l'heure, pour l'instant les zéro victoires, le bilan un peu compliqué de l'équipe Alpecin depuis le début de ce Tour de France. Van Der Poel envie de sauver la face si Philipsen n'est pas au top, et c'est quand même ce qui nous semble être le cas depuis le début de ce Tour de France, David.
3: Et on se retrouve dans un instant donc pour la suite en direct, pratiquement vous l'entendez en intégralité, de cette huitième étape de ce Tour de France 2026.

0: Anxiety sur RTB Vivacité, c'était Dutchy.
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0: On en revient à la suite de cette huitième journée, direction donc Bergerac, Samuel Rulloin, notre consultant Rick Verbrugge.
2: Et à 33 km de l'arrivée, un Belge, seul en tête, Liam Slok, le Gantois, le coureur de l'équipe Lotto Intermarché, qui a la faveur du point pris au sommet de la côte du Buisson de Cadouin, face à l'abbaye d'ailleurs, Notre-Dame de la Nativité de Cadouin. Grâce à cette accélération, eh bien, il a pris 10 mètres, 20 mètres, 100 mètres d'avance sur le dernier rescapé qui l'accompagnait, Jakub Otruba, qu'on annonce à 25 secondes, Guernalec à 35, le peloton à 1,35, le peloton qui s'est reformé après l'accélération que l'on a vécue en direct, Dasgren qui avait notamment provoqué une deuxième accélération d'Abrahamsen avec Van Wilder, avec un Van Der Poel très attentif. A priori, je pense qu'il n'y avait pas Vingegaard dans la première cassure, mais que notre ami Tadej Pogacar était bel et bien présent. Mais comme tout s'est reformé, pas de panique donc pour les favoris du classement général. Mais c'était intéressant de voir des garçons comme Abrahamsen ou Asgreen, Van Der Poel, Van Wilder secouer le cocotier dans cette difficulté répertoriée. Mais attention, hein, dans ce final et dans les 30 derniers kilomètres, on a encore deux bonnes difficultés non répertoriées. Donc par moment, on aura l'impression de se trouver dans une côte. On sera dans une côte, mais c'est une côte qui ne rapportera pas de points pour le classement du grimpeur, alors que l'on va frôler dans quelques minutes le barrage de Mozac qui date du 19e siècle. Et puis, on va apercevoir le cingle de Trémola. Le cingle de Trémola. Drôle de nom, évidemment, mais c'est un endroit où la Dordogne dessine de magnifiques méandres et où les falaises calcaires ont été sculptées au fil du temps. Ce sont des vues d'hélico, surtout, hein, quand on voit ça de haut, qui impressionne. Ce sera dans quelques instants, mais nous, ce qui nous impressionne aussi, c'est l'effort de Liam Slok, sorti seul. Et Slok, il n'est pas sorti, Rick, je peux me tromper, mais il n'est pas sorti que pour le prix de la combativité. Je pense qu'il est sorti en se disant il y a une carte à jouer.
3: Bah, il lance son va-tout, hein. C'est-à-dire que bon, bah, il a fait le grimpeur, il s'est rendu compte que Ortuba n'arrivait pas à le suivre dans la montée, et puis il s'est dit pourquoi pas y aller tout seul, on y va, ça va plus vite qu'à trois. Et c'est plutôt une bonne attitude à faire, et on ne sait jamais sur un malentendu, comme on dit, mais c'est comme ça qu'il faut essayer de faire. Et puis on voit aussi que derrière, bah, ça faisait un petit peu la guerre. Il va peut-être avoir la coalition ne sera peut-être pas à 100%, quoi qu'on revoit quand même que Alpecin et Soudal sont en train de contrôler derrière maintenant ce peloton.
2: Ils vont devoir aller
3: le rechercher, hein, parce que 1 minute 30, bon, ça devrait le faire normalement, mais 1 minute 30 sur quelqu'un qui est déchaîné, on ne sait jamais.
2: Le peloton est emmené par Pascal Enkhorn de l'équipe Soudal Quickstep. Il y a également un coureur d'NSN qui est là, un coureur d'Alpecin, c'est Verstring, Van Baarle encore pour l'équipe Soudal Quickstep de Tim Merlier. Les équipes vont donc s'associer, alors que Germany est victime de sa deuxième crevaison aujourd'hui, sauf erreur de ma part, le coureur de la Groupama, l'Italien, dépanné à l'arrière du peloton. Il retrouvera sa place sans trop de soucis, on l'imagine, à l'arrière du peloton. Nouvelle interview à vous proposer, réalisée par Jérôme Elguers au départ. C'est l'interview, attention, j'inverse l'ordre des interviews, petit clin d'œil à Denis Piron à la technique, l'interview de Jean-François Bourlard, qui est donc le patron sportif de l'équipe Lotto Intermarché. On rappelle que chez Lotto, alors que c'est Lotto qui fait la course, hein, qui a fait la course avec Verstraefer pendant deux jours, qui fait la course aujourd'hui avec Liam Slok, on a perdu Arnaud Delis sur abandon, et pourtant on sort de deux top 10 avec Hub Hart, sur qui on compte donc pour les sprints massifs jusqu'à la fin de ce Tour de France, et on compte aussi sur des garçons comme Kraps ou Slok pour faire le show, ce qui est en train de se passer aujourd'hui sur ces jolies routes de la Dordogne. Voici Jean-François Bourlard avec Jérôme Elguers.
4: On vient chez vous parce qu'il y a un Hub Hart qui là nous épate. Est-ce que vous aussi il vous épate dans ce sprint massif?
5: Oui, pour être honnête, oui, parce que voilà, on jouait plus la carte Jeno Bergmoes depuis le départ d'Arnaud. Mais Hub avait un rôle libre, c'était clair, et donc il prend sa chance, il prend le rôle qu'on lui donne, et il s'accroche, il essaye de naviguer juste à l'arrière des meilleurs sprinteurs et faire la meilleure finale possible, et ça lui réussit deux fois, donc c'est une bonne surprise pour nous et pour lui aussi, je pense, et donc du coup il se prend au jeu.
4: C'est la première fois que vous le voyez faire ça?
5: Pour être honnête, oui. Oui, mais c'est quelqu'un qui s'est roulé très vite, hein, en vélo. C'est un spécialiste du contre-la-montre, et donc il peut rouler très vite sur une distance comme un sprint, et même un long sprint. Et donc, ouais, c'est intéressant.
6: On a vu il y a quelques jours qu'il y avait eu ce petit problème avec les commissaires. Comment il a vécu tout ça?
5: C'est quelqu'un qui est très sensible. Mais donc, le fait qu'on lui dise ah, qu'est-ce que tu fais, tu triches, c'est interdit une fois, deux fois. Ok, ça lui a joué un peu dans la tête. Et dans une échappée comme celle-là, quand déjà on va rechercher comme Penard, ce qui roule à 60 à l'heure, on se met bien de travers. Quand on voit Mats Pedersen qui revient, on se dit waouh, là on est dans une échappée qui va rouler vite. Je pense qu'il était concentré à fond dans les roues, récupérer quand il pouvait récupérer, faire ses petits relais quand même malgré tout. Et venir le perturber comme ça, je pense que ça lui a cassé les jambes et le moral. Donc voilà. Mais après, il a vite passé au-dessus et il fait attention où il pose ses mains. Et voilà, il y a d'autres étapes pour lui.
2: Guernalec est repris par le peloton et on rappelle évidemment ici l'épisode quand une commissaire de course était venue à la hauteur de Hub Arts qui était échappé pour le sermonner quant à la position de ses mains sur le cintre. Interview intéressante et on comprend un peu mieux la réaction de Slok qui est quelqu'un, non pas de Slok, de Arts. Slok c'est son équipier qui est en tête. Arts qui est donc quelqu'un a priori de très sensible et qui a réagi comme il de façon un peu impulsive lorsqu'on est venu le sermonner. Il n'a pas eu de sanction, on le rappelle, mais il s'est relevé ce jour-là et a été repris par le peloton. Mais donc Hub Arts, l'un des plus réguliers dans les sprints sur ce Tour de France, 4e à Pau, 7e à Bordeaux, l'équipe Lotto qui finalement a bien rebondi après l'abandon d'Arnaud Delis.
3: Oui, certainement. Déjà, une fois que Arnaud a quitté le Tour de France, ils ont un peu retourné la vapeur en envoyant Verstappen dans l'échappée et prendre pas mal de publicité. Donc voilà, c'est comme on avait dit, hein, il fallait retrouver un dynamisme positif dans l'état d'esprit de l'équipe Intermarché Lotto. Et donc voilà, ils ont trouvé leur manière de fonctionner. Ils sont très offensifs, ils sont à chaque fois dans les échappées. Et je pense que les sponsors vont être contents aussi de voir justement que ça se passe plutôt bien, qu'on fait pas mal de publicité sur le Tour de France. Même si on ne gagne pas, les partenaires vont être relativement satisfaits avec les performances parce qu'on crée de la visibilité. Et ça, c'est important sur le Tour de France aussi.
2: Et le Belge, évidemment, de l'équipe Lotto Intermarché, Liam Slok, est dans la même idée, dans le même dynamisme instauré par Jean-François Brouillard sur ce Tour de France depuis le départ d'Arnaud Delis. On a eu le classement, ça a pris un peu de temps, mais le classement officiel du sprint du maillot vert tout à l'heure avec, je vous confirme, Philippe Sen qui a remporté ce sprint pour le peloton devant Canter. 14 points pour Philippe Sen, 12 pour Canter qui a donc bel et bien passé sur la ligne Pedersen, c'est la pression qu'on avait. Merlier a terminé 7e avec 9 points devant Guermail, 8 points. C'est important évidemment parce que ces gars-là vont lutter jusqu'au bout. Turgis, Van Asbroek suivent pour clôturer ce top 10 au classement provisoire, virtuel de ce maillot vert. 214 points pour Pedersen, 153 pour Guermail, 152 pour Canter. Les deux seuls qui se sont un peu rapprochés, hein. Tout cela est très léger de Pedersen dans ce classement. Ce sont Philipsen et Canter qui ont repris respectivement 4 et 2 points aux Danois. Cette échappée, on va croiser les doigts, de Liam Slok pourrait sourire à l'équipe Lotto. Ce sera très compliqué, mais c'était de l'ordre de l'impossible hier, Rick, en direction de Bordeaux, vu le dessin du final très très plat. Ce que tente Slok aujourd'hui, c'est un petit peu plus possible. Je n'ai pas dit qu'il allait le faire évidemment, mais si on veut tenter un solo, ben c'est un peu plus facile aujourd'hui quand on a les jambes et les qualités de Slok qu'hier.
3: Ouais, ben les routes se prêtent un peu plus à l'offensive, hein. Maintenant ça va quand même être compliqué, hein. Il y a un peloton qui est derrière, qui est bien organisé, qui veut absolument venir au sprint, donc ça va être très très difficile, mais bon, des fois ça réussit, et du moins Liam Slok il le tente et ça vaut le coup de panache.
2: Liam Slok donc seul en tête à 25 km de l'arrivée. Nous avons donc franchi le fameux single de Tremola qui a quand même un petit air du tombeau du géant, si vous connaissez David, du côté de Bouillon sur la vallée de la Semois, et on prend la direction désormais de Bergerac. 1:23 d'avance pour l'homme de tête, le Belge de l'équipe Lotto Intermarché, 1:30 d'avance sur le peloton.
0: Je connais le cinglé de Dégueuzé, moi, ça compte ou pas? En province de Namur.
2: Il va bien.
0: Pas le cinglé, le cinglé. Bon, bref, Samuel Grulois et notre consultant Rick Verbrugge. On va revenir dans un instant, évidemment, pour la suite et la fin de cette 8e étape du Tour de France 2026. À tout de suite.
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0: Dans un instant, on fera un point sur l'actualité avec le journal à 17h, mais tout d'abord un nouveau point course dans cette 8e étape. On atteint bientôt, on est passé pardon, sous les 25 km avant cette ligne d'arrivée à Bergerac. Samuel Grulois et notre consultant Rick Verbruck.
2: Et Autruba sera bientôt repris par... Alors qu'on salue Sixte Grignard qui nous rejoint à l'instant, c'est du direct, le producteur vélo de la RTBF qui adore cette région, qui adore la Dordogne. Il a été repris, Guernalec, Autruba va être repris à l'instant. Un homme donc seul en tête, le Belge de l'équipe Lotto Intermarché, Liam Slok, 1 minute 20 d'avance sur le peloton. On a une toute dernière interview à vous proposer avant le journal de 17h et avant le final de cette étape. C'est l'interview de Sébastien Hinault, l'un des directeurs sportifs de l'équipe Cofidis, qui va évoquer... les Belges de l'équipe, on a Algaard, on a Biermans, mais on a Zossi, et surtout on a Zossi, oulala, ils osotent le Gaulois. On a aussi, et surtout Frotin, évidemment, sur qui on compte lors des sprints massifs, et sur qui on comptera donc tout à l'heure, si sprint massif il y a 8e à Pau, 13e à Bordeaux. On écoute Sébastien Hinault.
4: Comment ça se passe depuis le début de ce tour avec Milan Frotin?
15: Je pense qu'on établit un bon train autour de Milan, après il y a encore quelques automatismes à prendre, pardon. Mais d'une façon générale, l'équipe travaille très bien autour de lui. C'est vrai que les deux premières étapes, on a loupé l'opportunité d'avoir un meilleur résultat, mais le travail d'équipe était très bon. Donc voilà, une nouvelle, normalement aujourd'hui, une nouvelle chance pour lui. Et encore, j'espère, un bon travail de l'équipe et avec un bon résultat. Mais l'étape est un peu différente par rapport à hier ou même à Pau. C'est quand même des routes qui sont... Il n'y a pas trop de dénivelé, mais c'est quand même des routes qui sont plus difficiles. On sait quand on vient dans le Périgord, c'est jamais trop facile. Même si on s'attend à un sprint, il y aura peut-être un peu plus de course aujourd'hui.
4: Vous avez parlé des automatismes, c'est ça qui manque pour l'instant, des automatismes et peut-être l'ouverture, parce qu'on sait que dans un sprint, parfois, ça se joue à rien, à une ouverture.
15: Bah, clairement, que ce soit à Pau ou hier, surtout hier, l'arrivée à Bordeaux, c'est quand même assez chaotique. Et puis, même en entendant ou en lisant ce qu'a pu dire Tim Merlier, lui aussi, il a trouvé l'ouverture un peu au dernier moment. Donc, c'est un peu ça qu'on attend. On sait que dans un sprint, il faut beaucoup de réussite. Et pour l'instant, on en manque un petit peu, mais voilà, on a un super collectif. Et pour l'instant, on retient ça. Et si on continue de travailler comme ça, qu'on va y arriver.
2: Voilà l'interview de Sébastien Hinault qui reste confiant pour Frotin, qui, il est vrai, doit trouver ses marques. Hein, c'est son premier tour. Alors, McCoy, qui est un peu un extraterrestre du sprint, premier sprint sur le Tour de France, bam, victoire. Pour Frotin, il faut un peu chercher.
3: Ouais, je pense que Frotin, il a encore besoin de faire un Tour de France. Enfin, il a besoin de finir ce Tour de France. Et puis l'année prochaine, quand il reviendra, je pense qu'on va voir un Frotin qui sera peut-être meilleur. Pourquoi ? Parce que j'ai entendu aussi dans une de ses interviews de Frotin où il disait que ça roule très vite dans le final et il n'y a pas beaucoup de courses où ça roule aussi vite. Et donc cette vitesse supplémentaire, bah, il faut l'assimiler, il faut l'engrenager un petit peu en faisant plusieurs étapes du Tour de France dans le même style. Et puis après, on s'aguerrit et on commence à trouver ses marques. Et ça pourrait l'aider dans l'avenir.
2: Voilà, David, pour cette dernière interview d'avant-course, puisque les prochaines seront réalisées par Jérôme Elkers dans l'après-course. Et on imagine que l'on aura l'interview de Liam Slok qui, à défaut de victoire d'étape, ira plus que probablement chercher au moins la combativité. Le gantois de 25 ans, 1m88, 74 kilos, vainqueur du Grand Prix de Giepingen de façon un peu folklorique, c'est vrai. Mais on connaît les qualités du garçon, il est en train de les montrer à la terre entière. Une petite minute 20 d'avance pour lui sur le peloton.
0: Oui, et ça fait du bien, il est vrai, de revoir à nouveau ce drapeau belge flotté sur ce Tour de France après la victoire de Tim Merlier hier, l'échappée du jour. Aujourd'hui, et puis 20 derniers kilomètres de cette 8e étape, et vous allez vivre cela, bien sûr, en direct et presque en intégralité sur RTB Vivacité, avec ici, on croise les doigts, peut-être une nouvelle victoire belge. Ce sera dans un instant avec au commentaire Samuel Goulois, vous l'avez entendu, avec bien sûr notre consultant Rick Verbrugge tout à l'heure. Plus ou moins dès la fin de l'étape, vers 18h, le débriefing, l'émission complètement tour avec les réactions, les interviews, les analyses comme chaque jour pour clôturer donc ce direct Tour de France 2026 ici en FM sur Vivacité. Vous restez là dans un instant, donc le journal de 17h. A tout de suite.
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0: Bon après-midi, bonne fin d'après-midi à l'écoute de Vivacité. Il est 17h. Un point sur l'actu avec Fabien Magri.
19: Un rayon de soleil et surtout une grande dose de solidarité face à la chaleur. Des parasols géants ont fleuri devant une maison de retraite à Dolin, près de Liège. Derrière cette initiative, le comédien Bouly Lanners. Après l'enfer des flammes, une première éclaircie en Espagne. Les incendies qui ravagent l'Andalousie montrent enfin des signes d'accalmie. Mais les secours et les bénévoles restent mobilisés pour faire face à un bilan humain dramatique. En football, l'Angleterre de Harry Kane défie la Norvège d'Erling Haaland ce soir en quart de finale du Mondial. Et puis un Belge en tête de l'étape du jour au Tour de France. Nous serons en direct avec Samuel Grulois. Bonjour à toutes et à tous. La chaleur est partie pour durer. L'IRM a lancé un avertissement jaune jusqu'à mercredi au moins. Alors chacun cherche des solutions pour mieux la supporter. Ventilateur, climatisation ou tout simplement un peu d'ombre. À Dolin, par exemple, le comédien liégeois Bouly Lanners a réuni une vingtaine de bénévoles pour installer de grands parasols devant une maison de repos dont l'entrée était en plein soleil. Un reportage signé Olivier Tunus.
20: Bonjour, je voudrais bien donner un parasol pour l'eau.
21: Il est bienvenu.
22: À l'heure du rendez-vous, quelques citoyens arrivent encore avec un don de parasol. Parmi eux, Pascal.
23: J'ai vu l'annonce passer que j'ai trouvé que c'était bien pour aider en période de canicule les personnes âgées.
22: L'action est un peu symbolique, mais les effets sont réels. Bouly Lanners.
21: Je vous mets au défi de rester l'après-midi devant l'entrée de la maison de retraite. Hein. C'est tout bétonné. La pierre, la brique accumule la chaleur, il fait horriblement chaud. Donc simplement, un parasol permet aux résidents de pouvoir décider de sortir ou pas. Donc, on en a 8, ils font 4,5 carrés. Donc on va pouvoir les mettre les uns à côté des autres et former une petite canopée à l'entrée de la maison de retraite.
22: À la résidence Léon d'Andrimont, à Dolin, entrée et terrasse étaient surchauffées. C'est donc avec un certain soulagement que Lucienne, une résidente, a vu arriver ses parasols.
24: C'est bien protégé des petits vieux.
22: Et vous, vous comptez en profiter de ces parasols ?
24: Bien sûr, comme tout le monde.
22: Pour la directrice aussi, cette action aura des conséquences positives. Jessica Candova.
25: C'est une excellente initiative parce que ça va offrir un plus pour les résidents. On n'utilisait pas trop cet espace parce que justement, il est plein sud, il fait beaucoup trop chaud. Et maintenant, on va pouvoir développer de nouvelles activités ici devant.
22: Dès les parasols ouverts, la température sur place a commencé à diminuer.
19: À Dolin, on cherche de l'ombre, mais ailleurs en Europe, on tente d'échapper aux flammes. En Espagne, par exemple, le gigantesque incendie qui ravage l'Andalousie n'est pas terminé, mais il perd enfin en intensité. Le bilan reste toutefois dramatique. 12 morts, 23 disparus et près de 1500 habitants, dont de nombreux expatriés évacués. Alors que des centaines de pompiers luttent encore contre les flammes, Fiona Collienne, l'aide aux sinistrés se met en place.
26: Oui, il faut nourrir, loger, mais aussi
5: soutenir toutes ces personnes après le choc, la Croix-Rouge a transformé des gymnases en centres d'accueil d'urgence pour les habitants et les vacanciers. Pour eux, la violence de ce feu reste un traumatisme. Manoli Ramos est conseillère municipale dans la zone touchée. En 2012, il y a déjà eu un grand incendie ici dans le village. Les habitants ont été évacués vers midi et n'ont pas pu rentrer chez eux jusqu'au lendemain. Mais cette fois-ci, ça a été horrible. Ça a été un enfer, oui. Un véritable enfer. Les rescapés racontent le choc, la rapidité à laquelle les flammes se sont propagées. Un résident anglais installé dans la région confiait n'avoir eu que le temps de sauter dans sa voiture. Beaucoup ont besoin de soutien, comme l'explique Geronimo Vera Marine, responsable de la Croix-Rouge en Andalousie.
6: Les victimes ont besoin d'un soutien psychologique. Elles ont parfois dû laisser leurs animaux. Elles retournent progressivement les récupérer à mesure que les zones sont sécurisées et nettoyées. Elles ont aussi dû abandonner leurs effets personnels, toute une vie laissée dans leur maison.
5: Et dans le même temps donc, plusieurs centaines de pompiers et de militaires continuent sur le terrain à lutter contre le sinistre.
7: Merci Fiona. Et puis la France suffoque également sous une chaleur exceptionnelle. Ce dimanche, 37 départements passent en code rouge canicule, soit 13 départements de plus qu'hier. De l'ouest à l'est, en passant par l'Île-de-France, une masse d'air brûlante reste bloquée sur le pays. Retour chez nous, 2 ans déjà pour la coalition Azur. Le 11 juillet 2024, le MR et les engagés prenaient les commandes de la fédération Wallonie-Bruxelles et de la région Wallonne. Depuis, les gouvernements dirigés par Elisabeth De Grise et Adrien Dolimont ont lancé plusieurs grandes réformes de l'enseignement aux finances publiques. Mais quel bilan tirer de ces 24 mois au pouvoir avec Hugo Douat, retour sur cette première moitié de législature.
8: Personne ne doit craindre ce qui est annoncé. Tout est fait pour les Wallonnes et les Wallons. Pas surprendre pour le plaisir de faire coucou nous voilou.
10: C'était il y a 2 ans, jour pour jour, Maxime Prévost, ex-président des Engagés, et Georges-Louis Boucher, président du MR, prêt à réformer la région Wallonne et la communauté française. Plusieurs promesses sur la table, moins d'impôts par exemple. 2 ans plus tard, les droits d'enregistrement ont notamment été réformés, passant de 12 à 3,5%. Et puis, il y a l'éléphant dans la pièce, la réforme majeure, celle de l'enseignement qui a poussé des milliers de professeurs dans les rues. Et malgré ces efforts douloureux, le trou dans la caisse continue de s'agrandir. 570 millions d'euros de déficit sur l'année 2025. Alors faudra-t-il un jour ajouter des impôts pour renflouer les comptes ? Pour le MR, il n'en est pas question, mais les engagés pourraient un jour ne plus être de cet avis. Au niveau fédéral, l'actuel président Yvan Verhoekstraat a déjà proposé d'imposer les grandes fortunes.
7: En sport, on commence par le cyclisme, 8e étape du Tour de France entre Périgueux et Bergerac, à quelques kilomètres de l'arrivée. Un coureur belge, Liam Slok, s'est senti pousser des ailes et il fonçait vers l'arrivée. Samuel Grulois, nous vous retrouvons en direct de la Grande Boucle. Est-ce qu'on peut espérer une deuxième victoire belge après celle de Merlire hier ?
2: Écoutez, on a envie d'y croire, Fabien. 13 km 200, 1 minute 15 avec un peloton qui chasse évidemment derrière Liam Slok. Ils étaient 3 en tête. Slok, Guernalec, Autruba et à la faveur de la côte du Buisson de Cadouin, 40 km pile poil de l'arrivée. Il est parti seul, Liam Slok. Il est en forme, vainqueur du Grand Prix de Giepingen le 14 juin. C'est un solide gaillard d'1m88, 74 kg, puncher, rouleur. Alors oui, il peut le faire. Oui, ce sera difficile, mais le vent favorable et surtout la route sinueuse de la Dordogne pourrait l'aider à tenir tête à ce peloton. Et s'il y parvient, ce sera une toute belle performance et la victoire de ce Tour de France avec le plus de panache.
7: Merci beaucoup Samuel, on vous retrouve tout à l'heure pour l'épilogue de cette étape du Tour de France. Angleterre-Norvège, cette nuit en quart de finale de la Coupe du Monde de football. L'Angleterre veut poursuivre sa route vers un premier sacre depuis 1966, mais la Norvège compte sur son serial buteur Erling Haaland, déjà 7 buts dans ce mondial, pour se hisser dans le dernier carré. Haaland qui n'en revient toujours pas de jouer l'Angleterre en quart de finale.
11: Ah, je ne m'y attendais pas du tout. Je le répétais plusieurs fois, même avant le match contre le Brésil. Je ne m'y attendais pas. Et à vrai dire, en ce moment encore, je ne m'y attendais pas d'atteindre ce stade de la compétition. Me retrouver en quart de finale de Coupe du Monde avec la Norvège est assez surprenant. Et contre l'Angleterre, ce sera un match vraiment spécial pour moi parce que je joue en Angleterre et que je suis né en Angleterre. Et tu joues aussi contre des coéquipiers et tout. Donc c'est un peu étrange, mais ça va être très sympa.
19: Angleterre, Norvège, quart de finale de la Coupe du Monde de football. Coup d'envoi tout à l'heure, 23h. Et puis en tennis, les Tchèques Karolina Muchova et Linda Noskova s'affrontent en finale aujourd'hui à Wimbledon avec un premier titre du Grand Chelem à la clé. Le match débute en ce moment même. C'est la fin de ce journal. Je vous souhaite une excellente fin d'après-midi.
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19: L'inforoute avec Guillaume Kerremans. Guillaume, il y a un embouteillage sur la E411.
4: Oui, juste avant de pouvoir rentrer dans la zone en chantier de l'église, il y a quand même plusieurs kilomètres avec un trafic bien ralenti. Vous perdez environ 15 à 20 minutes pour effectuer cette traversée. Premier coup de frein depuis Abbey-Laneuve, une dizaine de kilomètres donc de trafic perturbé. Restez bien patients vers Neuchâtel et Bruxelles. Nous avons aussi toujours ce blocage sur l'E17, un camion qui a pris feu qu'il faut évacuer avant la bifurcation de l'E403 et Courtrai. Ça ralentit depuis la frontière française sur cette E17 depuis Moucron pour vous en provenance de Lille.
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0: Les 10 derniers kilomètres de cette 8e journée. 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
2: Alors il y a une règle, David, une règle établie il y a très longtemps, le cyclisme a évolué, est-elle encore d'actualité, mais il y a une règle claire, 10 km, une minute d'avance, ça peut le faire. On en est là, hein. 9 km 800, 1.03 pour Liam Slok, Rick Verbrugge.
3: Ouais, ça va être difficile pour lui, hein, mais c'est tout à fait possible en tous les cas, parce qu'il ne faut pas qu'il y ait une petite désorganisation derrière ou qu'un des favoris tombe et qu'ils attendent un petit peu un moment de flottement et il peut aller au bout. Maintenant, logiquement, il devrait être pris, vous savez, mais il est dans le timing où il peut aller au bout. Il est vraiment dans le timing et il peut aller chercher cette victoire. Au moins là, dans sa tête, il se dit, il y a une option, on va y aller. Et il ne réfléchit plus là, hein, il aurait à 100%.
2: Il aurait tort de ne pas y croire, évidemment. Il est sorti dans la côte du Buisson de Cadouin. On pensait à ce moment-là qu'il sortait pour aller chercher le point du grimpeur, mais son accélération était telle que le dernier gars dans sa route, Jakub Otruba, n'a pu le suivre. Il a donc poursuivi seul son effort. Évidemment, rien n'est plat ici. C'est ce qu'on appelle une région mal plate. Hein. C'est mal plat, c'est plat, c'est pas plat, ça monte, ça descend, mais on est en permanence en prise. Et donc, on ne peut pas relâcher la pression, encore moins évidemment quand on a un peloton à une minute derrière soi et qu'on a devant soi, mais encore à 9 km, une ligne d'arrivée, la ligne de Bergerac, tracée juste devant la plaine de jeu de Pic Caillou. C'est ainsi que s'appelle l'endroit où nous nous trouvons sur l'allée Lucien Vidot, cette ligne droite finale de 500 mètres dans la périphérie de la ville, près de l'espace événementiel Étincelle. On espérait tout à l'heure en début d'émission, on avait paraphrasé évidemment le nom de cet espace événementiel en parlant d'étincelle de la part des sprinteurs. On aura peut-être l'étincelle et le feu d'artifice d'un Liam Slok sur la ligne d'arrivée. Ce n'est pas encore fait, mais c'est un costaud. Il a gagné à Gippingen dans des situations totalement folles, dans une situation totalement folle. Et il a évidemment une condition physique exceptionnelle et c'est pour cela qu'il est sur le Tour de France évidemment. Et l'équipe Lotto qui vient à l'avant du peloton, ça c'est bien vu et ça veut dire qu'on commence à y croire chez Lotto, alors que Abrahamsen emmène pour son sprinter Søren Warren Scholt. On a deux coureurs de l'équipe Lotto juste derrière lui pour casser les relais des poursuivants.
3: Oui, c'est bien vu, bah, c'est comme ça qu'il faut faire, hein, parce que ça va se jouer à des détails pour l'instant pour si Liam Slok va aller au bout ou pas. Mais de toute manière, ça va être un sprint qui va être relativement décousu parce que pas mal d'équipiers doivent vraiment aller loin dans l'effort pour aller rechercher Liam Slok et des fois, il va manquer un élément dans le lead-out des sprinteurs. Donc, attention quand même. Hein. Bonne opportunité pour Liam Slok.
2: 7 km 650 secondes, 24 heures après la victoire de Tim Merle, une douzaine d'heures après l'élimination des Diables Rouges à la Coupe du Monde, un peu plus, hein, à la Coupe du Monde de football. Et on a vraiment toutes les équipes de sprinteurs qui s'associent derrière pour réduire l'écart. L'équipe Décathlon, évidemment, pour Coy, l'équipe Alpecin pour Philippe Sen, l'équipe Cofidis pour Frotin, l'équipe Astana pour Canter, l'équipe Tudor pour Pleumers, l'équipe NSN pour Pini et Germaille, l'équipe que vois-je encore, l'équipe Soudal évidemment pour Tim Merlier, Picnic pour Bittner, toutes les équipes de sprinteurs, le peloton il est là, il commence vraiment à piocher à 7 km. Ça sent la mission impossible pour Liam Slock. Il ne doit pas relâcher l'effort, mais là on sent que ça fait mal aux pattes.
3: Ouais, il ne doit pas lâcher l'effort, mais là on est sur des routes qui sont défavorables à l'échappée, et des grandes routes, et on voit qu'à l'arrière du peloton ça vient de tous les côtés, on se replace, on replace nos leaders. Ça roule très très vite et on voit que c'est en train de fondre comme neige l'écart, donc 41 secondes, on est à 6,5 km de l'arrivée. Ouais, il y a toujours une opportunité, hein, mais ça va être difficile, mais il va devoir être costaud et solide dans le final.
2: Ouais, il est costaud, il est solide, mais là l'écart effectivement se réduit comme neige au soleil, et du soleil il y en a depuis le début de ce Tour de France, et il y en a eu beaucoup sur la tête des coureurs aujourd'hui, avec une température de nouveau au-delà des 35 degrés, et ça aussi quand on est devant, eh bien ça use un organisme. On faisait la réflexion tout à l'heure en regardant le maillot de Liam Slock, souvenez-vous, on s'est dit, il y a déjà de bonnes heures, on s'est dit tiens son maillot est blanchi par les sels minéraux perdus. Évidemment, quand on est devant, qu'on doit prendre un relais tous les trois tours, puisqu'ils étaient trois devant, eh bien, on use des cartouches et on est beaucoup plus loin dans l'effort.
3: Oui, bah, surtout avec les chaleurs aussi, hein, on transpire énormément et puis on perd énormément de sels minéraux. Maintenant, il y a des maillots sur lesquels ça se voit beaucoup plus fort que d'autres. Quand on a un maillot clair ou un maillot rouge comme celui de l'auto, on voit plus facilement les traces de sueur sur le maillot que sur un maillot blanc, par exemple. Mais je pense que tout le monde aujourd'hui perd énormément de minéraux. Et on voit Kurt Van der Wauer
2: et Mario Hartz, hein.
3: Et ils vont être nerveux, hein. Ils vont se dire il faut aller casser le rythme à l'avant si c'est possible. Donc les lotos, ils font vraiment tout ce qu'ils peuvent.
2: Mais là ils ont été un peu chassés de l'avant,
3: Liam Slock, hein.
2: Un peu chassés par l'équipe Astana notamment, et donc dans la voiture Kurt Van der Wauer, Mario Hartz, les deux directeurs sportifs de l'équipe Lotto Intermarché dans la voiture, qui encourage évidemment via l'oreillette Liam Slock, l'équipe Astana pour un Max Canter en confiance vraiment sur ce Tour de France, l'un des plus réguliers qui a terminé deuxième à Pau, quatrième à Bordeaux. Il sent que c'est possible évidemment, Max Canter, alors que Liam Slock compte encore 27 secondes sous la banderole des 5 km. Il va bientôt entrer en ville, ce sera un peu plus intéressant pour lui avec la multiplication des virages. Il va entrer en ville, il va se retrouver le long de la Dordogne, il va franchir le pont Neuf avant d'aller chercher le final et les changements de direction que l'on avait pointé tout à l'heure et que l'on avait considéré d'ailleurs comme dangereux en cas de sprint massif. L'équipe Astana donc qui a pris, alors qu'on entre dans la zone dite zone de sprint, qui a pris les commandes de ce peloton. Il n'y a plus de coureurs de l'équipe Lotto pour venir mettre la zizanie dans cette poursuite, et Liam Slock doit vraiment devoir maintenant appuyer sur les pédales sans ce qu'il fait, hein, d'ailleurs avec beaucoup de courage et d'abnégation, sans avoir de regrets. C'est ça le plus important quand on est comme ça sorti dans une des plus grandes courses du monde, alors que ça n'était peut-être pas programmé au départ. Du moins, il ne pensait pas se retrouver seul à 4 km de l'arrivée pour peut-être lever les bras. Il doit évidemment continuer à y croire. 26 secondes, 4 km. Là, a priori, on est dans une relation mathématique plutôt défavorable. Là, on était à 1 minute 10 km, 4 km 23 secondes. Ça tourne en faveur du peloton.
3: Oui, ça tourne en faveur du peloton, mais bon, quand même très bel effort de Liam Slock, hein. Impressionnant de la manière dont il a géré depuis la côte jusqu'à maintenant. Et là, il doit sentir le souffle du peloton dans son dos. Donc, ouais, compliqué pour lui, mais il ne doit pas réfléchir, il faut y aller. Il n'y a aucun choix maintenant, donc il est lancé. Et on ne sait jamais, hein, parce que bon, il reste 3,5 km, il a encore 20 secondes d'avance. Les relances maintenant après chaque virage, ça va être dur, mais il faut y aller.
2: Allez, Liam Slock sur le pont Neuf qui surplombe la Dordogne dans un S là qui est dessiné autour de la ville de Bergerac. Il a bifurqué avec 20 petites secondes d'avance sur le peloton sur ce pont Neuf, encore un peu plus de 3 km. Il va arriver dans ce rond-point difficile à gérer pour le peloton, même si on a fermé un côté du rond-point. Ils vont donc prendre à gauche les coureurs, ils n'ont pas le choix, ils vont prendre à droite. D'accord, Rick,
3: à droite,
2: c'est
3: oui.
2: Vous qui avez été repéré, hein.
3: Oui, oui, à droite.
2: Et je ne comprends pas ma droite et ma gauche, hein, mais je pensais que c'était à gauche. Ils vont donc prendre à droite
3: de ce rond-point.
2: Ils vont y arriver, et puis dans la foulée il y aura encore trois virages serrés sur la droite. La banderole des 3 km pour Liam Slock Allez, le courage de Liam, 25 ans, on vous le rappelle, il est encore tout jeune, il a vécu des moments difficiles avec la maladie de Lyme en 2022. Il a souffert du genou en 2025. Son papa, Eric, était un cycliste amateur. Il lui a donné envie de faire le vélo. Il a d'abord goûté au foot du côté de Lokeren. Mais après 6-7 mois de football, alors qu'il était encore gamin, il a dit « Moi, je veux faire du vélo ». Et il a notamment gagné, et c'est une référence dans les courses de jeunes, la course de côte d'Herbemont. 10 secondes, 2500 mètres. L'équipe Astana en ligne pour Max Kanter. L'équipe Lidl Trek pour le maillot vert, évidemment, Mats Pedersen. L'équipe Soudal pour Tim Merlier. Et puis on aperçoit évidemment Ricard devant un certain Jasper Philipsen. Attention, on prend à droite, c'est serré. Le premier virage serré sur la droite à 2500 mètres. Il y en aura encore un dans un petit kilomètre. Celui-ci est bien passé. 9 secondes. Il suffit qu'on se regarde devant. Il suffit que le dernier coureur d'Astana se relève pour qu'il y ait une hésitation et pour que Liam Slok reprenne 2-3 secondes nécessaires à sa survie dans cette étape. 2000 mètres, j'ai encore envie d'y croire, Rick Verbrugge.
3: Ouais, mais on peut toujours y croire, hein, tant qu'il est devant, c'est bon signe. Je vois que les sprinters, ils sont quand même tous bien placés. Pedersen était dans la roue de Merlier, Philipsen qui s'est bien replacé avec Jonas Rickaert et Van der Poel qui était là aussi. Donc on se dirige quand même vers un sprint, hein. même s'il tient encore son effort, là on se dirige vers un sprint, j'ai l'impression.
2: 175 mètres encore d'avance pour Liam Slok à 1600 mètres de l'arrivée, 7 secondes d'écart, il s'est retourné à deux reprises, encore un virage bientôt sur la droite. Oh là là, là il va être mangé. J'ai vraiment l'impression qu'il va être mangé avant même le virage. Il s'est relevé Liam Slok. Bravo Liam Slok. Et on va donc insister à ce sprint massif ici. Attention à ce virage que l'on vous a annoncé dangereux avant l'arrivée, avec le retrécissement et le prix de la combativité évidemment pour Liam Slok, qui a de bonnes jambes et qu'on reverra dans la suite de ce Tour de France. On se concentre sur le sprint avec l'équipe Soudal pour Merlier, l'équipe Alpecine pour Jasper Philipsen, les équipes des deux Belges qui sont positionnées en tête de la course, avec également bien placé Bini Germay pour l'équipe NSN. La flamme rouge, le virage est bien passé et c'est tant mieux, vraiment. Il reste encore un virage à 500 mètres et on pourra vraiment disputer ce sprint massif, le troisième de ce Tour de France.
3: Bien placé, hein, cinquième, sixième position.
2: Et après Bordeaux hier, l'équipe Astana, Mathieu Van Der Poel qui vient se positionner là devant pour Jasper Philipsen. On aperçoit Tim Merlier en troisième position derrière Coy, hein, je crois que c'est bel et bien Coy qui est là.
3: Coy va jouer, ouais,
2: Coy va y aller et Coy va tenter sa chance pour essayer de le doubler après cette frappe loupée hier. Van Der Poel qui lance, Van Der Poel, Philipsen, Kanter, alors Coy. Que Coy joue des épaules, une épaule, deux épaules pour venir se remettre dans la roue de Jasper Philipsen. Ça a un peu cassé la vitesse de Coy. Van Der Poel se relève et Tim Merlier qui est passé devant tout le monde. Oh là Tim là. Merlier est passé devant tout le monde dans son attitude, rassé sur le vélo, personne ne peut remonter Tim Merlier. Surprenant, le sens du timing une fois de plus de Tim Merlier qui a sprinté sur 50 mètres tout au plus, bien caché pour sortir au bon moment avec un coureur de l'équipe NSN, Bini Germay, qui pensait peut-être revenir à hauteur du pédalier de Tim Merlier, mais sans aucune possibilité pour lui, alors que Coy était les mieux placés. Le sens du timing.
3: Bah, encore impressionnant, hein, de la part de Merlier, on l'a dit, hein. Moi j'ai vraiment l'impression que c'est le plus rapide de ce tour et on le voit, il a cette giclette, cette accélération dans les derniers mètres. Bini Germay deuxième et Olaf Coy troisième.
2: Et on n'a pas la victoire de Slok, le Belge, mais on a quand même une victoire belge, la deuxième consécutive avec Tim Merlier. On nous remonte ici le sprint, il revient de très très très loin Merlier, hein. Vraiment, vraiment, c'était quasi mission impossible, mais quand il est lancé comme ça, il est intouchable, c'est impressionnant. Je vous renvoie vers notre site internet évidemment pour revoir ce sprint qui aurait aussi été commenté en télévision. C'est impressionnant, vraiment, les 200 derniers mètres de Merlier, particulièrement les 50, mais revenir se positionner comme il l'a fait, c'est impressionnant.
3: Impressionnant, il vient de la 10e position, il y avait même une cassure aux alentours de la 7e, 8e place. Il vient avec le timing et de la vitesse, mais deux fois plus rapide que tous les autres sprinters. On voit vraiment qu'il a cette pointe de vitesse dans les jambes.
2: Hein. Et malgré les efforts de Germay, malgré les efforts de Philipsen, super bien positionné par Van Der Poel, malgré les efforts de Coy qui lui a dû se débrouiller tout seul dans le final, c'est Tim Merlier qui s'impose. Merlier troisième à Pau, c'était un échauffement. Premier à Bordeaux, premier à Bergerac, où il succède à Marcel Kittel qui était intouchable dans les sprints lors du Tour de France 2017. On a peut-être un Tim Merlier là, intouchable dans son style, même si Coy a été chercher le premier sprint massif à Pau, et tant mieux pour lui, évidemment. La victoire de Tim Merlier, la deuxième victoire belge sur ce Tour de France. On a attendu, mais on n'est pas déçu d'avoir attendu, si les victoires belges, évidemment, se multiplient dans les prochains jours sur les routes du Tour de France. On a une pensée pour Slok, évidemment, qui doit être terriblement déçu, mais pour notre petit pays. On nous a taquinés en arrivant ici. Ah, les Belges sont éliminés de la Coupe du Monde. On a taquiné, on a vu hein, tout à l'heure Vauquelin qui taquinait Van Gils et Remco Evenepoel. Mais sur la ligne d'arrivée, c'est un Belge qui gagne, David.
0: Samuel Goulois au commentaire donc de cette nouvelle victoire de Tim Merlier dans ce Tour de France 2026. Deux d'affilée, petit clin d'œil donc à Cameron Van Den Broek, sa compagne, notre consultante, on connaît nos classiques, et qui était notre invité un peu plus tôt, donc avec le fils Jules. Il y a encore eu des high five et des yes. Nouvelle victoire belge donc de Tim Merlier sur ce Tour de France 2026. On va revenir dans un instant pour suivre le direct et puis basculer tout à l'heure en débriefing complètement tôt. Restez bien branchés, à tout de suite.
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0: On rappelle donc, nouvelle victoire belge, la deuxième d'affilée après le sprint hier à Bordeaux. Nouvelle victoire aujourd'hui à Bergerac de Tim Merlier. On poursuit le débriefing avant le complètement tour, les réactions, les interviews, les analyses complètes avec Samuel Roulois et notre consultant Rick Verbrugge.
2: On se demandait en ce jour de la fête de la Flandre aujourd'hui, on est le 11 juillet, hein, c'est la fête de la Flandre. La presse flamande ce matin se demandait ce que les coureurs flamands pouvaient faire aujourd'hui parce qu'il y a 40 ans précisément, nous rappelait-on, on avait assisté à un quadruplé flamand qui n'a plus jamais été réalisé sur les routes du Tour de France. Il y a 40 ans, pile poil, hein, le 11 juillet, à Nantes, Eddy Plancaert s'était imposé devant Eric van der Aarden, Joseph Lickens et Carlo Bomans. On se disait, tiens, avec Merlier, avec Philipsen, avec Fretin, avec Van Mechelen, on pourrait imaginer un quadruplé belge, ce serait évidemment historique et totalement fou. Ce n'est pas le cas, mais on va se satisfaire. Un quadruplé belge et donc flamand, mais on ne va pas faire évidemment du politique ici et de la politique linguistique, mais la victoire de Merlier suffit évidemment à notre bonheur. Team Merlier qui s'impose devant Guermaï, qui a vraiment pris la bonne roue dans le final, Merlier. Guermaï dans la roue de Merlier. Coy, 3e. Philipsen, 4e. Bittner, 5e. Pleumers, 6e. Abraham Ackermann, 7e. Rousseau, 8e. Kanter, 9e. Un nouveau top 10 pour Kanter. Fretin, petite déception encore, 10e. Warren Scott, 11e. Et puis suivent Pedersen, le maillot vert. Et on va revenir sur le maillot vert dans quelques instants. Gaviria, Godon, Turgis, Van der Poel, qui en se relevant a provoqué pour Kanter notamment l'obligation de se décaler et de mettre un peu en danger involontairement Bini Guermaï. Boao c'est 17e, Berkmus 18e, Wright et Paché 20e referment le top 20 de cette étape qui aurait pu sourire à un autre Belge, Liam Slok, qui a été repris à un peu plus d'un kilomètre de l'arrivée. Je vous parlais d'un potentiel retour sur le maillot vert, on va le faire tout de suite parce que c'est impressionnant. Pedersen termine 12e. Il ne marque pas beaucoup de points sur ce sprint, au contraire de Tim Merlier qui en prend 70. Et donc, et on l'évoquait tout à l'heure lors de l'interview de la compagne de Tim Merlier, Cameron Vandenbroucke, tout ce qui est pris n'est plus à prendre pour un potentiel maillot vert, même si ce n'est pas l'objectif déclaré de Tim Merlier. Pedersen, 228 points au classement du maillot vert, 213 pour Tim Merlier, 203 pour Bini Guermaï, le deuxième de l'étape. Il y a quelques jours, on se disait, notamment après sa victoire à Foix, ben, le maillot vert, c'est fini, c'est déjà gagné pour Pedersen. On a aussi relativisé dès le lendemain, quand on a bien réanalysé la grille des points qui a évolué et distribué pour le maillot vert. Et là, Merlier revient à 15 petits points de Pedersen.
3: Oui, peut-être que demain, ce sera un avantage à Pedersen.
2: Pour Pedersen, vu le parcours.
3: Qui va essayer d'aller dans l'échappée, mais on va quand même le marquer à la culotte. Mais c'est vrai que voilà, le système des points est mis en place cette année-ci quand même que les sprinters qui gagnent, il faut bien dire qui gagnent, sont avantagés avec le système des points. Et Merlier, là, avec sa deuxième victoire, ben, du coup, bam, il revient au classement général du maillot vert comme c'était prévu.
2: Donc ça profite aux meilleurs sprinteurs et ça rend à ce maillot vert un symbolisme vraiment lié à la vitesse et au sprint, ce qu'on avait un peu perdu ces dernières années. Ça nous a valu quelques débats dans complètement tour sur les derniers tours. On a l'interview d'un équipier du vainqueur du jour, équipier de Tim Merlier. C'est Louis Hervac au micro de Jérôme Elguers, interview réalisée il y a quelques instants.
4: Louis, félicitations à toute l'équipe. Il y avait de nouveau tous ces sourires là, ça fait du bien quand le sprinter met la balle au fond.
5: Oui, c'est actique, c'est nerveux et il y a au moins 15 équipes ou 10 équipes qui espèrent de gagner aujourd'hui et avec Tim on sait qu'on a le plus grand chance, donc ça fait vraiment plaisir de savoir qu'il gagne. En plus on n'a pas vraiment, avec Bert on a perdu un peu Lidon, mais c'est quand même incroyable qu'on gagne les deux sprints maintenant.
4: Vous n'avez pas vu les images, forcément pas encore, mais à 200-300 mètres, il est très loin, et il fait 200-300 mètres hyper rapide, c'est incroyable.
5: Mais je crois que Tim, il ose lancer, comme il m'explique là, il a pris le virage et lancé. Il n'a pas hésité, il a dit, je vais prendre le slipstream et je lance. Que des autres, je pense souvent, ils hésitent un peu plus. Et je crois que c'est un peu comme Cavendish, une fois il a la vitesse, il garde la vitesse, il ne ralentit pas, il est... Ouais, il est en héros peut-être aussi quand il fait son sprint parce que c'est incroyable la vitesse qu'il a dans les jambes.
4: Ouais, c'est incroyable qu'il puisse garder l'effort aussi longtemps. C'est peut-être le sprinteur qui arrive à garder l'effort le plus longtemps.
5: Ouais, c'est ça. Une fois il a la vitesse, quand je vois ses sprints en entraînement aussi, c'est en souplesse. Et une fois qu'il a la... Ouais, il accélère, accélère. Et quand je voyais les images hier, qu'il va jusqu'au 70 et demi vitesse, c'était, ouais, c'est incroyable.
4: Et justement, le fait qu'il ait gagné hier, ben, il a eu la confiance. Et ça, quand on est sprinter, c'est hyper important.
5: Ouais, c'est ça. Je crois que Tim a toujours confiance en lui. Mais il avait un peu stress en loupant le premier sprint, qu'il n'y avait vraiment pas beaucoup d'opportunités. Donc voilà, maintenant, il prend les deux. Et c'est vrai, une fois que tu gagnes une, ils disent toujours, Patrick disait toujours, alors le sprinter gagne encore plus. Et il a raison.
4: On va encore avoir une bonne soirée à l'hôtel ce soir.
5: Ouais, on va boire un petit clin Constantia. Champagne hier, on était en Bordeaux et Asper a fait une bonne surprise d'avoir commandé en avance des beaux bouteilles de vin rouge personnalisées pour l'équipe en avance. Il a un peu joué fort de faire ça 10 jours avant le tour déjà, d'ordonner, mais voilà, ça tombait très bon bien. Avec un vin, on a regardé les Diables Rouges et voilà. Mais ce soir, ça va être juste petit champagne.
2: Voilà l'interview donc de l'équipier de Tim Merlier, Louis Vervaeke. Un bon petit verre ce soir à l'hôtel de Soudal. Ben hier, on logeait en face de chez Soudal. Hein. On logeait dans le même hôtel que NSN et Net Company Ineos, en face de l'hôtel Soudal, où l'on retrouvait aussi l'équipe Lotto Intermarché. De l'autre côté, il y avait l'équipe UAE. On était ouais. vraiment dans un quartier
6: de vainqueurs.
2: De vainqueurs, oui, ouais, parce que le maillot jaune, rappelons-le, se trouve sur les épaules de Tadej Pogacar. Et pour le petit clin d'œil concernant le maillot jaune, à chaque fois que le Tour de France, Rick, s'est arrêté à Bergerac, pour un départ ou pour une arrivée, d'accord, à chaque fois, celui qui portait le maillot jaune a gagné le Tour de France. Anquetil, en 1961, il a gagné à Paris. Indurain, en 1994, il a gagné à Paris. Nibali, en 2014, il a gagné à Paris. Froome, en 2017, il a gagné à Paris. Qui porte le maillot jaune ?
6: Pogacar.
2: Pogacar. Va-t-il confirmer cette tendance ? En tout cas, 100% de réussite pour les maillots jaunes à Bergerac dans l'histoire du Tour de France, David.
0: On va vous retrouver dans un instant, la suite de ce Viva Sport, émission spéciale en direct de Bergerac. Et puis on va basculer dans les prochaines minutes, je vous le disais, en mode débriefing complet de cette journée. Comme d'habitude, ce sera complètement tour avec la suite des analyses, d'autres réactions, interviews, tout ce qui s'est passé pendant cette journée. Évidemment, l'échappée du jour et puis nouvelle victoire belge de Tim Merlier. Ce sera dans les prochaines minutes en direct sur Vivacité. À tout de suite.
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0: Sierra et Burnout Boy sur RTB Vivacity avec Die Die, un des tubes, évidemment hymne de cette Coupe du Monde 2026. Attention, c'est 23h ce soir pour le troisième quart de finale entre la Norvège et l'Angleterre.
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0: Et victoire au sprint, victoire belge, à nouveau celle de Tim Merlier. Samuel Goulouin, notre consultant Rick Verbrugge.
2: La cinquième victoire d'étape de Tim Merlier sur le Tour de France dans sa carrière, la deuxième sur ce Tour de France 6, sa huitième victoire de la saison 2026, la 73e victoire de sa carrière. Voilà pour les chiffres, n'en jetez plus, mais franchement, Merlier aujourd'hui, il a livré un sprint tout bonnement incroyable, tellement il était loin après le dernier virage. Revenir du diable Vauvert comme cela, quelle efficacité, quel timing, mais il n'y a pas que le timing, il y a aussi la puissance, la vélocité dans les jambes, parce qu'il a quelque part, Rick, j'aime pas le terme, parce qu'il faut garder de l'humilité, et s'il y en a bien un qui est humble chez les sprinteurs, c'est Tim Merlier. Mais n'empêche, il a un peu ridiculisé ses adversaires aujourd'hui.
3: Ouais, tout à fait. Ben, on voit qu'il maîtrise vraiment son sujet. Hein. On lui posait la question dans une interview que j'ai entendue après la ligne d'arrivée, que voilà, c'est lui qui maîtrise, c'est lui le chef, le boss du sprint. Et il a répondu, je me sens pas vraiment le boss du sprint. C'est comme vous dites, il est plutôt humble dans ses réponses. Mais en fait, ils ont raison, hein, c'est le boss du sprint. Il a presque ridiculisé tout le monde parce que le deuxième, comme on dit, n'est même pas sur la photo. Quand on parle de ça, on prend une photo de face, on va voir tout le peloton derrière lui, mais on prend la photo finish, il n'y aura que lui sur la photo. Le deuxième n'est même pas sur la photo.
2: Merlier qui devance Guirmay, Coy, Philipsen, Bittner, le top 5 de cette étape. Merlier qui était très très loin dans l'effort. On a aperçu là, après la ligne, un Merlier qui demandait un peu d'espace, une bouteille d'eau, le maillot grand ouvert pour récupérer vu les températures du jour. Vous évoquiez l'interview de Merlier réalisée par l'organisation. Vous avez entendu en partie.

0: Rick, eh bien, on va la diffuser, cette interview. Et je remercie déjà David pour la traduction simultanée.
1: Tim Malera, if I'm correct, a fifth stage win.
2: Tim, si je me trompe, pas cinquième victoire d'étape sur ce Tour de France.
1: You were the boss.
2: Et aujourd'hui, vous êtes le boss. Vous l'avez montré.
3: Didn't feel like this. I need to fight for my position.
2: J'ai dû me battre. Hein, je ne sentais pas ça comme ça.
3: Until the last minute, definitely.
2: Jusqu'au bout, jusqu'à la dernière minute, jusqu'au coin après le dernier tournant.
3: A bit boxed in, and then they almost crashed.
2: Il y a eu presque la chute. Je me suis dit que c'était fini, mais je me dis je vais quand même essayer de revenir jusqu'au devant.
3: So it was 250 then. I say I gave it a try until the finish, we see.
2: Hey, je vais essayer. Tenter le coup et voir.
3: The last 50 meters,
2: même sur les 50 derniers mètres, je ne pouvais plus, pousser plus fort.
1: To carry on, to take
2: comment
1: off
2: vous trouvez l'énergie d'être parti d'aussi loin
1: everyone.
2: Et puis de finalement battre tout le monde au sprint.
3: Can't give more than
2: je ne peux pas me donner
3: plus. Else. but in this heat was a really difficult effort.
2: C'était vraiment un incroyable effort, difficile.
1: Opened the win today.
2: La victoire d'hier, ça a ouvert celle d'aujourd'hui.
3: If you win one, you can
2: Mais oui, c'est vrai
3: second,
2: que si vous en gagnez
3: happy,
2: une, vous pouvez gagner la deuxième.
3: Yeah. On three stages, I can two of it.
2: Ben voilà, trois étapes, j'en ai gagné deux.
1: Tour de France for Tim Merlier.
2: Ce Tour de France 2026, c'est quoi qu'il arrive, un bon Tour de France pour Tim Merlier. C'est vrai qu'il est prêt.
1: After the defeat of Belgium in football.
2: Ouais, c'est une petite revanche après l'élimination et la défaite hier en football. Correct, dit Tim Merlier, donc au micro d'ASO, le débriefing après cette victoire. Nouvelle victoire au sprint à Bergerac. Samuel Gruloin, notre consultant Rick Verbrugge.
0: Moi, je me souviens de Tim Merlier lors de sa première course de la saison. Première victoire, c'était pas sa première, c'est sa deuxième. Il a repris le 22 mars sur le Grand Prix Monceret, où il avait terminé 19e du sprint. Il recherchait encore ses sensations après ses soucis au genou. Il a recommencé la saison très tard. Et puis, quelques jours plus tard, le 8 avril, il a remporté le Scheldt de Price, l'officieux championnat du monde des sprinteurs du côté de Scotton. Et je me souviens avoir réalisé son interview, avoir un Tim Merlier en face de moi qui me confiait avec un peu d'émotion. Franchement, m'a-t-il dit, pendant l'hiver, je me suis demandé un moment si je retrouverais mon niveau, si je pourrais encore faire des sprints, faire mon métier, faire des sprints, aller chercher des victoires, ressentir ce que l'on sent quand on est lancé à 70 à l'heure dans un sprint massif. Il a douté. Et quand on doute pendant l'hiver et que l'on gagne deux étapes et c'est pas fini sur le Tour de France, évidemment que c'est un énorme soulagement.
4: Ouais, deux étapes, mais on voit vraiment que c'est le plus rapide du Tour de France et généralement cette tendance à se poursuit sur les autres sprints qui vont arriver parce qu'il en reste encore quelques-uns des sprints à disputer. Donc voilà, il est bien parti. Et maintenant, il va y avoir une grosse bataille aussi pour le maillot vert parce que demain, ce sera plutôt des coureurs comme Mats Pettersson qui pourraient être à leur avantage et essayer de prendre l'échappée, même si c'est pas facile. Hein.
0: Pedersen 228 points, Merlier 213, Guirmay 203, Philipsen 175, Canter 172. Un beau et chouette resserrement dans la situation du classement du maillot vert. On n'a rien contre Pedersen évidemment. Hein. Nous, ce qu'on veut, c'est s'amuser et avoir du suspense. Et donc là, il y a une relance de suspense dans la course au maillot vert, à défaut d'en avoir pour le moment dans la course au maillot jaune, puisque Tadej Pogacar va endosser un nouveau maillot jaune dans les prochaines minutes sur le podium protocolaire, alors que Vingegaard compte déjà 2 minutes 42 de retard sur Pogacar au classement général. Il n'y a pas eu péril dans la demeure pour les leaders du classement général, sauf à un moment donné sur la côte dans laquelle Slok, le Belge, a lâché, souvenez-vous, le dernier compagnon d'échappée, Jacobo Trouba. Derrière, dans le peloton, d'un coup, on a vu une accélération, notamment de coureurs de l'équipe IF, comme Kasper Asgreen. On a aussi vu Abrahamsen, évidemment, il est toujours là au bon endroit, au bon moment. On a vu le Belge Van Wilder, qui était là aussi. Je réfléchis, tous les coureurs qu'on a vu réagir à ce moment-là. Ces gars-là sont sortis. Ça a duré un court instant, mais le peloton s'est cassé en plusieurs morceaux. On aurait pu avoir des surprises. Ce n'était pas le cas sur la ligne d'arrivée. Et donc, tout est à refaire, évidemment, pour les adversaires, notamment de Tadej Pogacar, où tout est à faire, tout simplement, pour eux. Demain, une étape, et on la briefera. On vous briefera avec Rick Verbrugge tout à l'heure pour les punchers, baroudeurs, attaquants. Merlier ne peut pas a priori s'imposer demain. Et puis la journée de repos, il y aura encore effectivement, Rick, deux étapes pour sprinter. Il faudra attendre, si je ne dis pas de bêtises, la 11e et la 12e étape. Et ce seront sans doute les dernières occasions pour les sprinteurs. La 11e, ce sera celle qui reliera Vichy à Nevers. Et la 12e, celle qui reliera le circuit de Magny-Cours à Chalon-sur-Saône, où on a souvent vu des sprinteurs s'imposer. Effectivement, et Merlier, comme hier, il a gagné une montre et il la lance dans le public. Il y en a un qui va, hop là, c'est pas mal, hein, bien saisi, un rugbyman sans doute, qui a bien saisi le paquet lancé par Tim Merlier par le plus grand des hasards. C'est un cadeau qui a une certaine valeur, évidemment. Hier, 70 à l'heure. Aujourd'hui, dans le sprint, la pointe, 72, record battu sur ce Tour de France pour Tim Merlier sur cette incroyable accélération. Et puis, on a une pensée, donc, pour Liam Slok, le courageux Liam Slok, parce que c'est dur. Alors, il aura d'autres occasions, mais repris à un kilomètre un peu plus de la ligne après un tel effort. Et on y a cru, on l'a poussé comme on a pu, mais il a compris lui-même que ce serait mission impossible. Mais ça, on aime, hein, dans le vélo.
4: Ouais, c'est un beaucoup de panache en tous les cas. Il a montré que quand on a du panache et qu'on ose y aller, parce qu'il est parti plus ou moins à 30 km de l'arrivée dans le grimpeur, il a été faire les points du grimpeur et puis après il a prolongé son effort. Et c'est bien souvent comme ça que ça réussit, en allant tout seul de loin, parce que tout seul on compte pas, on donne vraiment tout ce qu'on a. Peut-être ce qui était pour lui vraiment dans son désavantage, c'est que justement dans ce grimpeur, ben, il y a eu un contre avec Asgreen qui a essayé de forcer un peu le destin là, sur cette côte. Et peut-être c'est vraiment ça qui lui manquait à l'arrivée pour aller au bout. S'il n'y avait pas cette attaque de Asgreen à 30 km de l'arrivée aussi, Liam Slok aurait peut-être eu plus de chances de remporter cette étape. Mais bon, voilà, on a quand même un beau vainqueur avec Merlier et je suis content pour lui qui gagne, même si Slok aurait mérité cette victoire aussi.
0: Et Slok qui va chercher, et on n'en a aucun doute, évidemment, et ça a été confirmé, le prix de la combativité. Les maillots du jour, les maillots du tour, David. Hein, la victoire d'étape, on la rappelle, pour Tim Merlier, qui s'est donc imposé de main de maître devant Guirmay et Coy, et qui est donc le seul sprinter à avoir gagné deux fois sur ce Tour de France. Le maillot jaune pour Tadej Pogacar, on rappelle cette statistique. Les maillots jaunes à Bergerac ont toujours été les maillots jaunes à Paris dans l'histoire du Tour de France. Anquetil 61, Indurain 94, Nibali 2014, Froome 2017. Le maillot vert, mais ça se rapproche, ça se resserre toujours sur les épaules de Mats Pedersen. Les poids toujours sur les épaules, sur papier, de Pogacar, mais par procuration sur les épaules de Vingegaard. Le maillot blanc sur les épaules de Del Toro.
2: On va vous retrouver dans un instant pour la suite du débriefing, donc bien sûr de cette étape en direct sur RTBF Vivacité, 8e étape, victoire de Tim Merlier sur ce Tour de France 2026, la deuxième d'affilée. On retrouvera dans un instant Samuel Goulois et notre consultant Rick Verbrugge.

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0: Bonsoir ou rebonsoir. Donc, victoire de Tim Merlier au sprint, la deuxième d'affilée après le sprint hier à Bordeaux. Aujourd'hui à Bergerac, le débrief avec Samuel Rulloy et notre consultant Rick Verbrugge.
2: Ça commence à compter. Quintuple vainqueur d'étape sur les routes du Tour de France. Tim Merlier qui a vraiment été chercher cette victoire en allant très loin dans l'effort puisqu'il était très très mal placé sur le dernier virage, mais à plus de 70 à l'heure, 72,2 km/h. La pointe de Merlier sur ce sprint, il est allé chercher ceux qui étaient loin devant déjà pour les devancer, bien les devancer sur la ligne. Guermaï deuxième, Coy troisième, et Guermaï était aussi enfermé au dernier virage. Il a pris la bonne roue, en l'occurrence la roue de Merlier, pour aller chercher une belle deuxième place. On l'a entendu en anglais dans le texte et on l'a traduit. On l'a maintenant en version francophone au micro de notre Jérôme Elguers. On va écouter Tim Merlier.
3: Voilà, mais eux, je sais pas, j'ai juste fait de nouveau un vraiment bon sprint. Donc je vais encore beaucoup regarder après.
4: Vous savez, vous avez participé à 7 sprints dans l'histoire du Tour, dans votre histoire du Tour de France. 7 sprints, vous avez disputé, vous en avez gagné 5. C'est énorme comme statistique, ça.
3: Ouais, c'est pas mal. Hein.
4: C'est plus que pas mal.
3: Non, c'est vrai. C'est difficile à croire, mais très content avec.
4: Racontez-nous ce sprint, parce que vous avez fait 200-300 derniers mètres de fou. Là, vous étiez loin et puis soudain, la vitesse arrive.
3: Oui, l'équipe a bien travaillé de nouveau et... juste avant le 8 km, Jasper Stuyven était occupé à jouer à PlayStation, je pense. Il restait calme, il roulait avec moi en tête. On était de nouveau bloqué, de nouveau en tête. Bah, c'était énorme. Mais puis, le dernier kilomètre était parti et il reste joué de nouveau avec moi. J'ai dit merde, je vais prendre un bon dernier virage, mais là c'était presque chute. Je pense que c'était Guirmay contre Ackermann ou Anvers. Ah, j'ai dit c'est fini, mais je vais essayer pour top 5 encore, tu sais jamais. Et je commence et je viens dans le slipstream. Ah, j'ai dit allez vas-y, 250 mètres, on va essayer. Tu viens avec vitesse. Et c'est ça que c'est mon spécialité en fait. Mais maintenant c'était vraiment loin, même derniers 50 mètres, je ne savais plus pousser.
2: Voilà l'interview, tout en humilité, toujours, on le disait, c'est sa marque de fabrique aussi, Tim Merlier, qui répondait au tout début de l'interview à la question de Jérôme, qui lui demandait « Est-ce que vous êtes le meilleur sprinter du monde ?» Il n'a pas répondu par un oui franc, et on comprend, parce qu'il est humble. Donc je me tourne vers mon consultant, c'est une question que je vous ai déjà posée les jours précédents. Je vais reposer, parce que le dossier évolue, évidemment, il va chercher, et de quelle manière, une victoire supplémentaire. Tim Merlier est-il le meilleur sprinter du monde ?
5: Aujourd'hui, oui, parce que on voit que sur ce Tour de France, il arrive avec le bon timing, la bonne vitesse. Il a cette accélération dans les jambes. Il y a quelques années d'ici, on disait la même chose de Jasper Philipsen. Mais c'est vrai qu'en général, pour moi, Tim Merlier est un des coureurs les plus rapides du monde. Mais aujourd'hui, sur le Tour de France, pour moi, c'est le meilleur sprinter au monde, en effet.
2: Est-ce que la présence de Magnier dans son équipe, pas sur le Tour, dans l'absolu, le booste un peu, le pousse aussi un peu à son grand âge, puisqu'il a 33 ans ?
5: Non, je pense pas que c'est vraiment... oui, la concurrence fait toujours du bien, mais on connaît Merlier déjà depuis quelques années. Et moi, je me souviens quand la première fois qu'il est devenu champion de Belgique, je lui ai envoyé un message où j'ai dit dans la presse, c'est Merlier qui va devenir champion de Belgique. Il a battu tous les sprinters.
2: On ne connaissait pas.
5: Et d'ailleurs, si on le rappelle à Tim, il va s'en souvenir de cet article parce qu'il me l'a rappelé plusieurs fois. Et pour moi, écoutez, c'est le sprinter le plus rapide au monde.
2: C'était en 2019 à Gand, de mémoire, tout près du Blarmersen. Ah, Merlier, c'est un rock, c'est un pic, c'est un cap.
0: Que dis-je ?
2: C'est une péninsule, Tim Merlier, au pays de Cyrano de Bergerac.
0: Qui n'est jamais venu à Bergerac, on le rappelle pour les distraits et les distraits.
2: Mais nous, on y est venu,
0: Oui,
2: on y est
0: ça...
2: venu. Et on était déjà là en 2017 avec Kittel.
0: Donc, Samuel Rulloy, notre consultant Rick Verbrugge. Dans un instant, on va faire un point sur l'actualité. Bien sûr, un point à 18h, RTBF Vivacité, le journal. Et puis on poursuit le débriefing de cette 8e journée, de cette 8e étape sur ce Tour de France 2026. Et la suite de ce complètement tour avec le débat. Et puis bien sûr, on se projetera également sur sur l'étape déjà de demain dimanche. À tout de suite.
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0: Bonne soirée tout le monde à l'écoute de RTBF Vivacité. Il est 18h, un point sur l'actu, le journal avec Sophie Léonard.
11: Tim Merlier réalise le doublé et remporte la 8e étape du Tour de France. Un nouveau sprint gagnant pour le Belge à Bergerac. La Belgique en alerte jaune jusqu'à mercredi prochain. La vigilance est de mise pour tous et vous allez l'entendre, il n'y a pas que les humains qui souffrent de la chaleur. Les poissons, même dans l'eau, souffrent des températures élevées. Le 11 juillet 2024, la Wallonie et la Fédération Wallonie-Bruxelles entraient dans un nouveau monde, un monde azur, comme s'est baptisé cette majorité MR engagée. 2 ans plus tard, qu'en est-il ? On fera le point. Erling Haaland, son nom ne vous dit peut-être rien et pourtant il est devenu le véritable phénomène de cette Coupe du Monde de football. Meilleur buteur de la Norvège, il brille autant par ses performances que par l'engouement qu'il suscite en dehors des terrains. Bonsoir à toutes et tous. La 8e étape du Tour de France ce samedi entre Périgueux et Bergerac offre une nouvelle occasion aux sprinteurs de s'illustrer. Et c'est à nouveau Tim Merlier qui s'est imposé, Samuel Grulois.
12: Et on aurait pu ne pas assister à ce sprint à cause d'un autre Belge. Mais si ce Belge-là s'était imposé, on aurait évidemment été très heureux. Liam Slok qui a résisté jusqu'à 1200 mètres de la ligne d'arrivée avant d'être avalé par le peloton. Il a reçu et s'est mérité le prix de la combativité, le jeune coureur de l'équipe Lotto Intermarché. Et au final, malgré un dernier virage mal abordé, un petit Merlier s'est imposé après 200-250 derniers mètres totalement dingue où il a remonté une vingtaine de coureurs pour aller devancer Guermaï, Coy, Philipsen et Bittner. C'est la deuxième victoire d'étape consécutive sur ce tour de Tim Merlier, la cinquième dans l'absolu en ce qui le concerne. Il est vraiment sur ce Tour de France, sur les sprints dits sprints plats, il est le plus rapide, il est le meilleur, il est le meilleur sprinter du monde et il l'a prouvé à Pau, il l'a prouvé à Bordeaux, il le prouve aujourd'hui, même si à Pau il avait été devancé par Olaf Coy qui termine troisième aujourd'hui. Et puis Merlier, il faut aussi un beau rapproché au classement du maillot vert puisqu'il revient à 15 point du leader Mats Pedersen.
11: Merci Samuel. Samuel, on vous retrouve évidemment demain pour une étape davantage taillée pour les baroudeurs hein, entre Malemort et Ussel en Corrèze sur 185,5 km avant la première journée de repos. Ce sera lundi. Avertissement jaune à la chaleur jusqu'à mercredi soir inclus sur l'ensemble de la Belgique. Cette vigilance qui appelle à une attention particulière envers les personnes âgées et fragiles. On attend des températures de 30 degrés ou plus. Il n'y a pas que les humains qui souffrent des températures élevées, les animaux et les poissons aussi. Dans les piscicultures wallonnes, la mortalité est très importante car les poissons ne peuvent pas régler leur température et ils souffrent d'un manque d'oxygène. C'est un reportage signé Benjamin Carlier et François Louis.
13: Alain Chombrot élève des truites à Marchand-Famène. Comme chaque matin, il plonge un seau dans ses bacs de pisciculture et il remonte des poissons morts.
14: Alors là, y a un peu plus d'un demi-seau, ça doit faire 6 kilos. Donc en une nuit, j'ai perdu 6 kilos dans ce bac-ci. Je n'ai pas encore fait le tour des autres. Celui-là, ça a l'air de tenir, celui-là aussi. Mais là, derrière, j'en ai encore repéré quelques-unes qui sont claquées.
13: Il a déjà perdu plus de 400 kilos de poissons en quelques semaines. Avec les fortes chaleurs, l'eau des bassins n'est plus assez oxygénée. Idéalement, la température ne devrait pas dépasser 20 degrés.
14: Eh bien, ce soir, elle sera 22, 23.
13: Dans cette autre pisciculture à Saint-Hubert, c'est l'approvisionnement des étangs en eau qui pose problème. Nicolas Hubert, responsable de la pisciculture de Miroir.
15: On a vidé 2 étangs qui sont en bout de course de la pisciculture et on sait que ces étangs se réchauffent plus. Donc on a était remettre les poissons dans des étangs qui sont avec des températures moins élevées.
13: Sur les cours d'eau, la situation n'est pas meilleure. Le niveau des rivières est au plus bas. Les poissons manquent d'oxygène. Certaines fédérations de pêche appellent leurs membres à laisser les cannes à la maison pendant quelques semaines.
11: La France qui chauffe aussi, un grand quart du pays est en vigilance rouge en raison de la chaleur extrême qui attise aussi les incendies. L'incendie d'ailleurs qui touche depuis 9 jours les hauteurs de Die dans la Drôme montre une évolution favorable grâce aux pluies récentes. En Espagne, toujours pas de communication concernant la possible disparition de Belges se trouvant en Espagne. Les secours évoquent désormais une évolution aussi favorable et de meilleures conditions météo face à l'incendie qui a brûlé 6600 hectares de végétation en 2 jours. Le feu a également fait 12 morts au moins et 23 personnes sont portées disparues selon les autorités. La coalition Azur fête ses 2 ans le 11 juillet 2024. La majorité MR engagée voyait le jour à la tête de la Fédération Wallonie-Bruxelles et de la région Wallonne. 2 ans plus tard, la belle histoire entre les deux parties est parsemée d'embûches. Les différends entre eux s'enchaînent, Hugo Dewa.
16: Voilà la dernière piquandade du MR adressée à son partenaire de majorité. Une musique comparant le président engagé Yvan Verhoogstraat à un caméléon. Nous voilà bien loin de la lune de miel entre les deux vainqueurs des dernières élections. Lorsqu'ils formaient une majorité à la tête de la région Wallonne et de la communauté française, c'était il y a 2 ans jour pour jour. Dernier sujet sur le feu, une taxe fédérale sur les grandes fortunes proposée par les engagés, mais balayée aussi vite par le MR, il faudra pourtant faire des concessions, dit le ministre des Affaires étrangères engagé, Maxime Prévost.
17: Chacun va devoir faire l'effort. Vous savez, le pays n'est pas dirigé seulement en fonction du bon vouloir du MR.
16: Du côté du mouvement réformateur, pas de raison de s'inquiéter. Adrien Dolimon, ministre-président wallon.
18: Vous savez, je sais que les médias aiment bien justement animer ça. C'est logique qu'on ait des visions par moments qui sont différentes. Mais je pense que ce qui nous rassemble est plus grand que ce qui nous divise.
16: Les bougies des 2 ans sont donc soufflées. Il reste encore 3 années de mandat pour la coalition Azur.
11: Les explications d'Hugo Dewa. C'est un meurtre qui tient en haleine le Royaume-Uni. Celui d'une ancienne députée conservatrice, Anne Widdecombe, a été retrouvée morte jeudi à son domicile dans le Devon, dans l'ouest de l'Angleterre. Un suspect a été interpellé puis relâché. Jean-François Herbeck, la police continue ses investigations.
19: Oui, la police s'interroge surtout. Qui a tué Anne Widdecombe, cette femme politique de 78 ans aux opinions tranchées? C'était une figure populaire à la télévision, une catholique convertie sur le tard, anti-avortement, opposée au mariage du même sexe. Ancienne députée conservatrice, secrétaire d'État aux prisons, elle a quitté son parti conservateur à la veille du Brexit pour la formation europhobe de Nigel Farage, qu'elle a aussi représentée au Parlement européen. Aujourd'hui, les enquêteurs sont parvenus à dater le moment où Anne Widdecombe a perdu la vie. C'est mercredi, en fin de matinée, après une interview donnée à Talk TV et avant un autre rendez-vous prévu à 13h à la télévision, où elle ne s'est jamais présentée. La police locale n'a découvert son corps sans vie dans son bungalow que le lendemain, jeudi, avec de graves blessures. Depuis, sur base des éléments en leur possession, les policiers recherchent un homme blanc. Un suspect a été arrêté hier, puis relâché ce matin. Les enquêteurs n'ont pour l'instant aucun indice qui permette de penser qu'il s'agit d'un crime politique et ils excluent aussi la piste terroriste.
11: Explication Jean-François Herbeck. Les discussions reprennent aujourd'hui entre l'Iran et les États-Unis, alors que les hostilités ont repris cette semaine malgré un accord de cessez-le-feu signé fin juin. L'Iran avertit tout à l'heure qu'il ne se considérera plus lié par l'accord avec les États-Unis en cas de nouvelles violations de la part de Washington. Malgré l'élimination de la Belgique hier soir contre l'Espagne, la Coupe du Monde reprend ses droits ce soir. 3e quart de finale au programme. La Norvège affronte l'Angleterre à 23h. Les Scandinaves sont l'une des révélations de ce mondial et notamment leur star, l'attaquant Erling Haaland. Le joueur de Manchester City est devenu le chouchou des supporters et sur les réseaux sociaux, Hugo Doric.
20: Sa photo sur un ascenseur, une autre sur une serpillière ou d'autres vidéos humoristiques utilisant sa chevelure de viking, Erling Haaland est partout sur les réseaux sociaux, il a même droit à sa propre musique. S'il n'est plus un inconnu aux yeux des amateurs de foot, sa popularité a complètement explosé pendant ce mondial. Joueur humble qui aime l'autodérision, Haaland fait désormais partie du top 10 des recherches sur TikTok dans plusieurs pays.
1: J'aime bien rigoler, j'aime m'amuser. Pour moi, c'est essentiel au quotidien de garder cette légèreté, de plaisanter, et bien sûr, de bien s'entraîner, de rester concentré, de bien se préparer. Mais il faut aussi savoir plaisanter et profiter du moment présent.
20: Mais le Norvégien reste avant tout un buteur. Cette réalisation dans cette Coupe du Monde, après son doublé qui a entraîné l'élimination du Brésil.
21: Avec Haaland ! Mais c'est un monstre ! Mais c'est un monstre !
20: L'Angleterre se méfie du cyborg, Harry Kane, capitaine des Three Lions.
1: Erling a été incroyable physiquement, c'est une machine, une véritable bête. Sa finition est du plus haut niveau et bien sûr, son palmarès de buteur parle de lui-même.
20: Ce match face à l'Angleterre sera en plus particulier pour Haaland, lui qui joue dans ce pays à Manchester City et qui est né sur les terres anglaises.
11: Voilà, un match à suivre évidemment sur les médias de la RTBF. Enfin, en tennis, les Tchèques Karolina Muchová et Linda Novskova s'affrontent en finale aujourd'hui à Wimbledon avec un premier titre du Grand Chelem à la clé. Le match se déroule en ce moment. Voilà pour ces informations. Je vous souhaite une excellente soirée à notre écoute.
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0: Dans un instant, on poursuit le débriefing complètement tour et puis on enchaîne avec complètement foot. Le Tour de France, la Coupe du Monde et puis bien sûr un point sur vos conditions de circulation, un point RTBF Mobile Info avec Guillaume Kieromans. Bonsoir Guillaume.
23: Bonsoir.
0: Tout va bien?
23: Oui, pour l'instant, un seul endroit où ça ralentit raisonnablement, c'est le chantier de l'église hein, au niveau de votre traversée. On regarde vite les données à notre disposition. 16 minutes de temps de trajet entre Abbey-Laneuve et l'église. L'autoroute passe de deux voies à une seule voie direction Bruxelles.
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0: Bonsoir ou rebonsoir, très heureux de vous accompagner. Évidemment, on poursuit le débriefing de cette huitième journée, de cette huitième étape. Et donc, pour rappel, victoire au sprint à nouveau, après hier à Bordeaux, de Tim Merlier, aujourd'hui à Bergerac. Le débriefing donc avec Samuel Roulois et notre consultant Rick Verbrugge. Et alors attention, une info importante concernant l'étape de demain et de la chaleur, Sam.
30: Oui, on va évidemment, avec Rick, regarder plus en détail à l'étape de demain dans quelques instants, mais je vous signale quand même déjà, et l'information vient de nous parvenir ici en tribune commentateur, une adaptation du parcours demain de la 9e étape en raison du passage du département de la Corrèze en vigilance rouge canicule, puisque Météo France a placé le département corrézien en vigilance, c'est pas facile à dire, hein, en vigilance rouge. C'est un bon exercice de logopédie. Et donc on a décidé à Esso, en collaboration évidemment avec les services de Météo France et les autorités politiques, de réduire la longueur de l'étape, de la 9e étape qui devait initialement se dérouler sur 185 km entre Malemort, c'est un petit village juste à côté de Brive-la-Gaillarde, et donc Ussel, 185,5 km qui deviendront 155,5 km. On enlève 30 km. Le départ aura lieu à la même heure. L'arrivée aura donc lieu un petit peu plus tôt par la force des choses. Et à la sortie de Brive-la-Gaillarde, les coureurs qui devaient faire une petite boucle par le sud, une petite boucle de 30 km, rejoindront via la D921 le village de Lanteuil et retrouveront le parcours prévu par les organisateurs. Voilà pour ce changement important parce que ça n'arrive pas tous les ans que l'on réduise le parcours pour la chaleur. Ici, le code rouge a donc poussé les organisateurs à agir. On revient donc sur l'étape du jour et on parle de l'étape de demain dans quelques instants. La victoire de Tim Merlier, la deuxième consécutive donc sur ce Tour de France. Le maillot jaune toujours sur les épaules de Tadej Pogacar, un resserrement dans la lutte pour le maillot vert et le prix du combatif pour le jeune Belge Liam Slok qui est monté sur le podium, qui a profité de ce moment, lui qui avait remporté début juin, mi-juin plutôt, c'était le 14, le Grand Prix de Giebingen en Suisse, avec ces images qui ont fait le tour du monde, puisqu'en franchissant la ligne un peu avant, il a levé les bras pour fêter sa victoire, il est tombé déséquilibré, il a franchi la ligne en glissant avec son vélo. Photo finish qui a évidemment beaucoup circulé sur les réseaux sociaux. Il aurait pu se faire très mal, ce n'est pas le cas. Et finalement, pour sa première victoire chez les pros, il aura une belle photo particulière dans son salon au-dessus de la cheminée. Il n'a pas gagné aujourd'hui, il a seulement avec un grand guillemet évidemment, été chercher le prix de la combativité. On va l'écouter, on va le traduire.
2: Liam proficiat met jou ritten, jou prijs, maar de smaak is misschien een beetje bitter.
3: Vous avez certainement un goût amer.
4: Ja, toch wel. Ik ben heel trots op mezelf natuurlijk, dat ik dit heb kunnen doen in de Tour de France. Het is de grootste koers ter wereld, maar...
3: Et quand même très fier d'avoir fait ça sur la plus grande course du monde, le Tour de France,
2: mais déçu. Het is niks aan te doen. Hoe was het voor jou?
3: Tu étais fort sur...
4: Tussen kilometer 30 en 15, van het einde vond ik wel dat ik echt nog heel veel kracht had.
3: Ouais, il sentait qu'il avait encore beaucoup de force à 15 kilometer de l'arrivée.
4: Ik had echt wel hoop van
3: als ik dit kan
4: zes van het einde of zo, dan is er een grote kans.
3: Entre 10 et 6 de l'arrivée.
4: Tussen 10 tot 6 was het licht bergop een beetje zijwaarts.
3: C'était légèrement monté avec un vent légèrement de face.
4: Het peloton kwam heel veel dichter daar.
3: Et le peloton revenait de très près.
4: Iets minder in te geloven, maar nog altijd in te geloven uiteraard.
3: Il croyait toujours, mais un peu moins qu'au début.
4: Spijtig genoeg, 1,5 kilometer denk ik.
3: Mais dommage, 1 kilometer en demi de l'arrivée et se faire reprendre.
30: Merci Rick Verbrugge pour la traduction simultanée de ce jeune Slok qui continue finalement de permettre à l'équipe Lotto de monter sur le podium protocolaire avec un Verstroffer qui a déjà été cherché ce prix de la combativité. C'est donc le cas aussi pour Liam Slok. Bravo à lui, on y a cru, repris à 1200 mètres de l'arrivée.
5: Avec la victoire, on le rappelle donc évidemment au sprint, vous l'avez dit, Sam Erik de Tim Merlier, qui l'a dit dans son interview, dans le débriefing il y a quelques minutes, ben, il a quand même loupé le dernier virage. Cette finale justement, ce final pardon, sinueux, comme aujourd'hui dans cette huitième étape, sans dégâts, mais n'est-ce pas trop dangereux? Pas moyen de faire autrement? Point d'interrogation, c'est le débat complètement tour du jour, Samuel Grulois et notre consultant Rick Verbrugge.
30: Point d'interrogation, point d'exclamation. Il y a toujours moyen de faire différent. Maintenant, c'est la complexité d'une course cycliste, tout simplement. Quand on débarque dans une ville qui a fait acte de candidature, et heureusement qu'il y a des actes de candidature, il faut trouver le bon endroit pour juger l'arrivée. Et ici, effectivement, quand on a repéré dans le final les trois derniers kilomètres, on s'est dit « aïe, aïe, aïe » pour un sprint massif. Franchement, bonne nouvelle, il n'y a pas eu de soucis, il n'y a pas eu de chute, il n'y a pas eu de dégâts, mais c'est un peu tendre le bâton pour se faire battre, parce que pour le même prix, on peut avoir l'une ou l'autre grosse gamelle dans le final. Ça reste un exercice très compliqué, le sprint. Il faut donc peut-être parfois, de la part des organisateurs, Rick Verbrugge, simplifier les choses et ne pas les compliquer pour le plaisir.
3: Oui et non, maintenant voilà, je pense qu'il faut faire très attention dans le final de mettre des virages qui pourraient être vraiment dangereux. Celui au dernier kilomètre, il est quand même relativement dangereux. Maintenant, moi ce que j'aime bien dans un sprint, c'est qu'il y ait justement des virages, parce que ça allonge le peloton.
30: La quadrature du cercle.
3: Ouais. Ça allonge le peloton et puis ça rend la chose un peu moins dangereuse. Ici, je pense que vraiment le peloton a été étiré par le fait qu'ils ont dû se démener mais à 200% pour aller rechercher Liam Slok, ce qui a vraiment mis ce peloton en file indienne juste avant ce dernier virage qui était dangereux. Et là, ça a passé relativement sans souci, je vais dire, mais on serait arrivé avec un peloton qui était plus massif et moins étiré,
30: plus en boule.
3: Ça aurait pu être une catastrophe dans ce virage là donc des fois c'est tout simplement la situation de course qui fait que ce dernier virage était moins dangereux que prévu, mais quand on arrive avec un petit vent de face avant ce virage-là et qu'on est à 10 de front et qu'il faut virer dans le virage à 1 km de l'arrivée, ça change complètement la donne. Ici, c'est les circonstances de course qui ont fait que tout s'est bien passé en fait.
30: Et puis il faut aussi reconnaître que ASO ou que tous les organisateurs du monde doivent maintenant gérer de plus en plus des aménagements routiers, alors qu'on peut démonter, adapter autant que vous voulez, mais ce sont des éléments qui n'existaient pas ou très peu lorsqu'Eddy Merckx gagnait le Tour de France.
6: Bah oui, le revêtement, les obstacles qu'on peut rencontrer pour ralentir les voitures, justement, on en rencontrait de moins en moins. Maintenant, je pense qu'il n'y a quasi que ASO qui est capable de faire ça, c'est d'enlever les obstacles de la route pour quand il y a un passage du Tour. Mais c'est vrai qu'il y en a de plus en plus. Hein. On a vu aussi, je pense, à 2 km de l'arrivée, juste avant que Liam Stokes se fait reprendre, un petit rétrécissement sur la gauche. Là, déjà aussi, ça aurait pu être une demi-catastrophe. Donc, je pense qu'on a évité pas mal de points dangereux dans le final. Et les coureurs, c'est quand même des pilotes habitués à ce genre de situation. Mais il faut quand même penser à leur sécurité aussi.
30: Et donc, comme on dit, David, tout est bien qui finit bien.
5: Alors que demain, donc évidemment, nouvelle journée sur ce Tour de France, dimanche, 12 juillet, 9e étape, Malemort-Ussel, voilà, plus de 185 km. Votre avis sur cette étape de demain dimanche, Rick Verbrugge, notre DS, directeur sportif complètement Tour.
30: Attention, je vous coupe au sprint. 155, David, vous avez bien écouté ce que j'ai dit tout à l'heure.
5: Oui, j'ai un problème de...
30: Donc on a 30 km pour le code rouge.
5: J'ai mis mes lunettes
30: déclenché dans le département de la Corrèze. Pour le reste, on écoute Rick.
6: J'allais y arriver, j'allais dire 30 km de raccourci sur cette étape. Donc 155 km entre Malemort et Ussel. Il faut savoir que maintenant, le sprint va se situer au kilomètre 15 de l'étape et non pas au kilomètre 45. Un sprint en bosse, très difficile à gérer. Il va y avoir une grosse bataille, une grosse bataille pour le sprint, mais aussi une grosse bataille pendant le sprint ou après le sprint pour justement prendre l'échappée du jour. Et il y a un dénivelé sur l'étape de 3300 mètres, un petit peu moins parce qu'on a enlevé dans les 30 premiers kilomètres un peu de dénivelé aussi, mais aux alentours de 3000 mètres de dénivelé, donc pas mal quand même pour une étape de 155 km, pas un mètre de plat et un sprint en bosse. Donc ça va vraiment rendre cette étape très difficile. Et bon, moi je vois vraiment une grosse bagarre pour les baraudeurs et certainement une échappée qui est capable d'aller au bout, tout dépend de quels sont les coureurs dans l'échappée. Mais deux bosses de troisième catégorie, une bosse de deuxième catégorie et une de quatrième catégorie dans le final. En fait, on dit qu'il y a quatre côtes, mais il y a bien plus que ça. Il n'y a pas un mètre de plat, donc ça va être une étape usante. Et je vois bien un coureur costaud s'imposer ou un coureur comme Mats Pedersen si on la laisse sortir.
30: Et le dernier kilomètre aussi, hein, étant faux plat bien montant. Et effectivement, si vous mettez un Pedersen dans cette échappée, pourquoi pas. Mais il y a d'autres candidats, évidemment. Le Tour avance et lundi, ce sera déjà la première journée de repos. Et les occasions passent, évidemment.
5: Merci beaucoup, Samuel Gruloin, notre consultant Rick Verbrugge. On aura un peu plus de temps demain, long format au FM sur Vivacité, hein, 15h-19h. Donc, on aura l'occasion avec vous de refaire un point sur le classement des différentes personnalités RTBF Sport du jeu. On connaît nos classiques Tour de France 2026. N'hésitez pas, mesurez-vous bien sûr à nos journalistes, membres de l'équipe en ligne sur le site ou l'application RTBF Actu. Voilà pour le Tour de France. Dans un instant, c'est complètement foot à J+1 donc de cette élimination, de cette défaite pour la Belgique contre l'Espagne. A tout de suite.
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0: Très heureux de vous retrouver, j'espère que vous allez bien. Ben oui, évidemment, je suis un peu dans le même état. C'est à J+1 dans cette Coupe du Monde 2026 après l'élimination, la défaite en quart de finale de la Coupe du Monde face à l'Espagne. 2-1. Vous le savez, on est passé en mode quotidienne sur FM, en FM, pardon, sur RTBF Vivacité. On va vous reparler de ce match et puis la suite des quarts de finale de cette Coupe du Monde avec ce soir Norvège-Angleterre. Attention, c'est à 23h. Et puis dans la nuit, ici à 3h du matin, Argentine-Suisse. À mes côtés en studio, il y a Joachim Mununga, notre consultant complètement foot. Salut Joe.
10: Salut David.
0: Attendez, on va la refaire si je n'ouvre pas votre micro. Salut Joe.
10: Bonsoir David, salut à tous.
0: Je l'ai dit, c'est J+1, hein, mais j'ai retrouvé un tout petit peu de ma voix. Dans un instant, Nordic Barry, notre consultant complètement foot aussi pour le débriefing J+1. Comment ça va, 24 heures ou presque après l'élimination, Joe?
10: Ça va bien, de mieux en mieux. On digère, mais la place est venue à la place de l'objectivité. Maintenant est venue et on analyse et on se dit que c'était une belle Coupe du Monde. Donc voilà, on digère.
0: On était à chaud hier, évidemment, pour vous proposer un maximum de réactions, d'interviews en direct, avec entre autres celle de Rudy Garcia, celle de Thibaut Courtois, et avec 24 heures supplémentaires, évidemment, nos collègues de la presse se posent les mêmes questions déjà que nous hier. Rudy Garcia, toujours à la tête des Diables Rouges, une date a été donnée fin juillet pour le débriefing, pour la réunion avec la Fédération, avec Vincent Manhart, avec quelques heures de repos et quelques heures après l'élimination. Votre impression, Rudy Garcia va-t-il rester à la tête des Diables Rouges, Joe?
10: Honnêtement, je l'espère. Je l'espère pour les Diables Rouges, parce que quand on regarde le bilan de ce qu'il a fait, j'ai l'impression qu'il y a des choses qui auraient pu être mieux faites, mais j'ai l'impression qu'on n'a pas été berné sur la marchandise. C'est le bon candidat. Je ne sais pas si sur la durée c'est le meilleur candidat, mais en tout cas dans l'instant présent, dans le timing et dans le process dans lequel on est, je trouve que Rudy Garcia est un très bon choix de sélectionneur.
0: Après le match, dit-il en conférence de presse, on a joué les Espagnols en les regardant dans les yeux. Les yeux dans les yeux. Après, honnêtement, on a eu trop de coups du sort défavorables. Vous avez eu l'impression que les Diables ont regardé les Espagnols les yeux dans les yeux hier, d'accord avec sa déclaration, Joe?
10: Ce serait mentir que de dire non. Je pense que pour tout le monde, on a regardé l'Espagne. Tout le monde a vu qu'on a regardé l'Espagne dans les yeux, qu'on a fait jeu égal par moment avec l'Espagne. Alors, les médisants diront que l'Espagne n'était pas au top. Moi, j'ai envie de dire que l'Espagne, que la Belgique ne les a pas laissés monter à leur top. Et j'ai envie de dire qu'on a vu un bon match et que la logique a été respectée. La meilleure équipe l'a emporté.
0: Les coups du sort nous ont été défavorables. Voilà, entre autres, évidemment, on le sait, Yuri Tielemans à l'échauffement, Thibaut Courtois pendant le match. On a eu un peu la poisse aussi sur ce match et même dans l'ensemble de cette Coupe du Monde 2026 au niveau des blessures, au niveau physique.
10: Je ne sais pas si on peut dire qu'on a eu de la poisse sur cette Coupe du Monde. Avant ce match-ci, oui, parce que Tielemans se blesse. Faudra qu'on discute encore une fois du cas Courtois. Est-ce qu'il était blessé jusqu'au point de devoir sortir? Ça reste une énigme. Mais je pense que les péripéties qu'on a eues et les inconvénients qu'on a eus ont laissé la place à d'autres éclosions. Et donc, l'un dans l'autre, je trouve que c'était un tournoi réussi, on ne peut pas parler de poisse.
0: On y viendra dans un instant, à l'avenir évidemment, et la suite pour nos Diables Rouges et pour le football belge. Nous sommes rejoints en direct, je vous le disais, par Nordin Jvari, un de nos consultants, complètement foot, un de nos consultants, RTBF Sport à distance. Bonsoir Nordin.
12: Bonsoir David, bonsoir Joachim.
10: Salut Nordin.
0: Merci d'être là aussi à Plus 24. Je disais, Joe était en studio avec nous, mais donc forcément hier, on a eu aussi largement le temps de débriefer ce match. Comment vous l'avez trouvé cette rencontre et cette élimination? Et donc je cite à nouveau le coach belge Rudy Garcia, enfin le coach des Belges, le coach français des Diables Rouges. On a joué les Espagnols en les regardant les yeux dans les yeux. D'accord avec ça, Nordin?
12: Oui, j'ai entendu ce que vous disiez. Hein. On a été très convenable. On perd que 2-1 avec des situations qui n'ont pas été en notre faveur. Vous l'avez dit juste avant, hein, les blessés et la tuile Courtois. Parce que après, on dit toujours, ouais, mais si, mais et j'ai rien contre le gardien qui est monté, mais si Courtois est là, on prend pas ce but-là. Ça, c'est la première chose. Après. J'ai entendu Joachim, même si l'Espagne était un peu moins bien, ça reste toujours l'Espagne, bien sûr, mais quand tu regardes tout le tournoi, l'Espagne n'avait pas encore fait, elle n'a pas encore fait un grand match. Mais c'est important. Si je compare, moi, parce que j'ai deux angles, je compare ça avec le Maroc, je suis beaucoup plus content de ce que les Belges, ce que la Belgique a fait. C'est-à-dire essayer de jouer avec leur qualité et embêter cette équipe espagnole, alors que du côté marocain, on a déjoué, il n'y a pas eu le jeu marocain. Donc ça, je comprends ce que Rudy Garcia a dit. On les a regardés dans les yeux, c'est-à-dire qu'on a voulu, on a essayé de faire quelque chose. On a joué comme on joue d'habitude. Et ça, oui, le regret du côté sportif ne peut pas être là. Par contre, on peut avoir un regret sur, comme vous l'avez dit, Tielemans, qui commence pas le match, et surtout la tuile Courtois. Après, je pense qu'on va encore en parler dans l'émission. Oui. Donc, moi, j'ai toujours défendu Courtois. C'est le meilleur gardien du monde. Mais parfois, quand même, ces déclarations après match, ça commence à être spécial. Joachim, qu'est-ce que ça veut dire? Une déclaration comme ça, ça met un peu à porte-à-faux l'entraîneur. Ben, s'il a déjà joué comme ça au Real, alors il fallait pas descendre. Enfin, voilà. C'est un peu. Ces déclarations sont toujours un peu bizarres.
5: On est dans le vif du sujet, Nordine. Quand il s'assied sur la pelouse, évidemment, on a craint une blessure. Le changement s'effectue quelques minutes plus tard. En interview après le match, Thibaut Courtois dit « Voilà, j'aurais pu continuer à jouer, c'était la décision du coach. » Et puis il nous donne un peu plus de détails, comme quoi il n'aurait pas pu dégager au-delà des 70 mètres. Sur cette partie-là d'interview, sur le débriefing de ce qui s'est passé, Nordine Jbari, votre analyse.
12: C'est incroyable. C'est, dans le meilleur des cas, une mauvaise compréhension entre l'entraîneur et entre Rudy Garcia et Courtois, parce que j'espère que si le meilleur gardien du monde qui joue pour toi te dit « j'ai un peu mal, mais je peux continuer », je vois mal Rudy Garcia lui dire « non, non, tu vas arrêter, je préfère terminer avec le deuxième ». Donc, dans le meilleur des cas, mauvaise communication entre eux. Dans le pire des cas, encore une déclaration qui vient un peu amener de l'eau au moulin aux gens qui n'apprécient plus Courtois depuis un petit temps. Moi, c'est quelqu'un que j'apprécie. C'est un joueur, c'est un gardien extraordinaire, meilleur gardien du monde. Mais la déclaration, parce qu'il n'y a pas eu que ça, hein, il y a eu aussi le fait de dire
5: l'année sabbatique,
12: je vais encore venir jouer, mais ceci, ça doit être comme ça, ça doit être comme si. Là, ça commence. Là, franchement, je pense qu'il va commencer. Si même moi, il m'a hérité alors que je suis un pro Courtois, je pense qu'il a dû hériter beaucoup de monde.
5: On y vient, Nordine, on y vient, même si on a parlé de ça en direct, évidemment, parce qu'on a été surpris, très surpris par cette interview en live hier. Joe, il n'aurait pas pu continuer, on n'aurait pas pu trouver une solution. S'il a du mal à dégager à 70 mètres, le défenseur peut le faire à sa place, il peut le faire de l'autre pied. Il n'y avait pas d'autre solution que de remplacer Thibaut Courtois. Et pourquoi on vous parle de ça? Et on l'évoquera aussi dans un instant, parce qu'évidemment, il y a l'erreur de Sean Lammens, il y avait Mac Penders sur le banc aussi, donc ça, on y vient, mais selon vous, Thibaut Courtois aurait pu continuer, terminer ce match?
10: Je pense que j'ai envie de me fier à ce qu'il dit. Lui-même le dit qu'il aurait pu terminer ce match. Et de ce qu'on a vu, on l'a dit hier en après-match, Garcia est un coach qui discute beaucoup avec ses joueurs. On a vu la collaboration qu'il avait avec Lukaku. Ça veut dire qu'il est à l'écoute du ressenti de certains joueurs. On l'a vu avec Witzel. Il a été très très bien managé. On l'a vu avec De Bruyne, qui a fait le signe, qui a demandé pour descendre, et il l'a descendu. Il l'a remplacé par Salomaker, si je me trompe pas. Donc ça m'étonnerait aussi, j'ai des doutes, j'ai une petite réserve sur le fait que Courtois a insisté pour rester sur le terrain et que finalement Rudy Garcia a dit non, j'ai une politique, dès qu'un joueur n'est pas à 100%, je le descends. Maintenant, pour rebondir sur ce que Nordine dit, on l'a dit hier aussi en interview, et je le rejoins totalement, c'est que ces déclarations d'après-match, il y a quand même un moment donné, tout Thibaut Courtois qu'il est, et moi je ne suis pas un pro-Courtois, mais ça n'empêche que objectivement, je pense que c'est le meilleur gardien du monde. Je pense qu'à un moment donné, il n'est pas plus important que le pays tout entier ou que la fédération ou que le maillot pour lequel il joue. Donc, que tu aies un caractère, on peut l'entendre, mais que tu respectes ta fédération et que tu réserves certains moments pour avoir certaines discussions, c'en est une autre. Et là, comme j'ai dit hier, pour moi, c'est une grosse erreur de communication. Malheureusement, il n'en est pas à son coup d'essai, puisqu'il a déjà eu ses erreurs de communication. Je pense qu'à un moment donné, dans la discussion qu'il aura avec Vincent Manhart et d'autres, je pense qu'à un moment donné, ce serait bien peut-être de d'écrire ou qu'on fasse respecter une certaine charte pour que les joueurs soient respectueux de la fédération et du pays qui défendent.
0: Parce qu'il y a les conséquences sportives dans la suite de cette rencontre. Je veux quand même vous entendre tous les deux sur Sene Lammens dans un instant. Mais oui. Nordin Djebari, en interview d'après-match, voilà, il annonce qu'il n'a pas très envie de jouer la Nation League, surtout qu'il a besoin de repos et que donc cette année qui vient, il voudrait sans doute s'éloigner quelque peu de l'équipe nationale et que tout cela doit se discuter avec Vincent Manhart, mais que c'est l'occasion de faire jouer Sene Lammens, c'est l'occasion de faire jouer Mac Penders et que donc, que si c'est OK, tout le monde sera gagnant, mais que si c'est pas OK, lui, il s'en va. C'est quand même très surprenant d'avoir cette interview après un match contre l'Espagne, après une élimination en Coupe du Monde, non, Nordin ?
12: Franchement, mettons abstraction de la blessure. C'est le plus mauvais timing pour dire ça. C'est le plus mauvais timing pour dire « Écoutez les gars, moi j'ai un plan, hein, j'ai une idée. Je vais pas venir jouer la National League, mais après, les jeunes peuvent jouer, mais après je viens. » À un moment donné, enfin, je pense que même son entourage, et on connaît le papa qui quand même quelqu'un qui a la tête sur les épaules normalement, à un moment donné, il faut qu'il lui dise d'arrêter de se faire des sorties pareilles, parce que premièrement, c'est quelque chose qui se discute en interne, c'est quelque chose qui ne se discute pas après une défaite, après une élimination. C'est quelque chose qui se discute doucement, après la Coupe du Monde, et quand il y a des échanges, c'est comme ça que ça se discute, c'est comme ça que ça se fait, ça se discute aussi avec l'entraîneur. Après, on discutera, est-ce qu'il va rester, il va pas rester, ça c'est encore autre chose. Mais c'est incompréhensible. Incompréhensible, c'est un joueur de très haut niveau, qui a l'habitude qu'au Real Madrid, quand vous dites quelque chose, c'est scanné, imprimé, tout ce que vous voulez. Et là, il fait une sortie pareille. C'est incompréhensible. Il a été bon dans cette Coupe du Monde. On a oublié un petit peu, enfin, ceux qui l'aimaient pas trop ont oublié un petit peu ce qui s'était passé avant. Et puis maintenant, boum, hop, il remet une couche contre lui, en fait. Parce que Joachim a raison, il faut qu'il respecte l'équipe nationale, la fédération, le coach. Mais en fait, il se tire une balle dans le pied. En fait, c'est contre lui. Cette mauvaise communication, elle est contre lui. Parce qu'aujourd'hui, Manhart, que je connais quand même un peu, franchement, c'est facile pour lui. Hein, il va lui dire, mais mon gars, t'as fait une erreur de discuter comme ça. T'as fait une erreur de faire cette interview-là. On ne va même pas discuter si tu viens ou tu ne viens pas. Mais ce genre de d'interview doit cesser. Si tu veux peut-être revenir un jour, parce qu'à un moment donné, parce qu'en plus quand tu dis faire jouer les petits jeunes, mais c'est pas comme ça que ça se passe. Si Joachim a été joueur, il est entraîneur adjoint. Enfin, National League, c'est pratiquement un an. Imaginez-vous n'importe quel gardien qui va jouer, qui va être énorme, et puis Courtois va venir, va dire, écoute, voilà, je t'ai laissé jouer, ça t'a fait plaisir, mais maintenant tu vas sur le banc, je reviens. C'est pas comme ça que ça se passe dans le football.
0: Six matchs importants, en plus à l'automne, c'est la Nation League. Bon voilà, on ne fait pas le débat ici de cette compétition, mais je le dis et je le répète, double confrontation contre la France, contre l'Italie, contre la Turquie à l'automne 2026, avant la fin de 2027. Qu'ajouter, quand même revenir sur la prestation de son remplaçant, Sene Lammens. Les médias étrangers se sont emparés évidemment de cette mini-polémique. Un certain Zlatan Ibrahimovic, qui n'est jamais à l'abri d'un avis, qu'il soit bon ou mauvais, dit « mais c'est incroyable, jamais Sene Lammens doit jouer, c'est Mike Penders, peu importe s'il joue à Strasbourg et l'autre à Manchester United. Ouais. » Voilà, c'est pas le 2 qui doit jouer, c'est le 3e. Joe, voilà, sur Sene Lammens, c'est sur cette erreur qui nous coûte, oui, et qui provoque l'élimination.
10: Oui, complètement, c'est bien de le rappeler, c'est une erreur qui nous coûte l'élimination. C'est bien pour ça qu'on en parle. Tout le monde fait des erreurs, mais celle-là, elle coûte très très cher. J'ai pu lire les réactions de Zlatan Ibrahimovic et d'autres. Je partage en une partie de leur frustration, c'est que je pense c'était pas le moment opportun que pour faire jouer Sene Lammens. Alors, Je pense qu'il est un bon gars.

0: moment-là du match, quand Thibaut Courtois n'est pas diminué à 0%, je pense que c'était une petite erreur de management de Rudi Garcia. Après, on n'aura jamais la communication qu'il y a eu entre les deux, qui dit la vérité. Moi, ce qui me dérange...
1: Rudi Garcia qui a assumé son choix,
0: complètement.
1: Enfin, qui a dit voilà, ce que Thibaut Courtois avait dit. C'est moi qui ai pris la décision de changer Thibaut Courtois
0: complètement.
1: Et de le remplacer, évidemment, par Sven Lammens.
0: Alors, pour moi, ça, c'était une petite erreur de jugement et elle nous coûte très, très cher. C'est facile de dire ça après coup, mais elle nous coûte tellement cher. Et pour revenir sur Thibaut Courtois, Nordine connaît l'histoire encore mieux que moi. Il y a eu dans d'autres sélections des sélections qui respectent le drapeau, qui respectent la nation et qui font passer les individus après. Aucun individu n'est plus important que la nation. Alors moi, je le redis encore une fois, Thibaut Courtois, c'est le meilleur gardien du monde. Mais là, ça fait quelques fois qu'il manque de respect à toute une nation. Et ça, je pense qu'à un moment donné, il faudra sévir. Nordine connaît le cas mieux que moi au Maroc. Ziyech, qui était un joueur incommensurable et tellement important pour l'équipe marocaine, à un moment donné, prise de parole, à raison ou pas, tu respectes d'abord l'institution. Moi, je n'ai jamais entendu une sortie de route médiatique de Courtois quand il est au Real Madrid. Jamais. Je n'ai jamais entendu. Mais pourtant, en Belgique, il en a quelques-unes. Il y a peut-être aussi un moment donné où la Fédération et la Belgique, malgré qu'ils soient le meilleur gardien du monde, doit se faire respecter. Ça me dérange tellement d'alimenter cette polémique, parce qu'au final, on ne fait que parler de ça, alors que les Diables ont fait une Coupe du Monde incroyable.
1: Bon, pour clôturer sur Thibaut Courtois, réponse de Nordine Djebari, et puis je voudrais vous entendre quand même sur le match d'hier et sur les choix forts d'avoir titularisé Kevin De Bruyne et Jérémy Doku, Nordine, pour clôturer sur Thibaut Courtois et cette élimination hier.
2: Oui, je réponds juste 30 secondes. Ibra, tout le respect que j'ai pour Ibra et sa carrière, mais qu'est-ce qu'on s'en fout, le deuxième ou le troisième? Non, mais franchement, le deuxième ou le troisième, je crois que tout le monde a vu que ça soit le deuxième ou le troisième, c'est des bons gardiens, et il a fait une erreur technique. C'est très compliqué de monter dans un quart de finale de Coupe du Monde contre l'Espagne. À ce moment-là, quand le gardien qui est devant toi est le meilleur du monde, tu dois monter, tu n'as pas joué et tu montes. C'est une question de mental. C'est une question de mental. Il n'a pas eu le mental à ce moment-là parce qu'en plus, vous le savez très bien que les gardiens aujourd'hui ne captent pas le ballon. Ils repoussent tout le temps le ballon. Et lui, il a essayé de capter le ballon. Donc voilà, le numéro 2, le numéro 3, le gars, il joue à Manchester United, c'est un bon gardien. Ce n'est pas le niveau de Courtois, ça on le sait, mais c'est pour ça que Courtois joue. Mais c'est un bon gardien. Il a fait une faute technique dans un mauvais moment parce qu'il est rentré dans un quart de finale où ce n'était pas prévu. Alors vous allez me dire, si vous êtes joueur de foot professionnel, vous devez être prêt. Ben oui, il y a des joueurs qui sont plus forts mentalement, il y a des joueurs qui sont moins forts mentalement. Je pense que c'est l'histoire, c'est ça. Malheureusement, ça tombe sur lui aujourd'hui. Un jour, ça tombera sur quelqu'un d'autre. Voilà, Baresi et Baggio, ils ont raté les pénaltys à la Coupe du Monde aux États-Unis, justement, contre le Brésil, alors qu'ils ont fait une Coupe du Monde extraordinaire. Pour parler de Bruyne et Doku, donc on ne peut pas parler de Doku et de Bruyne sans parler de Garcia. Je pense que moi, j'avais dit, et peut-être même en off, pas trop, c'est vrai, parce que voilà, De Bruyne, c'est quand même un joueur exceptionnel qui restera dans l'histoire et dans les annales de la Belgique. Mais dans cette Coupe du Monde, on voyait bien que c'était compliqué pour lui. Et c'était difficile, je pense, pour Garcia, à un moment donné, de faire l'équipe. Parce que quand tu veux améliorer ton milieu de terrain et que tu es obligé de mettre De Bruyne, ça enlève déjà une place. Donc, c'était compliqué. Et là, il a réussi à le faire. Il a osé le faire. Il a été malin. Il ne l'a pas fait tout seul. Il a sorti Doku en même temps. Comme ça, tu sors les deux. Il n'y a personne qui peut dire moi, pourquoi moi je suis sorti. Enfin, bref. Et puis, il le remet contre l'Espagne. Parce que ouais, est-ce que voilà, c'est ça, à mon avis, c'est Van Aken qui était pas prévu. Voilà, il a fait des choix. Pour ça, honnêtement, je trouve que Garcia, pas avant, mais dans la Coupe du Monde, dans l'instant T, il a bien réagi. Il a un certain âge, il a beaucoup d'expérience et il a été assez calme, je pense, pour pouvoir réfléchir et réagir à ça. Parce que parfois, on l'a vu avec Tedesco, quand vous êtes jeune comme ça, vous êtes submergé par tout ce qui se passe et vous ne voyez plus rien. Là, je trouve que Garcia, il a été calme, il a

0: su voir ce qu'il fallait faire.
1: Il faut continuer avec voilà, Rudy Garcia, Nordine.
0: En fait, voilà, c'est bien d'en parler parce que Rudy Garcia, le problème qu'il a aujourd'hui, sportivement, il a fait le résultat. Moi, j'ai toujours dit, tu arrives en quart de finale cette année avec une équipe au départ, avec une défense compliquée avant que Ngoy arrive, ben, et finalement, tu es en quart de finale, c'est une Coupe du Monde réussie pour moi. Sportivement, elle est réussie. Le problème, c'est que l'homme Rudy Garcia, c'est compliqué. C'est compliqué parce que même moi, je vais vous dire honnêtement, dans cette Coupe du Monde, il m'a énervé. Donc, ses interviews, ses propos, avec le Sénégal, avec les avec les Africains, la manière dont il répond aux journalistes, c'était très agaçant. Je sais que à la fin, les compos, il les donnait même pas à des gens comme Manard, par exemple. Donc, ça veut dire en fait que la confiance est cassée. C'est-à-dire que je dis pas à 100%, c'est ce que j'ai entendu évidemment, mais on n'est pas là. Joachim connaît ça, il a été dans un staff. On n'est pas dans le staff, on n'est pas dans l'équipe, on vit pas avec eux. Mais de ce qui transpire, ce qu'on entend, c'est qu'à un moment donné, Rudy Garcia, il n'a plus confiance en personne. Et donc, t'as pas confiance même à ta direction, ben, ça devient compliqué, c'était tendu, des propos que la fédération n'a pas trop apprécié, des interviews qu'ils ont pas trop appréciées, tout ça fait que, je dirais même plus, peut-être qu'ils sont même embêtés qu'il est arrivé en quart de finale. Vous voyez ce que je veux dire? Donc ça, c'est un problème maintenant, la fédération doit être forte. Est-ce que si tu le choisis sportivement, mais tu sais qu'il va y avoir des problèmes des mois après, peut-être qu'il ne faut pas le garder. Mais ça, c'est eux qui doivent le savoir. C'est eux qui l'ont vécu tous les jours, pas nous.
1: Nordine, il y a eu cette élimination en quart de finale pour clôturer, mais il y a eu pas mal d'éclosions et la transition est faite pour la génération suivante. Je ne parle plus de ce terme adjectif qu'on a utilisé, couleur or, autour de cette génération, mais la transition est faite. Maintenant, on peut enfin tourner cette page et avancer.
0: La transition est faite pas à 100% parce que devant c'est quand même encore Lukaku qui faisait la différence, même s'il y a De Ketelaere sur les deux derniers matchs a fait ça très très bien. Il y a Moreira qui est là mais qui a pas beaucoup joué, qui a joué contre le Sénégal mais qui est pour moi le futur de l'équipe nationale. Au milieu de terrain, il y a Witzel qui s'en va, bien sûr, mais il y a Witzel que Rudy Garcia a ramené avec lui. Hein, donc, il y a Tielemans. Tielemans, je vous ai déjà dit ça sur votre plateau. Hein, j'espère qu'il va devenir le patron de cette équipe. Van Aken, c'est pas la transition. Hein, Van Aken, c'est pas la transition. Salemakers, transition. Moreira, Salemakers, Ngoy. Ça, si on peut dire un point positif de cette Coupe du Monde, c'est quand même Ngoy. Donc voilà, je suis pas sûr que la transition, parce que j'ai entendu sur des plateaux, la transition est faite dans certains postes, pas partout. On doit encore trouver l'attaquant. On va voir, avec Pardo qui a été annoncé en grande pompe, qui n'a pas joué. Il a joué peut-être sur toute la Coupe du Monde, il a peut-être joué 12 minutes. Donc alors que Lukaku était pas à 100%. Donc c'est à certains postes, mais pas encore la grosse transition avec l'ancienne génération.
1: Nordine Djebarian, nos consultants complètement foot, consultant RTBF Sport. On vous retrouve sur le plateau en télé ce soir pour la suite et la fin des quarts de finale. On le rappelle, oui. 23h, Norvège-Angleterre. Norvège ou Angleterre, Nordine?
0: Mais je pense Norvège parce que moi, j'ai suivi les Anglais. Les derniers matchs des Anglais ne sont pas bons et ils auraient dû être sortis par le Mexique si le Mexique n'avait pas fait des erreurs défensives.
1: Joachim, Norvège ou Angleterre?
2: Angleterre, je pense que c'est leur année. Je ne sais pas s'ils vont aller au bout, mais je les sens bien.
1: Et cette nuit à 3h du matin, Argentine-Suisse. Argentine ou la Suisse, Joe?
2: Je vois l'Argentine aller au bout, mais je serai avec la Suisse.
1: Il faudra en reparler de ça. Nordine.
0: L'Argentine peut gagner avec les arbitres, ouais.
2: Non, c'est bien joué, Nordine, il faut dire la vérité.
1: C'était pas des Français qui arbitraient la dernière fois l'Argentine? À chaque fois que vous lancez ça, moi je vous réponds la même chose. C'était des Français qui arbitraient le dernier match de l'Argentine. Nordine, je vous embrasse. On se retrouvera encore en demi-finale pour Complètement Foot en quotidien la semaine prochaine. On poursuit évidemment le débriefing.
0: Ciao, Joachim.
2: Foot. Ciao, ciao, à bientôt.
1: J+1, donc, avec Joachim Mununga, notre consultant en studio. Dans un instant, on va prendre la direction de Los Angeles, retrouver Peter Yann Kalkoun, notre journaliste Complètement Foot et surtout chef des sports du quotidien Ut Newsblatt.
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1: On refait encore le match à J+1, Joe. Ben oui, c'est vrai que certaines choses à analyser, évidemment, à froid le lendemain, c'est plus simple. Donc, pour celles et ceux qui vous n'avez pas eu l'occasion d'écouter complètement, dans son entièreté, c'est ça que je voulais vous dire, le débriefing hier avec Joachim Mununga et avec Nathan, personnalité du podcast de la 90e. N'hésitez pas, c'est disponible en podcast, le débrief complet Espagne-Belgique, score final 2-1. Il était dans le stade. Il est intervenu quelques fois dans cette Coupe du Monde 2026 et tout au long de la saison Complètement Foot. C'est Peter Yann Kalkoun, chef des sports du quotidien Ut Newsblatt. Bonsoir, bonjour PJ.
4: Bonjour les amis.
2: Merci, salut PJ.
1: Merci d'être là, comme à chaque fois je le répète quand vous apparaissez dans Complètement Foot. Mais on ne voit pas toujours de la même manière les matchs au nord ou au sud du pays. C'est là aussi PJ, il va nous éclairer. Voilà, élimination battue par l'Espagne 2-1. Votre avis sur ce match, PJ, hier?
4: Bah, en tout cas, les Diables n'ont pas été aidés par les circonstances. Si tu perds encore Tillmans avant le match, quand même un joueur clé, et là, tu n'avais plus les possibilités de vraiment changer beaucoup. Les changements étaient beaucoup plus difficiles. Tu perds encore Thibaut Courtois qui est le match. Donc, bon, je trouve qu'à la fin, c'était mérité de perdre. Ils ont essayé. Pendant des moments, c'était OK, mais je pense avec le quart de finale, on ne peut pas trop se plaindre non plus.
1: Rudy Garcia fait des bons choix pour ce match hier contre l'Espagne, vu les circonstances?
4: Au milieu de terrain, il n'y avait pas trop d'alternatives en tout cas. J'ai entendu que vous en avez parlé concernant Kevin De Bruyne. Bon, il n'y avait que Axel Witsel encore sur le banc au milieu de terrain, donc il n'y avait pas trop d'alternatives. Donc, c'était plutôt une surprise. Je sens aussi que en Flandre, en tout cas, il y a beaucoup de critiques sur Doku. Moi, j'ai trouvé ici, dans le stade, qu'il donnait quand même des possibilités à l'équipe de respirer. C'est ça le mot, respirer, respirer.
1: Oui, respirer.
4: Ademan, en néerlandais.
1: Respirer.
4: Parce qu'il savait garder le ballon. Les Espagnols devaient toujours se mettre à deux sur lui. Mais à la fin, on peut quand même dire que sa Coupe du Monde était très, très, très décevante. Le changement de Thibaut Courtois, bon, on peut en discuter. Mais vu le plan tactique de Rudy Garcia, avec beaucoup de longs ballons, je pense que Thibaut Courtois, on a frappé presque 20. Je peux aussi comprendre à un certain point qu'il a... Il a changé Courtois. Il y a beaucoup de critiques en Flandre aussi parce qu'il l'a changé. Mais c'est surtout parce que Lammens fait l'erreur. Si Lammens rentre, il fait le match qu'il doit faire. Il a le potentiel pour. Personne ne va en parler. Si Courtois prend un but parce qu'il n'est pas fit à 100%, c'est aussi Rudy Garcia qui va recevoir des critiques. Donc, en tout cas, il ne pouvait pas faire le bon choix pour moi là. S'il continue avec Courtois, c'est pas top non plus. Au moment qu'il fait rentrer Lammens et qu'il fait une erreur, bon, il aurait dû laisser Courtois sur le terrain. Donc là, c'est difficile. Mais à la fin, moi, je peux comprendre jusqu'à un certain point que Garcia a sorti Courtois malgré le fait que c'est le meilleur gardien du monde. Il était bien dans le match. C'est aussi ça a peut-être donné un boost aux Espagnols même. De voir sortir Courtois, mais je pense à la fin on est éliminé à notre et c'était mérité.
1: On va continuer à parler de Thibaut Courtois, des choix de Rudy Garcia. Joe, on n'a pas dit le contraire. Si on obtient la prolongation, peut-être, sans doute, que l'Espagne se qualifie quand même. Et on a lutté avec nos armes, on a eu quelques occasions. Je rêve encore cette nuit de ce ballon en retraite, justement, de Jérémy Doku, de l'intervention de Koubarsi, alors que Malinkén était au petit
2: Salem Akers en fin de match aussi.
1: Et Salem Akers, c'est exactement en fin de match. Donc voilà, on va se repasser, bien sûr, ces phases et ces demi-occasions non concrétisées dans la tête. Concernant Dodi Luque Bakio, surpris de ne pas le voir du tout monter au jeu, Joe, et puis je pose la question aussi à PJ. En avant-match, on s'attendait à avoir un Dodi qui avait été très efficace dans le match précédent contre les États-Unis.
2: Qui avait été très très bon. Si je peux juste réagir par rapport à l'intervention de PJ juste avant, je pense que les mentalités, on en a parlé hier, hein, au nord et au sud du pays, elles doivent changer. Elles doivent changer. Se satisfaire d'avoir perdu, il faut arrêter à un moment donné. On a perdu, on ne jette pas le bébé et l'eau du bain, on regarde, on analyse, mais on a perdu. Alors, on ne condamne pas et on ne critique pas l'ensemble de la prestation sur le mondial, parce que le quart de finale, c'est pas mal, mais hier, on a perdu. Et il faut arrêter de se satisfaire d'avoir perdu, et les mentalités doivent changer. Pour le cas de Thibaut Courtois, moi, l'avis de PG, je le respecte, mais je ne le partage pas. Je pense que Rudy Garcia et PG ont beaucoup d'expérience à ce moment-là dans le milieu. Je pense qu'on aime tous les personnes de Thibaut Courtois, de Rudy Garcia et tous les diables, mais à un moment donné, on doit rester objectif. Et être objectif, c'est aussi émettre et de dire clairement que mettre un gardien qui n'a pas énormément de minutes avec l'équipe nationale à ce moment-là du match, c'était un gros, gros, gros, gros, gros risque. C'est encore plus risqué que de faire démarrer Lammens en demi-finale de Coupe du Monde. Donc à un moment donné, on ne peut pas tout le temps protéger et Garcia, et Courtois, et tout le monde. Non, on doit dire les choses parce que c'est notre boulot de les dire. Moi, je pense que c'est un peu facile de se cacher derrière le fait qu'il n'y avait pas vraiment de bon choix, parce que je pense que Thibaut Courtois, il aurait pu continuer.
1: PJ, réaction par rapport à ça au sud du pays et dans Complètement Foot hier. On a été très surpris aussi de la suite du programme annoncé par Thibaut Courtois himself. Voilà, son année sabbatique, ne pas vouloir jouer la Nation League, donner du temps de jeu aux jeunes. Et puis, si vous n'acceptez pas ça, de toute façon, moi, je ne viendrai plus. Est-ce qu'on a réagi au nord du pays à cette interview? Et est-ce qu'il a donné les mêmes interviews aussi en flamand, en néerlandais?
4: Oui, mais on n'était pas surpris à 100% parce que nous, on avait déjà les infos. Bon, c'est clair que la presse flamande est plutôt proche de Thibaut Courtois et son entourage. Donc, on savait déjà que l'idée était là.
1: Vous trouvez ça normal alors que
4: jouer la Nations League?
1: Je vous coupe parce qu'on va manquer de temps et je voudrais vous entendre une minute aussi sur l'avenir de Rudy Garcia. Ça ne vous a pas choqué alors, parce que vous étiez déjà plus ou moins au courant. Ça ne vous choque pas que le coach, que le gardien, le numéro 1, le meilleur gardien du monde, dise en interview, ben voilà, de toute façon, je ne serai pas là pour la Nations League et si ça ne vous plaît pas comme ça, je m'en vais. Ça ne vous choque pas?
4: Non, ça ne nous choque pas. C'est Thibaut Courtois tout d'abord, donc il a une histoire de fortes paroles. Il ose dire ce qu'il pense. Bon, si c'est un bon choix, ça c'est autre chose. Mais il a quand même été blessé souvent les dernières années. La pression au Real Madrid est plutôt grande, très grande même.
1: PG, donc pas, à un certain moment, c'est logique. Est-ce que c'est acceptable qu'un joueur de l'équipe nationale dise de telles choses, montre son pouvoir?
4: Pour moi, c'est acceptable.
1: Ok. Rudy Garcia.
4: Pour moi, c'est acceptable, mais c'est le seul. C'est le seul joueur qui peut faire ça. Parce qu'il est vraiment le meilleur gardien du monde. Il n'y a pas de discussion si Thibaut Courtois est là, il joue.
1: Ah ben, problème de liaison.
4: Il y a des collègues qui m'ont demandé si De Bruyne ferait la même chose. Mais bon, De Bruyne, il n'a plus le niveau que Thibaut Courtois. Au moment que Thibaut Courtois est là, l'homme sera accepté qu'il joue.
1: PJ, j'espère qu'on va percevoir votre réponse.
4: Donc pour moi, si tu fais bon...
1: Il y a un bilan qui est prévu fin juillet. Rudy Garcia va-t-il rester à la tête de l'équipe nationale et des Diables Rouges? 10 secondes.
4: Je pense que la Fédé hésite, mais Rudy Garcia hésite lui-même aussi. Et ça, c'est quand même important à savoir.
1: Merci PJ, bon retour à la Belgique.
4: Merci à vous.
1: Bon retour à Belgique.
4: Ciao.
1: Merci Joachim Olunga. Dans un instant, les infos 19.
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0: Il est 19h. Bonsoir et bienvenue Fabien Magri pour vous accompagner dans ces informations. Toute la Belgique transpire sous le soleil avec une alerte jaune chaleur jusqu'à mercredi. Mais de l'autre côté de la frontière, la situation est encore plus étouffante. En France, 37 départements seront en vigilance rouge demain, soit 26 millions d'habitants concernés. Cette canicule fait craindre de nouveaux départs de feu. Plus de 25 000 hectares ont déjà brûlé depuis le début de l'année. Vigilance aussi sur la route des vacances avec des risques de bouchons dans une ambiance de fournaise. Chez nous, cet accident mortel sur l'E40 à hauteur de Bernem en Flandre occidentale. Une femme de 75 ans a perdu la vie aujourd'hui. La voiture dans laquelle elle se trouvait a quitté la route et a fait plusieurs tonneaux avant de terminer dans un fossé. Son frère, le conducteur du véhicule, âgé de 76 ans, et deux autres passagers ont été hospitalisés. Nouvelle tension entre l'Iran et les États-Unis après les funérailles de l'ancien guide suprême Ali Khamenei. Son successeur promet une vengeance inévitable contre les responsables des frappes israélo-américaines. Donald Trump accuse de son côté Téhéran de vouloir l'assassiner et affirme que l'armée américaine est prête à frapper massivement. Encore un sprint victorieux pour Tim Merlier. Le coureur belge s'est imposé sur la 8e étape du Tour de France entre Périgueux et Bergerac. Il signe son 2e succès consécutif sur cette grande boucle. Mais rien ne bouge au général. Tadej Pogacar conserve le maillot jaune devant Vingegaard. À noter aussi la belle échappée du belge Liam Slok, repris à un peu plus d'un kilomètre de l'arrivée. Il est récompensé par le prix de la combativité. En tennis, retournement de situation en finale de Wimbledon, alors que la Tchèque Linda Noskova se dirigeait tranquillement vers une victoire en 2-7. Son adversaire et compatriote Karolina Muchová a comblé son retard et a remporté la deuxième manche. Le troisième set décisif commence à l'instant. Demain, chez les messieurs, je vous le rappelle, Alexander Zverev affrontera Yannick Sinner. Rappel aussi du quart de finale à la Coupe du Monde de football entre la Norvège et l'Angleterre, à suivre à partir de 23h sur RTBF Ovio. Le tour de l'actualité se termine ici. Merci d'avoir été au rendez-vous et passez une belle soirée.
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2: Après le tour de l'actualité, voici le tour sur les routes de Belgique avec Guillaume Kermans. Bonsoir Guillaume.
3: Bonsoir.
2: Et c'est plutôt fluide, oui, visiblement.
3: Effectivement, pas d'événements qui provoquent des gros ralentissements. Le seul endroit où il y a des embouteillages, c'est dans le chantier de l'église. L'autoroute 411 passe de deux voies à une seule voie direction Bruxelles, et donc cela provoque quelques fils. Pensez à vous rabattre suffisamment tôt sur la droite pour éviter de faire gonfler ce bouchon. Pour l'instant, nous sommes à 20 minutes de traversée, ce qui nous fait 15 minutes supplémentaires entre Abbé et l'église.
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2: De vous retrouver ce samedi soir sur Vivacité. J'espère que vous arrivez à profiter un peu de votre week-end malgré la chaleur qui est bien bien dense. Ce que je vous propose en ce début de soirée jusqu'à 21h, c'est de passer un moment ensemble depuis le Beau d'Estival à Bertrie, au cœur de la province de Luxembourg. On était déjà là hier, on a pu applaudir sur scène notamment Amel Bent, Lynn et quelques autres, Superbus et Henri PFR. Ça c'était après le match des Diables. Bon, on est un peu déçus, mais on a quand même réussi à faire la fête ici à Bertrie. Et ce sera le cas aussi ce soir avec une très très belle affiche, le groupe français Boulevard Désert qui nous vient du côté de Tarbes, qui viendra nous faire un petit coucou dans le studio, de même que le belge Soul, qu'un autre belge, un DJ qu'on va peut-être vous présenter ce soir, il s'appelle Albert K. Lenny, qui a gagné Danse avec les Stars, est ici en tant que chanteuse, elle est sur scène pour le moment avec l'un de ses amis, elle viendra aussi nous faire un petit coucou dans le studio. Et puis Lenny, bah, elle faisait aussi partie il y a 2-3 ans maintenant de la promo de la Star Academy. Et d'ailleurs, c'est ce que tout le monde attend, la promo 2025-2026 de la Starac. Ils montent sur scène sur la place des Trois Fers aux alentours de 20h et ils vont nous rejoindre dans le studio de Vivacité dans quelques minutes. Donc ça, c'est plutôt la très très bonne nouvelle. Je vous propose de démarrer cette spéciale depuis le Baudestival avec une artiste belge qui monte et qu'on suit, qu'on verra bientôt aux Francofolies de Spa. Voici Camille Mbé.

0: Sabrina Carpenter qui est partout en radio pour le moment puisqu'elle vient d'enregistrer un duo avec Madonna sur le nouvel album de Madonna, Confessions 2, qui vient de sortir là il y a quelques jours. On l'a retrouvé avec Tears. Et ce qu'on va retrouver dans quelques instants, c'est la promo 2025-2026 de Vivacité. Enfin, dans le studio de Vivacité, la promo de la Starac. Voilà, je mets les mots dans le bon ordre. Le match a été long et compliqué hier, désolé.
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0: Salut la promo de la Starac. Alors c'est dingue parce que vous avez tous débarqué dans le studio. C'est toujours très particulier quand on vous rencontre parce que vous avez passé à peu près 3 mois dans mon salon et dans le salon de tous nos auditeurs. Donc c'est toujours très sympa de vous rencontrer en vrai. Ça va, vous tenez le coup au niveau de la tournée? C'est un peu intense là. Honneur à la Belge quand même, Anouk.
1: Merci, c'est gentil. Je suis trop contente d'être là en tout cas.
0: Et ça se passe comment la tournée? Parce que c'est,
1: là, on
0: vous enchaînez
1: là. On a même fini la tournée normale et on est dans les festivals. Du coup, c'est quand même plus calme. Le show, il est allégé, donc c'est plus chouette. Enfin, nous, moi en tout cas, ça me fait du bien de revoir les copains de temps en temps, une fois par semaine au soleil et tout. Ça n'a rien à voir avec la tournée, mais on est tous, je pense, un peu fatigués de ces derniers mois. Mais en même temps, c'était incroyable.
0: Mais parce qu'on est bien d'accord que depuis le château, vous n'avez pas arrêté, Victor.
1: Ah ouais.
0: En fait, ça a été direct.
2: Ah oui, c'est intense. Hein. Là, ça s'enchaîne. Mais c'est trop bien.
0: C'est trop
2: on
0: bien.
2: Le
0: oui.
2: voulait.
0: Et combien de dates il reste là après celle de ce soir, Léa? Vous savez quel est le programme?
3: 4.
0: Et vous êtes en train de décompter comme sur un prisonnier sur les murs de sa prison ou...
4: Non, en vrai, on trouve ça trop cool. En plus, en festival, on prend beaucoup de plaisir. Mais c'est vrai que bientôt vacances, ça fait du bien aussi. Ouais.
0: Et en plus, ce qui est dingue, c'est que toute cette aventure, elle a été filmée. Même le concert de cette promo, Jeanne, c'était à Toulon, je vous ai découvert sur TF1. En fait, vous avez une trace de tout ça. C'est, ça va être génial pour la suite.
5: Ah, c'est ça qui est beau, oui. C'est que tout a été filmé du début à la fin. Donc, on aura des souvenirs dans la tête et aussi des vraies vidéos.
0: Et alors, en voyant le concert, je me suis dit, parce que c'est Jonathan, hein, le chorégraphe qui fait en fait toute la mise en scène, il vous épargne pas, Bastian.
6: Ouais, c'est un vrai show, hein. Mm-hmm. C'est un vrai show à l'américaine et tout. C'est ambitieux et puis c'est plein de danse et c'est très dans la performance. Donc
0: Il y a cette fameuse prestation là qui avait marqué tout le monde, où vous aviez eu quasiment des 10 ou des 12 de tous les professeurs. Vous la chantez ça ce soir?
6: Ouais. Je fais c'est Tainted Love. Hein.
0: Ouais.
6: C'est de ça dont vous me parlez. Oui, je fais. On fait tous nos chanter danser. Enfin, en gros, c'est un peu un best-of de tout ce qu'on a fait dans la saison. Donc c'est...
0: Oui, c'est vrai que tout ce qu'on a apprécié au moment du Prime, vous allez nous le proposer ici ce soir à Bertry pour ce beau festival.
6: Exactement.
5: C'est ça. Le show est un tout petit peu raccourci, mais pas pour les festivals.
0: Ouais. Théo, oui, Théo, parce qu'il y a cette fameuse reprise de ces Coldplay, je me souviens plus de la
7: exactement,
0: chanson.
7: Exactement, ouais, c'est Sky Full of Stars.
0: Voilà, Sky Full of Stars, vous êtes suspendu avec les bandelettes, enfin vous dansez, vous volez.
7: Oui, exactement. Alors,
0: vous faites ça ce soir?
7: Malheureusement, non, parce qu'il n'y a pas le système qui est adapté pour les festivals, mais je l'ai fait pendant toute la tournée, c'était trop chouette. Mais je le fais d'une manière un peu plus différente, mais je chante quand même la chanson ce soir.
0: Ouais.
7: Voilà.
0: Mélissa, dans le château, vous étiez toujours en train de faire des blagues pour faire marrer tous les camarades. Est-ce que c'est toujours le cas ici en tournée? Ça continue?
8: Bah ouais, grave. Sans les blagues, la vie serait nulle. Hein.
0: Ouais.
8: Franchement. Heureusement que je suis là à la tournée, sinon...
0: Et vocalement, vous tenez le coup? Parce que bon, vous avez tous évidemment des voix incroyables. Il y a un parcours qui a évolué, on vous a vu évoluer, mais c'est quand même très très... Ah, c'est Jeanne
5: qui
0: répond.
5: C'est mon moment parce que je n'ai plus de voix.
0: Ah mince.
5: Non, je rigole. Non, mais c'est pas à cause de la tournée. Mais en vrai de vrai, vocalement, on a tous tenu.
4: Ouais, ça va.
5: Ça va, non?
6: Oui, en vrai, oui.
5: Voilà.
1: Ouais. Bah, en tout cas, sur le papier, moi, j'étais pas du tout sûre de tenir autant de dates. Et finalement, on a trouvé des techniques pour garder quand même notre voix. Parce qu'il fallait quand même être là pour chaque date et pour chaque public, quoi. Du coup,
0: mais vous êtes encadré, le corps professoral est encore là pour vous aider à franchir certaines difficultés que vous rencontreriez en tournée?
6: Il y a Fanny.
0: Fanny est là, oui, qui était une des répétitrices. Hein.
5: C'est ça. Heureusement qu'elle est là, d'ailleurs.
0: Elle est là ce soir, Fanny?
5: Oui, elle est là
0: tous les soirs. Tous les soirs, elle est là, elle vous accompagne,
6: oui. Oui.
0: Ouais. Ce qui est beau aussi, c'est que votre aventure, elle se poursuit en solo, parce que bon, quasiment la majorité d'entre vous êtes en train de balancer des titres là sur les plateformes, sur les réseaux. Mélissa, il y a un EP, je crois, qui est arrivé il y a quelques jours maintenant.
6: Eh bien, je crois.
8: Oui, un EP qui est sorti. Victor aussi, on a sorti le même jour.
0: Oui, c'est vrai que Victor, il y a un titre qui est arrivé sous votre vrai nom. D'ailleurs, on peut dévoiler le nom d'artiste.
6: Oui, Victor Opec, là, de mon vrai nom.
0: Et pourquoi tout le monde se marre quand vous donnez votre nom de famille?
6: Oui, pareil, c'est sorti le même jour que Mélissa et Emma aussi, d'ailleurs.
8: Emma, oui.
6: Mmh. Ouais.
0: Qui a encore des singles? Jeanne, ça, c'est arrivé très vite après l'aventure, parce que les chansons étaient quasiment prêtes déjà. Hein.
5: pas toutes. Non.
0: Pas toutes, non.
5: Non, oui, j'ai quand même pris le temps, mais ça va. Après, c'est parce que je suis sortie tôt quand même.
3: Du coup, voilà.
0: Et vous vous conseillez les uns les autres, justement, pour cette aventure? Est-ce que, par exemple, Théo, vous leur demandez des conseils à ceux qui ont déjà sorti des singles?
7: Oula. Grave, bah, je sais ce qu'on a souvent fait, écouter en amont, en disant est-ce que ça te plaît et tout, et aussi avoir l'aval de ses camarades et de ses potes, c'est quand même quelque chose de positif. Donc ouais, grave, on s'est souvent fait écouter les sons avant de les sortir pour avoir un petit avis.
0: Mais ce qui est très frappant quand on vous croise comme ça, vous avez tous le smile, le sourire, vous avez l'air de bien vivre cette aventure. Léa, il y a le sourire jusqu'aux oreilles, là.
4: Oui, toujours. Non, mais c'est vrai que déjà, on aime être tous ensemble, on aime passer des moments comme ça. Donc, bah oui, on profite à max parce que c'est quand même notre rêve à la base. Donc, c'est une chance pour nous de faire la tournée. Donc,
0: parce que vous savez qu'à un moment, bah voilà, il reste 4 dates, le groupe va éclater. Oui. Donc, cette aventure que vous vivez, puis c'est quand
4: le groupe va éclater.
6: Plus jamais se revoir.
4: C'est la fin.
0: Vous verrez plus quotidiennement, ouais, comme c'est le cas. C'est évidemment que vous allez rester en contact parce que c'est une aventure qui vous soude à vie. Mais c'est vrai que ce sera peut-être plus au quotidien.
4: C'est vrai.
0: Vous y pensez déjà, ça, ou bien pas encore
1: Bah après, moi, je suis une grosse nostalgique, donc ça fait déjà 6 dates que je suis hyper triste. Mais en même temps, je pense que ça va nous faire du bien de pouvoir se concentrer sur nos projets, d'avoir plus de temps pour se reposer et tout. Et comme ça, quand on se verra, ce sera vraiment avec l'envie de passer des moments ensemble. Et de toute façon, on a vécu un truc tellement fort qu'on est d'office tous liés par ce qu'on a vécu. Ouais. Donc je pense que justement, ça va nous donner envie de nous revoir et ouais.
0: Il y a des projets qui arrivent aussi en dehors de la chanson. Bastiane, on vous voit dans une série sur Ovio pour le moment que vous aviez tourné avant la promo de la Starac qui est diffusée aussi sur les plateformes de France Télé. Il y a eu d'autres appels à ce niveau-là?
6: Ouais, bah ça arrive. Hein. Ça arrive.
0: Mais c'est secret, on peut rien dévoiler, c'est ça?
6: Totalement secret. Ce sera bientôt.
0: Il y en a d'autres auxquels ça plairait de ce volet comédie ou bien finalement c'est plutôt la chanson qui est.
1: Moi, ça me plairait. Enfin, je sais qu'à un moment dans ma vie, si j'ai l'occasion, je le ferai si on me le propose. Et c'est vrai que là, après la Starac, ça ouvre tellement de portes que d'office, des personnes m'en ont parlé. Juste, je pense qu'il y a un temps pour tout, mais je sais que ça me plairait trop. Et puis, toutes les formes d'art sont grave intéressantes. Donc, ouais.
4: C'est vrai, en plus, il y a plein de formes différentes, il y a plein de trucs à faire. Donc, en vrai, c'est hyper cool d'avoir plusieurs options.
0: Mais c'est vrai qu'on vous a montré les multiples facettes de ce métier. Maintenant, vous choisissez, vous piochez un peu dans ce qui vous intéresse particulièrement.
4: Ouais, c'est ça.
0: La formation, elle a été complète à 250%.
6: Exactement. Ouais.
0: Anouk, le single, c'est pour quand? Vous savez que tous les Belges attendent.
1: Oui, je sais. Même moi, j'attends. En vrai, ça devient un peu long. Mais j'ai hâte. Et c'est pas... En fait, on a pris le temps parce qu'on voulait vraiment que ça me ressemble et tout. Mais c'est vrai que tout le monde me pose la question pour l'instant. Et bah, je ne vais pas dire de date pour ne rien spoiler. Juste, ça va arriver. Donc, tout va bien. Et soyez à l'affût dès la rentrée.
0: Bah oui, bah le public vous suit déjà. Il y a eu le retour à Wands, qui est votre. Et la place était noire de
1: mignon.
0: Monde. Mais j'imagine que c'est comme ça pour chacun d'entre vous. Quand vous retournez dans votre région natale, c'est un peu la folie pour le moment.
6: Moi, ça allait. Moi, c'était assez chiant.
0: Pourquoi?
6: De région parisienne, les gens, ils sont pas aussi.
0: Ah ouais. Ils sont blasés. Ouais, il faut venir habiter en Belgique,
6: bah,
0: Bastiane.
6: Les Belges, ils sont tellement.
0: Et la Suisse, c'était comment le retour?
4: La Suisse, c'est pareil.
0: C'est neutre.
4: Non, là pour le coup, non, et ils m'ont vachement surpris. Non, ils étaient tous là et beaucoup. Ouais. Mais non, franchement, c'est que du kiff.
0: Bon, ben merci à tous, en
1: merci.
0: Tout cas,
1: merci.
0: D'être passé par le studio de Vivacité. J'espère que j'ai oublié personne. Tout le monde a à peu près parlé au même niveau. Hein. Bonne chance, bonne merde pour la suite de vos aventures, la suite de cette tournée. Bon concert ici ce soir à Bertry. La promo de la Starac qui est à Bertry au Baudestival. Vous savez que vous êtes la première promo de la Starac qui fait des festivals. Hein.
1: Ouais.
0: Ce n'est jamais arrivé. Donc franchement, bah, je vous applaudis.
6: Merci.

0: Vivacité avec Elle me dit. Alors on a quitté le studio qui est bien, hein. Le studio il est climatisé pour se trouver sur la place des Trois Fers. Vous entendez peut-être le bruissement derrière moi, le soleil qui est en train de taper, ce qui n'a pas découragé Tom. Salut Tom, bonsoir.
1: Bonsoir.
0: Vous êtes ici pour passer un moment en famille. Comment ça se passe votre week-end?
1: Alors absolument. Donc moi j'habite dans la région et alors moi j'ai été tenté par ce festival parce que ici l'avantage de ce festival c'est que on a un festival qui est vraiment une grosse organisation mais qui a vraiment ce côté familial, qui a vraiment ce côté proximité avec les gens, ce côté vraiment relationnel. Et c'est ça qu'on aime avec les festivals de proximité, c'est que on peut retrouver les côtés grosse organisation mais toujours en recherchant le relationnel, en recherchant le familial, en recherchant le personnel. Et c'est ça qu'on retrouve beaucoup ici au Bodesti.
0: Oui, c'est vrai que hier sur la place, il y avait 5000 personnes à peu près pour le concert d'Amel Bent. On n'est pas écrasé par la foule, on passe un bon moment. Et c'est vrai qu'il y a un côté très convivial ici à Bertry. J'imagine que ce n'est pas la première édition que vous couvrez, à laquelle vous venez.
1: Tout à fait. Donc moi, ça fait plusieurs années que je viens. Et en réalité, ici, il y a vraiment une atmosphère de vivre ensemble, de bon vivre, de communautarité. On vit tous ensemble, on est comme une famille et tout le monde se respecte avec beaucoup de gens. Mais les gens aiment profiter ensemble. Et c'est vraiment le maître mot, c'est on est beaucoup à profiter, mais on profite ensemble sans s'écraser les uns les autres. Et ça, c'est vraiment une qualité pour moi d'un festival de région.
0: Est-ce que l'affiche est importante pour vous aussi ou finalement, bah, c'est le côté convivial qui prend un peu le pas sur le moment que vous passez ici ce week-end?
1: Alors moi, le choix, il est motivé, je vais dire, à 50%, évidemment, parce que c'est dans la proximité, c'est un festival qui est bien organisé, donc évidemment, ça me donne envie. Mais évidemment, les noms des têtes d'affiche donnent plus envie. On avait aujourd'hui des têtes d'affiche qui ont fait des télés françaises, qui sont des jeunes chanteurs français qui ont percé.
0: Mais c'est vrai que c'est la Starac que tout le monde attend, qui arrive ici à 20h. Hein.
1: Exactement, c'est la Starac Academy, tout le monde connaît ce phénomène de télé-réalité que tout le monde a suivi. Évidemment, c'est une affiche qui plaît, parce qu'on se dit, ouais, Bertry, c'est un petit village, c'est une petite ville de région, mais au final, on arrive quand même à avoir des très bons artistes, de très bonne qualité en termes de spectacle et en termes de son, et ça, évidemment, ça ne peut faire que plaisir.
0: C'est vrai que toutes les têtes d'affiche se déplacent ici depuis des années. On y a vu, on vient d'entendre Mika, il était ici il y a quelques années. Soprano qui sera là demain est déjà passé. On a vu Calogero. C'est vrai que c'est waouh quoi pour la région.
1: Et c'est ça qui est assez exceptionnel, c'est que parfois on a beau se dire les Ardennes, c'est quand même une région un peu plus perdue, un peu plus vraiment retranchée dans les Ardennes, un peu plus dans les forêts. Mais c'est ça qui est bien, c'est qu'on arrive à vraiment développer notre côté culture, à développer notre côté. On arrive à mettre en avant les enjeux culturels et spectacles, et c'est ça que je trouve magnifique ici, c'est que c'est une petite ville, Bertry, mais on arrive à trouver de très bons artistes avec une très bonne organisation ici. L'organisation est super et donc ça pousse les gens à venir et à profiter de très bonne musique.
0: Quelqu'un qui connaît pas le Bodestival, qu'est-ce que vous lui diriez en trois mots pour venir, peut-être pas demain parce que c'est vrai que les places se sont arrachées, mais l'édition prochaine, l'édition 2027?
1: Eh bien, l'avantage avec ce festival, c'est que c'est un festival de proximité, donc on ne se retrouve pas avec un festival d'une très grande ampleur où on se fait écraser par les autres. On est dans un festival où il y a une très grande familiarité, un très grand respect des autres, et avec des têtes d'affiche, avec des chanteurs qui sont d'une très grande qualité. Et ça, pour moi, c'est une richesse.
0: Vous êtes parfait, vous êtes le meilleur attaché de presse du festival, que vous n'êtes pas d'ailleurs. Hein.
1: Tout à fait, je vous remercie pour ce compliment, vraiment.
0: Vous devriez faire de la radio parce que vous avez une vraie aisance au micro en tout cas.
1: C'est peut-être une option que j'aimerais envisager en tout cas.
0: Ah ben voilà. Finalement, on s'est bien trouvé dans la foule. Merci Tom, bon festival, profitez bien des concerts ici ce soir. Ce qu'on va retrouver maintenant sur Vivacité, c'est un artiste belge qu'on suit depuis le début de son projet, qui sera peut-être ici d'ailleurs l'an prochain. Voici Pierre Demar qui nous annonce un nouvel album pour la rentrée, son tout nouveau titre que j'ai un peu oublié, mais vous allez le connaître par cœur parce qu'il passe en playlist sur Vivacité tout le temps.
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0: Je pense à vous, voilà, même Tom fait mieux l'animateur que l'animateur désigné.

0: Dans la suite de cette spéciale Apertrio Baudestival où il fait un temps magnifique pour tout ce week-end, on aura le plaisir dans le studio de Vivacité d'accueillir le groupe Boulevard Désert, enfin une partie du groupe parce qu'ils sont énormément sur scène. Et puis c'est notre ami belge Saul qu'on va retrouver, ce sera juste après ceci.
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0: On a été le chercher à la sortie de scène. Il est presque frais.
1: Il est mouillé.
0: Salut Saul.
1: Salut.
0: Bienvenue sur Vivacité. C'est vrai qu'il fait très très chaud là.
1: Il fait chaud.
0: Ça cogne à Bertrie.
1: Je vais te faire une confidence. Il y a deux jours, on était à Albi.
0: Oui.
1: Donc dans le sud, près de Toulouse.
0: C'est le festival Pause Guitare auquel vous participez cette année.
1: Et en arrivant ici, la première réflexion qu'on s'est fait, c'est il a radouci un peu. Donc quand il fait encore plus chaud, ça va. Là, du coup, t'as un phénomène de. Il fait un peu plus frais.
0: Oui. En plus, j'imagine que quand vous êtes sur scène, vous avez bien le soleil
1: Ici, on a de la chance parce qu'il y a. Il y avait quand même de l'ombre sur la scène, donc
0: vous avez chanté du côté droit.
1: Voilà. j'ai cherché l'ombre, j'ai fait ok, je chante là.
0: C'est la première fois que vous venez ici au Baudet Festival.
1: Je pense que c'est la première fois.
0: Oui, parce qu'il me semble qu'on s'est jamais croisé ce studio.
1: C'est très
0: ici.
1: Cool, très chouette.
0: C'est vrai que la place est quand même magnifique. C'est un cadre assez enchanteur pour faire des concerts.
1: Pour faire un chanteur.
0: Oui, parce que vous faites le chanteur de temps en temps entre vos multiples activités.
1: Voilà, quand j'ai un créneau.
0: Mais vous connaissez bien la région, non?
1: J'ai vécu du côté de Virton, donc pas très très loin d'ici. Ouais, effectivement. Et puis, en fait, je découvre même comme spectateur ce festival et je trouve ça hyper bien. Franchement, c'est une bonne vibe. Il paraît qu'il y a un Baudet qui traîne, mais je l'ai pas croisé.
0: Oui. C'est vrai que le Baudet, c'est l'emblème. C'est l'emblème de la ville et on le voit de temps en temps déambuler dans le parterre.
1: Je le guette.
0: On plaint le pauvre garçon ou la pauvre fille qui est dans le costume du Baudet.
1: C'est pour ça qu'on ne le voit pas.
0: Oui, peut-être que on le maintient. Un peu frais ce week-end. Baptiste, Saul, vous venez de présenter ici La Source, qui est ce nouvel album sorti il y a quelques mois. On s'était rencontrés au moment de la sortie de cet album et j'ai l'impression qu'il se passe plein de choses
1: autour de
0: ce disque. D'abord, il y a beaucoup d'extraits qui sont rentrés en radio chez nous en Belgique et puis ça a l'air d'exploser.
1: Il y a en fait le morceau Petite Gueule qu'on a réenregistré avec une chanteuse qui s'appelle Lise, une chanteuse française et qui vient de rentrer en radio là maintenant sur Europe 1, RFM et tout. Et donc on a une tournée qui est en train de se monter en octobre en France, en Suisse, au Québec. Donc en fait c'est chouette parce que voilà, je pense que le disque on l'a pas mal présenté en Belgique, là on termine les festivals et puis à partir du mois d'octobre il y a une tournée qui commence en France, donc c'est cool en fait, on est content.
0: Et pourquoi c'était pas possible d'avoir la voix de la chanteuse belge sur
1: en fait,
0: Petite Gueule?
1: C'est Loveless et que j'adore, sans déconner on a été boire un café ensemble il y a un mois de ça et

0: En fait, je suis trop content parce qu'elle, moi, je l'avais eu à un atelier d'écriture. C'est ça l'histoire de Petite Gueule à la base.
1: C'est comme ça que vous découvrez sa voix.
0: C'est comme ça que je découvre sa voix, que je lui propose de faire un featuring et qu'elle me dit oui. Et puis finalement, cette chanson va sortir bien avant mon album et va rentrer un peu partout en radio. Donc c'était un vrai conte de fées et pour elle et pour moi. C'était super. Et puis une belle histoire parce que ça symbolise une rencontre entre deux générations. La chanson le raconte et donc c'était super. Et puis en fait, Lovelace m'a dit voilà, moi maintenant, je pars dans un délire beaucoup plus pop indé, dans un style musical très différent, et donc elle m'a dit est-ce que c'est ok pour toi si j'arrête de chanter Petite Gueule, parce que par rapport à mon identité j'ai envie d'aller vers autre chose.
1: Donc c'était vraiment son choix.
0: Voilà, c'était son choix, il n'y a pas de dispute et tout, on est hyper potes. Mais c'est simplement que quand on a fait écouter l'album à mon attaché de presse en France, il m'a dit, moi, il y a une chanson avec laquelle je veux aller défendre ton album en France. La première que je choisis, c'est Petite Gueule. Je fais, ah, alors on l'a déjà fait. Et il dit, mais c'est pas grave, parce qu'en fait, il dit, moi, j'ai vraiment envie que tu le fasses avec une chanteuse française. Est-ce que tu m'y autorises? Et il m'a présenté Lise, pour qui j'ai vraiment eu un coup de cœur. Je vous invite à aller voir sa page, parce qu'elle a, j'ai découvert son Insta vraiment comme ça, en random, en me disant, ok, ouais, je vais aller voir et tout. Et en fait, elle a fait du théâtre de rue, elle a appris le violon avec son grand-père. Il y a toute une espèce de une présentation d'elle qu'elle fait sur Insta, et j'ai vraiment fondu sur la personnalité, l'authenticité, la fraîcheur qu'elle dégageait. Et donc on a réenregistré la chanson, puis voilà, maintenant c'est cool, elle est rentrée en radio en France, et je suis content parce que du coup on se met à rechanter cette chanson où je m'étais dit bon voilà, maintenant on l'a bien chantée en
2: tour,
0: Belgique, j'ai
2: fait
0: le tour, et je me suis dit mais je vais faire peut-être Petite Gueule en Espagne, Petite Gueule chez les Martiens.
1: Attendez, Julio Iglesias a fait sa carrière,
0: oui,
1: comme
0: c'est ça.
1: Hein,
0: voilà,
1: il a démarré en Espagne,
0: non, mais
1: puis la France.
0: Ça faisait rire de me dire tu fais un Petite Gueule par pays. Et d'ailleurs, on va aussi avoir une tournée là en février au Québec. Et mon diffuseur au Québec m'a dit mais est-ce que ce serait pas une bonne idée de faire un Petite Gueule avec une chanteuse québécoise? Je dis mais moi, alors le principe de rencontrer des gens et de voyager en faisant de la musique, c'est vraiment pour ça que je fais ce métier. Et c'est un rêve de gamin. Et donc je me dis pourquoi pas aller faire des feats avec cette chanson à gauche, à droite. Voilà.
1: C'est pas la première fois qu'il y a un de vos titres qui rentre en radio, en playlist en France. Évidemment, il y a eu Destinem avec Charlie Winston, mais est-ce que c'est vraiment un objectif pour vous là sur cet album? Vous l'avez vraiment travaillé ou finalement c'est un concours de circonstances qui fait que...
0: En fait, ça s'est fait à l'envers, c'est-à-dire que j'ai d'abord trouvé un tourneur français.
1: Un tourneur, c'est celui qui va vous proposer de faire des concerts partout,
0: et qui est super. Elle s'appelle Fabienne, et François d'ailleurs, c'est Phare Prod, et en fait ils travaillent avec Jean-Louis Aubert, avec Alain Chamfort, et ils ont eu un coup de cœur sur l'album La Source, et ils m'ont dit écoute, on a vraiment envie de te faire tourner en France avec cet album. Et moi j'avais pu tourner avec Soul en France depuis le Covid, en fait. Il y a eu ce truc qui a fait un peu genre bon, okay,
1: arrêt
0: sur image. Et donc c'est chouette parce que ça faisait genre 6 ans ou 7 ans que j'étais plus retourné en France, et là il y a une vraie tournée qui se monte, il y a une date au Café de la Danse à Paris, enfin il y a plein de dates qui arrivent, et donc c'est chouette. Et derrière ça on s'est dit il faut sortir l'album en France, donc ça s'est fait un peu d'abord par le live et ensuite par les médias.
1: Mais c'est génial parce que l'histoire de l'album finalement elle s'allonge, que c'était pas franchement prévu au départ.
0: Ah, il est là. Non, c'est pas lui, ça c'est
1: non,
0: pas un bodès.
1: Il y a un chien bleu qui vient nous dire bonjour dans le studio.
0: Mais peut-être que
1: c'est pas le bodès.
0: Sous substance, je prends dans 2-3 heures, je penserais que c'est un bodès.
1: Ah, vous n'étiez pas là hier pour le match, mais il y a eu quelques litres de bière qui ont coulé.
0: Voilà.
1: Bon, malheureusement, ça ne s'est pas concrétisé pour
0: nous. Non, malheureusement.
1: Bon, tant pis. Par contre, vous, les concerts, ça se concrétise un peu cet été, parce qu'il y avait le bodès aujourd'hui, mais demain, vous êtes à Enghien,
0: l'ACMO. Ouais.
1: Ça, c'est aussi un chouette festival pour
0: hyper
1: vous.
0: Hyper chouette festival. Puis après, au mois d'août, on a encore des dates. Et puis je disais, à partir d'octobre, en tournée en France et en Suisse aussi, parce qu'apparemment, coucou les gens.
1: Ah oui, quand on est dans le studio de Vivacité,
0: oui,
1: aux vitres, aux vitres, on vient nous faire coucou. Hein.
0: Ouais. Yes. Enfin voilà, donc pas mal de dates. Et effectivement, le disque continue à vivre sur d'autres territoires, donc on est heureux. Quoi.
1: Ouais, et le projet d'après, il est déjà dans un coin de votre tête?
0: Je suis déjà... Honnêtement, je te mets dans le secret des dieux. Je suis en train d'écrire une comédie musicale parce que ça fait 20 piges que... Moi, tu sais, j'ai fait le conservatoire de théâtre. Et très vite, après avoir fait le conservatoire de théâtre, c'est vraiment avec Soul que ma carrière a commencé.
1: Ouais, parce que tout à coup, il y a eu le premier album.
0: Et puis j'ai suivi du coup plus cette direction-là. Et aujourd'hui, je me dis, mais pouvoir mélanger la dramaturgie avec l'écriture de musique, c'est un truc que j'ai toujours eu envie de faire, que j'ai mis pour plus tard. Et donc je me suis dit à la fin, bon, après on verra quand la tournée ici se termine, mais je suis déjà en train de travailler sur un projet de comédie musicale que j'ai très envie de mettre, de rendre concret.
1: Et qui sera à la base une histoire histoire existante ou bien c'est une histoire que vous allez créer?
0: C'est une histoire originale.
1: Ce que vous aviez déjà fait pour les gamins, hein, avec Zombie Kids.
0: Oui, avec Zombie Kids, voilà. Ben justement, voilà, Zombie Kids, en 2015, c'était lors de Mons 2015, c'est le truc qui n'arrive jamais. Quelqu'un vient de voir en disant, on a une enveloppe pour toi pour monter un spectacle. J'ai dit, vas-y, je la prends. Et je fais un spectacle un peu barré entre Tim Burton et Gorillaz. Mmh. Mais c'était pour enfants, effectivement. C'était ma volonté. Et ici, je pense que c'est, voilà, c'est pas pour enfants, mais c'est une vraie comédie musicale. Et donc, j'ai envie de faire ça. Il y a un nouvel album de soul que j'ai promis à mon label en France pour 2028. Donc
1: il y a une date butoir.
0: Voilà, voilà, ouais. C'est bien.
1: Faudra respecter
0: bien
1: le délai.
0: Les échéances, c'est bien.
1: Bah, salut Baptiste.
0: Merci,
1: salut
0: en tout
1: Soul.
0: Cas. Merci.
1: Bon été. Et je rappelle donc le concert pour tous ceux qui ne vous ont pas vu ici à Bertry au Baudestival aujourd'hui. La CEMO à Enghien. Et de toute façon, il faut toujours aller sur soul.be.
0: Voilà,
1: parce que c'est
0: dates,
1: là que voilà, toutes les dates sont affichées.
0: Yes.
1: On se retrouve pour la comédie musicale alors.
0: Ah bah, j'espère.
1: À bientôt ou avant.
0: Ou avant.
1: Ou avant.
0: Salut.
1: Salut.
0: Merci.
1: Ah oui, et tout à l'heure, vous avez chanté Slow ici sur,
0: oui,
1: sur la scène. On a enregistré Slow.
0: Ah,
1: est-ce qu'on peut diffuser cette version?
0: Mais oui, je crois qu'on n'a pas fait trop de pain, ça devrait aller.
1: Ouais, ça va. C'était un peu propre.
0: Oui, je pense que ça va. Je vous fais confiance.
1: Bon, on laisse à l'appréciation des auditeurs.
0: Voilà.
1: Salut.
0: Merci. 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

ce Belge Alex Germis qui probablement lui aussi tout au long de son été passe sa vie sur scène, et c'est le cas aussi ici à Bertry parce qu'il y a de nombreux DJ qui sont là pour animer les différentes scènes, puisqu'il y a la scène principale et puis il y a d'autres scènes un peu partout disséminées dans le festival. Ils sont là pour ambiancer les festivaliers également. Pour arriver aux infos de 20h, je vous propose de retrouver Gillo, Jennifer Lopez, If You Had My Love. Merci d'être avec nous sur Vivacité. Vous êtes au cœur du Baudestival, la province de Luxembourg, l'édition 2026 de ce festival qu'on couvre depuis des années et des années. C'est toujours un plaisir de partager ces moments avec vous et de vous faire découvrir un peu les

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0: Il est 20h. Bonsoir à tous, Fabien Magri avec vous. Parmi les informations à retenir ce soir, il y a ce camion rempli de paille qui a pris feu cet après-midi sur l'autoroute E17 à hauteur d'Albec, entre Moucron et Courtrai. Le chargement s'est embrasé avec des flammes visibles à plusieurs kilomètres. Les pompiers et la police sont rapidement intervenus pour maîtriser l'incendie et sécuriser la zone. La circulation a été perturbée le temps de l'intervention. En Espagne, Pedro Sanchez, le Premier ministre, se rendra en Andalousie après-demain. La région est ravagée par un incendie qui a fait au moins 12 morts, dont plusieurs étrangers. Les flammes ont parcouru 6600 hectares, mais la situation s'améliore. Près de 1500 habitants ont été évacués. Le bilan du double séisme qui a frappé le Venezuela continue de grimper. Plus de 4300 morts désormais. Deux secousses puissantes de magnitude 7.2 et 7.5 ont ravagé le nord du pays en moins d'une minute. L'espoir de retrouver des survivants diminue alors que des familles fouillent encore les décombres. L'ONU lance un appel aux dons. Le Tour de France prendra de la hauteur demain, même si l'étape en Corrèze a été raccourcie de 30 km à cause de l'alerte rouge canicule. Elle restera corsée, cela dit, avec 3300 mètres de dénivelé positif. Quatre ascensions attendent les coureurs. Un tracé taillé pour les baroudeurs qui devraient tenter leur chance avant la journée de repos. Aujourd'hui, c'est le Belge Tim Merlier qui s'est imposé à Bergerac. En tennis, la nouvelle reine de Wimbledon est tchèque. Elle s'appelle Linda Noskova. À 21 ans, la 12e mondiale a remporté la finale face à sa compatriote Karolina Muchová. Victoire en 3-7 après plus de 2 heures de jeu. Noskova décroche son premier titre du Grand Chelem. Et au tournoi Challenger de Liège, le premier du genre sur terre battue, le Belge Kimmer Kopejans a été battu en demi-finale par l'Allemand Florian Broska. Broska qui disputera donc la finale demain face à l'Italien Lorenzo Giustino. Vous savez tout de l'essentiel de l'actualité. Passez une belle soirée.
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2: Côté route, on retrouve Guillaume Kerman. C'est la bonne nouvelle, c'est que tout va toujours bien, Guillaume.
3: Oui, pas de souci pour accéder à Bertry non plus. Hein. On voit vraiment que la circulation est fluide en ce moment, même du côté des différents chantiers où vous respectez bien les limitations en place.
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2: Et le plaisir de vous retrouver en effet depuis la place des Trois Fers avec des artistes qui se succèdent dans le studio de Vivacité. Dans quelques instants, on accueillera Léni qui a fait la Starac il y a 2-3 ans. Elle était dans la même promo qu'Elena et que Pierre Garnier. Elle a gagné Danse avec les Stars, aussi l'émission de TF1. Et puis elle poursuit son petit bonhomme de chemin en musique. Elle était sur la grande scène cet après-midi et viendra nous raconter tout ça. On accueillera également Boulevard Désert, le groupe que vous connaissez grâce à Je rentre à la maison, Bruxelles et tous les tubes. Et puis Alberca, qui est un DJ belge que vous découvrirez peut-être ce soir grâce à cette émission. Pour le moment, il est 20h passé de quelques minutes et la Starac vient de monter sur la scène principale. Voici ce que ça donne, tiens, quelques notes d'ambiance. C'est la toute première chanson de la Star Academy.

je peux vous dire que ça le fait. Hein. La Starac sur scène, il y a une dizaine d'artistes sur la scène ici au Baudestival avec un écran géant qui évidemment change au fur et à mesure des ambiances. Mélissa, Anouk, Victor, Théopé, Léa, Bastian, Jeanne, Mélissa, ils sont tous là ce soir. La Star Academy donc, qui vient d'envahir la grande scène ici au Baudestival à Bertry. On aura l'occasion peut-être de vous proposer d'autres courts extraits du concert dans la suite. Tout de suite, voici DJO, End of Beginning sur Vivacité, juste avant que nous accueillions Lenny qui vient de franchir la porte du studio et qui va à son tour s'installer et faire un petit bout de papote avec nous. Bienvenue Lenny, à tout de suite.

0: Très bon début de soirée, très bon début de soirée sur Vivacité depuis le beau d'Estival. Et je vous le disais, au moment où on entamait cette deuxième heure d'émission, Léni vient de pousser la porte du studio de Vivacité. Bonjour Léni, bienvenue.
1: Bonjour.
0: On est ravis de vous rencontrer parce que c'est la première fois que vous arrivez sur Vivacité. Alors je rappelle, vous étiez dans la promo de la Starac il y a 2-3 ans maintenant.
1: Il y a 3 ans.
0: C'est la promo de Pierre Garnier, d'Elena et compagnie. Hein.
1: Oui.
0: C'est marrant parce que je vous le disais en off, mais vos camarades, Julien et Axel, ils étaient aussi au Baudet, c'était l'an dernier.
1: Ouais.
0: Donc c'est vrai que on vous voit arriver sur les scènes après avoir été dans notre télé. Puis vous avez été dans la télé de nombreux auditeurs aussi, avec Danse avec les Stars, que vous avez gagné.
1: Oui.
0: Franchement, bravo, hein, parce que ça, c'est quand même un truc absolument... C'est une discipline qui est encore autre que le chant.
1: Oui, complètement. C'est vrai que là, en parlant, je me rends compte à quel point le temps est passé vite. Parce qu'en fait, même là, quand je me dis, quand on me dit t'as gagné Danse avec les Stars, je réalise encore pas. En fait, le temps passe tellement vite et on vit un peu une vie à 10 000 à l'heure quand on sort de la Starac. Et je suis trop contente même de là de voir aussi les Star Académiciens.
0: Oui, parce que j'imagine que vous avez croisé la promo 2025-2026 dans les coulisses.
1: Et on se soutient tous beaucoup, donc je suis contente de les voir et je suis contente aussi de savoir que Axel et Julien sont passés ici.
0: Oui, parce que finalement, vous avez vécu une aventure qui est tellement à part, probablement que seul vous pouvez la comprendre.
1: Oui,
0: parce que quand on n'est pas enfermé pendant 3 ou 4 mois dans un château,
1: on peut imaginer.
0: Oui, on imagine, mais c'est des liens aussi qui sont sans doute indestructibles.
1: Ah oui. En fait, c'est des liens que même nous, on ne comprend pas, parce que même si par exemple on est très différents, on a vécu quelque chose de complètement commun en fait. Et c'est vrai qu'il y a quelque chose qu'on comprend entre nous que personne ne comprend, ce qui est normal parce que à la télé, on peut imaginer ce que c'est d'avoir une minute d'appel, de vite être stressé pour parler à ses parents, mais quand on le vit, c'est différent quand même.
0: Et maintenant que vous êtes projeté en dehors de cette vie-là et de ce coton un peu protecteur, cocon protecteur, tout va bien quand même. Je vois que vous avez le sourire, que tout a l'air de bien se passer finalement pour vous.
1: Oui, tout va très bien. Je suis très heureuse aussi d'avoir continué aussi autrement. C'est bien aussi de sortir de ce cocon parce que mine de rien, c'est pas facile psychologiquement de s'en sortir aussi. Quand on sort, on a l'impression d'encore y être. Donc en fait, il y a aussi un détachement qui se fait au fur et à mesure du temps. Et c'est vrai que là, j'arrive aussi à 3 ans plus tard, avec vraiment le fait aussi de regarder les autres stars académiciens, me fait réaliser que j'y suis plus et que ça y est, maintenant j'ai ma vie d'artiste et que voilà quoi.
0: Vous connaissez très très bien le public belge parce qu'évidemment avec la Starac, vous avez fait je ne sais plus combien d'ING Arena ou de Forêt Nationale. Comment ça s'est passé ici à Bertry, ce début de soirée, cette fin d'après-midi? Parce que vous êtes en plus un peu l'invité surprise ici à Bertry, c'était pas prévu.
1: Petite anecdote, on m'a dit ça il y a 3 jours. Et en fait, avec ma manager, on s'est dit oh my god, donc là qu'il faut qu'on parte à Bruxelles, qu'on trouve une tenue, et en fait on était un peu en mode bon mais vas-y c'est l'impro, mais au final c'est ça qui est bon en fait.
0: Parce qu'il y a un artiste qui malheureusement n'a pas pu venir, et c'est vous qui avez
1: pris
0: la place, mais pas toute seule.
1: Non, c'est Jengeli qui m'a dit est-ce que tu veux venir et tout. J'ai dit vas-y, let's go. Et ça s'est vraiment fait en mode impro. Et en fait, je trouve ça trop cool parce que du coup, il y a un truc qui n'est pas préparé. C'est super authentique. Et je tiens à le dire ici sur Vivacité, le public belge est juste incroyable. Vraiment incroyable. Moi, je sais que déjà, toutes les salles qu'on a faites avec la Starac, elles étaient incroyables. Mais c'est vrai que là, aujourd'hui, j'ai vraiment kiffé sur scène. Et mon stress est parti. Et je suis trop contente d'avoir pu les rencontrer. Quoi.
0: Vous parlez de votre ami Jengeli. Vous étiez tout à l'heure sur scène ici au Baudet. Vous avez enregistré ensemble un titre qui s'appelle À tes côtés. J'imagine que vous l'avez chanté tout à l'heure. Nous, on était en studio, donc on n'entend pas grand-chose. Enfin, si, on l'entend de loin, mais voilà, on ne découvre pas les shows en entièreté. À tes côtés, vous nous dites un mot de cette chanson-là?
1: À tes côtés, mon Dieu, jamais j'aurais pensé que ça irait aussi loin. Ça a débuté Danse avec les Stars, je connaissais à peine Jengeli, et ça s'est fait un peu naturellement ce feat, et au final on a gagné un NMA, et aujourd'hui on peut la chanter aujourd'hui au festival, quoi, donc c'est ouf en fait.
0: Et vous la chantez en festival, et on l'a même dans les tuyaux, dans les ordinateurs de Vivacité.
1: Ah,
0: à tes côtés, le duo Léni Jengeli, c'est ceci.

0: C'est pas le seul titre, Lenny, qu'on peut trouver sur les différentes plateformes de streaming, parce qu'il y a eu pas mal de titres que vous avez envoyés depuis 2-3 ans maintenant.
1: Oui, et un tout particulier qui vient de sortir, qui s'appelle Antidote, et c'est surtout que c'est une nouvelle direction artistique.
0: C'est-à-dire, qu'est-ce qu'on va découvrir d'un peu différent ?
1: Alors, honnêtement, ça va être du Lenny. J'ai Lenny tout craché avec des styles différents aussi dans mon album, avec mon style à moi.
0: Parce qu'il y a un album qui arrive là à la rentrée. Oui.
1: Alors je vais pas dire quand exactement.
0: Non, on peut pas dévoiler la date.
1: Mais il y a un album qui arrive et il y en aura pour tous les goûts, il y en aura pour tout le monde et j'ai trop hâte. Donc Antidote, c'est un peu le lancement de un peu tout ce qui arrive par la suite, quoi.
0: Oui, c'est ça, du projet qui va arriver,
1: exactement,
0: que vous allez développer tout au long de l'année qui va arriver. Antidote de Lenny, yes, c'est ceci. Bien.

0: j'ai l'impression que toutes les planètes pour vous se sont alignées depuis 2-3 ans et que l'alignement de planètes, bah, il continue à être bien droit hein, pour le moment.
1: Oui, oui, et on espère le plus longtemps possible.
0: Ouais. L'idée, c'est vraiment de multiplier de plus en plus la scène, parce que ça, c'est vraiment le rendez-vous. Et finalement, vous me le dites tous, mais tout ce que vous faites tout au long de l'année, c'est pour les rendez-vous avec le public.
1: Bien sûr. En fait, y a vraiment ce lien qu'on crée avec le public qui est vraiment fort et vraiment vrai. Et en fait, la musique permet aussi de pouvoir justement les rencontrer en vrai et de pouvoir passer un vrai moment avec eux. Et c'est vraiment un moment d'intimité, en fait. Donc évidemment, chaque artiste a envie d'être sur scène, de pouvoir chanter sa chanson, de pouvoir voir les yeux des gens qui brillent et de voir qu'en fait, ils chantent leur chanson, quoi.
0: Mais je trouve ça chouette de continuer à poursuivre l'aventure et finalement d'arriver avec ses propres créations, oui. Parce que c'est ça le plus compliqué.
1: Oui.
0: Évidemment, vous êtes rentré dans le salon de tout le monde, mais après, il faut arriver avec un univers très assumé, très développé.
1: En fait, au-delà même de l'univers, il faut savoir aussi ce qu'on veut, ce qu'on veut pas, qui on est d'une certaine manière aussi, parce que justement, l'identité aussi dans la musique, c'est ce qu'on est. En fait, nous, les artistes, on se met à nu tout le temps, en fait, avec les gens. Et c'est vrai que c'est pas toujours facile quand on sait pas, quand on est perdu, qu'on sort aussi d'une émission comme ça.
0: D'ailleurs, vous le disiez un peu, après l'émission, il y a eu un moment où j'étais un peu perdu. Je me demandais quelle était ma ligne musicale directrice, qu'est-ce que j'allais faire. Est-ce que c'est plus clair maintenant?
1: Ah oui, c'est complètement clair maintenant. C'est très clair. C'est vrai que je pense qu'aussi, il faut accepter de se perdre parfois pour se retrouver, même si je pense pas qu'il faut à chaque fois le faire, mais... Je me suis perdue à un moment, j'avais besoin de vivre certaines choses et aujourd'hui je les retranscris aussi dans mes chansons et je suis fière de pouvoir dire aujourd'hui j'ai fait tout ce chemin-là pour en arriver là.
0: C'est l'importance de l'équipe aussi qui vous entoure parce que évidemment que c'est essentiel.
1: Ah oui, c'est essentiel.
0: De trouver les bonnes personnes pour vous accompagner sur la route.
1: C'est ça, surtout quand on est très jeune. En fait, quand on est très très jeune, il y a ce truc où on est dans une genre de transition entre l'adolescent, l'adulte.
0: L'adulte.
1: Et en fait, si on n'est pas accompagné de personnes qui viennent vraiment chercher ces choses au fond de nous, même nous, on ignore, c'est compliqué en fait. Donc aujourd'hui, je suis entourée de ces personnes-là qui sont là pour vraiment mettre en valeur mon art et qui je suis et qui défendent vraiment mes intérêts, qui m'écoutent parler et qui comprennent ce que je dis.
0: Ça s'est bien passé l'interview. Vous me disiez avant, j'aime pas trop parler, moi j'aime mieux chanter. Mais finalement, vous êtes très très à l'aise.
1: Oui, ça va.
0: Ça s'est bien passé. Bon, allez, c'est chouette.
1: Merci
0: c'est chouette
1: beaucoup.
0: En tout cas de vous avoir croisé. C'est chouette aussi de voir que cette route, elle se poursuit. Mais on a hâte, alors de découvrir d'autres extraits de l'album. Vous revenez quand vous voulez. Le studio de Viva est ouvert.
1: Ah, mais c'est avec plaisir.
0: On est partout en Belgique, donc vous poussez la porte et vous serez la bienvenue.
1: Ok, merci beaucoup.
0: Bon été, bonnes vacances si vous en prenez.
1: Oh oui, il va falloir. Il va falloir.
0: Parce que là, vous avez enchaîné. Maintenant, une petite période de pause.
1: Petites îles, cocotiers, ça c'est
0: et de break. Bon retour, à bientôt. Merci d'être passé sur Vivacité. Et dans la suite, c'est Boulevard Désert, le groupe originaire de Tarbes qui va nous rejoindre. Ce sera juste après ceci.

J'espère que vous passez toutes et tous un excellent week-end sur Vivacité, RTBF Vivacité, au cœur de vos festivals de l'été. C'est vrai que d'ici la fin juillet, on couvrira notamment les Francofolies de Spa, mais qu'on a déjà la chance d'être en festival ce week-end au cœur du beau Destival à Bertry avec nos invités d'après qui viennent d'arriver. C'est Boulevard Désert. C'est ici.

0: Flo et Eyal qui se sont installés dans le studio. Bonsoir messieurs.
1: Bonsoir.
2: Bonsoir.
0: J'ai l'impression que ce retour de Boulevard Désert, on s'était croisés au moment de la sortie de l'album il y a quelques mois maintenant. C'est très très bien passé. Parce que qu'est-ce qu'on a entendu ça en radio? Vous êtes rentré un peu en playlist sur toutes les radios populaires.
1: Ouais, c'est vrai. On est très très heureux de ce retour, surtout de retrouver la scène, puisque c'est vrai quand on s'est croisés nous, bah, c'était juste l'aube de la sortie de l'album. Là, on a retrouvé la scène. On revient très souvent en Belgique et ça nous fait super plaisir. On avait fait un concert magique à Bruxelles au Cirque Royal il y a quelques mois, et donc là premier festival en Belgique, donc on est très heureux d'être ici avec le beau temps.
0: Oui c'est vrai que, et le beau temps et la chaleur, et il fait un peu plus frais ici que chez vous dans le sud là, vers Tarbes et tout ça. Ça doit être un peu
1: ouais c'est vrai qu'il fait chaud dans le sud, mais enfin il fait chaud chez vous aussi là, hein.
0: Oui. C'est vrai que ce week-end c'est un peu le temps parfait, vous verrez, puisque vous montez sur scène ici tout à l'heure. Vous avez fait un peu un tour du site, et Yael, vous découvrez là pour le moment.
3: Oui, on est arrivé vers 14h, donc on a pu voir un peu tout le site. J'ai eu l'occasion de voir Jungle Lee jouer, c'était très sympa. Et franchement, le site est super, il y a plein d'endroits, plein de choses trop cool. Donc vraiment bravo au festival et aux bénévoles pour l'organisation.
0: Qui font vivre tout ça, et d'autant que vous allez découvrir, parce que je pense que c'est la première fois même, Flo, avec Boulevard Désert que vous arrivez ici. Et c'est un festival très familial, très convivial, avec énormément de familles, ce qui est un peu l'ADN aussi du public de Boulevard Désert en salle.
1: Oui, complètement. Hein. Ça fait, depuis l'existence, le début de Boulevard Désert, c'est vrai qu'il y a toujours eu des très jeunes, et puis leurs parents, et puis parfois leurs grands-parents aussi. Donc je pense qu'on ça correspond bien à la programmation de ce festival de ce soir, donc on a hâte d'être sur scène maintenant à 22h.
0: D'autant que maintenant le groupe existe depuis tant d'années qu'il doit avoir une transmission vers les générations d'après. C'est un peu ce que vous nous dites avec les chansons que les parents font écouter aux gamins qui deviennent grands.
1: Alors d'une part il y a ça effectivement, puis on en avait parlé aussi avec vous lors de la sortie de l'album, c'est qu'il y a eu aussi, il y a toujours tout un projet pédagogique et culturel
0: éducatif
1: tout à fait à destination des jeunes pour le coup. Enfin la mission principale c'était d'avoir des jeunes, et c'est pour ça d'ailleurs qu'au Cirque Royal à Bruxelles, il y avait des dizaines et dizaines de jeunes, d'associations, de scolaires aussi qui sont venus là. Donc il y a ce désir aussi, c'est vrai, de se retourner un tout petit peu en arrière, parce que nous l'école on l'a pas quitté il y a si longtemps que ça non plus, mais se retourner un petit peu en arrière et d'essayer de partager notre parcours en tout cas.
0: Vous nous rappelez un peu ce que c'était ce projet? C'était lié à Je rentre à la maison, hein?
3: Oui c'était par rapport à la base, quand on a créé cette chanson Je rentre à la maison, on s'est pas dit qu'on allait faire un projet pédagogique. Ça s'est fait après la création de la chanson. Et comme l'a dit Flo, en fait, c'est vrai que Boulevard Désert, il y a eu beaucoup de chansons qui étaient étudiées à l'école. Et là, on s'est dit pourquoi pas les travailler en amont, travailler avec des professeurs sur des fiches pédagogiques. Mais vraiment, on avait envie d'y aller en amont et faire les choses bien pour que vraiment ça ait encore plus de sens.
0: D'ailleurs, vous êtes allé beaucoup dans les écoles autour de ce projet.
1: Et puis on continue puisque le projet est renouvelé pour l'année suivante. Donc voilà, l'idée c'est de fournir à n'importe quelle association, école, foyer, les hôpitaux aussi malheureusement où les jeunes y sont parfois pour de longs séjours. Comme l'a dit Eyal, des petites fiches pour qu'ils mènent des ateliers. Et puis nous ensuite, on va à leur rencontre, et parfois quand on le peut on invite à notre tour ces jeunes qui nous ont interpellés à venir montrer leurs travaux sur scène, et c'est ce qu'on avait fait notamment au Cirque Royal.
0: Oui, c'est vrai que c'est génial parce qu'évidemment la musique c'est du partage, mais ça peut aussi créer du lien en dehors de la scène et puis se retrouver sur la scène. Enfin c'est une boucle qui est presque infinie.
1: Complètement, mais c'est vrai qu'on en parle souvent, on se dit il y a souvent le cycle de tournée et de création d'albums habituel des artistes. On fait un album, on tourne pendant 2 ans, on fait un album, on tourne pendant 1 an. Et puis nous, comme tu l'as dit, même si on est jeune, ça fait longtemps qu'existe le groupe. Et ce projet pédagogique pour nous aussi c'est un nouvel élan, c'est une nouvelle énergie, et puis ça donne, sans que ce soit un acte militant, c'est au moins un acte citoyen, ça redonne en tout cas beaucoup de sens au parcours du groupe.
0: Vous êtes des dizaines ou une bonne dizaine sur scène, on en avait discuté, oui, parce que des dizaines c'est vrai que il y a pas la place.
3: On
0: à
3: est 8 pris, exactement,
0: mais, oui c'est ça, une petite dizaine voilà, ouais. C'est ça ce que je cherchais. Il y a la force du collectif, hein, quand vous êtes ensemble on sent ça très fort. Moi j'ai eu l'occasion de vous découvrir plusieurs fois en salle.
3: C'est vrai que Boulevard Désert c'est vraiment un groupe live de partage et comme vous le dites un collectif, et c'est vrai que nous c'est ce qu'on adore, c'est partager avec les gens, et le fait d'être aussi nombreux sur scène ça nous donne de l'énergie, on communique beaucoup, et du coup je pense que le public il le ressent, et du coup ça donne une énergie assez dingue et nous on est super heureux en tout cas de ce qui se passe en ce moment.
0: D'ailleurs au départ tout se passait sur scène, c'est un peu le bouche à oreille qui a fait que vous avez explosé dans les médias, en radio,
1: complètement,
0: etc.
1: Mais... Complètement, et puis aujourd'hui on se rend compte aussi que ce bouche à oreille, ce travail de terrain, c'est vraiment un terreau hyper favorable quand un groupe évolue dans les années aussi, parce que j'ai l'impression que ce public on le perd
0: oui il y a une fidélité moins vite, un peu implacable,
1: tu vois, ouais, moins ouais. vite que des succès commerciaux qui peuvent arriver très vite et repartir très vite. On a l'impression que voilà, on pourrait jouer encore de nombreuses années sans avoir de soutien média, il y aurait quand même des gens qui seraient là pour nous voir, et ça fait vraiment chaud au cœur.
0: Et il y a c'est compliqué vocalement d'assurer un concert de Boulevard Désert, ça demande beaucoup de technique ou finalement vous vous glissez dans le répertoire avec facilité?
3: Alors pas forcément, je pense qu'on se connaît depuis pas mal d'années, on écrivait des chansons ensemble depuis longtemps et je pense que ça s'est fait très naturellement, donc effectivement en tout cas personnellement j'ai pas ressenti
0: parce que c'est quand même très physique. Oui, c'est un investissement.
3: On aime le sport,
0: oui, mais
3: sport.
0: C'est un investissement qui est
1: après
0: sportif,
1: et il y a les très physiques.
3: Ah, j'adore le sport.
1: Non mais parle un peu de ton parcours sportif.
3: Non, c'est vrai que j'ai eu la chance de faire du tennis un peu à haut niveau avant la musique, et après c'est vrai que je pense que c'est vrai qu'il y a beaucoup d'énergie sur scène, mais c'est naturel, je pense qu'on le fait avec beaucoup de passion. Et c'est vrai qu'à la fin, on peut être un peu fatigué, mais c'est tellement de bonheur, tellement de joie avec les gens qu'on on sent pas la fatigue, vraiment.
0: Mmh. On parlait de la force du collectif aussi. C'est vrai qu'il n'y a pas la surexposition non plus, ce qui vous permet peut-être de garder un peu les pieds sur terre, de garder une vie mais ancrée dans le quotidien, dans la réalité de votre public aussi.
1: C'est vrai, et c'est vrai que tu fais bien d'en parler, puisque malheureusement, il y a beaucoup d'artistes qui sont de mauvais exemples, dans le sens où la surmédiatisation amène parfois
0: des dérives
1: et de nombreux soucis, et les artistes qui prennent des pauses sont nombreux, et vous en avez un célèbre d'ici d'ailleurs, et donc nous c'est vrai que ce groupe là ça protège un petit peu, ça dilue un peu en tout cas tu vois la lumière sur chacun, et puis voilà, ça permet aussi quand ça va moins bien qu'un autre puisse prendre le relais, et nous c'est vrai qu'on se sent bien au sein d'une équipe, en tout cas c'est notre manière de fonctionner.
0: Ce qui est fort aussi avec vous, c'est que depuis toutes ces années vous avez accumulé un nombre de titres phares et de repères absolument incroyables. Il y a évidemment Bruxelles qui est le tube de Boulevard Désert, c'est ça.
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0: Est-ce que vous chantez Bruxelles partout, même à Bertry, même en France?
3: Ah bah bien sûr.
1: Ouais, c'est dur de ne pas le jouer. Ouais, si on ne joue pas, on se fait jeter des cailloux dessus.
3: Et pour l'anecdote, parce qu'on parlait de transmission, en fait, cette chanson, il y a à peine un an, elle a eu une trend, comme on dit, sur TikTok incroyable, où vraiment, il y a eu des milliers de vidéos reprise par des jeunes, et c'est dingue parce que là on le voit maintenant en concert, il y a énormément de plus jeunes qui connaissent cette chanson, et franchement c'est incroyable l'histoire de cette chanson et comme elle voyage à travers le temps, donc pour nous c'est fou.
0: Dans le répertoire de Boulevard Désert il y a également Allez reste
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0: Avec votre pote Vianney qui revient bientôt là, il y a un album qui est annoncé, il y a des concerts qui sont annoncés. Vous avez déjà entendu un peu le nouveau matériel ou pas?
1: Non, on n'a pas entendu le nouveau disque, mais oui, revient. Bah tu vois, après une période de pause aussi où voilà quelqu'un qui a eu besoin de se retrouver un petit peu,
0: de se réancrer dans la vraie vie,
1: reprendre du temps avec sa famille, et parce que pour recomposer, il faut aller aussi se renourrir de la vraie vie quelque part. Si on sous-entend que la vie en tournée, elle est un peu différente d'une vie du quotidien, donc voilà, heureux de son retour.
0: Emmène-moi, c'est aussi dans la setlist de Boulevard Désert. J'imagine que le titre est dans la setlist ce soir.
1: Il y est.
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1: C'est sûr.
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0: Mais ce qui est bien, c'est que je peux continuer comme ça très longtemps, hein, avec tous les titres qui sont arrivés en radio. Allez, un dernier comme ça pour le plaisir demain de bon matin.

0: assez ravi de vous recroiser dans le studio de Vivacité, de continuer à écrire cette histoire avec vous qu'on écrit depuis Bruxelles, depuis l'explosion. Et c'est vrai qu'il s'est passé quelque chose d'assez incroyable avec cette chanson en Belgique. C'est toujours un plaisir de vous recevoir. Je dois vous libérer parce qu'il y a mes collègues de TV Lux qui sont en face, qui est la télé ici en province de Luxembourg, qui vous attend de pied ferme. Et puis on vous retrouve sur la scène. Le studio de Vivacité, vous êtes ouvert. Hein. Vous revenez quand il y a un nouvel album, un concert. Bienvenue.
1: Merci beaucoup.
0: Et bon concert ce soir.
1: Bon festival à vous.
0: Bon été.
1: Merci.

0: rien.
1: Zazie avec Peu importe, c'est son nouveau single et on aura beaucoup de plaisir à voir Zazie revenir à la rentrée avec un nouvel album qui est annoncé et des dates de concert qui suivront. Dans quelques instants, je vais vous proposer une rencontre avec un autre artiste belge, un talent belge qui s'appelle Albert Kay, qu'on va retrouver dans quelques instants. Et puis on ira peut-être encore un petit peu du côté de la scène principale ici à Bertry avec la Starac qui est en train de performer et ce sera le cas jusqu'à 21h30. Merci d'être avec nous. Bon week-end.
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1: Avec la Star Academy qui performe pour le moment sur la scène principale Place des Trois Fers. Alors il y avait un moment où, et on avait vu ça à l'ING Arena et à Forêt Nationale, si vous étiez dans la salle, vous le savez, il y a un moment un peu plus acoustique où T.O.P. s'est mis au piano. Eh bien le piano, il est pratiquement au milieu de la foule ici à Bertry, et Théo est en train de chanter. On vous propose un extrait, écoutez.
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On retournera sur la scène dans quelques instants, mais voici Vianney dans la programmation de cette spéciale depuis le beau d'Estival. Et on le disait avec ses amis Boulevard Désert, il sera de retour à la rentrée avec de nouvelles chansons. Vianney et son tout premier titre, on l'a découvert pratiquement avec ça. 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

est en train d'un peu redescendre à Bertry, mais bon, la chaleur elle est quand même dans le cœur des festivaliers. Ce que va probablement découvrir notre dernier invité dans cette spéciale ici au Beau Destival, il s'agit d'Albert Quay.

0: Salut Albert Kay, bienvenue dans le studio de Vivacité.
1: Ben, merci beaucoup de me recevoir tout d'abord, c'est trop cool.
0: Wall Again, on a pas mal entendu ça dans la playlist il y a quelques semaines, quelques mois maintenant. Hein. Ce titre-là est rentré un peu sur pas mal de radios. Comment vous l'avez vécu ?
1: Moi je l'ai hyper bien vécu, j'étais hyper étonné parce que bon, la musique je l'ai fait de passion, de base. Et puis en une fois, ce morceau-là a quand même vachement bien pris. C'était hyper cool de voir que la Belgique me supportait énormément sur ce morceau en radio et du coup c'est toujours cool, il n'y a rien à faire quand on rentre dans notre voiture et puis on passe différentes radios et on entend son son passer, c'est toujours un trop chouette sentiment.
0: D'autant que j'ai lu que la radio c'était une de vos passions quand vous étiez gamin.
1: Alors la radio, en gros j'ai créé ma première radio quand j'avais 8 ans parce que j'avais pas de radio à la maison
0: et du coup... Non mais créer votre propre radio, ça veut dire votre chaîne radio ou bien l'appareil radio?
1: Non, l'appareil radio, juste pour pouvoir écouter de la musique et du coup oui, j'avais 8 ans, enfin je me suis fait aider par mon père et du coup ça c'est là un peu le début de comment je suis rentré dans tout ce qui est musical.
0: Oui, et ce côté musical, il est plein de facettes pour vous Albert Kay, parce que vous êtes à la fois DJ, producteur, il y a un côté bidouilleur du son aussi, créateur de contenu, finalement c'est une palette qui est de plus en plus large.
1: Mais oui, pour moi c'est assez important de vraiment connaître le son, dans l'intégralité, et du coup j'ai commencé juste à un peu composer de la musique, et puis en fait j'ai réalisé que je voulais aller bien plus loin que ça, et du coup c'est comme ça que je me suis intéressé à ça, et aujourd'hui j'invente des nouvelles technologies là-dedans et j'utilise ça pour créer des nouveaux sons et du coup voilà, c'est vrai que c'est chouette d'avoir le spectre global entier de
0: la
1: musique.
0: Vous avez votre propre studio où vous pouvez un peu bidouiller, où vous pouvez créer, c'est comme ça que Wall Again était né par exemple?
1: Oui, alors moi je suis full time dans la musique, j'aide beaucoup d'artistes où je les accompagne beaucoup à finir leurs morceaux, et puis Albert Kay c'est vraiment moi en tant qu'artiste où moi je m'exprime moi-même d'une manière qui est un peu unique, c'est-à-dire que je combine justement ces nouvelles technologies dans mon studio et puis j'essaye d'en faire quelque chose de cool, et avec un peu de chance parfois ça donne quelque chose.
0: Parce qu'on a l'impression que sur le marché belge il y a énormément de DJ, est-ce que ce marché il n'est pas un peu saturé, parce que bon, il y a Lost Frequencies qui fait une carrière internationale, il y a Alex Germis, il y a Henri PFR, mais il y en a énormément d'autres aussi.
1: Ben, je pense que justement c'est là où il faut se différencier. C'est assez important, et surtout en effet le marché est saturé, mais c'est pour ça que c'est important de ne pas être juste un DJ. Je pense qu'aujourd'hui c'est un prérequis de produire sa propre musique, et puis quand on est justement en train de produire des morceaux aussi pour d'autres gens où je les aide à finaliser leurs morceaux à une beaucoup plus grosse échelle que mon projet artistique, ça aide beaucoup aussi à avoir une autre vision pour son propre projet artistique, si on peut dire.
0: Et quand vous vous retrouvez dans un festival comme ça, qui est un festival très familial finalement, très pop, assez chansons françaises, est-ce que vous vous y retrouvez? Parce que vous, c'est le son qui vous anime peut-être avant le texte.
1: Oui, après c'est important que j'aime le texte, je vais jamais sortir un morceau avec un texte que je n'aime pas, mais oui en effet c'est vrai que pour
0: mais
1: moi...
0: Mais vous faites pas de la chanson française?
1: Non.
0: Ou de la chanson anglophone à texte comme peut le faire un McCartney, un Sting, un Renaud,
1: non,
0: avec quatre couplets différents?
1: Non, pour le coup moi je suis beaucoup plus dans la musique électronique, mais par contre malgré ça, pour de la musique électronique, il y a quand même des textes dans la musique, mais oui, t'as tout à fait raison, je veux dire, c'est pas de la musique française, quoi.
0: Oui, oui. C'est vraiment l'importance des textures sonores aussi, c'est ça que vous aimez bien travailler.
1: Pour moi, c'est assez important, justement, je trouve qu'il y a un énorme art aujourd'hui dans ces textures, dans la possibilité et dans la créativité du sound design en fait lui-même. Quand on regarde la musique classique dans le temps, c'était toujours les mêmes instruments, mais les mélodies changeaient tout le temps. Aujourd'hui, quand on analyse un morceau, c'est souvent dans la musique électronique des couplets de 8 bars, et là justement c'est les sons qui évoluent, et à chaque fois il y a une nouvelle couche mais avec la même mélodie. Donc l'industrie musicale et la musique en elle-même a beaucoup évolué, je pense.
0: Et ce qui est assez incroyable, et vous n'êtes pas le seul dans ce milieu musical-là, c'est que vous créez sans connaître la théorie de la musique.
1: Je ne sais même pas jouer au piano.
0: C'est pas vrai.
1: Oui, je fais tout à l'oreille, dans mon ordinateur.
0: Donc vous entendez à l'oreille que peut-être une note ne va pas avec une autre, qu'un accord ne va pas avec un autre?
1: Oui, ça j'entends tout de suite, ou en tout cas je pense, et s'il y a des fausses notes dans mes morceaux, c'est possible, mais maintenant je connais quand même un petit peu les bases en faisant et refaisant.
0: C'est un festival que vous découvrez ici à Bertry, où vous étiez déjà passé peut-être pour accompagner d'autres artistes, pour applaudir des copains?
1: Alors non, c'est un festival que je découvre et je m'en réjouis parce que justement j'aime bien tout ce qui est familial. Il ne faut pas toujours penser au plus gros festival. Je trouve ça très chouette d'être ici. Je suis hyper excité parce que j'ai l'honneur de closer la Vich Stage.
0: Oui, c'est ça, c'est de terminer finalement, d'être le dernier concert. Vous montez sur la scène à quelle heure?
1: À 1h25.
0: Ah, oui, oui.
1: Exactement, et du coup je me réjouis vraiment, ça va être cool je pense.
0: C'est les derniers festivaliers, les purs et durs, les vrais qui seront là.
1: Exactement, j'espère qu'ils vont aimer mon set, on verra bien, avec un peu de chance, il y aura encore beaucoup de monde.
0: Il y a d'autres dates qui arrivent là pour vous cet été?
1: Oui, je joue aux Solidarités, donc ça je me réjouis aussi, dans la province de Namur, et puis après ça...
0: Ça c'est à la rentrée, hein, c'est début septembre.
1: C'est début septembre, et puis je vais faire quelque chose qui m'amuse beaucoup, j'ouvre pour le DJ Padre Guilherme, qui est un prêtre DJ qui a buzzé il n'y a pas si longtemps, et qui vraiment fait des tournées mondiales maintenant, et du coup...
0: Donc il est prêtre et musicien, prêtre et... Et DJ.
1: Prêtre et DJ. Et du coup, il fait un concert à Maretsu dans le but de rénover l'abbaye. Et c'est moi qui ouvre son concert, donc ça va être assez cool.
0: On peut vous trouver sur les réseaux pour les auditeurs qui veulent en savoir plus et découvrir votre univers?
1: Évidemment, alors c'est Alberka Musique, donc A-L-B-E-R-K. Musique surtout followez-moi et je me réjouis de vous avoir dans notre petit groupe familial.
0: Allez, on va se remettre quelques notes de Wall Again en tête pour achever cette conversation. J'étais ravi de vous croiser. Antoine, parce que c'est votre vrai prénom, comment on est passé d'Antoine à Alberka?
1: J'ai commencé à beaucoup jouer et du coup je voulais un peu séparer les deux, et du coup depuis que je suis tout petit on me dit que je ressemble très fort à mon grand-père que je n'ai pas connu. Il est décédé quand mon père avait 8 ans et il s'appelait Camille Albert, et du coup
0: vous avez inversé et gardé l'initiale.
1: Exactement, du coup ça vient de Albert, c'est Camille, et puis j'ai un peu bidouillé, et puis ça a fait Alberka Santé, juste visuellement, je trouvais ça mieux.
0: Wall Again, on se remet quelques notes de ce single dans les oreilles. Merci Albert, à bientôt.
1: Merci beaucoup de m'avoir eu.
0: Et bon été.
1: À vous aussi.

0: plaisir de se retrouver depuis le beau Décival demain sur Vivacité à partir de 19h avec Soprano qui viendra nous faire un petit coucou dans le studio. On croisera Mentissa aussi et beaucoup beaucoup d'autres artistes ici au cœur de la province de Luxembourg où le temps est vraiment idéal pour partager un moment en famille, entre amis, applaudir des artistes ici sur la grande scène. Merci à Thierry et à Christophe qui ont réalisé cette émission ce samedi soir. Je vous laisse en compagnie de Jean-Marc Dessert pour Viva Musique. Ce sera juste après les infos de 21h.
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0: Il est 21h. Bonsoir à toutes et à tous. Fabien Magri avec vous pour les principales infos de ce début de soirée. Le typhon Bavi a frappé l'est de la Chine. La tempête a touché terre ce soir avec des vents soufflant jusqu'à 145 km/h. Par précaution, près de 2 millions de personnes ont été mises à l'abri. Les écoles sont fermées, les transports tournent au ralenti et plus de 400 avions ont été annulés. Pour l'instant, aucun dégât majeur ni victime n'ont été recensés, mais les autorités restent vigilantes face aux pluies torrentielles annoncées. La chaleur accable la France. 24 départements sont déjà placés en vigilance rouge et 13 autres le seront demain. Cette canicule affecte même les sites touristiques. À Paris, la Tour Eiffel, le Louvre et le Musée d'Orsay ferment plus tôt pour éviter les effets des fortes températures. Et face au risque d'incendie, de nombreuses communes renoncent même au feu d'artifice du 14 juillet. Certaines cherchent des alternatives comme des spectacles de drones lumineux. Une façon de faire la fête tout en évitant de jouer avec le feu. Le homejacking chez l'ancien gardien de but du PSG, Gianluigi Donnarumma, connaîtra une nouvelle étape judiciaire en septembre prochain. 3 hommes seront jugés à Paris pour cette violente attaque en juillet 2023. L'international italien avait été frappé au visage et ligoté, tandis que sa compagne, enceinte à l'époque, avait également été attachée. Les cambrioleurs étaient repartis avec de l'argent, des montres et des objets de luxe. La Coupe du monde de football pourrait encore passer dans une autre dimension. Le président de la FIFA, Gianni Infantino, envisage un mondial à 64 équipes contre 48 cette année. Une réforme qui offrirait plus de chances aux petits pays, mais aussi davantage de matchs, jusqu'à 128 rencontres. En attendant, place au quart de finale ce soir à 23h, la Norvège affronte l'Angleterre. Et puis la Tchèque Linda Noskova a remporté le tournoi de tennis de Wimbledon après sa victoire en 3-7 contre sa compatriote Karolina Muchová. C'est la 3e joueuse tchèque en 4 ans à triompher sur le gazon londonien. Merci de nous avoir écoutés. Je vous souhaite un bon début de soirée.
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0: Let's go. Shakira et Burna Boy, c'était Die Die sur Vivacité.
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0: Eh bien, bonsoir tout le monde. Qu'est-ce qu'on est content, qu'est-ce qu'on est heureux, qu'est-ce qu'on est ravi de vous retrouver en ce samedi soir après Bruno Tumers et ce direct. Hein, depuis le beau d'Estival, on est parti jusqu'à 23h pour Viva Musique. Attention, pas de demande de disque ce soir, exceptionnellement, mais je vous le promets, ce sera de retour demain soir avec Francis Timon. Qu'est-ce qu'on a au programme ce soir? Il y a Ed Sheeran qui s'invite tout de suite avec Lego House et puis Louise Attac. Je t'emmène au vent, Louise Attac qui sera en concert aux Solidarités du 4 au 6 septembre prochain. Ce sera avec nous, avec Vivacité et à Namur, hein, pour être précis. Louise Attac et son leader Gaëtan Roussel. Très belle soirée sur Viva.
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1998 pour cette chanson de Louise Attaque avec Gaëtan Roussel à la voix. Je t'emmène au vent. Voici Taylor Swift avec I Knew It, I Knew You. Un truc qui ressemble à ça. En tous les cas, vous le savez, hein, moi et l'anglais, ça fait au moins 25. Et puis Céline Dion, chanson de Jean-Jacques Goldman en 1995, Pour que tu m'aimes encore.

Superbe chanson de Céline Dion pour que tu m'aimes encore sur Survivacité. Très bonne soirée. N'oubliez pas, si vous sortez ce soir, votre Bop doit être là. Pas une goutte d'alcool pour Monsieur Bop. Je me permets de vous le rappeler. Voici Somber avec Unbreaker et puis Calogero de Cendre et de Terre.

0: Déjà 26 ans pour cette chanson, mine de rien, de l'ami Calogero de Cendre et de Terre. On se retrouve dans quelques toutes petites secondes. Je vais vérifier dans combien de secondes. Oui, il faut le temps que je vérifie. Et on perd des secondes pendant ce temps-là. Dans 59 secondes, plus mon petit blabla, on se retrouve avec les BTS et Swim. Il y aura M également. Qui de
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Mathieu Judith M, qui de nous deux? Voici Cassier Thériel et Paco Amoroso pour Gougou Gaga. Tout un programme également. Et puis Jay-Z et Alicia Keys. J'adore cette chanson, mais je l'aime plus que tout au monde. Empire State of Mind.

et Alicia Keys, Empire State of Mind, quelle merveille quand même, je me permets de vous le rappeler. Voici Pierre Garnier, adieu nous deux, je vous rassure, on reste encore ce soir, on est là, on ne se dit pas adieu, et puis Olivia Rodrigo avec Drop Dead. Okay.

Olivia Rodrigo avec Drop Dead sur Vivacité dans Viva Musique pour nous conduire jusqu'au Flash Info de 22h. Voici les Cat's Eye avec Gabriella et puis Souvenir signé Michael Jackson. 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

0: Dans quelques instants, c'est le Flash Info de 22h avec Fabien Magrini. On se retrouve pour la suite avec Mentissa. Et désolé, Mentissa qui sera demain au Beau d'Estival avec Vivacité. Il y aura Milo, il y a Bruno Mars, il y aura Jean-Louis Aubert, Marguerite, Clara Luciani, Harry Styles ou encore Boulevard Désert qui, eux, vont monter dans quelques minutes sur la scène du Beau d'Estival également à Bertry. À tout de suite.
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0: Il est 22h. Bonsoir à tous, Fabien Magri pour les principales infos à retenir ce soir. En Espagne, l'espoir revient doucement après l'enfer des derniers jours en Andalousie. L'incendie qui a ravagé un massif près d'Almeria a fait 12 morts et de nombreux disparus. Mais aujourd'hui, les pompiers ont constaté une évolution favorable. Les flammes n'ont plus progressé. Près de 1500 habitants, dont de nombreux Britanniques, ont été évacués. Chez nous, l'avertissement jaune à la chaleur est prolongé jusqu'à mercredi soir dans tout le pays et la vigilance pourra même se poursuivre jusqu'à la fin de la semaine prochaine. Les températures dépasseront souvent les 30 degrés avec des pointes à 32 dès le début de la semaine. L'IRM recommande de bien s'hydrater et de veiller particulièrement sur les personnes âgées, les personnes fragilisées et les plus jeunes. C'est un acte inhumain et avec cette chaleur, il en devient même cruel. À Chesnay, près de Liège, quatre petits chats ont été abandonnés ce matin dans une bulle à verre. Grâce à un témoin qui a donné l'alerte, les pompiers sont parvenus à récupérer les jeunes félins, heureusement encore en vie. Une intervention qui a provoqué un peu d'animation dans le quartier. Les animaux ont ensuite été conduits dans un centre de revalidation pour recevoir des soins. Nouvel acte de sabotage présumé sur le rail en Allemagne. Un incendie volontaire dans un conduit de câbles a fortement perturbé la circulation des trains entre Cologne et Düsseldorf. C'est l'un des axes les plus fréquentés du pays. L'action est revendiquée par un groupe d'extrême gauche baptisé Commando Angry Birds. Le réseau ferroviaire allemand est confronté à une multiplication de ces sabotages ces derniers mois. Les discussions ont repris aujourd'hui entre l'Iran et les États-Unis, alors que les hostilités, elles, ont recommencé cette semaine, malgré un accord de cessez-le-feu signé fin juin. L'Iran a averti tout à l'heure qu'il ne se considère plus lié par l'accord avec les États-Unis en cas de nouvelles violations de la part de Washington. Et puis voilà qui devrait nous rassurer, Donald Trump jure être en pleine forme. Le président américain affirme avoir une nouvelle fois réussi parfaitement un test cognitif. Il prétend avoir répondu correctement à toutes les questions et selon lui, il est le seul président des États-Unis à demander à passer cet examen régulièrement. Une mise au point qui intervient après la publication d'un livre évoquant les inquiétudes de certains conseillers concernant l'âge, l'endurance et la condition physique de Donald Trump. Merci de nous avoir suivis. Je vous retrouve rapidement. D'ici là, profitez bien de votre soirée.
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0: Alex Warren sur Vivacité, c'était Fever Dream.
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0: Très belle soirée sur Vivacité. J'espère que vous allez bien, que vous êtes en forme. Attention, exceptionnellement ce soir, pas de demande de disque, mais comme à chaque fois, vous le savez, on vous a réservé le meilleur du meilleur avec le bureau de programmation qui s'active pour rechercher ce que vous aimez. Merci à Jean-Michel et à Olivier. Et ben, il y a Mentissa d'ailleurs qui arrive dans quelques instants. Ça, on adore avec Désolé, Mentissa qui sera demain au Baudestival avec Vivacité, puis également en solidarité à Namur. Ce sera du 4 au 6 septembre prochain. Milo qui s'invite également ce soir, rien que pour vous, avec IO Technologie. Très belle soirée, très bon samedi.
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Milo sur Vivacité, c'était IO Technologie. Qu'est-ce qu'on a en réserve pour vous? Ah, ça. Ça, je l'adore, Bruno Mars, avec I Just Might, et puis quelqu'un qu'on aime beaucoup également, le leader de téléphone, Jean-Louis Aubert, avec Juste une illusion. Bonne route, hein, si vous êtes derrière le volant de votre voiture, de votre camion, de votre moto, vélo, que sais-je, prudence.

Jean-Louis Aubert, c'était juste une illusion sur Vive à Cité. Voici Marguerite qui sera aux Solidarités du 4 au 6 septembre prochain à Namur avec Vive à Cité. Voici son nouveau titre, ça s'appelle Belle Vie. Puis Clara Luciani, ce sera Le Reste, je vous le laisse.

0: Clara Luciani avec le reste dans quelques toutes petites secondes. On se retrouve avec au programme Harry Styles, American Girls, il y a également Boulevard Désert, Je me dis que toi aussi.
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Boulevard des Arts, ils sont actuellement sur la scène du Baudestival à Bertry. Je me dis que toi aussi, le Baudestival où se trouvera demain Bruno Thumers entre 19 et 21h pour vous faire vivre ce très chouette festival de l'intérieur. Mickey qui, elle, sera aux Solidarités à Namur du 4 au 6 septembre. Les Solidarités avec sa pique un peu quand même. C'est tout de suite. Et puis les Madcon qui s'invitent également ce soir avec Begin.

Matcon et Begin sur Vivacité. Voici Vita et Julien Doré avec Viens, on essaie. Et puis dans la foulée, il y aura Gordo et Rainier Zonveld pour Loco, Loco, Loco et encore Loco. Quoi ? Il y en a un trop ? C'est pas grave, je vous le mets quand même.

Gordon et Rainier Zandvelt, c'était Loco Loco sur Vivacité. Voici David Guetta, Teddy Swim, c'est Tones and I pour Gone, Gone, Gone. Et puis Michel Jonas, Groove, Baby Groove, c'est la suite du programme sur Vivacité. Oui, bon...

Michel Jonas avec Groove, Baby Groove sur Vivacité. 23h, ce sera le grand journal de Fabien Magri. Juste avant, le journal de 23h, il y aura la météo pour cette nuit, pour demain dimanche et pour le début de la semaine. Et pour nous y conduire, voici Jamiroquai avec Virtual Insanity. 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

0: Dans quelques instants, c'est le grand journal de 23h présenté par Fabien Magri, juste après les podcasts de Vivacité jusqu'à minuit, puis la nuit nous appartient jusqu'à 1h du matin, et puis après ce sera Vivacité la nuit avant de retrouver Steve Delaunoy dès 6h du matin pour Vivacité matin. Voilà la suite du programme. Tout de suite la météo pour cette nuit et demain dimanche et puis le début de la semaine. Moi je vous embrasse bien fort et je vous dis à très vite.
1: Madame, Monsieur, bonsoir. Une nuit étoilée en perspective. Des températures qui vont diminuer lentement de 15 à 20 degrés. Elles vont vraiment diminuer, surtout à partir de minuit. Demain dimanche, une journée identique à celle d'aujourd'hui. Un soleil dominant dans un ciel tout bleu, presque pas l'ombre d'un nuage. Des températures maximales qui varieront de 26 à 33 degrés, avec toujours cette bise modérée, assez soutenue au littoral, qui est bienvenue, qui vient vraiment ventiler l'atmosphère. Ce temps sec se maintiendra encore la semaine prochaine, globalement ensoleillé, mais par contre, la chaleur pourrait s'accentuer un petit peu, jusque 33-34 degrés mardi, et cet épisode de chaleur devrait se terminer jeudi, vendredi, avec le retour des orages.
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6: Il est 23h. La chaleur s'est bien installée chez nous. Toute la Belgique reste en avertissement jaune jusqu'à mercredi. Vigilance au maximum, même sous l'eau, car dans les piscicultures, les poissons suffoquent également. La coalition Azur fête ses 2 ans en région wallonne et en fédération Wallonie-Bruxelles. L'alliance MR engagée traverse pourtant quelques turbulences. Les désaccords entre partenaires se multiplient. Le coup d'envoi de Norvège-Angleterre, d'ici quelques instants, quart de finale de la Coupe du Monde de football. Les Vikings rêvent d'un nouvel exploit avec leur star Erling Haaland. Le buteur de Manchester City est aussi devenu le chouchou des fans sur les réseaux sociaux. Bonne soirée à tous. Fabien Magri pour vous présenter ce journal. Toute la Belgique transpire avec un avertissement jaune aux températures très élevées jusqu'à mercredi sur l'ensemble du pays. Cette vigilance concerne d'abord les personnes âgées les plus fragiles, mais la chaleur ne fait pas de distinction. Les animaux souffrent eux aussi et sous l'eau, la situation est même critique. Dans les piscicultures, les poissons luttent pour leur survie car, comme va nous l'expliquer François Louis, l'eau se réchauffe, l'oxygène se fait rare et la mortalité grimpe.
7: Alain Chombrot élève des truites à Marchamps-Famène. Comme chaque matin, il plonge un seau dans ses bacs de pisciculture et il remonte des poissons morts.
8: Alors là, y a un peu plus d'un demi-seau, ça doit faire 6 kilos. Donc en une nuit, j'ai perdu 6 kilos dans ce bac-ci. Je n'ai pas encore fait le tour des autres. Celui-là, ça a l'air de tenir, celui-là aussi. Mais là, derrière, j'en ai encore repéré quelques-unes qui sont claquées.
7: Il a déjà perdu plus de 400 kilos de poissons en quelques semaines. Avec les fortes chaleurs, l'eau des bassins n'est plus assez oxygénée. Idéalement, la température ne devrait pas dépasser 20 degrés.
8: Eh bien, ce soir, elle sera 22, 23.
7: Dans cette autre pisciculture à Saint-Hubert, c'est l'approvisionnement des étangs en eau qui pose problème. Nicolas Hubert, responsable de la pisciculture de Miroir.
9: On a vidé 2 étangs qui sont en bout de course de la pisciculture et on sait que ces étangs se réchauffent plus. Donc on a été remettre les poissons dans des étangs qui sont avec des températures moins élevé.
7: Sur les cours d'eau, la situation n'est pas meilleure. Le niveau des rivières est au plus bas. Les poissons manquent d'oxygène. Certaines fédérations de pêche appellent leurs membres à laisser les cannes à la maison pendant quelques semaines.
6: Un reportage de Benjamin Carlier, François Louis. Un soleil de plomb va donc nous accompagner durant plusieurs jours, mais de l'autre côté de la frontière, la situation est encore plus étouffante. En France, 37 départements seront en vigilance rouge demain, soit 26 millions d'habitants concernés, et cette canicule fait craindre de nouveaux départs de feu. Plus de 25 000 hectares ont déjà brûlé depuis le début de l'année. Et puis en Espagne, Pedro Sanchez, le Premier ministre, se rendra en Andalousie dès lundi. La région est ravagée par un incendie qui a fait au moins 12 morts, dont plusieurs étrangers. Les flammes ont parcouru 6600 hectares. Près de 1500 habitants ont été évacués. Retour chez nous, la coalition Azur souffle ses 2 bougies en Wallonie et à la fédération Wallonie-Bruxelles. Mais le ciel s'est chargé de quelques nuages dans le mariage MR engagé du 11 juillet 2024. 2 ans plus tard, en effet, les désaccords s'accumulent entre les 2 partenaires. Sur fond de réformes, Hugo Doha, et de choix politiques parfois difficiles à concilier.
2: Voilà la dernière piquandade du MR adressée à son partenaire de majorité, une musique comparant le président engagé Ivan Verhoogstraat à un caméléon. Nous voilà bien loin de la lune de miel entre les deux vainqueurs des dernières élections, lorsqu'ils formaient une majorité à la tête de la région wallonne et de la communauté française. C'était il y a 2 ans jour pour jour. Dernier sujet sur le feu, une taxe fédérale sur les grandes fortunes proposée par les engagés, mais balayée aussi vite par le MR. Il faudra pourtant faire des concessions, dit le ministre des Affaires étrangères engagé, Maxime Prévost.
4: Chacun va devoir faire l'effort. Vous savez, le pays n'est pas dirigé seulement en fonction du bon vouloir du MR.
2: Du côté du mouvement réformateur, pas de raison de s'inquiéter. Adrien Dolimon, ministre président wallon.
10: Vous savez, je sais que les médias aiment bien justement animer ça. C'est logique qu'on ait des visions par moments qui sont différentes. Mais je pense que ce qui nous rassemble est plus grand que ce qui nous divise.
2: Les bougies des 2 ans sont donc soufflées. Il reste encore 3 années de mandat pour la coalition Azur.
6: En sport, le Tour de France prendra de la hauteur demain, même si l'étape en Corrèze sera raccourcie de 30 km à cause de l'alerte rouge canicule. Elle restera tout de même corsée, cela dit, avec 3300 mètres de dénivelé positif. 4 ascensions attendent les coureurs. Un tracé taillé pour les baroudeurs qui devraient tenter leur chance avant la journée de repos. Aujourd'hui, c'est le Belge Tim Merlier qui s'est imposé à Bergerac, mais un autre Belge, Liam Slok, repris à un peu plus d'un kilomètre de l'arrivée, a été récompensé aujourd'hui par le prix de la combativité. Le 3e quart de finale de la Coupe du Monde de football a commencé entre la Norvège et l'Angleterre. Le score, et je vérifie à l'instant, il est toujours 2-0-0. Les Scandinaves sont l'une des révélations de ce mondial, grâce notamment à leur buteur, l'attaquant Erling Haaland. Le joueur de Manchester City est devenu le chouchou des supporters et Hugo de Rijck, il est désormais incontournable sur nos téléphones.
11: Sa photo sur un ascenseur, une autre sur une serpillière ou d'autres vidéos humoristiques utilisant sa chevelure de viking, Erling Haaland est partout sur les réseaux sociaux, il a même droit à sa propre musique. S'il n'est plus un inconnu aux yeux des amateurs de foot, sa popularité a complètement explosé pendant ce mondial. Joueur humble qui aime l'autodérision, Haaland fait désormais partie du top 10 des recherches sur TikTok dans plusieurs pays.
12: J'aime bien rigoler, j'aime m'amuser. Pour moi, c'est essentiel au quotidien de garder cette légèreté, de plaisanter, bien sûr, de bien s'entraîner, de rester concentré, de bien se préparer. Mais il faut aussi savoir plaisanter et profiter du moment présent.
11: Mais le Norvégien reste avant tout un buteur. 7 réalisations dans cette Coupe du Monde. Après son doublé qui a entraîné l'élimination du Brésil.
13: Avec Adam ! Mais c'est un monstre ! Mais c'est un monstre !
11: L'Angleterre se méfie du cyborg, Harry Kane, capitaine des Three Lions.
14: Erling has been incredible.
12: Erling a été incroyable physiquement, c'est une machine, une véritable bête. Sa finition est du plus haut niveau et bien sûr, son palmarès de buteur parle de lui-même.
11: Ce match face à l'Angleterre sera en plus particulier pour Haaland, lui qui joue dans ce pays à Manchester City et qui est né sur les terres anglaises.
6: Et enfin en tennis, la Tchèque Linda Noskova a remporté le tournoi de Wimbledon face à sa compatriote Karolina Muchová. Victoire en 3-7 après plus de 2 heures de jeu. Demain chez les messieurs, l'Allemand Alexander Zverev affrontera l'Italien Yannick Sinner. C'est la fin de notre rendez-vous avec l'actualité. Merci pour votre écoute. Passez une agréable soirée.
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0: Il est minuit.
1: Bonjour à tous, Fabien Magri pour ces informations. En Espagne, le gigantesque incendie qui ravage l'Andalousie n'est pas terminé, mais il perd enfin en intensité. Le bilan reste toutefois dramatique, 12 morts, 23 disparus et près de 1500 habitants, dont de nombreux expatriés évacués. Des centaines de pompiers luttent toujours contre les flammes et l'aide aux sinistrés se met enfin en place. Le Premier ministre Pedro Sanchez se rendra sur place ce lundi. La chaleur accable la France, 24 départements sont déjà placés en vigilance rouge et 13 autres le seront demain. Cette canicule affecte même les sites touristiques. À Paris, la Tour Eiffel, le Louvre et le Musée d'Orsay ferment plus tôt pour éviter les effets des fortes températures. Et face au risque d'incendie, de nombreuses communes renoncent désormais au feu d'artifice du 14 juillet. Certaines cherchent des alternatives comme des spectacles de drones lumineux. Chez nous, l'avertissement jaune à la chaleur est prolongé jusqu'à mercredi soir dans tout le pays et la vigilance pourrait même se poursuivre jusqu'à la fin de la semaine prochaine. Les températures dépasseront souvent les 30 degrés avec des pointes à 32 dès le début de la semaine prochaine. Le bilan du double séisme qui a frappé le Venezuela continue de grimper. Plus de 4300 morts désormais. Deux secousses puissantes ont ravagé le nord du pays en moins d'une minute. L'espoir de retrouver des survivants diminue alors que des familles fouillent encore les décombres. L'ONU lance un appel aux dons. En sport, le coureur belge Tim Merlier s'est imposé sur la 8e étape du Tour de France entre Périgueux et Bergerac. Il signe son 2e succès consécutif sur cette grande boucle, mais rien ne bouge au général. Tadej Pogačar conserve le maillot jaune devant Vingegaard. En tennis, la Tchèque Linda Noskova a remporté le tournoi de Wimbledon après sa victoire en 3-7 contre sa compatriote Karolina Muchová. C'est la 3e joueuse tchèque en 4 ans à triompher sur le gazon londonien. Et puis rappel aussi du quart de finale à la Coupe du Monde de football entre la Norvège et l'Angleterre. Le score et les commentaires sont à découvrir sur notre site RTBF Actu. Merci de nous avoir suivis. Je vous souhaite une agréable nuit.
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0: Il est 1h.
1: Bonjour à tous, Fabien Magri pour ces informations. En Espagne, le gigantesque incendie qui ravage l'Andalousie n'est pas terminé, mais il perd enfin en intensité. Le bilan reste toutefois dramatique, 12 morts, 23 disparus et près de 1500 habitants, dont de nombreux expatriés évacués. Des centaines de pompiers luttent toujours contre les flammes et l'aide aux sinistrés se met enfin en place. Le Premier ministre Pedro Sanchez se rendra sur place ce lundi. La chaleur accable la France. 24 départements sont déjà placés en vigilance rouge et 13 autres le seront demain. Cette canicule affecte même les sites touristiques. À Paris, la Tour Eiffel, le Louvre et le Musée d'Orsay ferment plus tôt pour éviter les effets des fortes températures. Et face au risque d'incendie, de nombreuses communes renoncent désormais au feu d'artifice du 14 juillet. Certaines cherchent des alternatives comme des spectacles de drones lumineux. Chez nous, l'avertissement jaune à la chaleur est prolongé jusqu'à mercredi soir dans tout le pays et la vigilance pourrait même se poursuivre jusqu'à la fin de la semaine prochaine. Les températures dépasseront souvent les 30 degrés avec des pointes à 32 dès le début de la semaine prochaine. Le bilan du double séisme qui a frappé le Venezuela continue de grimper. Plus de 4300 morts désormais. Deux secousses puissantes ont ravagé le nord du pays en moins d'une minute. L'espoir de retrouver des survivants diminue alors que des familles fouillent encore les décombres. L'ONU lance un appel aux dons. En sport, le coureur belge Tim Merlier s'est imposé sur la 8e étape du Tour de France entre Périgueux et Bergerac. Il signe son 2e succès consécutif sur cette grande boucle, mais rien ne bouge au général. Tadej Pogačar conserve le maillot jaune devant Vingegaard. En tennis, la Tchèque Linda Noskova a remporté le tournoi de Wimbledon après sa victoire en 3-7 contre sa compatriote Karolina Muchová. C'est la 3e joueuse tchèque en 4 ans à triompher sur le gazon londonien. Et puis, rappel aussi du quart de finale à la Coupe du Monde de football entre la Norvège et l'Angleterre. Le score et les commentaires sont à découvrir sur notre site RTBF Actu. Merci de nous avoir suivis. Je vous souhaite une agréable nuit.
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